0: Tendute?
1: Oui, j'ai entendu, oui. Ouais.
0: Mais... vous avez compris?
1: Non.
0: Peut-être pas, voilà. En francitan, en français régional, on dit samouré ou en lingo nostro, samoura.
1: Mais qu'est-ce que ça veut dire, samoura?
0: Eh, l'humour, regardez-moi, en occitan, c'est la gueule, la figure. Par conséquent, samouré ou samoura, ça signifie se casser la figure. Nathalie, la collègue de travail, samourette, en bicicletto, elle est tombée sur le visage. M'a dit que l'unas lui fait jodol, le nez lui fait mal, mais aussi la bouche, la bouche, et tabé la egaotos, également les joues. Elle s'est pas manquée, hein. Alors, je souhaite un prompt rétablissement, Nathalie, que c'est requin qu'il y ait, et qu'elle revienne en forme au travail.
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3: Oui, j'adore. Ouais.
4: Pourquoi est-ce qu'on chante? Et qu'est-ce que ça peut apporter le fait de chanter?
3: De donner de l'ambiance. Ouais.
5: De s'amuser.
4: Prenons le problème à l'envers et on va arriver à l'homme. Pourquoi les oiseaux chantent?
5: Pour appeler les autres oiseaux.
3: Pour qu'ils donnent à manger. J'ai faim.
6: J'ai faim.
4: On peut se tutoyer?
6: Ouais.
4: Sympa.
6: T'es lourd. Mais j'ai quand même faim.
3: Ils appellent les oiseaux, ils disent j'ai faim, vous pouvez me donner à manger? Est-ce que vous êtes parti pour aller partir me prendre à manger?
4: Donc tu penses que les oiseaux chantent pour demander à manger?
5: Oui. Pour nous réveiller peut-être. Bah aussi des fois ils chantent le midi pour dire s'il y a un danger ou pas.
4: Et donc nous, pourquoi est-ce qu'on chante? Vous aimez chanter?
3: Oui, j'adore. Ouais.
4: D'accord. Et à part ça, tu chantes quoi quand tu chantes?
3: Je sais pas, Pierre Garnier. Chaque seconde, seconde.

0: Et pourquoi tu chantes et pourquoi tu... Qu'est-ce que ça t'apporte en fait?
1: Pour s'amuser, pour nous donner de la joie.
0: Est-ce que ça fait du bien par exemple de chanter?
1: Oui, ça délibère les émotions.
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3: Juan Manuel Fangio a débuté et terminé sa carrière de pilote de F1 sur le circuit de Gueux. Et en 1958, c'est le Grand Prix de Cuba, un pays secoué par l'insurrection menée par Fidel Castro contre le dictateur en place. La veille de la course, le 23 février, Fangio fait les derniers essais sur le circuit. Il a 47 ans, la retraite sportive est proche, mais il est très attendu. C'est la star. Le soir, il est à son hôtel quand il est enlevé par des membres du mouvement révolutionnaire cubain. Une manière d'embarrasser le régime et d'attirer l'attention sur la misère du peuple. La course est finalement lancée dans un climat tendu. Fangio, lui, qui sera retenu 26 heures, sera bien traité. Il sera libéré sain et sauf. L'enlèvement fait la une des journaux du monde et sert la cause révolutionnaire. Après la révolution de 1959, la F1 disparaît de Cuba, jugée incompatible avec le nouveau régime communiste. Fangio est né au début du XXe siècle en Argentine. Il arrive tard en Europe. Il approche des 40 ans quand il se lance dans le premier championnat de F1 en 1950. Il va rapidement impressionner par son talent exceptionnel. Il se distingue par son intelligence de course, sa régularité, sa maîtrise de la mécanique, capable de préserver une voiture tout en restant incroyablement rapide. Fangio court pour les plus grandes écuries de l'époque, Alfa Romeo, Maserati, Mercedes-Benz et Ferrari. À une époque où les voitures sont extrêmement dangereuses et les circuits bordés d'arbres, de bottes de paille ou de simples barrières, sa constance force le respect. Parmi les circuits marquants de sa carrière figure notre légendaire tracé de Gueux à côté de Reims. Un circuit ultra rapide, composé de longues lignes droites sur route nationale, où les voitures dépassent souvent les 250 km/h. Fangio y brille dès le premier Grand Prix de France, le 2 juillet 1950. Il est champion du monde l'année suivante. Il va remporter 5 titres de champion du monde jusqu'en 1957. Un record qui va tenir près d'un demi-siècle. Et même quand il ne gagne pas, il impressionne par sa combativité et son sens tactique. Fangio prend sa retraite en 1958 avec un palmarès exceptionnel. 24 victoires en 51 Grands Prix. Aujourd'hui encore, c'est une référence absolue. Juan Manuel Fangio sur le circuit de Gueux, c'est l'un des trésors de Champagne-Ardenne.
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2: Itinéraire bis à Chablis cette semaine et aujourd'hui je me suis arrêtée à l'obédiencerie du domaine La Roche ici à Chablis. Margot Meunier, bonjour.
3: Bonjour.
2: Vous êtes responsable marketing, communication, domaine La Roche. Une obédiencerie, Margot, c'est quoi ?
3: Alors, une obédiencerie, c'est un ancien monastère qui recueillait les chanoines de l'ordre de Saint-Martin de Tours et donc qui louait obédience au Seigneur, donc un lieu de prière et également un haut lieu de vin.
2: Ici, on est à l'origine des vins de Chablis, c'est ça ?
3: Exactement, l'obédiencerie est le berceau des vins de Chablis. Il faut imaginer que les chanoines sont arrivés à Chablis, ont cultivé la vigne et ont vinifié les vins ici à l'intérieur de nos caves pour la première fois.
2: On est dans une cave très très ancienne ici.
3: Tout à fait, la partie la plus historique est datée du 9e siècle.
2: Et ici, on entrepose quel type de vins de Chablis ?
3: Au domaine La Roche, on est fiers de continuer de vinifier, d'élever l'intégralité de nos premiers grands crus dans ces caves, qui nous permet de perpétuer cet héritage de plus de 1000 ans et d'avoir une qualité exceptionnelle au niveau des vins.
2: Cette obédiencerie, elle est ouverte à la visite et au public.
3: Tout à fait, on a à cœur de faire vivre et de partager cet héritage et ces monuments. Donc nous accueillons le grand public sur des créneaux fixes deux fois par jour tout au long de l'année. Et nous disposons aussi également de différentes prestations qui peuvent être sur mesure ou à la demande.
2: Qu'est-ce qu'on explique ? Quelle est l'histoire que l'on raconte aux visiteurs ?
3: Lorsqu'on reçoit des visiteurs, on leur fait partager l'histoire de l'obédiencerie et du domaine La Roche. C'est un voyage de plus de 1000 ans d'histoire à travers l'héritage culturel et vinicole que l'on détient.
2: Et puis, on peut voir et peut-être toucher quelques grandes bouteilles.
3: Tout à fait, on a la chance d'avoir une vinothèque assez exceptionnelle, aussi bien en qualité qu'en démonstration. Donc, c'est possible de découvrir des flacons aussi bien en format que des vieux millésimes que vous ne pouvez pas trouver partout.
2: Et puis un magnifique, exceptionnel pressoir.
3: Exactement. Lors de la visite, vous êtes amené à découvrir un pressoir authentique du XIIIe siècle à l'intérieur de nos caves. C'est vraiment une découverte grandiose et qui retrace des siècles d'héritage vinicole en Bourgogne et particulièrement à Chablis.
2: Ici donc le berceau de ce vin exceptionnel qui est le Chablis. Et puis c'est un endroit qui vit toujours.
3: Exactement, donc toutes les équipes se rendent quotidiennement dans les caves, que ce soit pour faire visiter au grand public ou que ce soit pour veiller sur le bon déroulement des vinifications et des élevages de nos vins.
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2: Itinéraire bis à Chablis et aujourd'hui, on ne va pas parler de vin à Chablis, on va parler de bière. Alexis Madelin, bonjour.
4: Bonjour.
2: Nous sommes aux bières Madame. Ces bières Madame, Alexis, elles sont nées comment et quand ?
4: Eh bien, elles sont nées il y a bientôt 10 ans, donc c'était en octobre 2016, la fondation des bières Madame, avec une première bière qui s'appelait la Porte Romane.
2: C'est plutôt étonnant de voir une entreprise, une microbrasserie comme ça, dans une des capitales du vin français.
4: Oui. Aussi, bien sûr, mais moi j'ai des origines viticoles, vigneronne, et du coup ça me semblait absolument normal pour moi de créer une brasserie ici. Et on retrouve beaucoup de similitudes entre la bière et le vin. On parle de fermentation, de mise en bouteille, de refermentation en bouteille, de méthode champenoise, donc on a beaucoup de similitudes, d'accord, mes boissons, donc mes bières, dans le cas concret, et puis bien sûr ça reste des produits plaisir qu'on peut consommer entre amis, en famille. Sans problème.
2: Et qu'on consomme bien sûr avec modération. Les caractéristiques des bières Madame, quelles sont-elles, Alexis ?
4: Alors, les caractéristiques principales, c'est bière avec une bulle très fine, une aromatique, une belle longueur en bouche, parce que justement pour faire le parallèle avec le monde du vin, on fait un élevage sur lit, donc en bouteille, et ce qui permet d'avoir des bières très aromatiques avec de la matière.
2: Et une belle gamme.
4: Et une gamme maintenant qui s'est bien densifiée depuis le démarrage il y a 10 ans, puisqu'on a aujourd'hui une dizaine, voire un petit peu plus de bières qui étudient un peu tous les styles, les grands styles des bières françaises et internationales, et aussi des bières un peu plus impactantes sur le territoire, puisqu'on a des bières qui sont élevées en fût de chêne, donc des fûts de Chablis, des fûts de Bourgogne-Rouge, qu'on élève à la manière d'un vin. 10, 12, 15 mois d'élevage en fût, voilà.
2: Je voudrais qu'on parle ici de l'établissement où on se situe. C'est un établissement qui est presque neuf.
4: Oui, au début, on a recherché hein, pour s'installer en centre-ville, dans un bâtiment ancien, mais c'est compliqué à trouver quand même. Donc, on s'est installé là où on a trouvé, donc un petit bâtiment au début, et en 2016. Et ensuite, on a agrandi en 2020-2021 pour avoir aujourd'hui une belle surface et de production et de vente, puisqu'on a aussi un bar maintenant avec de quoi accueillir également des séminaires d'entreprise.
2: Voilà, les bières pression, des tables où on peut déguster et quelquefois même manger. Dîner.
4: Eh oui, on peut faire un petit peu tout ce qu'on veut, puisqu'on même, on a même de la musique, des soirées musicales, des concerts de rock, de musique celtique, avec de la bière, ça se marie très très bien.
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2: Itinéraire Bis, toujours à Chablis cette semaine, et aujourd'hui j'ai décidé de m'arrêter au musée Vinéa Passion. Alexandre Gautrin, bonjour.
5: Bonjour à tous.
2: Ce musée, Alexandre, il porte bien son nom, puisque vous avez réuni ici le fruit d'une vraie passion, le vin.
5: Oui, exactement. J'ai commencé de collectionner les outils de la vigne et du vin dès mon plus jeune âge, à l'âge de 16-17 ans, jusqu'à aujourd'hui, et j'ai 48 ans.
2: Alors, on va parler de ce musée. Il est sur deux étages, c'est ça ?
5: Il est sur deux niveaux. Et le musée Vigne à Passion retrace l'évolution de la vigne et du vin depuis le 19e jusqu'à nos jours. On a environ 3000 objets, à peu près. Il faudrait les recompter, ce qu'on en rajoute toujours. Hein. Quand on trouve de nouvelles pièces, on les rajoute. Mais bon, ça fait déjà une collection assez conséquente.
2: Des pièces qui sont les vôtres, vous l'avez dit, mais qui vous sont données, que vous achetez, que vous trouvez où ?
5: Toute ma collection, c'est dû à 30 ans de Chine, sur les brocantes, les vigreniers, les foires aux outils spécialisés. En fait, un vrai métier d'outil de la vigne et du vin.
2: Et c'est important pour vous d'ouvrir ce musée pour les montrer au grand public et pour expliquer ce qu'était le travail de la vigne.
5: Ben oui, c'est très important de déjà premièrement de mettre en valeur les outils d'autrefois que les anciens utilisaient pour faire voir l'évolution en laquelle nous en sommes arrivés au jour d'aujourd'hui avec des outils ultra modernes par rapport à il y a 150 ou 200 ans. Hein.
2: On peut donner des exemples là autour de nous. On a un gros pressoir qui date du début du 20e siècle, c'est ça ?
5: Oui, ben ça c'est une particularité, c'est peut-être l'outil le plus vieux du musée. On peut pas le dater parce que ce sont des outils qui ont été fabriqués artisanalement. Des visseries faites à la forge, vraiment des belles choses.
2: Combien de mètres carrés vous avez ici, Alexandre ?
5: Environ 800 mètres carrés.
2: Et une salle de projection également.
5: Oui, effectivement, une salle de cinéma sur un grand écran. Pour y parler du vignoble de Chablis, on a une vidéo autre sur les gelées de printemps, la nuit.
2: Et puis ici, il y a également un petit train touristique, Alexandre.
5: Alors oui, c'est une activité qu'on propose depuis 2 ans. Découvrir le vignoble de Chablis en petit train touristique et le village de Chablis. Tout ça, c'est une balade qui dure environ 1 heure. 30 minutes dans les vignes, 30 minutes dans Chablis. Et tous les édifices où on passe dans Chablis sont commentés.
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2: Itinéraire Bis à Chablis. Aujourd'hui, on va parler de patrimoine. Je suis en compagnie de Joël Bouchard. Joël, bonjour.
6: Bonjour.
2: Ça s'entend peut-être. Nous sommes à la Collégiale Saint-Martin et avec vous, on va parler de l'association Chablis Terre d'Histoire. Cette association, quels sont ses buts, ses missions ?
6: Je dois déjà commencer par le commencement, c'est-à-dire elle a été créée en 2019, ce qui n'est pas si ancien. Et ça n'a l'air de rien, mais à l'heure actuelle, nous voilà rendus à 70 adhérents. Et c'était notre objectif de parler patrimoine, de parler histoire et de parler richesse et intérêt de notre histoire.
2: Parce que Chablis, ce n'est pas que le vin.
6: Alors, Chablis, ça n'est pas que le vin, mais c'est quand même principalement le vin. On tourne autour du vin dans les recherches que nous faisons, dans les découvertes que nous faisons.
2: Alors ici, on est dans la Collégiale, Joël, et eh bien, il y a eu des recherches de fait et des choses extraordinaires de découvertes. On peut le dire.
6: Quand on dit découverte, c'est en fait des choses qui étaient au vu et au su de tout le monde depuis quasiment le 19e siècle. À savoir des toiles, des tableaux de grands noms de la peinture française déjà comme Pierre Mignat. Ensuite, Philippe de Champaigne qui était le portraitiste officiel du roi Louis XIII. Et une toile attribuée au peintre Bassano qui est une référence de la Renaissance italienne.
2: Joël, lorsque j'ai poussé les portes de cette collégiale Saint-Martin ici à Chablis, je me suis aperçue que ce très beau monument, je pouvais le visiter grâce à mon téléphone.
6: Alors ça a été un de nos... une belle victoire de l'année 2024, au cours de laquelle nous avons réussi à faire référencer par le site Belles Églises, qui est d'envergure nationale, notre collégiale Saint-Martin. Donc nous avons fourni à Belles Églises toute la documentation technique, architecturale, historique, etc., qui est actuellement maintenant à disposition du visiteur, numérique, entièrement gratuit.
2: Et puis en parlant de cette association, moi je suis allée faire un petit tour sur votre site internet, et là, il est magnifique. Avant de venir visiter Chablis, regardez-le.
6: Je vous ai parlé de 2019, la création de notre association, ça a été notre tout premier objectif, première réalisation. On trouve sur ce site toute la documentation, l'explication, la vitrine de ce qu'est l'histoire de Chablis, avec des éléments documentaires qui n'ont jusqu'alors jamais été publiés, donc d'un intérêt majeur.
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2: Itinéraire bis à Chablis cette semaine, et vous l'attendez tous, c'est la partie gourmande de ma balade. Ici à Chablis, je suis à la boulangerie-pâtisserie, le pilier de Chablis, dans la famille Boucher. Je voudrais Amandine, bonjour.
7: Bonjour.
2: Présentez-vous à nos auditeurs. Ici, on est dans une affaire totalement familiale.
7: Oui, je suis la fille de la maison. Ma maman est la chef pâtissière de l'entreprise et mon papa, chef boulanger.
2: C'est pour ça, dites-moi, qu'ils vous ont prénommé Amandine.
7: Je pense que ça vient un peu de là. C'était soit Amandine, soit Charlotte.
2: On va parler des spécialités de la maison. Alors ici, quand on rentre, on a envie de tout manger. On va commencer par les spécialités de pain, là, qui sont juste à côté de nous, si vous le voulez bien, Amandine.
7: Oui, alors en spécialité de pain, donc, on peut retrouver chez nous donc, la tradition. Après, on a tout ce qui est pain spéciaux, donc le pain au maïs, le bûcheron, qui est un petit peu plus prononcé en goût, le 7 céréales, et plein d'autres variétés.
2: On passe à la pâtisserie. Je suis dans mon élément, moi, ici. Hein.
7: Moi aussi. Alors, la pâtisserie, on fait tout ce qui est pâtisserie classique, on va dire pâte à choux, tartelettes, et puis gâteaux un petit peu plus travaillés.
2: Et c'est la maman qui les fait.
7: Exactement.
2: Et puis, les chocolats, avec un chocolat qui a donné son nom à cette boulangerie-pâtisserie, c'est le pilier de Chablis.
7: Oui, c'est ça. Alors, le pilier de Chablis, c'est vraiment notre spécialité ici. C'est une marque qui est déposée, donc qui existe déjà depuis plus de 30 ans maintenant. Donc, c'est un bonbon de chocolat, donc avec un enrobage chocolat noir, lait ou blanc. Et à l'intérieur, on trouve une ganache pralinée au marc de Bourgogne avec des raisins macérés au ratafia.
2: C'est une recette qui existe depuis plus de 30 ans. Et c'est une recette qui a été transmise à votre maman, votre papa ?
7: Exactement. On a repris la recette avec la boulangerie.
2: Il y a d'autres spécialités gourmandes comme ça ? On m'a dit qu'on se déplaçait le dimanche pour la gougère de la boulangerie-pâtisserie, le pilier de Chablis ici.
7: C'est vrai que le dimanche, c'est le jour du marché ici à Chablis. Et la gougère, c'est quelque chose qui accompagne parfaitement le Chablis. Donc le dimanche, oui, c'est une grosse journée gougère. Et en période estivale, on la détourne aussi avec des lardons, de l'andouillette, de l'escargot, tout ce qu'il faut.
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8: Le bateau s'appelle l'Antilope. C'est le premier hein, quand on arrive.
9: Ça, oui. Nous sommes 14 bateaux sur cette portion-là de la zone 10 ZBL. Voilà.
8: Dit quoi ?
9: Zone de bateau-logement. Il y a des bateaux qui ont été vendus, même certains plusieurs fois. Il y en a qui sont en vente actuellement. Les gens viennent un peu visiter pour voir plutôt comment c'est agencé. C'est quand même quelque chose de particulier parce qu'il y a quand même de l'entretien à faire. Hein, quand
8: c'est
9: vous
8: à
9: regardez,
8: dire
9: il faut faire de la peinture, il faut laver le bateau assez régulièrement. Hein. Si on laisse la peinture s'encrasser, on n'arrive plus à l'avoir propre. Hein.
8: Vous payez un loyer ?
9: Ah oui, tout à fait, oui. Convention d'occupation temporaire.
8: D'accord. Renouveler tous les ans ou...
9: Non, c'est tous les 3 ans. Là, on est dans la timonerie. En fait, c'est facile. Le timonier manipule le timon dans la timonerie.
8: Et le timon, c'est ce que j'appelle le volant. Ça tourne.
9: Ou le macaron, voilà, dans le terme fluvial.
8: Vous êtes né sur un bateau, m'a-t-on dit ?
9: Oui, tout à fait. Je suis enfant de marinier. 10 jours après ma naissance, le premier voyage, c'est Strasbourg-Bâle.
8: D'accord.
9: Voilà, donc j'ai navigué en permanence avec mes parents jusqu'à l'âge de 7 ans où je suis allé à l'école. Et après, j'ai passé toutes mes vacances scolaires, je les ai passées à bord.
8: Ah oui, c'est ça, parce que vous, il fallait bien que vous soyez à terre pendant qu'eux, ils travaillaient. Donc voilà. Vous avez été à l'internat très jeune, j'imagine.
9: Hein, voilà, c'est un internat spécialisé pour les enfants de bateliers et de forains. D'accord. Donc qui ne fermait pas les week-ends, donc on restait aussi à l'internat les week-ends.
8: Oh, tu louloues tout seul tout le temps à 7 ans.
9: Oui, mais bon, ça forge plutôt un caractère. Bon, c'est pas grave, hein, je veux dire, la preuve, hein, ça m'a pas... Voilà quoi, hein, donc après, on a certes une façon et une vision différente des choses de la vie, quoi. Hein. On a toujours voyagé.
8: On peut descendre.
9: Vous descendez en marche arrière.
8: Oui, c'est un peu abrupt comme escalier.
9: Vous avez la longueur totale du pied qui est posée sur la marche. Voilà.
8: Oh là là, super. Donc là, on est vraiment chez vous, quoi.
9: Si le bateau avait été un bateau de commerce, on serait dans la cale où on met la marchandise. J'ai habité une maison pendant 22 ans, un appartement pendant une quinzaine d'années. Je suis revenu à mes sources parce que je ne me sens pas bien à terre et que je suis mieux sur l'eau. Étant né sur un bateau de commerce, je suis revenu à mes sources, voilà.
8: C'était votre métier ?
9: Non. J'avais compris dans les années 70 que c'était un métier en perdition. Tout commençait un petit peu à aller de travers. D'ailleurs, mes parents ont arrêté dès 76 de naviguer en France. Ils naviguaient principalement en Allemagne et aux Pays-Bas. C'est là où la navigation est le mieux entretenue et fonctionne le mieux. Et puis, il y avait beaucoup de transports, il y a toujours beaucoup de transports dans ces pays-là à réaliser, ainsi qu'en Belgique.
8: Vous le pilotez, ce bateau, il bouge ?
9: Oui, bien sûr, oui, tous les ans. Finalement, on part en vacances sans faire de valise, on n'oublie rien, c'est quand même super, quoi. Je veux dire, il n'y a pas mieux, quoi. Par exemple, l'année dernière, je suis parti entre Breda et Rotterdam, pour sortir le bateau de l'eau. Donc, je suis descendu la Moselle, le Rhin, et puis le Val, jusque donc Drimlen. Et puis après, une fois que les travaux étaient terminés, puisque j'ai réalisé des travaux sur la coque, je suis remonté par des petits canaux qui sont en parallèle de la Meuse jusque Maastricht. Et là, de Maastricht jusque Nancy, j'ai pris la Meuse sur la totalité.
8: Vous avez des cartes alors ?
9: Oui, ça c'est une carte allemande.
8: Mitteleuropäische Wasserstraße.
9: Nein, Mitteleuropäische Wasserstraße.
8: Ah, très bien.
9: Les voies bleues, c'est le fleuve. Voilà, et puis après, vous avez les grandes rivières, ouais. Et puis après, vous avez tout le reste, vous voyez, comme par exemple Vouziers, tous ces petits machins bleus, ça c'est le gabarit Fraissinet.
8: Ah, ça se navigue.
9: Vous voyez, et chaque petite arête là, ça représente une écluse. Je navigue avec une carte électronique internationale, puisque je fais beaucoup les pays étrangers, parce qu'on n'a pas de possibilité de se rendre actuellement dans le sud de la France. Il y a 3 voies possibles et c'est très compliqué. On ne peut pas aller sur Paris. Je parle en période d'été, donc voilà, c'est très compliqué. On ne peut pas descendre les Vosges parce que c'est navigable sur une très courte durée. Donc on pourrait par exemple descendre mais pas remonter, ou alors il faut descendre et remonter l'année suivante. C'est très compliqué.
8: Qu'est-ce que ça apporte de naviguer comme ça ? C'est paisible ? Qu'est-ce que ça apporte de naviguer sur les canaux comme ça ?
9: Ben, ça apporte de la zénitude, du calme. On voit du paysage, on le voit totalement différemment que si vous suivez le canal en vélo, vous avez une vue qui est totalement différente sur la nature. On est vraiment très proche de la nature et on voit un paysage qui est magnifique. Hein, il y a des endroits où c'est vraiment très très très joli. Hein.
8: Et puis c'est la lenteur, quoi. Hein.
9: Ah bah oui, hein, quand vous vous déplacez une dizaine de kilomètres heure, vous avez le temps de voir les choses.
8: Vous vous ennuyez pas, vous, hein ?
9: Jamais.
8: Merci beaucoup, je vous tiens au courant.
9: Merci bien.
8: Vous allez faire quoi là maintenant ?
9: Pour retour, eh bien maintenant je vais aller me faire une petite balade comme il ne pleut pas.
8: À pied ?
9: Voilà, et puis bon, j'ai des articles encore à faire sur Facebook, voilà.
8: D'accord, ça marche, super, bon après. Bah oui, vous avez le wifi, hein ?
9: Oui, oui.
8: Ah oui.
9: Par téléphone. Mon modem, c'est le téléphone.
8: Le téléphone, c'est ça. Allez, super. J'enjambe le truc, je ne tombe pas à l'eau. Bon, bonne fin de journée.
9: Merci.
8: Merci, au revoir, je vous tiens au courant.
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10: Un début de conversation pour vous aider dans l'apprentissage de la langue bretonne aujourd'hui, et puis après un nom de famille qui permet de faire front.
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10: Alors, c'est pas évident d'apprendre la langue à la radio. J'essaie de vous donner quelques clés chaque jour, mais pour ça encore faut-il être à l'heure pour écouter les chroniques. Donc, pour ne pas rater l'heure, il y a une question que vous devez connaître. Une phrase. Pédéré. Je suis sympa, c'est une phrase courte. Trois mots. Pédéré. Et ou éo, si vous voulez, c'est facile à traduire, c'est « quelle heure est-il ?» Ped, c'est un mot interrogatif qui signifie combien ? Ped, à retenir évidemment, ça sert dans plein d'utilisations. Pedeur, quelle heure ? Et à la fin, éo, c'est une des formes du verbe être en breton conjugué. Pedeur éo, pedeuré, quelle heure est-il ? Retenir cette phrase vous permettra de ne jamais rater vos rendez-vous de toutes sortes et surtout vos rendez-vous radiophoniques. Pedeur éo, quelle heure est-il ? Alors pour répondre s'il est midi par exemple, bah vous répondrez Christeis eo. Midi il est. Et on n'oublie pas le verbe à la phrase, on ne dit pas juste Christeis, on dit Christeis eo. Pedeur eo, quelle heure est-il? Christeis eo. Il est midi. Bon, dites pas ça une autre heure qu'à midi, ça marchera moins bien.
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10: Et un patronyme frontal aujourd'hui, ou un nom qui fait front, comme je vous le disais, ou même plusieurs. Taldir ou Talourne. Deux mots commençant avec le préfixe tal, T-A-L. Et tal, qui n'est pas la chanteuse en breton, bah, a plusieurs sens. En premier, c'est le front humain, évidemment, tal, antal, le front, tal, antal et begarpen, le front en haut de la tête. C'est mieux s'il est là, d'ailleurs. Et donc, si votre nom de famille est Taldir ou Talouarn, eh bien, mieux vaut ne pas donner de coup de tête au risque de casser celle d'en face, car Taldir veut littéralement dire front d'acier, rien que ça. Et Talouarn, c'est pas en reste non plus, Talouarn, c'est le front de fer. Alors encore un nom ramenant une époque où les hommes se faisaient remarquer sur les champs de bataille ou dans les mêlées. Et les Taldir ou Talouarn étaient visiblement pas mauvais pour donner ou amortir les coups. C'est pas une raison pour faire pareil. Moi je vous dis à demain, même heure.
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2: Bonjour Arnaud Fromage.
3: Bonjour, bonjour à tous.
2: La nécessaire minute comptoise, c'est maintenant. C'est vous que j'ai vu tout à l'heure, hein, le doigt dans le pot à pâte à tartiner. C'est quand même pas très propre, hein, tout ça.
3: Je sais, mais que voulez-vous, c'est tellement bon et tellement régressif, la pâte à tartiner, du chocolat, des noisettes et plein d'huile. Bon, ça aide pas à rentrer dans du 38, mais flûte à la fin, il faut savoir se faire plaisir. Et surtout, cette merveille a bien failli ne jamais exister.
2: Alors comment ça, à cause de Monsieur Ferrero, c'est ça?
3: Non, lui, il y est absolument pour rien, ce serait plutôt à cause de l'homme de Néandertal. Je vous explique. L'année dernière, des scientifiques de l'université d'Aarhus, au Danemark, se sont mis en tête de reconstituer le paysage et d'identifier les essences de plantes qui poussaient en Europe il y a 100 000 ans avant l'arrivée de l'homme. Pour cela, ils ont collecté des pollens anciens, les ont analysés et les résultats ne sont finalement pas si surprenants que ça. On y retrouve du tilleul, du hêtre, du charme et donc bien sûr des noisetiers. Beaucoup de noisetiers même, l'arbuste prolifère en effet dans les plaines, hors des forêts. Or, il faut s'imaginer qu'à cette époque, l'Europe était remplie de hordes de bisons, de rhinocéros, d'éléphants de 4 mètres de haut qui pouvaient peser jusqu'à 13 tonnes, autant dire des débroussailleuses. Des animaux géants qui, en empêchant la forêt de tout grignoter, assuraient ainsi indirectement un espace pour les noisetiers. Bon, les années passent, et il y a 45 000 ans, l'homme quitte son berceau africain pour gagner l'Europe. Les premiers humains s'habituent à leur nouvel environnement, ils commencent à chasser les grosses bestioles. Aucun risque pour ces espèces, les humains sont bien trop peu nombreux pour représenter le moindre risque. Mais il n'empêche que ça commence à modifier légèrement l'équilibre en place. Moins de grands animaux, moins de défrichage, donc plus de forêts et moins de noisetiers. Si bien que, nous dit encore l'étude, ils sont passés pas loin de l'extinction.
2: Alors qu'est-ce qui a sauvé les noisetiers justement, Arnaud ?
3: Eh bien, ces mêmes humains. En effet, alors que les noisetiers étaient sur le point de disparaître, nos ancêtres ont commencé à développer ce qu'on appellera plus tard l'agriculture. Or, le bois de noisetier, c'est très pratique si l'on veut se fabriquer des outils, des armes, réaliser un peu d'artisanat ou tout simplement manger des noisettes. Les premiers hommes ont donc commencé à les cultiver, sauvant ainsi les noisetiers de la disparition. Alors, aujourd'hui, on n'a plus d'éléphants sauvages de 4 mètres de haut en Europe, mais heureusement, il nous reste les noisettes, la pâte à tartiner peut donc exister, et ma journée peut commencer.
2: Ouf, je suis rassuré aussi parce que le petit déjeuner n'aurait pas la même saveur. Sinon, merci beaucoup Arnaud Fromage et heureusement également qu'on n'a plus d'éléphants. Eh bien, à demain, je crois.
3: À demain.
2: Bah oui, c'est ça, demain pour la nécessaire minute comptoise en réécoute, évidemment, sur l'application Ici et sur ici.fr.
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4: Sur la route de la Guinguette à Anzem, en venant de Guéret, vous verrez sur votre gauche une maison avec des fenêtres blanches. C'est l'atelier du sculpteur Scal. Mais c'était quoi avant ?
5: Je suis Scal, sculpteur. Avec joie de vous accueillir.
4: Donc votre maison, c'était la boucherie du bourg.
5: Une des boucheries du bourg, oui. Alors je crois que c'était la famille Fell qui aurait fermé, d'après les anciens qui habitent le village, dans les années 50. Mais il y a encore les traces.
4: Et donc là, le carrelage...
5: C'est ce qu'on appelle, je crois, du casson. Alors, je ne sais pas si c'est l'expression qui est employée en Creuse, mais en général, on appelle ça du casson, parce que ce sont des bouts de carrelage de toutes les couleurs, qui ont servi à faire le sol de l'atelier de boucherie. Et puis, il reste encore au plafond, encore quelques des suspentes pour les bouchers, où ils accrochaient les morceaux de viande. Mon atelier, apparemment, c'était dans cet endroit qu'on accueillait les clients qui venaient. Donc ici, pareil, le même carrelage que dans l'autre partie. Et là, maintenant, j'ai transformé ça dans mon atelier de sculpture. Sur les matériaux, principalement des métaux, mais aussi du bois. Moi, ce qui m'importe, c'est le rendu dans les formes. J'apporte beaucoup d'importance à la lumière posée sur les pièces, les reflets, enfin. Et puis surtout, j'aime pas les lignes droites. Les gens qui aiment ce que je fais, c'est Jules Verne, Tim Burton, par exemple, me définit mieux comme recréateur.
4: Et là, par exemple, qu'est-ce qu'on a devant nous ?
5: Je dirais un manège, mais qui est issu de plein de pièces différentes. Une montre, des engrenages. Alors évidemment, c'est un petit moteur de jeu d'enfant. Il y a un plateau qui tourne dessus avec comme un manège pour enfants. Mais là, au lieu que ça soit des chevaux, des voitures, ben là, c'est des symboles du temps.
4: Et est-ce que, comme les anciens clients de la boucherie, on pourra passer la porte et venir voir le manège du temps ?
5: Dès cet été, j'accueillerai les visiteurs. Une partie qui est sans carrelage, peut-être leur bureau, peut-être pas leur compte, j'en sais rien. En tout cas, là, il y a une grande partie qui est carrelée en casson, comme je disais tout à l'heure, qui est très pratique à entretenir quand on a un atelier de sculpteur.
4: Donc il y a un pont entre le passé et le présent quand même, ça reste de la boucherie à l'atelier.
5: Ah oui, tout à fait, j'ai choisi cette maison pour ça aussi, hein, parce qu'il y avait, vraiment un passé, une architecture un peu curieuse, un peu décalée, et ça a fait beaucoup dans le choix, ouais, tout à fait.
4: Comment vous avez mené votre enquête ?
5: Principalement, je fréquente la bibliothèque de la COP, donc dans Zem. On est quelques-uns, et j'ai rencontré Brigitte, par exemple, à qui j'ai posé des questions. En tout cas, c'est grâce aux anciens du village que j'ai pu avoir quelques infos, quoi. J'ai une belle rencontre, je suis bien ici.
4: Dans cette maison, on ne découpe plus de la viande, mais des matériaux recyclés pour fabriquer des œuvres.
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6: Dès la création de son entreprise, Thomas Giuntini s'est fixé un cap précis.
7: La première étape, c'était de vouloir apporter à la Corse un savoir-faire supplémentaire par le métier de siropier. La deuxième, c'était de proposer une alternative au sirop industriel en proposant des sirops naturels à base de fruits, de plantes, sucre.
6: Le jeune Bourguijan, qui travaille avec sa mère et sa sœur, a appris le métier de siropier sur le tas.
7: Alors, il n'existe pas de formation de siropier. Donc, on s'est auto-formé. On a contacté des siropiers sur le continent pour nous transmettre aussi un peu leur savoir. On a fait beaucoup de recherche et de développement, beaucoup d'essais, pour pouvoir réussir à avoir une recette qui nous convient.
6: Et pour créer un sirop, il faut passer par différentes étapes.
7: Ça va être d'abord une base d'eau. Nous, on utilise l'eau de Dille. Un bon produit, donc ça peut être du fruit, ça peut être de la plante. En l'occurrence, aujourd'hui, on est sur une production de sirop de menthe avec des feuilles de menthe fraîches. Alors la première étape, ça va être déjà de laver les produits, de les découper. Par exemple, la menthe, on va l'équeuter. Ensuite, on va venir faire une infusion du produit pour libérer tous les arômes. Alors en fonction du produit, on peut aussi faire une macération ou une extraction, comme aujourd'hui une infusion. Ensuite, on va venir faire un sirop neutre, donc une base d'eau et de sucre. On va ajouter cette infusion ou notre jus directement dans ce sirop neutre, qu'on va monter en température, à une certaine température, qu'on va redescendre puis remonter. Et ensuite, on passe à la mise en bouteille, après stérilisation des bouteilles bouchons. On embouteille à chaud. Et ensuite, on va laisser refroidir. On va passer à l'étape de nettoyage des bouteilles, étiquetage et numérotage.
6: Thomas travaille avec des produits locaux.
7: La myrte, la clémentine, la figue. Quand on a des fraises, on travaille avec de la fraise de Corse. Après, sinon, on se limite pas qu'à ça. On aime bien travailler plein de produits différents, mais on privilégie énormément les produits corse comme l'eau et le reste.
6: Développer sa gamme, être implanté sur toute la Corse, conquérir un jour le continent, telles sont les perspectives pour Thomas Giuntini, le jeune siropier de bord.
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2: Bonjour Olivier, on parle donc de cuisine aujourd'hui ?
1: Tout à fait, et on fait un viron du côté du nord du département. Bonjour les amis, petit tour du côté du pays rouennais aujourd'hui. Comme on y dit là-bas, la gastronomie c'est très important à Rouen, vous en avez peut-être écouté parler. Sur le plan linguistique, le Y pronom neutre, on y aime bien dans le nord du département. Et je vous rappelle que le verbe entendre n'existe quasiment pas. À Rouen, on écoute. Donc vous avez peut-être écouté parler de l'importance de la gastronomie là-bas. Alors la figure tutélaire, c'est la maison Trois Gros, 3 étoiles au guide Michelin. Le restaurant tenu à partir de 1930 à Rouen par Jean-Baptiste Trois Gros et son épouse Marie, puis par leurs fils Jean et Pierre, et enfin par leur petit-fils Michel, qui s'est installé depuis quelques années à Ouche près de Rouen, et maintenant son fils César. Vous avez remarqué comment je dis Rouen en une syllabe plutôt que Rouen en deux syllabes ? C'est comme ça qu'on y dit dans la région. Donc vous l'avez compris, la gastronomie c'est important, c'est number Rouen. Les gens aiment bien les douceurs aussi. Hein. La région rouennaise, c'est la terre où l'on a fait la vraie papillote, celle qui est faite chez Révillon au Coteau, ça va être de saison. Et puis nous avons la praluline, une brioche au beurre et aux pralines roses, créée par Auguste Pralu en 1955. Au fait, la pâtisserie et chocolaterie Pralu, c'est bien d'origine rouennaise, même si on en trouve un peu partout aujourd'hui, et même si les Lyonnais tentent de se l'approprier. Non les gones, Pralu, c'est rouennais. Les pralulines, ils en font tellement qu'il faut qu'ils prennent très tôt le matin. Prendre, ça peut vouloir dire embaucher, commencer le travail dans le parler rouennais. Alors, attention quand même avec les papillotes et les pralulines, hein, si vous avez une chemise blanche, parce que vous pouvez vous faire une catole, c'est-à-dire une tache. Par contre, après avoir mangé, vous aurez la caisse. À d'autres termes, vous serez en forme. Les ch'tis, ils adorent. Oui, à Rouen, on parle volontiers de ch'tis pour désigner les enfants. Ne pas confondre avec le ch'timi du Schnorr. Un événement incontournable de la région rouennaise, c'est Rouen Table Ouverte, RTO pour les intimes, dans lequel gastronomie et spectacle vivant se rencontrent pour le plaisir des papilles, des yeux et des oreilles. Un autre grand rendez-vous, c'est le Salon de la Gastronomie, organisé par le comité des fêtes au Coteau et qui se tient depuis quelques années dans la grande salle du Scarabée à Riorges. On y propose le meilleur de la production d'une centaine d'exposants et leur savoir-faire. Et même si ça pleut, et si la pluie vous y craignez, comme on dit volontiers à Rouen, c'est-à-dire si vous n'aimez pas ça, vous serez bien à l'abri au Scarabée. Au Scarabée, on peut s'étendre, mot du patois rouennais qui veut dire se réchauffer. Voilà, voilà.
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3: Un curé en soutane et en charentaise. Un curé farfelu, hein, mais aussi romancier et brocanteur, est capable de faire venir Jacques Brel ou Pierre Dac à Tusson, ce village situé dans le Nord-Charente. Bienvenue dans la vie trépidante de l'abbé du Couré. Roger du Couré, il est ordonné prêtre en 1937. Il arrive à Tusson en 1942, il a alors 30 ans, et il restera près de 40 ans dans le village charentais. Très vite, il devient une figure incontournable de Tusson. Alors, bon, il faut dire que l'abbé du Couré, c'est un sacré personnage. Alors, c'est un homme cultivé qui vit avec ses chats et ses livres au milieu d'un énorme bric-à-brac installé dans le presbytère. Alors, il s'est aussi distingué par les échanges réguliers et parfois musclés, avouons-le, qu'il avait avec le maire, qui était un instituteur athée. Évidemment, difficile de ne pas faire le parallèle avec le célèbre duo Don Camillo et Pépone. Et c'est d'ailleurs ce parallèle que faisaient les habitants de Tusson à ce moment-là. Et cette relation, va inspirer un premier roman policier à notre curé en 1954. Le titre de ce roman, écoutez bien, « On a assassiné Monsieur le maire », tout un programme. Mais l'abbé du Couré ne se contente pas d'écrire. Pour financer l'école privée qu'il a fondée, il organise des spectacles. Et il arrive à faire venir à Tusson des vedettes de l'époque. Pierre Dac, Fernand Reynaud ou encore Sacha Distel. Ce qui est quand même incroyable pour un village de cette taille dans les années 1950-1960. L'abbé du Couré publie des contes pour enfants, des ouvrages historiques et même un livre intitulé « L'humour en soutane », salué à l'époque jusqu'au Vatican et le pape en personne. En 1970, il est élu membre de l'Académie d'Angoumois, en reconnaissance de son travail littéraire et surtout de la place accordée à la Charente dans ses écrits. À côté de ça, c'est aussi un rêveur. On raconte qu'un jour, il a oublié d'aller célébrer un mariage dans une commune voisine. Pourquoi ? Parce qu'il regardait un match de foot à la télé. À la fin de sa vie, l'abbé du Couré entreprend une vaste monographie consacrée à l'histoire de Tusson. Deux volumes sont parus, le troisième n'a pas pu être édité. en raison de son décès le 3 mars 1990. 36 ans après sa mort, l'abbé Ducouré demeure une figure singulière du paysage de Tusson, mais du paysage charentais, un prêtre écrivain profondément attaché à son village et dont l'empreinte dépasse largement les murs du presbytère de Tusson.
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4: Je m'appelle Marie-Lise Laverdis, j'habite à Montfort-en-Chalosse, ce joli petit village des Landes, et donc j'ai le plaisir de vous recevoir au Café Seine de Montfort, là où nous répétons tous les jeudis soirs nos pièces. Le Café Seine, c'est une merveille, on est extrêmement bien, il a été refait je crois il y a 3 ans, avec une vraie scène, avec des fauteuils confortables, ce qui ne gâte rien, et puis une municipalité aussi qui nous soutient avec cette troupe ici à Montfort.
5: J'ai en face de moi une véritable amoureuse du théâtre. C'est né comment ça ?
4: J'étais en 5e et le lycée nous a emmené voir une pièce de théâtre. Je ne savais pas ce que c'était, j'avais jamais vu ça, j'ai été tellement enthousiaste. À la fin de l'année, les professeurs de français ont décidé de faire une pièce de théâtre pour la fin de l'année. Et comme j'étais dans un lycée de filles, eh bien figurez-vous que j'ai fait mon premier rôle de composition puisque j'ai joué Rodrigue dans le Cid.
5: Qu'est-ce qui a fait que vous avez continué justement dans ce domaine ? Pas au point d'en vivre, mais enfin quand même, c'était la passion du moment.
4: Jacqueline Maillan. Quand on me demandait ce que je voulais faire dans la vie, je ne disais pas je voulais être comédienne, je disais je voulais être Jacqueline Maillan. J'ai appris énormément, aussi bien en comédie qu'en mise en scène, en regardant ses pièces, et pour moi, il n'y avait pas d'autre possibilité que d'être comédienne. Mais bon, la vie a fait que on ne fait pas toujours ce qu'on veut tout le temps. Mais je n'ai jamais lâché, donc j'ai continué le théâtre amateur pendant très très longtemps, jusqu'à devenir intermittente du spectacle en 2010.
5: Vous avez donc fondé ici deux troupes très différentes. Est-ce que vous pouvez me parler de ces deux troupes justement ?
4: Alors, il y a une troupe professionnelle donc, qui s'appelle la Compagnie Mémorabilis, qui est aussi basée donc, à Montfort. C'est une troupe qui est plus orientée vers le théâtre de rue médiéval, puisque je suis aussi passionnée par le Moyen-Âge. Et là, c'est la troupe professionnelle sur laquelle s'est greffée la troupe amateur, l'effort de café.
5: Qu'est-ce que vous aimez jouer, par exemple, ici ?
4: Du théâtre de boulevard. Nous jouons actuellement donc avec la troupe l'effort de café, avec tous des comédiens amateurs, mais extrêmement doués. Donc là, nous jouons un spectacle qui s'appelle Parole, Parole. C'est une suite de 16 sketchs. Mais la particularité, c'est que les dialogues sont tous issus des paroles de chansons françaises. Le public joue aussi avec nous, puisqu'à la fin, nous chantons un refrain d'une des chansons que nous utilisons, et le public, évidemment, la reprend avec nous.
5: Quelle est la chanson que vous avez interprétée ?
4: Aline. Et j'ai crié, crié, Aline, pour qu'elle revienne.
5: Fan de Christophe, donc.
4: Voilà.
5: Marie-Lise Laverdis, qui s'occupe de deux troupes ici à Montfort-en-Chalosse, la Compagnie Mémorabilis et l'effort de café. Marie-Lise, j'ai un petit défi à vous lancer.
4: Allons-y.
5: J'aimerais bien quand même que vous me disiez le nom de la radio qui vient de vous tendre le micro. Là.
4: La radio ? Je ne sais pas, là vous me prenez de court, la radio, mais quelle radio ? Oh, ne serait-ce pas Ici Gascogne ?
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1: Je ne vais pas vous apprendre que la vie est injuste. Ne vous inquiétez pas, je vais bien, mais force est de constater que la vie est injuste. Prenez par exemple la silhouette des gens. Il y en a de toutes sortes, des petits, des grands, des roux, des blonds, des crépus, courts, longs, carrés, minces, gros ou ronds. Viens avec nous chez les barbapapas. Mais pour certains, la vie est plus dure que d'autres. L'exemple le plus frappant que la vie est injuste, c'est quand ma grand-mère disait en parlant d'une de mes matantes qui essayait à toute fin de maigrir, mais sans succès, quel malheur. Elle peut faire ce qu'elle veut, mais chez elle, tout fait penche. Ne paniquez pas, Wikizef est là pour vous aider. Tout fait penche. Rassurez-vous, il n'y a rien qui penche et qui va peut-être caire. Non. Tout fait penche.
0: Traduction.
1: Tout fait ventre. Ventre, une panse, un penche. Pour illustrer ce que c'est qu'un penche, il suffirait que je me mette de profil. Et vous verrez que là, il n'y a pas que pour ma tante que tout fait penche.
0: Définition.
1: Tout lui fait penche, tout lui profite. C'est le malheur des bons vivants. Quel rapport avec la justice de la vie? Bah, il y en a des. Ils peuvent manger ce qu'ils veulent, et ben ils grossissent pas. Je n'ai même vu manger des tartes aux chucs à longueur de journée. Elles et Thomas, elles pouvaient passer derrière une affiche sur la décollée du mur. Et d'autres, ils regardent la vitrine du pâtissier, ils prennent un kilo. Alors, je vous dis pas si on en mange. Le pire, c'est que dans mes prises de sang, les triglycérides, impeccable, c'est le seul truc qui est pas en gras. Alors, je sais pas ce que je range là-dedans, moi. Mais ce qu'il y a de plus sûr, c'est qu'il y a plein de trucs. Un penche, c'est un logement social. C'est en cela que la vie est injuste. Et en même temps, il peut y avoir une sorte de résignation. À la question, t'aurais pas un peu grossi? C'est mieux de répondre, qu'est-ce que tu veux? Chez Mie, tout fait penche, que de se vexer.

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2: Salut à toutes, salut à tous et merci d'avoir choisi ici pour votre mercredi soir. J'espère que tout va bien pour vous. Puis si vous avez passé une journée pourrie, bah écoutez, dites-vous que vous avez fait le plus dur. Il est déjà 20h01. Nous, on est ensemble en direct jusqu'à 21h pour faire le tour de l'actu musicale. La chanson anniversaire du jour, ce sera Étienne Dao, puisque son album Tirer la nuit sur les étoiles a 3 ans aujourd'hui. La découverte, c'est un jeune artiste qui vient de Belgique et qui s'appelle Teddy Bear. Normalement, il devrait vous plaire. Le thème du blind test ce soir, c'est les chansons qui parlent de musique, des déclarations d'amour à la musique même. Si c'est un thème qui vous inspire, alors appelez dès maintenant pour jouer avec nous. 0810 055 056, c'est le numéro du

0: trouvé assez chouette et lumineuse cette chanson qui s'appelle Anxiety, anxiété. C'est, ça peut être une émotion douce.
1: Je pense que c'est en surface. Hein.
2: Ouais, c'est ça. Ouais. C'est l'idée, c'était sur cette chanson. Elle est un peu. Pour le coup, celle-là, elle est très bigarrée, comme on dit. Mais l'idée, c'était de mettre en musique l'anxiété. C'est plutôt les couplets.
0: Ouais. Et le refrain que j'ai passé là.
2: Ça parle et l'effet d'un médicament. Donc en fait, c'est quelqu'un qui, bon là, on a pris un peu l'histoire de quelqu'un qui a une phobie un peu de la foule, des gens, de l'oppression. Et puis ça monte, et puis il prend ce médicament, et hop, c'est le refrain. Et là, c'est ouf. Et puis après, bah, comme tous les médicaments, au bout d'un moment, ça fait plus effet. Et puis ça revient, et ça recommence. Et c'est comme ça qu'on parle de l'anxiété.
0: Love and anxiety. Donc, c'est deux émotions, deux sentiments que vous mettez, en contradiction, parce qu'on aurait tendance à dire love and hate, l'amour, la haine. Pourquoi l'amour et l'anxiété comme ça face à face?
2: Parce qu'on trouve qu'en fait cette balance, elle équilibre un peu tous les rapports humains. L'amour, la haine, ça fait un peu partie de la même famille. D'ailleurs, on passe souvent de l'un à l'autre et
0: c'est
2: en
0: vrai.
2: Regardant des parts, et voilà.
0: Oui.
2: L'anxiété, c'est autre chose. C'est une vraie balance qu'il y a dans tous les dans la parentalité, dans le couple, dans la politique, dans la sociologie, que sais-je. C'est toujours cette balance là. Et comment l'équilibre que je vais avoir entre le love et l'anxiety chez moi va pas être le même que chez toi pour un sujet qu'on peut partager. Et c'est tout l'enjeu du débat de pourquoi toi, je vais donner un exemple très concret, nous on adore faire du live, on a un groupe de rock, on adore ça. Ça a jamais été stressant pour nous, un concert, c'est la récréation.
0: Alors jamais d'anxiété dans ce cadre-là.
2: En tout cas, la montée d'adrénaline, l'anxiété, on va la prendre comme une sorte de coup de fouet qui va faire qu'au premier morceau on va être à fond. Et puis dans le même festival où on va jouer, on va avoir des artistes qui vont se mettre à vomir,
0: oui,
2: être machin.
0: Ouais, ouais.
2: Pour le même, on vit pas du tout la même chose. Et eux, leur balance, ils ont pas moins de love d'être là. C'est juste que leur balance est différente. J'ai donné cet exemple-là, mais il y en a plein d'autres.
0: En tout cas, ce qui est très intéressant aussi, je trouve, c'est que l'album de 2019, qui était l'album de la reformation de Skip the Use, il y avait déjà une espèce de balance, past and future. Et je me dis que, voilà, depuis que le groupe est reformé, c'est important. L'équilibre, la balance, c'est un truc, Matt, auquel tu fais plus attention qu'avant, peut-être?
2: Alors, je sais pas, c'est une question que je me suis jamais trop posée, mais en vrai, c'est une question que nous on se pose concrètement dans notre vie de tous les jours.
0: Ouais.
2: Hein, la santé et la santé mentale, c'est des choses dans la vie d'un artiste qui sont super importantes.
0: Oui. Non, je te posais la question parce que je me suis dit que peut-être, du coup, la première, la séparation de Skip the Use, c'était peut-être aussi justement ça, un manque d'équilibre, et que depuis que le groupe est à nouveau ensemble, il y a cette recherche d'équilibre, peut-être aussi pour être plus heureux dans le groupe tous.
2: En fait, c'est même pas qu'on s'est, c'est pas vraiment une séparation, c'était plus une pause. Mais
0: oui.
2: Par contre, t'as raison sur un point, c'est qu'on a fait une pause parce qu'on était frustrés de plein de choses qu'on pouvait pas mettre en place et qu'on avait envie de mettre en place. Parce que le groupe il marchait fort et que du coup c'était 100% de notre temps et on s'est dit on a besoin de faire ça, on a besoin de réaliser ça, donc il faut qu'on mette en pause ce qu'on fait pour pouvoir le réaliser, pour pouvoir aussi en tirer profit au sein du groupe. Et en fait avec Yann, au bout de 2-3 ans, on s'est appelé, moi je suis prêt, moi aussi, et on est reparti. Donc
0: c'était pas une séparation.
2: Ouais, voilà, c'était plutôt un moment. Mais tu vois là, entre Human Disorder et Love and Anxiety, il y a eu.
0: C'est passé plus de 3 ans.
2: Bah voilà, il y a eu le même temps, en fait.
0: Ouais,
2: c'est juste qu'on l'a utilisé à autre chose, quoi.
0: Enzo, toi t'es le batteur de Skip the Use. T'es arrivé justement.
1: J'arrive à ce moment-là.
0: En 2019, ouais. C'est ça, au moment de Past and Future. Tu dirais que c'est un truc important dans le fonctionnement de Skip the Use, prendre son temps. Quand on a justement, alors toi t'étais pas dans le groupe à cette époque-là, mais quand on est allé vraiment à toute berzingue sur les deux premiers albums, tu sens que c'est important dans le groupe?
1: En fait, j'étais pas là à ce moment-là, mais par contre j'étais là quand on a fait aussi une pause après Human Disorder, le dernier album. On a fait quand même 2 ans et demi de pause et je pense que c'était important pour tout le monde de souffler, de faire d'autres choses. C'était une pause de la même façon, hein, c'est juste qu'on est revenu.

0: Say That You Love Me, c'est sur le nouvel album de Skip The Use, Love and Anxiety. Cet album est à gagner ce soir au Blind Test. Si vous voulez jouer avec nous, il faut appeler maintenant Alexandra au standard d'ici, 0810 055 056. Alors Skip The Use avec nous ce soir, il y a Matt, il y a Enzo et il y a des dates de concert. Ça y est, vous avez fini votre résidence pour préparer les concerts?
1: Ouais, c'est bon.
0: Ok, non, parce que c'est quand même un dossier Skip The Use sur scène. Bah, tu le disais tout à l'heure, au bout de ma première question, déjà tu me parlais de monter sur scène. Voilà, ça vous fait envie. Si vous êtes très très pressé, il y a tous les festivals d'été, vous faites les plus gros, hein. Les Papillons de Nuit, bah, très très bientôt, Solidays, Poupée, Terre du Son, les Francofolies, etc. Grosse tournée de festival. Et puis, il y a votre tournée à vous, Skip The Use, le 5 décembre au Zénith de Paris. Vous passez par Bruxelles aussi en février 2027. Puis il y a plein de nouvelles dates qui vont être annoncées. Donc, tout roule.
2: Bah ouais, écoute, j'avoue, on est très très très content. Vraiment, on est content.
1: On est presque prêt.
2: On est presque prêt. On a on est notre concert. Hein, je dis aux gens, ça va pas changer. Hein, on est toujours dans. Nous, on fait des concerts interactifs. Donc en fait, on fait le concert que les gens ils ont envie de voir.
0: Ouais.
2: Donc on va pas appuyer sur une barre d'espace et dérouler un show. Donc il y aura le show de Papillon de Nuit, ça sera pas le même qu'au Franco, qui sera pas le même qu'à Solidez, etc. Et ça on kiffe parce que sinon on se fait chier, hein, nous on ferait chier de faire toujours la même chose. Puis c'est tellement génial parce que l'énergie que nous renvoie les gens, bah c'est l'énergie du soir et on la prend et on donne, voilà.
0: Et alors ça, cette énergie des gens quand vous montez sur scène, vous la sentez tout de suite. Il faut la décoder quand même, il faut comprendre, oui, qui est en face, qu'est-ce qui s'est passé dans la journée, dans la ville où tu es, qui est sans doute une ville que tu connais pas forcément et tout. C'est une science, ça, quand même.
2: Bah, on aime bien les gens. Hein. Ah, on aime bien les gens. Donc, à force, c'est des choses. Oui, alors, ça a fait des. C'est des concerts. C'est là. Alors, l'album nous permet vraiment de monter. Là, je sais pas spoiler le show, mais c'est vrai que là, on part avec quelque chose avec lequel on a un peu jamais fait avec le groupe. On a vraiment un vrai spectacle parce que le disque nous permet de le faire. Donc, c'est trop génial. Mais on reste Skip et on gardera ce côté en live où

0: où on peut avoir de la spontanéité, ouais. où on peut se dire ah bah on avait prévu de jouer ça ce soir, mais visiblement il faut qu'on joue celle-là qu'on n'avait pas prévu de jouer, et c'est pas grave, on va la faire. Donc c'est
1: on est tout le temps en réaction à ce qui se passe devant nous, c'est hyper important. Je pense qu'à chaque fois il y a 30 secondes, une minute d'adaptation où on analyse un peu la situation, et des fois on se rend compte que le show qu'on a prévu pour ce soir-là, enfin quand je dis le show c'est la setlist,
2: ouais, ouais.
1: Ça sera soit pas suffisant, soit trop. On adapte en fait en fonction de ce qu'on voit. C'est hyper important. L'idée c'est pas que les gens qui viennent deux fois nous voir, ils voient la même chose, quoi.
2: Ouais, c'est ça. Oui, mais c'est pour le public, puis c'est pour vous aussi. Du coup, ça reste intéressant et un peu dangereux, quoi. C'est chouette.
0: Bah ouais, et puis c'est le live. Ouais. C'est le live. C'est
1: rien de dangereux. Hein. On fait que s'amuser. Hein.
0: on rigole bien et on a bien de la chance d'être rigolé entre potes avec les gens et puis de susciter la prise d'opposition, susciter le débat. Moi, c'est là où tout prend sens.
2: Ouais.
0: Où après, tu peux parler avec des gens et puis moi, j'adore qu'on me dise. Putain, c'est marrant, c'est pas du tout comme ça que je voyais les choses. Et là, ça m'intéresse, parce que là, je vais grandir de la discussion que je vais avoir, et c'est génial, tu vois.
2: Ouais. Alors, votre chanson signature, j'en parlais tout à l'heure, celle qui a récolté aux Victoires de la Musique un énorme succès, et tout, c'était Ghost en 2012. Et la signature de Ghost, c'est le cœur d'enfant. Le cœur d'enfant, ça m'intéresse. Alors déjà, petit blind test sur vos connaissances en tube avec cœur d'enfant. En Amérique, dans les années 70.
0: Ah, moi, je suis nul en blind test.
2: Nul en blind test.
0: Je suis nul.
1: Mais moi, je vois les noms là-haut, je crois. Donc,
2: ah oui.
1: Donc, je peux tout dire.
0: Ah bah,
1: ce que
0: ça, c'est Alice Cooper.
2: C'est Alice Cooper.
1: C'est Alice Cooper. Alice Cooper. Chorale, OK, il est écrit entre parenthèses. Je sais pas si c'est le titre de la chanson. Mais...
2: En Angleterre.
1: Ça, c'est facile. C'est
0: incroyable.
2: Ça, c'est fou.
0: Ce
2: hein.
0: titre, il est
2: c'est le même producteur, en fait. Il avait fait Schools Out d'Alice Cooper et après, il s'est dit, purée, ça marche bien aux Amériques. On va essayer en Angleterre. En France, ah bah, de grands moments de variété française avec des chœurs d'enfants.
0: Ah, quand on aura 20 ans.
2: Tu
0: je regarde
2: l'as chanté
0: pas,
2: à l'école là, aussi. Hein. Quand on aura 20 ans.
1: C'est quoi
0: Pierre Bachelet. Mais ouais. je crois que quand c'est sorti, j'étais déjà un peu grand, moi.
2: Mais non, t'as quel âge? T'as comme moi? T'es né au début des années 80?
0: Non. moi, je suis né dans les 70s, moi.
2: Non ouais. Ah bah, il ne les fait pas. Hein. Ouais. Il porte beau, ouais, Matt Pastor. Ouais, et Cabrel aussi l'a fait.
0: Si c'est moi, t'as des gens qui s'aiment.
1: Ça ne connaît rien, à part Pink Floyd.
2: Alors il faudra leur dire. Oui, mais toi, t'es né en quelle année, Jean-Yves?
1: 98, oh, Coupe du Monde. Zizou.
2: C'est l'année où j'ai eu mon bac, je suis dégoûtée.
0: 97, moi.
2: T'es beaucoup trop jeune.
0: 97, ouais.
2: Incroyable. Mais oui, 1 et 2 et 3-0, bravo, voilà. Enzo. Tout ça pour dire que donc, moi, la chorale de Skip the Use, je l'aime. J'étais très colère quand j'ai entendu le remix de Mossiman, parce que ça commençait comme ça et j'étais pas contente. J'ai dit, c'est qui cette vilaine qui remplace mes enfants?
0: T'inquiète, ils arrivent après, il faut rester la patience.
2: Ça y est, ils sont revenus.
0: Super meuf d'ailleurs qui a chanté là.
2: Mais oui, pardon, évidemment, je l'embrasse, elle chante divinement. Hein, ouais, mais oui, ma réaction, ça a été, mais où sont les gosses?
0: T'inquiète.
2: Et donc, les chœurs sont de retour sur le nouvel album Love and Anxiety. Il y a une chanson qui s'appelle Bull.
0: Ah oui.
2: Et dessus, j'ai trouvé alors que tout était puissant. C'est-à-dire quand toi tu chantes, il y a Shane aussi. Il va falloir le présenter et dire qui il est.
0: Alors Shane, c'est le vainqueur de la Nouvelle École, l'émission de rap qu'on a rencontré. Alors c'est très drôle. On l'a rencontré une soirée. Où on était, et puis nous on est, bon ceux qui nous connaissent, hein, on n'est pas forcément très très soirée, et au bout d'un moment, on se barre, et puis bah lui il venait de gagner, donc c'était un peu la star de la soirée quoi, puis on s'arrache, et puis je me casse, je prends mon beurre pour rentrer, et là il court, il sort, et puis il vient me voir, il fait ah ouais, j'adore le Skip the Use, et puis sur le coup je me dis bah, et j'avais pas vu la Nouvelle École, et donc je me dis bah ok merci, puis je me dis un peu je fous de ma gueule ou quoi, puis là il voit un peu à ma tête que il me chante des chansons mais des vieilles,
2: donc il connaît vraiment.
0: Putain, il connaît vraiment, puis après on
2: c'est
0: commence
2: rare,
0: à parler
2: rappeurs, oui qui ont
0: mais moi je savais même pas que c'était
2: quoi.
0: Un rappeur, j'étais là ouais. Et puis on parle et puis je me dis putain le mec est redoutablement cool, en plus il était avec un de ses potes, c'est sympa, et puis il me dit donc ouais vas-y bah, gagne à la nouvelle école, je fais un SMS à ma fille qui me déchire, qui me dit mais putain t'es vraiment naze et tout, et puis je me barrais et là le beurre il arrive. Et puis je lui dis, tu sais quoi, nous on est comme, enfin, on fait la musique. Vas-y, viens, on va au studio, on fait de la musique. T'as l'air trop cool, machin. Et il a fait OK, et il est venu en studio, et c'était chambé. Et on est reparti avec donc cette chanson que, alors, il a rajouté donc ce couplet, c'est mis dans la chanson.
2: Ouais.
0: C'est une chanson particulière, Boule.
2: Boule, ça veut dire taureau.
0: Ouais, c'est une chanson sur un sujet assez particulier. Enfin, c'est une façon, c'est toujours un prisme un peu particulier. C'est une chanson que j'ai écrite il y a longtemps. J'étais aux États-Unis il y a longtemps et je voulais écrire une chanson sur le. À la base, c'était un peu un regard féminin. Quand je parle, je voulais être une meuf. Et c'était l'expression américaine « Don't fuck with the bull so you'll get the horn ». C'est « N'embête pas le taureau parce que sinon tu te prends les cornes ». Et c'était la nana, je voulais écrire une chanson sur la nana qui dit « Ah, tu t'es bien foutu de ma gueule, attends ». Tu sais, ce côté genre « Attends ».
2: Oui.
0: Et c'est vraiment une chanson sur ça. Sur ça et en même temps sur le « J'ai souffert en fait ». En fait, tu m'as fait mal en fait. Et ça part de « Attends, tu vas voir », et tout doucement, plus le personnage parle, plus c'est « Mais en fait, tu m'as fait souffrir ». Et je trouvais ça, et donc Shane s'est complètement mis dans le sujet, où il a, et donc je le remercie encore, parce qu'il s'est mis un peu dans cette vulnérabilité-là,
2: ouais.
0: Et ce qui est assez rare pour les rappeurs, surtout aujourd'hui, de se montrer, de montrer cette facette-là. Et du coup,
2: les chœurs apportent aussi une part féminine.
0: Exactement, et puis le côté aussi l'espérance de se dire, et puis j'ai deux petites filles et que j'espère qu'elles diront aux gars, don't fuck with the bull, so you get the horns.
2: C'est Skip the Use, c'est sur le nouvel album, c'est une tuerie, ça s'appelle Bull.

0: Alors ça, c'est du beau Skip the Use. Bravo, messieurs. Bravo. L'album, c'est Love and Anxiety, qui est disponible. Cinquième album de Skip the Use. La chanson que vous venez d'entendre, c'est Bull. Et pour en savoir un peu plus et reposer la question qu'on a posée à Matt, à tous les albums de Skip the Use. Alain, tu fais une chanson en français? À tout de suite.
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0: L'anniversaire de Tirer la nuit sur les étoiles, le coup de cœur Teddy Bear et un blind test autour des chansons qui font des déclarations d'amour à la musique. Voilà ce qui vous attend dans la suite de Décibel. Pour jouer au blind test avec nous, un seul numéro, celui du standard d'ici, 0810 055 056. Alexandra vous y attend. Et moi, je retourne voir, comme promis, mes invités du soir, Skip the Use. Enzo et Matt de Skip the Use qui sont avec nous. Matt étant le chanteur et aussi le parolier officiel du groupe, on t'a très souvent demandé « Et alors, les chansons en français? Pourquoi vous chantez pas en français ?» etc. Reconnaissons quand même que dès le deuxième album, il y a eu « Être heureux ». Dans mon temps.

0: Mais c'est vrai que depuis, pas trop de chansons en français chez Skip the Use. Pourquoi? On sait que t'es parfaitement bilingue, et ça s'entend quand tu chantes, ça s'entend quand t'écris, et puis t'as vécu aux États-Unis et tout, mais pourquoi?
1: Ben, en fait, déjà, nous, on vient de Lille. Ça commence, je pense, à la base, on vient de Lille, on est à 20 km de la Flandre, en Belgique, où on parle pas français.
0: C'est vrai.
1: Et c'est... nous, quand on était petits, c'est là où il y avait les meilleurs trucs. C'est pas compliqué. Gand, Lille, ça doit faire... je suis pas très bon là-dedans, mais ça doit faire 25-30 minutes de bagnole. Alors 30-40 km, tu vois, je sais pas. Ouais. Et à Gand, il y avait Case Choice, il y avait Solo Wax, il y a Charlotte De Witte, il y a Amélie Lance. Et c'est à 40 km. Et si tu veux, nous, quand on a commencé les groupes, quand on était très jeunes, j'ai commencé en 1993, et on allait jouer là-bas. Et en fait, bah, quand tu chantais en français, tu pouvais pas aller jouer en Flandre.
0: Non.
1: Et c'était là où c'était le mieux. Et j'ai tout de suite capté de me dire, putain, en fait, quand tu chantes en anglais, c'est cool, tu peux aller jouer partout. Parce qu'on jouait là-bas, on jouait en Hollande, on jouait en Allemagne, on jouait en France, on jouait, enfin.
0: Ouais,
1: donc,
0: partout.
1: À la base, c'était juste un passeport pour jouer un peu partout. Et puis après, en grandissant, nous, c'est vrai qu'on utilise plutôt la langue. T'as capté depuis le départ, nous, c'est vraiment les chansons. Tu vois, quand on a fait être heureux, c'est parce qu'il y a eu les attentats de Charlie Hebdo. Ça se passait à Paris, ça avait mis la France, donc c'était normal pour moi de le faire en français,
0: ouais.
1: Parce que c'était et en plus à l'époque j'étais aux États-Unis, j'étais là, waouh, j'étais aux États-Unis et j'ai été faire une manif, donc il y a eu plein de manifs à travers le monde.
0: Oui,
1: le clip
0: soutien,
1: d'être heureux, c'était que ça. Ouais, on avait fait une manif à Los Angeles et avec tous les Français et tout le monde était autour de la France, c'était normal de la faire en français.
0: En français, ça avait du sens.
1: Quand c'est des sujets qui sont internationaux. Et puis après, il y a eu tout un truc, ce qui n'est pas du tout ta question, mais l'évolution de la France depuis 15 ans qu'on existe, je l'ai aussi vu arriver. Et c'est vrai que de plus en plus, on nous demandait « Pourquoi vous chantez pas en français ?» Alors moi, je répondais « Pourquoi on devrait chanter en français ?»« Ben, vous êtes français. » Je dis, ah oui, mais alors ? Enfin, je veux dire.
0: Et tu manges que de la blanquette.
1: Il y avait un côté. Et puis, tu sais, ça devenait un spirit un peu chelou qui arrivait un peu partout. Et moi, je suis un peu taquin, tu vois. J'étais là, je suis ah bon, ben pourquoi je veux dire, en France, il y a plein de langues en France. En Bretagne, le breton, l'occitan, le chutti chez nous. Et on est tous français, c'est ça qui est. Pourquoi je devrais défendre l'identité nationale? J'ai rien contre la francophonie. Moi, j'écris plein de chansons, j'écris des chansons. J'ai bossé avec Barbara Pravi, j'ai bossé avec plein de chansons. Et je participe à plein de chansons en français.
0: En français,
1: j'ai absolument rien contre ça. Je suis un grand fan de Brel, de Renaud. Mais ça me fait toujours marrer qu'on demande, tu vois, la langue, c'est un chemin, c'est pas une direction. Tu vois, et je pense que ça change tout. On va pas aller à une expo, tu vois, et dire à un peintre, ah, c'est super ce que t'as fait, mais pourquoi tu l'as fait en bleu? Fais-le en rouge. Tu vois? Bah, pourquoi?
0: Oui.
1: Bah, parce que bleu, blanc, rouge, t'es français. Donc, c'est, pourquoi il y a du jaune, là, dans ton tableau? Tu vois, à un moment donné, c'est ridicule, en fait.
0: C'est vrai.
1: On s'en fout. La France, c'est un état d'esprit, c'est une fraternité, et aussi une liberté de penser, un respect des valeurs républicaines qu'on a. Et un texte, il est magnifique quand il est français, il est magnifique quand il est en breton. L'important, c'est qu'il soit magnifique. On s'en fout après. Enfin, en tout cas, moi, je m'en fous.
0: Enzo, on valide, non?
2: Je valide totalement. En tout cas, la batterie, c'est ni en anglais, ni en français. Donc après, tu fais ce que tu veux.
0: C'est vrai, tu t'en sors bien. On se quitte en écoutant We Are Good. Que même si vous parlez pas anglais, vous comprenez la phrase. We are good. Et Skip the Use qui vous donne rendez-vous sur les grands festivals d'été. Ça commence tout bientôt, le 23 mai, au Festival des Papillons de Nuit, puis Bacchus, Festibruse, Festival ODP, pardon, l'Irréductible, les Solidays, les Arséniques, le Festival de Poupées, Terre du Son, Francofolie, Lovely Brive, le Festival de la Paille, les Folies en Baie et le Festival des Solidarités à Namur. Les dates pour la rentrée de Skip the Use, c'est notamment le Zénith de Paris le 5 décembre. Et on en aura plus très bientôt. Merci, messieurs.
1: Merci à toi de nous recevoir à chaque fois.
2: Merci
1: pour tout. tous les artistes que tu fais découvrir sur tes émissions depuis le temps que tu fais de la radio, je te le dis à chaque fois, mais vraiment, t'as lancé beaucoup d'artistes. Donc merci, c'est vraiment un endroit où on est ravis de venir, on est super bien accueillis, on peut, enfin voilà, tu nous mets bien. Donc merci à toi de nous accorder du temps.
2: Merci beaucoup.
0: Merci, vive Skip the Use!

0: Keep the Use, We Are Good. L'album est disponible, Love and Anxiety. Bon, vous avez compris, moi j'ai craqué, mais je pense que vous aussi. Allez donc l'écouter.
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0: Il est temps de jouer au Blind Test. Ce soir, j'accueille Alexandra et Delphine pour jouer avec nous et pour gagner l'album de Skip the Use. Bonsoir à toutes les deux.
2: Bonsoir.
0: Bonsoir. Alexandra, comment ça va?
2: Écoutez, ça va super bien, parce que moi, j'adore Skip the Use. J'ai eu la chance de les voir deux fois en concert.
0: Très bien.
2: Voilà. Donc, jamais 200 fois, je pense que je vais les voir cet été aussi. Je vais prendre des billets.
0: Ah, ça, c'est une bonne nouvelle. Ah ouais, parce que vraiment, le nouvel album, je pense que ça va être fou sur scène. Delphine, fan de Skip the Use également ou...
3: Oui, je ne les ai jamais vus, mais j'aime beaucoup ce qu'ils font, effectivement.
0: Ah, génial. Eh ben, je suis ravie de vous offrir à chacune un exemplaire du nouvel album de Skip the Use, parce que dans le blind test de Décibel, on gagne avant de jouer. Comme ça, maintenant que vous avez gagné, vous avez tout votre cerveau disponible pour vous concentrer et jouer. Le thème du blind test ce soir, ce sont des chansons qui sont des déclarations d'amour à la musique. Ok.
2: D'accord. C'est noté.
0: Voilà. On cherche le nom des interprètes de ces chansons. Il y aura un point par bonne réponse. Mais bon, on s'en fiche un peu des points puisqu'à la fin, tout le monde gagne. Mais voilà, c'est l'instant mathématique de la soirée. Ça fait plaisir à tout le monde. Alexandra et Delphine, première chanson, déclaration d'amour à la musique. Dites-moi, et donnez bien votre prénom avant de me donner la réponse. Dites-moi, qui chante ça?
2: Alexandra.
0: Alexandra.
2: Jean-Jacques Goldman.
0: Ouais.

0: Alexandra qui a donné son prénom un quart de seconde avant Delphine. Je sens que ça va être très compliqué de départager nos deux candidates. Elles sont très fortes. C'est effectivement Jean-Jacques Goldman, Quand la musique est bonne. Allez, on continue, on part en Amérique.
1: Alexandra.
0: Delphine.
1: Madonna.
0: Ah oui.
1: Elle est trop rapide, Alexandra.
0: Incroyable.

0: que le producteur Mirwais, ex-Taxi Girl. Voilà, moi, pour moi, c'est de la chanson française.
1: C'est ce que j'allais dire aussi.
0: Alors, on est d'accord. Alexandra, très rapide. Ouais, Delphine, je suis désolée, hein, mais là, on a. Vous êtes deux cadors.
2: Je peux pas lutter.
0: Une vitesse incroyable. Déclaration d'amour à la musique encore après Goldman et Madonna, mais qui voilà?
1: Delphine.
0: Ah, Delphine.
1: Johnny.
0: Oui, c'est Johnny.
1: Bravo Delphine.
0: Wouhou.

0: douce, la musique que j'aime. Johnny Hallyday, sacrée déclaration d'amour aussi hein, pour la musique. Et bien bravo, bravo Delphine et Alexandra. Vous avez été resplendissante pendant ce blind test. Bravo, bravo.
1: Merci beaucoup, bravo Delphine.
2: Merci. Bravo à vous, à toi également.
0: Bah oui, et puis merci d'être venu jouer aussi. Ça nous fait toujours plaisir de discuter avec vous et jouer avec vous autour de la musique le soir dans Décibel. Alors pour rester dans le thème, je vous propose peut-être la plus grande déclaration d'amour à la musique en chanson. Elle est signée John Miles. Elle date de 1976. Elle a été enregistrée à Abbey Road, le studio londonien rendu célèbre notamment par les Beatles. Elle s'appelle tout simplement Music. C'est comme un petit opéra, il y a des mouvements dans cette chanson et ça respire la musique à chaque instant. John Miles. Music.

0: aviez bien faite, hein, quand on dit « je t'aime » à la musique, elle vous le rend au centuple.
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0: Le coup de cœur du jour, c'est un jeune artiste. Il n'a que 24 ans, mais croyez-moi, il a une vieille âme. Il s'appelle Teddy Bear, oui, comme les petits ours en peluche de notre enfance. Teddy Bear, né et élevé à Mons, en Belgique. Une ville très intéressante. Mons, c'est là où on écoute beaucoup de bonne musique italienne, parce qu'en fait, l'immigration italienne installée en Sicile, en Belgique, c'est beaucoup installé à Mons. Donc voilà, il y a des très bonnes pizzas et de la mandoline partout. J'adore cette ville, voilà, Mons en Belgique. Et il y a donc Teddy Bear, issu d'une famille de musiciens d'origine sicilienne. Voilà. Alors, ce garçon que j'aime beaucoup, qui est extrêmement sensible, vient de sortir une toute nouvelle chanson qui s'appelle Chaussures Roses. Et je me suis dit que ça allait vous parler. Quelqu'un qui se présente comme ça, qui revendique sa différence, ses différences. Forcément, je pense que chacune et chacun pourra s'identifier. C'est mon coup de cœur du jour, une vraie belle découverte. Il s'appelle Teddy Bear. Voici Chaussures Roses.

0: Alors, enchanté de rencontrer Teddy Bear, coup de cœur du jour. Teddy Bear qui sera en concert au Pop-Up à Paris tout bientôt, le 25 mai et le 8 juin. Et puis, il fait pas mal de festivals cet été. Vous le verrez, enfin cet été même ce printemps, bah oui, le 21 mai à Saint-Étienne au festival Paroles et Musique. Teddy Bear sera également à Cabourg le 19 juin au festival Cabourg Mon Amour. Les Francopholies de La Rochelle le 11 juillet, le Cabaret Frappé le 16 juillet. Et puis, les premières parties d'Orelsan au festival de Nîmes, les 22 et 23 juillet. Ça, les premières parties, ça dit toujours plein de choses hein, sur les artistes. Et Teddy Bear a fait les premières parties de Feu Chatterton, Clara Luciani ou encore Julien Doré. Bonne route à lui.
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0: Joyeux anniversaire à l'album Tirer la nuit sur les étoiles, 12e album studio du merveilleux Étienne Dao. On va écouter la chanson-titre en duo avec Vanessa Paradis pour célébrer ce bel anniversaire et vous dire que Tirer la nuit sur les étoiles, c'est un truc qui s'est vraiment passé. Ava Gardner et Frank Sinatra, amoureux, étaient partis dans le désert avec des revolvers et ils avaient tiré la nuit sur les étoiles. Bon bah là c'est Étienne et Vanessa.

0: Joyeux anniversaire, joli album et chansons merveilleuses, Tirer la nuit sur les étoiles. C'était Étienne Dao et Vanessa Paradis. Sachez que cette chanson existe aussi en version live, enregistrée à Bercy. C'était le premier Bercy d'Étienne Dao. Fallait bien qu'il commence, hein, voilà. Et c'était merveilleux, l'album live magnifique. Et ce duo avec Vanessa Paradis, à la fin, il lui dit merci Vanessa. Elle lui dit merci Étienne. Et moi, j'ai envie de leur faire des enfants, mais à tous les deux, quoi. Allez, bonne soirée. Merci d'avoir écouté Décibels et merci à l'équipe qui était là, c'est-à-dire Iris Guitoni, Diana Alcide, Elodie Bianca Maria, Alexandra Sackberg et Franck Moilier. Salut!
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3: Bonjour la France, j'espère que tu vas bien. La France, on est mercredi, c'est la moitié de la semaine, hein, on est content.
4: C'est le middle day. Bonjour Valérie, bonjour à tous.
3: Bon, alors, aujourd'hui, je vais vous faire... J'ai plein de trucs à vous dire. Alors déjà, on va parler du cadeau de la semaine. Hein. Vendredi, c'est la finale.
4: S'il vous plaît.
3: Et alors, le premier prix, c'est un séjour pour 4 personnes à Foura. Alors, pourquoi Foura? Parce que vous connaissez tous le Fort Boyard, c'est quand même... Bah, c'est notre château national. Voilà, vous savez à quel point votre radio ici est attaché à Fort Boyard. Moi, je l'ai fait 6 fois, Fort Boyard. Je suis la dame du château.
4: Les araignées s'en souviennent.
3: Et les araignées et tout le monde. Et aujourd'hui, le temps et la mer ont fragilisé notre fort. Donc, il y a d'importants travaux de protection qui doivent être engagés. Et un appel aux dons est lancé sur fondation-patrimoine.org. Comme ça, ça va aider à préserver ce trésor. Et donc, à cette occasion, on gagne un superbe séjour pour 4 personnes à Foura. 2 nuits au camping 3 étoiles, le Cadoret.
4: Wow.
3: Vous allez faire une petite croisière autour du Fort Boyard. Vous verrez le père Foura, ce sera à la tour là, avec la compagnie Interil. Et comme on est sympa, on vous invite au restaurant le 31 qui se trouve à Foura. Bref, que du kiff. Et puis surtout, dis donc, Willy Rovelli sera samedi entre 12h et 13h en direct de Foura. Donc ça fait beaucoup de monde à voir.
4: C'est vrai.
3: Si on gagne pas ça, on gagne quoi?
4: Mais vous gagnez la cafetière, bien sûr, vous le savez.
3: Bah,
4: la
3: évidemment.
4: Cafetière qui nourrit le père Foura.
3: Bien sûr.
5: Voici ma... C'est une charade aujourd'hui.
3: Oh là là.
5: Faut répondre. Mon premier est l'ennemi du bien. Alors ?
3: Mon premier est mal.
5: Bien. Mon deuxième est le contraire de court.
3: Long.
5: Forte. Mon troisième veut dire allez, on y va.
3: Go.
5: En anglais.
3: Go.
5: Mon tout est une légende. Je suis
3: Malongo.
5: Tu es forte, wow. Valérie. Malongo, la légende.
4: Qui vous propose les cafetières 32 doses.
5: 32 doses, pardon, je ne sais plus qui est Eric ou qui est Père Foura.
3: Voilà.
4: Bien sûr.
3: Là. Allez, on accueille Agnès, Jérôme, Jingle. Surtout un invité dans notre studio parce qu'on l'a croisé en bas, il était seul, perdu. Fabien Antoniente, comment tu vas?
6: Bonjour. Bah, très bien, je suis très heureux parce que je vous écoute parfois la semaine. Je vis au Pays Basque à Bidart, donc de temps en temps sur radio ici Pays Basque.
4: C'est bien ça.
6: Et ici Gascogne, ça dépend. Voilà, ouais. je vous écoute et du coup j'ai pris goût. C'est un horaire où on se marre et où on kiffe. Voilà.
3: Eh bah voilà.
4: Ça fait plaisir, merci.
6: Bah, voilà. Non, c'est vrai.
3: Mais parce que tout à l'heure il est avec notre Wendy Chouchou parce qu'il sort un livre qui s'appelle On n'attend pas Fabien.
6: Ouais. Alors, on n'attend pas Fabien.
7: On n'attend pas Fabien.
6: Voilà.
7: Voilà, bien sûr. Avec le string remonté dans la petite raie du cul.
3: Voilà.
4: Bah, tu vas jouer avec nous, là.
3: Bah, on va voir si tu sais aider nos candidats. On va voir si tu vas pouvoir répondre à
6: toutes
3: les questions.
6: Parfois, je suis dans ma bagnole. Je ne suis pas meilleur
4: que. Non, c'est pas possible.
3: Ah, mais il y a des questions.
6: Attention, hein.
3: Alors, bonjour Agnès, bonjour Jérôme, comment ça va?
4: Bonjour.
8: Bonjour Valérie.
9: Bonjour Valérie, bonjour Eric.
3: Eh ben
9: bonjour.
3: C'est super. Alors Agnès, tu joues avec ici Paris Île-de-France parce que tu habites Paris.
8: Oui.
3: Voilà. Alors, tu as un petit chat qui s'appelle Laurette.
8: Ah,
10: c'est un amour. Bien.
3: Eh oui, parce que tu t'aimes. Bah de toute façon, c'est bien chez Laurette parce que on le sait, quand on a un chat, on vit chez son chat. Donc en fait, tu vis chez Laurette. Et voilà. Et alors, on t'appelle Robocop.
4: Ah bon?
3: Parce que tu...
8: Oui.
3: Bah oui. Et oui, parce que t'as une hanche en titane, c'est ça?
8: Voilà, les copains maintenant m'appellent Madame Robocop puisque je sonne aux entrées de sécurité et ça m'arrive régulièrement. D'ailleurs, c'est très drôle.
3: Ah bah oui.
8: Enfin bon.
3: Ah bah oui.
8: Je suis Madame Robocop, je vais à l'école militaire voir des amis. Tout le monde attend Madame Robocop parce qu'elle va sonner.
3: Eh ben bien sûr qu'elle va sonner celle-ci, alors. Ah là là là là. Bon, alors on espère que le titane va te porter chance. Bah oui, l'idée c'est quand même d'aller voir le père Foura et puis d'aller à Fort Boyard et tout ça. Alors,
4: toujours dans le coin le père Foura.
3: Toujours.
4: Toujours.
3: Ta première question, elle est de vrai ou faux, elle est très simple. Tiens, je te mets une ambiance. Le roi soleil. La la la la la. Emmanuel Moir. Alors, on adore cette comédie musicale. J'adore Emmanuel Moir. Écoute bien, ma chérie. Écoute bien la question. Louis XIV, il a eu un frère jumeau. C'est vrai ou faux? Top chrono, 5 secondes. Il a eu un frère jumeau, Louis XIV ou pas?
8: Je crois que c'est vrai.
3: Mais non, mon chéri, c'est faux. C'est Alexandre Dumas qui nous a... Mais oui, il nous a inventé ça avec son petit bouquin. Mais oui, c'est le masque de fer. Le livre de... Ben oui, le film avec DiCaprio, le bouquin de Dumas. Et non, il n'a jamais eu de frère jumeau. Donc, pas de points, mais tu vas te rattraper.
4: Ben oui, Jérôme, avec ici Occitanie. Ça va, Jérôme, aujourd'hui?
11: Oui, ça va, Eric. Oui, ça va très bien.
4: T'es, voilà. T'es dans ta cave, dans ta salle de bain. T'es où, Jérôme, là? Ça résonne un peu, le truc, là.
3: Oui, suis, parce que...
11: Je suis en dehors parce que je suis livreur, voilà. Donc, je suis sorti, voilà.
4: Mais ça fait plaisir de savoir que tu es en train de travailler, que tu fais une petite pause avec nous et que tu vas peut-être travailler tout en nous écoutant et en jouant. On va peut-être rencontrer plein de gens avec qui tu as, voilà, parce que des rencontres sympas et originales, t'en as eu. On en parlera tout à l'heure, parce que quand on est livreur, on voit des gens, voilà. 48 ans, tu habites à Toulouse, on avait remarqué cet accent du Nord, évidemment, Jérôme.
3: Jérôme,
4: ça va être compliqué. Il est en Haute-Garonne. Il a une chérie, notre Jérôme. Il a l'accent tous les ans, on l'a entendu. C'est Karine, ta chérie. Et puis, vous avez un enfant ensemble? Oui? Non?
11: Non, pas ensemble. Enfin, chacun de son côté.
4: Chacun de son côté. Voilà. Parfait. Coupe recomposée. Voilà. Dis-moi, on t'appelle Vatanen. Pourquoi tes collègues, tes anciens collègues t'appellent Vatanen?
3: Parce qu'il va vite en bagnole.
11: Voilà, c'est ça, exactement. Et que je suis blond, physiquement, pas.
4: Oui. J'ai compris, c'est pas comme le blond de Gad Elmaleh.
3: Allez,
4: notre livreur de colis, notre fan de rallye. On va tout de suite jouer avec une question qui vaut un point. Écoute bien, voici un petit extrait. Ah, c'est lui.
3: C'est l'homme à la canne.
4: Docteur House.
11: Oui.
4: On va parler de questions médecine, tout ce que j'adore, bien sûr. Oui. Le BCG est un vaccin contre l'hépatite B. Moi, je l'affirme. Est-ce que c'est vrai? Est-ce que c'est faux? Top chrono, 5 secondes. Le BCG est un vaccin contre l'hépatite B.
11: Faux.
3: Faux.
4: Tu dis que c'est faux, c'est Fabien Antoniante qui va donner la réponse.
6: C'est faux.
4: Exactement.
3: Ah, bravo, Fabien.
4: Oui, le Bassi, Calmette et Guérin protège contre la tuberculose, contre l'hépatite B.
3: Non, pas contre l'hépatite B.
4: Non, pas contre l'hépatite B. Et surtout très efficace pour prévenir les formes graves.
6: Qui n'a pas eu son timbre avec
4: C'est-à-dire que je fais pas partie de la génération la vôtre, hein, les gars. Voilà.
3: Alors déjà, si tu mettais tes lunettes, tu aurais pu lire tout le
4: résumé. J'ai pas le timbre sur le biceps, moi.
3: Allez, tais-toi
4: donc.
3: Juste
4: une petite piqûre qui se voit pas.
3: Agnès, pas de point. Jérôme, un point est là tout de suite. On a tous dans le cœur un Fabien Antoniente. Allez, Laurent vous le dit, Rock Collection, vous écoutez ici. On vous aime, mes petits canards, à tout de suite.

0: Patti Smith,
1: Laurent Boulzy, t'étais, Fabien, t'étais avec le cousin d'ailleurs.
2: Non, j'étais avec son frère, elle est au lycée à 9 ans. Et puis il me disait, bon, tu sais, mon frère va enregistrer un album. On disait, oui, t'es gentil, ouais. Mais et finalement, le Camping des Flots Bleus, qui est devenu un nom générique parce que ça vient de cette chanson. Au Camping des Flots Bleus, je traîne des tonnes de cafards. Si j'avais bossé un peu, je me serais payé une guitare.
1: Et c'est comme ça que t'as appelé le Camping des Flots
2: Bleus. Ça vient de Laurent Boulzy.
0: Oh là là.
1: Bah bravo pour cette année, quoi.
0: On adore. Eh ben, on recommence la petite compétition avec un jingle de Lady Di. Allez.
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0: C'est notre Lady Di à nous, à la technique. Aujourd'hui, c'est Diane. Alors, Agnès, qui donc habite à Paris, Robocop pour les intimes. Alors, je ne t'entends pas sonner, mais la hanche en titane, ah là là, mon Dieu. Alors, il paraît que t'es comédienne, que t'as toujours été comédienne, mais voilà. Musicien, voir les magiciens.
4: Qui arrive,
0: hey, tu as été l'élève de Francis Huster.
5: Oui, j'essaie, disons, d'être toujours comédienne, mais oui, ça se passe bien.
0: Oui, bah c'est bien, on fait des petits jobs à côté.
5: Oui, Francis, oui.
0: Ah oui, t'as tourné avec Johnny Depp et Meryl Streep, excuse-nous.
5: Ah, quelle chance, oui.
1: Il y a pire.
0: Ah bah, il y a pire, t'as tourné dans quoi avec Johnny Depp
5: Julie and Julia.
0: Oh, et avec Meryl T'as tourné dans quoi avec Meryl
5: Pardon?
0: Avec Meryl Streep, t'as tourné dans quoi?
5: Dans Julie and Julia.
0: Ah, d'accord, ok, super, Julie and Julia. Le diable s'habille en
5: prêtre. C'était vraiment une grande émotion de voir cette grande artiste, elle est extraordinaire.
0: Bah oui, elle est extraordinaire, elle est magnifique. Dans Le Diable s'habille en Prada, là, elle est super.
5: Oh là là.
1: Il y a un film au cinéma, là, le 2, là.
0: Bah, c'est ce que je dis.
1: Ah, c'est ça.
0: Alors, il paraît que tu marches beaucoup, tu fais beaucoup de randonnées en Auvergne et t'adorerais faire Compostelle.
5: Oh, ça, merci Valérie, c'est quelque chose qui me tiendrait beaucoup à cœur.
0: Ah oui? Tu as envie de faire, un petit bout de Compostelle, parce que sinon tu pars 10 ans.
5: Bah oui, disons un peu pour le côté mystique, la spiritualité, c'est quelque chose qui est proche de moi, voilà.
0: Eh ben oui.
5: Je me verrais bien accompagnée par Valérie D'Amido à Compostelle.
0: Oh, alors mon petit cœur, je t'adore. Mais alors,
1: vous n'allez pas aller loin. Hein.
0: On va pas aller loin, mon petit canard. Au premier restaurant sur la route, elle va s'arrêter, maman. C'est-à-dire, bon, vaut mieux que tu ailles avec Alexandra Lamy. Elle a fait un film là qui est encore sur les écrans et qui marche bien, qui s'appelle Compostelle. Parce que Alexandra, elle marche. Elle, moi, je voilà.
1: Non, c'est la route du Saint-Nectaire.
0: Moi, c'est la route du Saint-Nectaire.
5: Ah d'accord.
0: Je peux le faire en poney, si tu veux. Voilà.
1: Pauvre poney.
0: Je serais toi, je fermerais bien physiquement ma bouche. Ma petite Agnès, je veux que tu marques ton premier point avec cette question vrai ou faux. Écoute, il y a une petite ambiance. Le générique d'apostrophe. Oh, Bernard Pivot, l'homme de ma vie. Alors, écoute bien. L'un des auteurs français contemporains les plus lus dans le monde, c'est Marc Lévy. Est-ce que c'est vrai ou est-ce que c'est faux?
5: Top chrono. Oui, c'est vrai.
0: Oh bah dis donc, on n'a même pas le temps de lancer le chrono, dis donc. Et oui, c'est une bonne réponse. Tu sais combien il a vendu de livres? 50 millions de livres. Ah bah ça laisse rêveur, hein. On souhaite que Fabien, il en vende autant. Alors, il est suivi de près par Guillaume Musso, mais c'est Marc Lévy qui s'exporte le mieux. Premier point pour Agnès.
1: Jérôme qui... Est-ce qu'il a des points, Jérôme?
0: J'ai il en a noté. Un.
1: Ah, il a déjà un point,
0: oui. Jérôme. Ce qui est bien, c'est qu'il...
1: J'ai pas du tout suivi les points de Jérôme. C'est pas pour ça. Non, Jérôme qui est livreur, qui livre des colis, qui s'est absenté voilà quelques instants pour jouer avec nous. Ouais. Oh, qui avait envie d'être policier quand il était petit. Oh oui, j'adore ça. On a joué avec ce titre. Vous l'avez reconnu.
0: Bah, Starsky Hutch.
1: Bien sûr. Tu voulais être plutôt Starsky ou plutôt Hutch, là, du coup, le brun ou le blond?
6: Guillé Bonchio, non?
0: Ah ouais, mais c'est le meilleur rôle.
1: Le lieutenant aussi était pas mal. Je sais plus comment il s'appelait, le lieutenant.
0: Ah non, moi c'est Guillé Bonchio, le mec, il a des bagnoles de. Bah oui.
1: Ah bah c'était une balance quand même, Guillé Bonchio.
0: Ouais, mais bon, il a des manteaux de fourrure, il a. Bon, allez.
1: C'était une balance quand même. Bon, pas trop de sport, tu vas pouvoir faire Compostelle avec Valérie, du coup.
0: Bien sûr.
1: Parce que dans ta vie, le sport, voilà, c'est qu'un mot. Par contre, tu sais bricoler. Ouais. Il a une bonne chose, ça. Il sait bricoler.
6: Oui. Ah, oui, oui.
1: Tu touches un peu à tout. T'as une formation mécano, en plus.
6: Ouais, voilà.
1: Voilà.
0: Mais qu'est-ce que tu bricoles? Quand on dit bricoler, ça veut tout et rien.

0: sait faire la viande en sauce. C'est un ami, ça, Jérôme. Je suis content de jouer avec toi. Joue bon. Pour un point de plus avec cet extrait des Kids United.
1: Le jus d'orange, c'est vraiment trop bon. Quand je le bois, ça me donne des frissons. Le jus d'orange.
0: Ça, c'est les Kids United. Je savais pas qu'ils faisaient du bricolage. Bricole en même temps qu'ils chantent.
2: Je sais même plus quoi dire. Vas-y, pose ta question parce que.
0: Je savais pas qu'ils bricolent.
2: La régie est effondrée.
0: T'as remis l'extrait. Ils bricolent, les gars.
2: Fabien, il est en train de prendre des notes pour un personnage ridicule dans son propre film.
0: Il m'a refoulé une sorte de. Ah, c'est des percussions avec des cuillères, on me dit. D'accord. À Singapour.
2: À Singapour.
0: À Singapour. Un Français risque la prison pour avoir léché la paille d'une brique de jus d'orange. Vrai ou faux? Top chrono, 5 secondes.
3: Je dirais vrai.
0: Il a léché la paille d'un brique de jus d'orange. Est-ce que c'est vrai ou faux?
3: Oh.
0: Bah non, c'est vrai. Eh ouais, c'est vrai, un Français. Alors, il a 18 ans, il était inculpé après s'être filmé en train de faire ce que je vous ai dit.
3: Ouais.
0: Il est poursuivi pour atteinte à l'hygiène et dégradation des infractions prises très au sérieux dans ce pays. Donc, à Singapour.
3: Oh là là.
0: Sérieux, hein. Ne le faites pas.
2: Ah, non,
3: on va y aller.
2: Non, on va pas y aller. Alors, ça fait 2 pour Jérôme, 1 pour Agnès. Et là, tout de suite, ma préférée, ma chouchoute. Allez, la grenade, Clara Luciani. On adore. Vous écoutez ici, on vous kiffe, mes petits canards. À tout de suite.

0: Grenade, Clara Luciani, 12h25 sur IC.
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1: Et ici, nous sommes avec Agnès qui a un point, Jérôme qui a deux points, et Fabien Otoniente qui va rejoindre le studio de Wendy Bouchard pour parler de son livre. Alors, on n'attend pas Fabien.
3: Voilà.
1: donc il partira sans nous dire au revoir. Alors on va
3: lui dire qu'on l'aime. Parce que j'aime cette émission et j'aime les auditeurs forcément.
0: Un dernier mot pour le foot. Pour ceux qui aiment le foot, demi-finale avec des champions ce soir. Ton pronostic, s'il te plaît.
3: Mon pronostic.
0: Bayern PSG.

0: Paris Saint-Germain.
1: Ouais. Évidemment.
0: Évidemment.
2: Mais tu t'es pas mouillé, t'as pas donné de but.
1: Bah non, bah moi je
0: suis incapable.
1: Alors Agnès,
2: chante avec nous deux minutes. Mmh.
1: Comme ça, on aimerait déjeuner avec elle.
3: Sur la plage abandonnée.
2: Oh. Ah oui.
1: Ah oui.
3: Coquillages.
1: Alors. Pourquoi? Parce que tu es sensible à la souffrance animale et que tu trouves que Brigitte Bardot, elle a fait beaucoup pour les animaux.
4: Oui, elle m'a beaucoup aidée parce que moi-même, j'ai fait des sauvetages d'animaux en grande souffrance. Et j'ai été très touchée parce que j'ai eu la chance de la voir au téléphone un jour. Wow. C'était une très grande dame. Et elle a fait beaucoup, beaucoup pour les animaux.
1: Eh ben, c'est bien. Bon, eh ben, écoute, de toute façon, toi, tu aimes bien les animaux. T'as ton chat, mais oui. Dès que tu peux aider les animaux, c'est un truc, vraiment, ça te plaît. Tu adores ça.
4: Oui, encore hier, j'étais rue Aubert, et ben, j'ai fait un sauvetage, malgré moi, pour un petit chaton qui était exploité pour la manche, enfin, l'horreur. Et puis, voilà, il y a une police spéciale, tout le monde peut appeler maintenant, d'ailleurs.
1: Eh oui.
4: Et qui vient les chercher quand ils sont en grande souffrance. C'est très bien et je trouve que chacun devrait avoir conscience, surtout s'il a un animal, de ne pas l'abandonner un jour parce que là, c'est...
1: Bah, il faut vraiment être...
4: Les saisons où c'est l'horreur et...
1: Ouais, je suis d'accord avec toi.
4: Je suis hors sujet, excusez-moi.
1: Mais... T'es pas hors sujet, je suis d'accord avec toi. Moi, les gens qui prennent des animaux et qui leur font du mal, comment te dire, je leur réserve des tortures moyenâgeuses. Bien. Alors.
4: Bravo.
1: Mais oui, mon chat, on a mangé deux chiens, un chat, comment te dire. Alors, on va chanter. On va essayer de trouver qui chante. Je vais te mettre trois chanteurs, trois chansons qui s'enchaînent. Il y a un intrus, c'est-à-dire, il y a deux fois le même chanteur. Et il y en a un, c'est pas le même chanteur.
2: Il a rien à faire là, quoi.
1: Il a rien à faire là, il ferait mieux d'être chez sa mère. Et ben du coup, on va essayer que tu trouves qui est l'intrus. Écoute bien ce mix.

0: Ah ben, elle écoute même pas jusqu'au bout qu'elle me dit Bachung, celle-ci. Eh ben oui, tu as totalement raison. Le premier, c'était Full Sentimental, Alain Souchon.
1: Alain Souchon.
0: Osez Joséphine, Bachung. Et ensuite, il y avait Allô Maman Bobo, Souchon. Donc tu as 2 points, mon petit chou. Tu as 3.
2: Allez, Jérôme, justement, il aime bien la chanson. Jérôme, qui joue avec ici Occitanie à Toulouse, t'adore aller en concert. Et alors, je crois même que t'as été au moins plus de 100 fois au Zénith de Toulouse. Quand même, t'es un acharné, là. Hein.
3: Ah oui, oui, oui, oui. Après, bon, j'ai fait d'autres concerts. Je suis allé à Paris, en Allemagne, partout. Enfin, voilà.
2: T'as vu plein d'artistes. Donc, T'as vu qui?
3: À Paris, c'était il y a 2 ans, Dépêche Mode et... Ouais. Et Coldplay, et aussi,
2: Et puis, t'as rencontré plein d'artistes, hein. J'ai vu que t'avais rencontré Benabar, Kali, Jane, t'as même déjeuné avec Stéphane Echer. Énorme! Raccord avec la chanson!
3: C'est ça.
2: T'as même vu les répètes de Matt Pokora aussi.
4: C'est tout.
2: Allez, tout y passe. Allez, connais tout le monde.
0: Matt Pokora qui nous a vachement aidé quand on a refait la déco des hôpitaux pour C'est que du bonheur.
2: Eh ben, c'est bien.
0: Il est super doué en déco et c'est un chouette mec, Matt Pokora.
2: Bon, alors. Jérôme, j'espère que tous ces artistes que tu as vus, que tu as applaudis, qui t'as déjeuné vont t'aider, qu'on va les retrouver dans ce mix. Il y a 3 artistes, il y en a un qui n'a rien à faire là, tu l'as compris. C'est l'intrus, on écoute bien ton mix.

0: bourré.
1: Qui n'a rien à faire ici?
2: Voisine.
1: Oh, la voisine, elle a rien à faire ici. Le petit coup de pelle qui va bien, 1989, pour la sortie de ce tube, on a pris petit coup de pelle.
2: Mais c'est pas
1: C'était Rock Voisine. Et Cabrel, bien sûr, entre deux, ce qui fait un point de plus.
2: Deux,
1: formidable, ça fait quatre pour Jérôme, je suis content.

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2: Je vous rappelle que nous jouons avec Agnès qui a 3, Jérôme qui a 4. 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Allez, jingle, on reprend la compète. Alors, Agnès, qui vit à Paris, oui, qui aime les animaux, qui est comédienne, qui a joué avec Meryl Streep. Alors, il paraît que tu cuisines pas. T'aimes pas ça. Ça te...
3: Hein? Donc. Non, je suis pas une grande cuisinière.
2: Mais t'aimes pas ça, en fait. Tu préfères aller au resto.
3: Disons que je n'ai peut-être pas ce talent-là.
2: Eh ben, oui.
3: Et j'admire les grands cuisiniers, bien sûr. Mais
2: bah, évidemment.
3: Voilà, oui, moi, j'aime la compagnie, tout ça, je suis du signe du taureau, être avec des amis à table, voilà, bon.
2: Alors, il paraît que tu vas dans les restaurants Émeraude, et que c'est des restaurants pour les seniors, c'est quoi? Je connaissais pas, dis-moi tout.
3: Ah oui, ben justement, mais tous les seniors peuvent y aller, quelle que soit leur profession, bien sûr. Ah ben, moi, parisienne, en tout cas, ça existe peut-être pas partout, mais en tout cas, c'est vive Paris pour beaucoup de choses, on le sait, hein. Et ce sont des restaurants qui sont ouverts pour les gens retraités selon leur imposition. Et moi, j'y vais parce que c'est vraiment excellent. Il y a des gens charmants de tout milieu professionnel. Et moi, je suis aussi dans un restaurant souvent où il y a la mairie du 8e, donc c'est intergénérationnel, parce qu'en général, c'est pas intergénérationnel. Donc moi, je fonce dans l'intergénérationnel.
2: Bah oui, comme ça, tu te fais des copains. Bah oui.
3: Bah voilà, voilà.
2: Ben voilà. Et puis,
3: je crois qu'il faut être dans cet esprit.
2: Ah ben ça,
3: quels que soient nos métiers, nos vies. Il faut être dans l'intergénérationnel, c'est toujours enrichissant.
2: Et puis, il faut toujours rester avec des copains, comme ça, au moins, tu t'ennuies pas. Alors, écoute, maintenant, tu vas peut-être pouvoir marquer 3 points de plus, c'est la question à choix multiples. Je vais te poser la question, te proposer des réponses, et à mon top chrono, tu auras 10 secondes pour me donner ta réponse. Alors, combien de litres d'eau contient, en moyenne, une baignoire pleine? Combien de litres d'eau contient une baignoire pleine? Alors, 50 litres, 100 litres, 150 litres, ou l'équivalent de mon poids.
4: Vous faites du mal.
2: 22 litres. Allez, alors, combien ça contient une baignoire? 50 litres, 100 litres, 150 litres, mon poids, 22 litres. Allez, top chrono, 10 secondes.
3: 50 litres.
2: T'as dit 50?
4: Elle a dit 50,
3: oui. Oui.
2: Alors, ça, mon chat, c'est pour remplir un pédiluve, hein, parce qu'une baignoire, c'est 150 litres. Oui, et si tu veux économiser l'eau, l'agence de la transition écologique te conseille de prendre une douche, parce que quand tu prends une douche, tu consommes 60 litres d'eau, mais quand tu prends un bain, 150 litres. Donc, pas de point pour toi.
4: Jérôme, qui a 4 points, qui joue avec ici Occitanie, qui est livreur, avec des colis un petit peu partout. T'as livré beaucoup de choses, là, depuis ce matin? T'en livres combien par jour, en gros? Je me rends pas compte, là.
5: Une soixantaine, à peu près.
4: Une soixantaine. Voilà. Et t'as parfois, peut-être, des petites surprises, tu as des rencontres un peu... tu vois ce que je veux dire, un peu... Hein? Raconte.
5: un petit peu au lit. T'arrives que les clientes, quand on les livre, elles nous ouvrent la porte et bon, elles sont en petite tenue ou en peignoir ou en serviette. Donc j'ai eu cette
4: elle t'invite à boire un verre ou ça s'arrête à la porte tranquille?
5: Non, je reste professionnel, c'est le travail.
2: Je me demande bien si, si tu livres un colis à Angelina Jolie qui t'ouvre un peignoir.
4: Non, il va penser à Karine, sa chérie.
5: Ah oui, voilà.
4: Bien sûr.
5: Je suis fidèle.
4: C'est Marvin Gaye qu'on vient d'écouter, il me semble, avec cette musique. Et toi, tu dois bien savoir, parce que tu collectionnes des vinyles, t'en as combien, les 33 tours, les 45 tours?
5: Alors, des 33 tours, je dois en avoir à peu près 1500, donc ouais. C'est déjà pas mal.
4: Ah ouais, c'est beaucoup, c'est une belle collection.
5: Ouais. Ah oui, ça fait du poids.
4: Toute la collection...
5: Et après des 45 tours, j'en ai à peu près autant, voire un peu plus.
4: Ah, c'est bien, t'as de la place. Mais t'as de la place pour mettre tout ça? Parce que ça prend de la place quand même.
5: Non, j'ai pas de place.
4: Alors, du coup, ça finit où? Tu les mets où?
5: Ça fait la déco.
4: Bon, j'imagine que tu as du Jimi Hendrix dans tes vinyles.
5: Ouais, oui.
4: T'adores, hein?
5: Ah oui.
4: T'aimerais déjeuner avec lui?
5: Ouais. Voilà.
4: C'est que
5: j'aime tout le rock.
4: Je comprends pas.
5: Il y a beaucoup de choses, mais bon, c'est vrai que j'aime bien Jimi Hendrix.
2: Qui n'aime pas Jimi Hendrix?
4: Dis donc, on parlait de Karine. Parlons de ta rencontre avec ta chérie,
6: on
4: Karine.
6: On s'est reconnu, on s'est perdu de vue.
4: C'était au travail?
5: Oui, c'est ça. Pendant le travail, donc, elle est venue travailler, et donc, on s'est rencontrés et. Ça a matché, mais vu qu'on était chacun
4: voilà.
5: De notre côté, enfin, en couple.
4: Toi, t'étais en couple et elle aussi, a priori, d'accord. Okay.
5: Voilà, c'est ça. Et donc après, le hasard a fait que, je précise que ça s'est fait, naturellement, on va dire.
4: Oui, vous vous êtes livrés mutuellement des choses. Voilà, puisque vous faisiez le même métier, on est bien d'accord, on a bien compris. Non, mais c'est une belle histoire.
5: Okay.
4: Non, mais c'est la vie. Oui. Vous étiez tous les deux en couple et puis voilà, vous êtes rencontrés, vous êtes ensemble. Je crois que ça fait un petit moment maintenant, hein, vous êtes ensemble 6 ans, 7 ans, c'est ça?
5: C'est ça, 6 ans.
4: Ah, franchement, bravo, c'est une belle histoire. Allez, je te propose de jouer dès à présent pour tenter de gagner 3 points. Ambiance. Ça, c'est Valérie tous les vendredis.
7: J'ai 4 candidats.
2: Eh oui, c'est moi.
4: T'en as 2 là?
2: Là, j'en ai déjà 2, oui.
4: Ouais. Bon, on va voir aujourd'hui qui a composé donc la musique que l'on entend à l'instant, à savoir la musique de Star Wars. Voici les propositions. Est-ce que c'est Hans Zimmer, John Williams, Ennio Morricone ou bien Régis, le mari de Valérie Damido, qui compose aussi?
2: Qu'est-ce que j'aimerais que ça soit lui?
4: Top chrono, 10 secondes.
5: Alors, je crois que c'est John Williams.
4: Je peux te dire que Régis compose de la très très bonne musique.
2: C'est vrai.
4: Et qu'il se cache peut-être derrière le pseudo de John Williams. Car c'est bien John Williams qui a composé Star Wars.
5: Ennio Morricone en concert alors.
2: Beau Ennio Morricone, c'est très très beau.
5: C'était magnifique.
4: 77, Star Wars, le premier.
2: Ben voilà, j'ai repris un deuxième coup de pelle.
4: Vous en voulez un troisième? J'étais pas né. Voilà.
2: Alors, ce qu'on va faire, c'est qu'on va tout de suite rappeler les scores.
4: Bien sûr.
2: Agnès 3, Jérôme 7.
4: Merci.
2: Le temps de lancer Claude Nougaro. Et moi, je vais dire,
4: tu verras.
2: Pendant la chanson, je vais m'occuper de toi. Tu vas arrêter ta petite phrase de... Ah, à tout de suite, mes bébés.

0: bam, bam, bam, bam.
1: Voilà qui fait plaisir à Jérôme, mon candidat qui est de Toulouse.
2: Claude Nougaro, sur ici.
0: Eh oui.
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0: Nous sommes au taquet avec Agnès qui a 3, Jérôme qui a 7. Agnès, et dis donc, il paraît que tu as participé à l'émission des 12 coups de midi et que tu as gagné plein de cadeaux. Qu'est-ce que tu as gagné?
4: Ah oui, puis c'était très sympathique. Oh, mais c'était l'été, donc j'ai gagné des serviettes de bain, des bouées pour les neveux, les enfants, enfin plein de choses concernant l'été. Et surtout un très bel appareil photo, magnifique. Voilà, enfin, bon, ça a été une consolation.
0: Eh ben, c'est bien. Alors, on espère que tu vas gagner le voyage à Fourin. Alors, il paraît que le voyage le plus impressionnant que tu aies fait, c'est quand tu es rentré d'Équateur, parce que tu avais 10 ans, tu as pris le bateau, et c'était un peu genre le Titanic, il y avait plein de... C'était immense. Le voyage, ça a duré 2 semaines, et ce bateau qui s'appelait le Marco Polo est passé par le canal de Panama, et c'était énorme.
4: Oui.
0: Et alors?
4: Oui.
0: Paraît que t'as vu des baleines.
4: Ah là là, c'est extraordinaire. Oui, j'avais 10 ans et demi. Et tout le monde a été sur le pont à un moment. Et j'ai vu cette masse énorme. On a vu une baleine avec son jet qui était collé au bateau. C'était un souvenir que j'oublierai jamais.
0: Ah ben
4: c'est
0: oui.
4: La masse comme ça. Et quand on voit maintenant le vive Paul Watson pour les baleines, parce que c'est maintenant c'est un peu périlleux pour elles aussi, les pauvres.
0: Bah là,
4: mais c'est extraordinaire pour une enfant de voir une baleine.
0: Bah,
4: on n'en voit pas tous les jours à Paris, hein, une baleine.
1: Ça dépend des quartiers.
0: Oh là. Mon Dieu.
1: Voilà, des arrondissements.
0: Mon Dieu, mon Dieu, mon Dieu. Ne l'encourage pas, Agnès. Ne l'encourage pas, mon Dieu, mon Dieu, mon Dieu. Mais t'adores voyager, hein. T'as visité la Thaïlande, l'Italie, la Sicile, et tu aimerais retourner, évidemment, en Équateur. Ça serait
4: oui.
0: Ça te ferait plaisir. Bah oui, voilà.
4: Ça, le destin ne l'a pas fait. Mais ce sont des pays un peu dangereux. Il est possible que vous ne me revoyez jamais et m'entendiez plus jamais à ici Paris après.
0: Oh, mais c'est pas vrai. Au moins, tu y auras été voir l'Équateur.
4: Oh,
0: alors
4: bah
0: écoute, il a 7 points. Tu en as 3. Mais là, tu peux marquer 5 points avec la question cash. Tiens, je te mets une petite ambiance.
5: On verra peut-être si ça tient toujours.
0: Demain.
5: Le temps qui projette.
0: Alors, écoute bien. Comment appelle-t-on le fait de remettre systématiquement les choses au lendemain? Comment ça s'appelle quand on remet les choses au lendemain? Top chrono, 10 secondes.
4: On reporte.
1: On cherche un nom.
0: Et non, mon chat, ça s'appelle la procrastination, ça s'appelle procrastiner. Et voilà, c'est pas grave, t'as pas trouvé, mais tu sais, peut-être que tu gagneras le bingo.
1: Oui, alors bon, Jérôme est quand même bien parti, là. Avec 7 points en tête, mais enfin, il faut quand même rester sur nos gardes, Jérôme. Avec ici Toulouse, notre ami Jérôme et Coralie, notre collectionneur de vinyle, qui adore Jimi Hendrix. On a parlé de ta rencontre, on a parlé surtout que quand t'es livreur, voilà, t'as aussi des rencontres quelque peu, olé olé. Bon, allez, on va pas revenir là-dessus.
6: Voilà.
1: T'es un chanceux, toi, hein. Et quand tu vas dans un casino, avec Coralie, d'ailleurs, qu'est-ce qui se passe?
6: Eh bien, la première fois que je suis rentré, en fait, j'ai gagné 2000 francs à l'époque. C'était,
1: ah ouais.
6: Il y a une quinzaine d'années.
1: 300 euros. Ah ouais, donc voilà. C'est quand même pas mal. Tu joues la première fois. En fait, t'avais perdu et c'est quelqu'un à côté qui t'a dit non, il faut mettre 3 pièces en même temps. C'est ça. Hein,
6: voilà, c'est ça. C'est ça, je jouais en fait et petit à petit, je jouais une pièce par une pièce et en fait, il m'a dit non, mais mettez 3 pièces et je mets 3 pièces et blam, bling,
1: bling,
6: tout s'est allumé.
1: Attendez, Valérie, tu peux me refaire le bruit de la machine à sous qui gagne?
0: Ouais, j'aime bien.
6: Bling, bling, bling, bling, bling, bling, bling, bling.
1: Mec, il est très fort.
0: Bah, c'est un très bon bruitage. Moi, Eric adore ce genre de bruitage.
1: Ah, hein. Oui, j'adore ça. Bon, alors, t'as rencontré Véronique Sanson, mais c'était pas la vraie. C'est quoi l'histoire?
6: Voilà, c'est ça. C'est ça aussi. Ouais, voilà. J'étais dans un concert, donc comme à mon habitude, et je me suis mis à discuter avec des gens à côté. Voilà, donc et la personne, elle me dit, mais je suis Véronique Sanson. J'ai regardé.
1: Et c'était pas elle.
6: Elle avait rien à voir. Elle ressemblait pas à Véronique Sanson.
1: Mais c'était son vrai nom. Elle s'appelait vraiment Véronique Sanson.
6: C'est ça.
1: Est-ce que par exemple, il y a une autre Valérie Damido? Probablement. Quelqu'un d'autre, Valérie, en France, qui s'appelle comme vous?
0: Oui.
1: C'est vrai?
0: Oui.
1: Et tu la connais?
0: Et je la connais très bien même.
1: D'accord, il y a un dossier là.
0: Je la connais.
1: Je vais enchaîner.
0: Enchaîne, ouais.
1: Ça sent le procès là. Bref, eh bien, nous allons tout de suite. Où j'ai secoué un truc là. Voici donc ta question par la fête foraine.
7: Bonjour, mesdames et messieurs, bienvenue à la fête foraine.
1: Tiens, je le dis, il y a la foire du trône en ce moment avec ici Paris, le France qui est ta radio. Agnès, tu peux y aller avec ta radio en ce moment puisque tu habites en région parisienne. Voici cette question qui vaut 5 points. Quel est le nom des bâtonnets frits, souvent dégustés avec du sucre, d'ailleurs c'est délicieux, ou du chocolat fondant qu'on trouve dans les fêtes foraines? Top chrono, 10 secondes.
6: Les churros.
1: Les churros.
0: Los churros.
1: Ce qui me semble plutôt bien. Et...
0: Los donc, churros.
1: Originaire de quel pays?
8: Viva España.
1: Oui. Bah oui, ça vient d'Espagne, c'est les churros. Bravo, bravo, bravo, 5 points.
0: Alors, 12 pour Jérôme, 3 pour Agnès. Là, tout de suite, on va écouter Taylor Swift, mais ensuite, il y aura le bingo qui départagera nos candidats.
1: Excusez-moi, 12 pour Jérôme, non, c'est un sans faute pour Jérôme, vous pouvez juste le préciser.
0: C'est magnifique, c'est un sans faute pour Jérôme. Voilà. Et vive Toulouse, j'ai envie de te dire.
9: Exactement.
0: Eh bien, Hoplite, Taylor Swift, vous écoutez ici. À tout de suite, mes petits chéris.

0: Taylor Swift avec une nouveauté, Open Light sur ici.
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2: Ici, nous sommes avec Agnès qui a 3, Jérôme qui a 12. Alors Agnès, dis donc, il paraît qu'en ce moment, t'es la mascotte de l'Hippo Club de Vincennes et que tu trémousses sur de la musique électronique.
3: Oui, oh oui, c'est merveilleux de travailler avec une jeune équipe complètement décalée, encore plus que moi. J'ai eu 76 ans le 2 mai, attention.
2: Oh là là là là, bon anniversaire. Et alors là, on danse là-dessus pour l'Hippo Club de Vincennes.
3: Voilà, voilà, c'était Auteuil aussi, on fait Auteuil. Auteuil et Vincennes, on fait les steeplechases, grands événements, et il faut aimer les chevaux, et je suis bien placée pour aimer les animaux, donc je suis ravie de travailler avec ces jeunes qui m'ont choisi comme mascotte pour les hippodromes de Paris.
2: Eh ben c'est génial, je veux les images, tu les envoies à Maître Coupèze. Alors, pour t'encourager à gagner ce bingo, je vais te mettre un petit coup de Charles Aznavour que tu adores et que j'adore.
3: Oh, j'adore.
4: J'habite seul avec maman.
0: C'est pas la même ambiance.
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0: Oui.
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0: C'est dans le 15e, une petite rue dans Paris.
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0: Compagnie.

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1: Et voilà. On adore Charles Aznavour. Alors ma chérie, écoute bien. Il faut que tu me redonnes à mon top chrono un maximum de couleurs foncées. Tout ce qui est couleurs foncées, tu me l'énumères. Tu as 10 secondes pour le faire. Max de couleurs foncées, top chrono, 10 secondes.
0: Noir, bordeaux, bleu, rouge.
1: Bon, alors, je vais te prendre le bleu parce que je suis gentille, mais c'est bleu marine qu'il aurait fallu me dire parce que il y a d'autres bleus. Bon, ça fait 3. Allez, 3, c'est bien. Il y avait aussi anthracite, bleu canard, carmin, rubis, vengue, fuchsia, vert bouteille et kaki, marron évidemment. Mais tu m'en as donné 3, c'est pas mal.
2: Bon, Jérôme, merci de jouer avec nous depuis ici, Occitanie. Tu fais quoi cet après-midi? Tu travailles toute l'après-midi là? Tu livres?
3: Oui. Toute la journée.
2: T'as pas de vacances un peu? T'as les ponts là qui arrivent pour le mois de mai, non?
3: Oui, mais je ne fais pas les ponts.
2: Ouais,
3: peut-être les vacances du côté de Fouras.
2: De Fouras, bah oui, bah c'est le séjour hein, que l'on te propose. Tu connais un peu la Charente-Maritime ou t'as jamais eu l'occasion de t'y rendre?
3: Alors si, je suis allé pas très loin et j'ai fait. Je suis allé pas très loin, oui. Je suis allé à Ronces-les-Bains, pas très loin de Fouras.
2: Ok. Ouais. Bah, je te souhaite de découvrir cette belle région et d'aller faire un tour autour du Fort Boyard avec croisière.
1: Oui, parce que c'est magnifique le Fort Boyard, c'est sublime. Ah, voilà. Oui. Moi j'adore. D'abord j'adore la Charente Maritime, j'adore La Rochelle. Et puis je suis tout le temps en vacances là-bas, j'ai plein d'amis là-bas.
2: C'est vrai. On vous
1: et
2: voit
1: j'adore
2: souvent.
1: Le Fort Boyard.
2: Et le père Fouras adore cette chanson. Mais oui. Pour t'encourager, AC/DC, Highway to Hell, on l'a dit, t'es un collectionneur. Tu veux chanter? Vas-y.
3: Oh là là. J'ai pas
2: dit qu'ils peuvent. D'accord. Collectionneur de vinyle, 1500 vinyles, des 45 tours, des 33 tours, AC/DC, Jimi Hendrix, tout ce que tu aimes. Bien, alors, nous allons donc tenter de marquer 10 points à présent. Elle a fait un petit score, hein. Elle a fait 3, il me semble. Il suffit de marquer 4. Voilà. 4 bonnes réponses. Tu encaisses les 10 points, tu reviens vendredi pour jouer pour ce voyage. Voici ton défi, tu as 10 secondes, on reste dans les couleurs, pour nous citer un maximum à l'inverse de couleurs claires, tout ce qui est couleurs claires. Top chrono, 10 secondes.
3: Le jaune, le pastel, le rose clair, le rose pâle.
2: Aïe, mais non.
1: Ça fait...
2: Il y en a deux, voire trois.
1: Il y en a deux, mais pastel, c'est pas une couleur, mon chéri.
2: Eh oui.
1: Il fallait blanc, beige.
2: Le gris perle, le turquoise, le pervenche, le vert pomme, le vert menthe.
1: Coquille d'œuf, le rose poudré, le jaune paille.
2: Ça suffit pas. On n'est que sur deux, là,
1: ouais,
2: c'est ça.
1: Ouais, ouais.
2: 4 à 2.
1: Eh bien, ça veut dire que Agnès, tu nous rejoins vendredi pour la finale.
2: Bravo!
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2: 32 dosettes, 6 verres en verre comme à son habitude.
1: Alors Agnès, à vendredi.
2: Bravo,
1: Jérôme, bravo parce
2: Jérôme.
1: Que tu as très bien joué. Vraiment bravo, ce jeu est très injuste. Agnès, à vendredi. Jérôme, on t'embrasse très fort.
2: Bisous.
1: Je remercie Diana à la technique, Céline à la réalisation, Laura au standard, Maître Coupez au savoir, Eric Bastien.
2: Oui, j'étais pas mal aujourd'hui dans la drôlerie.
1: Mais Eric Bastien à l'ego.
2: Voilà.
1: Allez, je vous embrasse tous mes petits chéris.
2: J'adore l'ego, j'aime bien
1: demain.
2: Jouer.
1: Dis donc, il n'est pas un peu l'heure d'aller se coucher?
2: Oui, parce que là, on vient de passer un bon moment avec le best-of d'Otake. Faut quand même qu'on récupère pour tout à l'heure, là. Hein.
1: Et puis surtout, c'est l'heure que Johan Guérin nous informe.
2: Il est là, Johan Guérin?
1: Mais oui.
2: Le grand Johan Guérin?
1: Bien sûr.
2: Il arrive tout de suite avec Ici, dès 5h.

0: On ne pouvait pas rêver meilleur message pour le réveil que Imagine avec John Lennon.
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0: C'est vrai qu'il a fait du bien ce titre. On vous propose comme ça des petits plaisirs de bon matin. Bonjour, heureux de vous retrouver avec l'équipe de Lefto, Emeline Savaria, Mélodie Iki et Cyril Ardoux. Bonjour Cyril.
3: Bonjour Johan, bonjour la France. J'étais avec mon briquet en train de faire des mouvements comme ça.
0: C'était beau, mais
3: comme
0: oui.
3: À un concert.
0: Mais on était en train de chanter aussi comme ça. Franchement, c'était un moment magnifique. Vous nous emmenez ce matin sur les bancs de l'école.
3: Quel bilan pour l'uniforme à l'école. Expérimentation menée dans une centaines d'établissements depuis 2 ans. Le ministère de l'Éducation nationale vient de livrer ses premières conclusions.
0: Ce matin dans Paris, les économies. Bah tiens, on parlait justement des bancs de l'école. On revient sur la mise en place des repas à 1 euro pour tous les étudiants. Rendez-vous dans 5 minutes pour décrypter le menu avec Valère Coréard. 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C'est à vous de jouer.
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0: Mercredi 13 mai, soyez les bienvenus. Bon réveil, 5h. À la une, une nouvelle réunion organisée ce matin dès 8h30 au sujet de l'antivirus.
3: La ministre de la Santé réunit en visioconférence les ordres des professions de santé, les principales organisations de professionnels de santé. Objectif, faire le point sur la situation en France. Alors qu'une patiente de 65 ans est actuellement atteinte de la forme la plus sévère et que 22 cas contacts ont été identifiés, Philippe Besset, le président de la Fédération des syndicats pharmaceutiques de France, va participer à cette réunion. Il sent monter une préoccupation chez certaines personnes.
4: J'ai fait un tour un peu complet de mes confrères pour savoir. Effectivement, il y a eu de façon épisodique des demandes de masques et donc des gens qui s'inquiètent, ça se voit. Mais on va dire que sur les 200 personnes que voit en moyenne une pharmacie par jour, il doit y avoir 2-3 demandes. Pour l'instant, on ne s'inquiète pas. Outre mesure, on regarde. Mais quand même, on a, je pense, en tête comment le Covid a démarré. Et donc, l'idée de s'occuper des premiers cas et d'isoler complètement les premiers cas, c'est très probablement la bonne idée de cette problématique donc virale.
3: Et dans le monde, 11 cas d'antivirus ont été confirmés selon l'OMS. On le disait, 22 cas contacts identifiés en France. Tous sont hospitalisés pour au moins 2 semaines à Marseille, Bordeaux ou à l'hôpital Bichat à Paris. Emmanuel Macron assure que la situation liée au virus est sous contrôle avec des protocoles extrêmement rigoureux mis en place par le gouvernement. Il appelle à une coordination européenne sur le sujet. Dossier complet à lire sur ici.fr. C'est une réforme qui a pour but de désengorger les tribunaux. Gérald Darmanin propose d'exclure l'ensemble des crimes passibles de la cour d'assises, dont les viols, de la procédure de plaider coupable. Cette mesure ne faisait pas l'unanimité, notamment auprès des avocats. Le projet de loi du garde des Sceaux sur la justice criminelle doit arriver fin juin devant les députés.
0: 2 ans après le début d'une expérimentation sur l'uniforme à l'école, quel est le bilan?
3: 100 d'établissements en France sont concernés. Le ministère de l'Éducation nationale dresse donc 2 premières conclusions, uniquement sur la première année de mise en œuvre. L'objectif était de réduire les inégalités et d'améliorer le climat scolaire. Les détracteurs pointaient le coût d'une telle mesure. Alors Noémie Bonin, verdict ?
5: La tenue unique a pu produire certains effets limités mais non négligeables, affirme cette enquête, avec notamment un sentiment d'appartenance plus fort. En revanche, son influence sur les apprentissages, la réussite scolaire et la motivation demeure nulle ou symbolique. Mais cette étude montre aussi un décalage fort entre les représentations portées par les adultes et le vécu réel des élèves. Les adultes, que ce soit les équipes éducatives ou les parents, attribuent plus souvent à la tenue unique des effets positifs associés au cadre, à l'autorité. Les jeunes, en revanche, s'ils reconnaissent par exemple une baisse des moqueries, soulignent surtout des contraintes et considèrent souvent l'uniforme comme pas adapté à leur vie de collégien. D'autant que les logiques d'exclusion dans la cour notamment sont trop profondes pour être transformées uniquement par un vêtement. Pas d'effet relevé non plus sur les phénomènes de harcèlement. À certains endroits, la faible adhésion des élèves a même pu entraîner des tensions et une dégradation du climat scolaire.
3: Voilà, des premiers résultats inégaux selon les établissements, commente le ministre de l'Éducation, Édouard Geffray, qui attend les résultats résultat définitif pour décider ou non de conserver ses uniformes. Klaxons, bouchons et attentes. Ça va être très compliqué sur la route aujourd'hui à la veille d'un week-end de 4 jours. Dans le sens des retours, bison futé voire rouge et même noir en région Auvergne-Rhône-Alpes. C'est orange dans tout le pays pour les retours. Demain, ça reste rouge pour les départs dans tout le quart nord-ouest. Ce sera orange ailleurs.
0: Le 79e Festival de Cannes est donc lancé.
3: C'est parti pour la compétition. 22 films sont candidats à la Palme d'Or. Hier soir, c'était la cérémonie d'ouverture avec notamment la projection du film La Vénus électrique, hors compétition, mais également Alexis de Meyer, d'autres moments forts.
2: La chanteuse Théodora qui reprend les Beatles pour rendre hommage au néo-zélandais Peter Jackson, le réalisateur du documentaire musical Get Back, mais aussi bien sûr de la mythique trilogie du Seigneur des Anneaux qui lui vaut une palme d'or d'honneur.
6: C'était presque miraculeux parce que la palme, jamais je n'aurais imaginé que j'en gagnerais une. Je ne fais pas des films qui se prêtent à une palme d'or. Donc c'est vraiment une surprise à tous les égards. Et un honneur énorme qui m'est fait.
2: Émotion aussi chez la maîtresse de cérémonie, la comédienne franco-malienne Eye Haidara.
7: Il paraît que c'est dans l'angoisse que l'homme prend conscience de sa liberté. Je peux vous dire que là, moi, je suis en pleine conscience de la mienne.
2: Et après un discours riche en cinéphilie du président du jury Park Chan-wook, c'est la comédienne américaine Jane Fonda, 88 ans, qui a déclaré ouvert ce 79e Festival de Cannes.
8: Le cinéma, pour moi, a toujours été un acte de résistance. Les histoires créent la civilisation. Les histoires offrent de l'empathie aux marginalisés, nous permettent de ressentir les mêmes émotions malgré nos différences.

0: Tiré du centre au Grand Est en soirée, puis continue sa course vers le Massif central et les Alpes pour la nuit suivante. Sur le sud, le ciel est variable en journée, avec un soleil plus généreux près de la Méditerranée. Quelques averses qui circulent sur le sud-ouest. Elles sont plus nombreuses sur l'est des Pyrénées, s'accompagnent de coups de tonnerre et puis des orages aussi qui se développent sur les Alpes maritimes. À noter Mistral et Tramontane qui soufflent en journée jusqu'à 70 km/h. Côté Mercure, encore de la fraîcheur ce matin. À Besançon, 3 degrés en ce moment, à Strasbourg 4, à Metz 7, à Paris, Lille, Rennes et Chambéry 8. Nous avons relevé à Rouen, Nantes et Bourges 9, 12 à Toulouse et Bordeaux, 14 à Marseille, 16 à Ajaccio. Pour les maximales, comprises entre 12 et 16 de la Bretagne à l'Alsace, de 15 à 19 plus au sud et jusqu'à 23 en bord de Méditerranée.
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0: 5h07, très bon réveil avec votre radio ici au Saut du Lit. C'est le bon réflexe, on vous accompagne avec l'info, la musique et la bonne humeur. Et côté musique justement, c'est un artiste dont on parle beaucoup depuis qu'il a été repris dans la nouvelle saison de l'émission The Voice sur TF1 lors des auditions à l'aveugle. Je parle bien sûr de Jean Schultes, vous l'avez reconnu.
3: Oui.
0: Confidence pour Confidence, que voici. Très bon mercredi, bon réveil.

0: Jean Schultes pour vous accompagner à l'heure du réveil et confidence pour tout vous dire. Il est 5h10.
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0: Et si la prochaine grande tempête de l'hiver portait le nom d'un membre de votre famille ou même de votre collègue de bureau? C'est le défi en tout cas un peu fou que vous lance Météo France pour la saison 2026-2027. C'est à la France de baptiser les futurs coups de vent du groupe Europe du Sud-Ouest. C'est le nom à indiquer, nom scientifique en tout cas. L'idée, un sondage public pour rendre les alertes plus humaines et surtout plus efficaces. Attention parce qu'il y a des règles pour entrer dans l'histoire de la météo. Première règle, on fait simple, pas d'accent et une prononciation facile pour nos voisins, notamment espagnols ou belges. Deuxième règle, la parité. Les hommes prennent les lettres impaires, A, C, E, etc. Les femmes, les lettres paires. En revanche, oubliez les prénoms donc trop complexes. À vous de noter sur le site de Météo France avant le 1er septembre pour choisir les prénoms.
3: Vivement la tempête Yuan.
0: Ouais, ou la tempête Cyril, ça vous irait bien. 5h12 dans l'actualité ce mercredi. Cyril, tiens, vous nous emmenez à la plage.
3: Oui, parce qu'à un mois et demi des vacances d'été, on va regarder où il faut aller en vacances. Et vous allez peut-être vous inspirer d'une carte dévoilée par l'association Eaux et Rivières de Bretagne qui a recensé toutes les plages et la qualité donc de ces plages.
0: Et ça rend service. Pour la musique du réveil, c'est avec Edwin Collins. Titre parfait pour aller jusqu'à la plage, justement. Edwin Collins, A Girl Like You, on l'écoute avant 5h30, mais avant, par ici, les économies.
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0: Bonjour Valère Correa.
5: Bonjour Johan.
0: Chaque jour avec vous, un bon plan pour notre pouvoir d'achat. Et aujourd'hui, vous vouliez nous parler d'une bonne nouvelle pour les étudiants.
5: Oui, depuis le 1er mai, les repas étudiants sont à 1 euro dans les restaurants gérés par le CROUS. Avant réservé aux étudiants boursiers et aux précaires, c'est désormais un droit qui concerne tous les étudiants, les doctorants, mais aussi les alternants et les jeunes en mission de service civique. Pour justifier de son statut, il faut avoir un compte Easly qui permet de payer en fait ses repas au CROUS. En général, les étudiants connaissent. Ouais. C'est quand même une très bonne nouvelle. On parle d'un étudiant sur deux qui ferait des concessions sur son alimentation pour des raisons financières. En 2026, en France, alors ces repas à 1 euro seront un vrai coup de pouce et ça concerne les déjeuners, mais aussi les dîners pour les restaurants universitaires ouverts le soir.
0: Et que vont pouvoir manger les étudiants pour 1 euro?
5: Alors pour ce tarif, il y aura forcément un plat principal et ce qu'ils appellent deux périphériques, c'est pas très joli comme nom, mais enfin c'est le leur. Une entrée, un fromage, un dessert ou un fruit par exemple. D'accord. Après, il faut payer des suppléments. Donc ça, c'est quand même la bonne nouvelle avec des repas à 1 euro. Et puis, plus globalement, n'oubliez pas que nous avons la chance d'avoir des acteurs associatifs hyper engagés pour lutter contre plein de précarités étudiantes. Logement, alimentation, habillement, fourniture. Il ne faut pas subir une situation trop compliquée dans son coin. Renseignez-vous auprès de votre faculté ou en faisant une recherche en ligne. Je pense à des associations comme On remplit le frigo, les paniers de Léa, un cabas pour un étudiant aussi. Il y a quand même de quoi se faire aider. D'ailleurs, vous connaissez peut-être des assos, des initiatives remarquables pour aider financièrement les étudiants, des bons plans de job aussi. Pensez à m'écrire. Mon mail, c'est parisilleséconomies@radiofrance.com.
0: Merci beaucoup Valère. Demain, focus avec vous sur les aides locales de votre département, de votre commune qui existent pour vous aider dans votre quotidien. Par ici, les économies. 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
0: 5h15, à un mois et demi des vacances d'été, c'est la carte à regarder avant de décider où vous poserez vos valises.
3: La carte de France de la qualité des eaux de baignade, dévoilée hier par l'association Eaux et Rivières de Bretagne. 1800 plages recensées pas uniquement en Bretagne mais à travers tout le pays. Et près de 8 sur 10 sont jugées propices pour piquer une tête. Mais Nina Richard, l'association s'inquiète car les progrès se font rares.
7: Sur la carte de France, des points rouges, oranges ou verts en fonction des côtes. Dunkerque, Calais, celles des Hauts-de-France en général sont déconseillées. Le Finistère, les criques au-dessus de Brest et la Côte d'Azur aussi, en tout 70 plages sont à éviter, résume Christophe Levisage, vice-président d'Eau et Rivière de Bretagne.
8: Les plages que nous classons à éviter, dans 30% des cas, ou plus de 30% des cas, donc 3 fois sur 10, l'eau est de qualité insuffisante pour qu'on puisse se baigner. Les baigneurs particulièrement sensibles, les enfants en bas âge, s'ils sont immunodéprimés ou s'ils sont des personnes âgées, ils prennent un risque de sanitaire en allant se baigner dans ces eaux-là.
7: Des plages excellentes ou bonnes, selon le classement européen, ne le sont pas par l'association et ils ne relèvent aucune amélioration notable comparée aux cartes précédentes. Les causes de ces pollutions n'évoluent pas.
8: L'élevage est une source importante de pollution. Et vous regardez les plages bretonnes les plus polluées, elles se trouvent sur la côte nord, ce sont les zones d'élevage, les zones donc où il y a des épandages, d'effluents d'animaux. Malheureusement, lorsqu'il pleut, tout ça se retrouve dans les eaux de baignade, par les rivières, et ces effluents continuent.

D'une maman réalisatrice qui raconte de l'intérieur le choc du diagnostic d'un enfant sourd, le déni, puis le lent chemin vers l'acceptation. On y revient dans les coulisses télé, mais avant A Girl Like You, c'est Edwin Collins. Bon réveil.

0: Edwin Collins, A Girl Like You, 5h21, l'éphéméride de ce 13 mai. Bon anniversaire aujourd'hui à Robert Pattinson, l'acteur qui a 40 ans. 57 ans pour Nikos Aliagas, 69 ans pour Claudie Aigneret, et puis 76 ans pour ce monsieur. Stevie Wonder,
1: ça fait Stevie génial comme on dit en français.
0: Exactement. Mais vous faites bien de franciser, effectivement, oui. Stevie génial. 1950, date importante pour les fans de sport auto, le tout premier championnat du monde de F1 était lancé à Silverstone en Angleterre. Giuseppe Farina remportait alors la course et en 2026, prochain Grand Prix, ce sera pour le Canada, ce sera dans quelques jours, dans quelques semaines maintenant.
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0: Patrice Gascon avec ses coulisses télé. Aujourd'hui, Patrice, vous nous parlez d'un documentaire qui vous a touché, un documentaire à regarder sur la chaîne LCP et intitulé « Marius et le bruit des vagues ».
3: Émilie vient d'avoir son premier enfant, il s'appelle Marius, et comme toutes les mamans, elle filme les premiers instants de sa vie quand le diagnostic tombe.
4: Marius ? Marius ? Marius ?
5: On est le jour.

0: Jeudi 29 septembre, il est 13h51. Je viens d'apprendre que mon petit garçon, mon petit Marius, est sourd.
1: Marius n'entendrait pas un Boeing décoller à côté de lui. Un enfant sur 1000 né sourd profond. Le documentaire à voir ce soir sur LCP, la chaîne parlementaire, s'intitule Marius et le bruit des vagues. Il nous raconte cette immersion forcée de ce jeune couple dans un monde inconnu avec des rendez-vous médicaux, des attentes, des espoirs, des doutes. Le documentaire alterne images intimes filmées sur 3 ans et enquête documentaire jusqu'à ce jour où le couple découvre qu'une opération complexe pourrait donner Louis à Marius. Marius et le bruit des vagues est réalisé par Émilie Sage, la maman de Marius, et Laure de l'Alex, parce qu'il se trouve que Émilie est journaliste reporter d'images, que d'habitude c'est elle qui filme les autres dans des sujets de société. Qu'est-ce que l'on ressent finalement à se retrouver à l'image, à être le sujet de sa propre enquête, de son documentaire? Écoutez la réponse de Émilie Sageot.
2: Honnêtement, ça a été très difficile, parce que c'est compliqué d'exposer son enfant. On en a beaucoup parlé avec son papa. J'expose aussi le papa de Marius, Romain. Et je m'expose aussi dans un état de grande vulnérabilité. Donc, il faut déjà accepter son image et en plus accepter son image lors de ces moments-là. Mais je savais pourquoi je le faisais. Et puis, c'est une réalité qu'il faut montrer. On a été dans l'épreuve, dans le dur. On s'est senti isolé. Et puis, l'idée, c'était pas d'édulcorer tout ça. Mais ce qui est marrant, c'est qu'à la fin, j'étais complètement à distance. J'avais même plus l'impression que c'était moi, en fait. C'est super bizarre à dire. Je me voyais comme un personnage. Puis il y avait Laure, ma co-réalisatrice, Soline, la monteuse. Parce que, en fait, quand on est à la fois réalisatrice et personnage, c'est compliqué aussi de faire des choix quand ça nous concerne en plus à ce point-là, quoi.
1: Émilie Sageot, la maman de Marius, mais aussi la réalisatrice de Marius et Le Bruit des Vagues, un touchant documentaire à voir dès 20h40 sur LCP, la chaîne parlementaire. À demain pour de nouvelles coulisses télé.
3: Merci Patrice Gascoigne. 5h24. Ce matin, on vous invite dans la 4e ville de France. Tiens, c'est laquelle, la 4e ville de France?
4: Toulouse.
3: Eh oui, bonne réponse. Figurez-vous qu'elle n'a pas toujours été française. Explication de Stéphane Bern dans 3 minutes, mais avant, dansons avec Céline Dion. Bon mercredi, merci de votre fidélité ici des 5h.

0: Céline Dion et son titre Danson. Et Céline Dion qui sera en train d'enregistrer son nouvel album avec Jean-Jacques Goldman pour l'accompagner, mais aussi le chanteur Icar qui lui aurait écrit une chanson. Voilà une belle collaboration qu'on a hâte de découvrir. 5h27, un peu d'histoire avant l'actu. Stéphane Bern, ce matin, on voyage au temps où le royaume de France s'agrandit.
1: Un mariage arrangé, deux décès coup sur coup. Et un roi plus rapide que ses voisins. Game of Thrones ? Non, non. Games of Toulouse. Toulouse, automne 1271. Dans le cloître des Jacobins, les seigneurs murmurent. Le comté est sans maître. Raymond VII n'est plus. Sa fille, Jeanne de Toulouse, mariée à Alphonse de Poitiers, vient de mourir à son tour. Quelques jours plus tôt, ce dernier l'avait précédée dans la tombe. Bref, la branche de l'arbre généalogique sur laquelle reposait le trône vient d'être sciée. Au Moyen-Âge, le vrai drame n'est pas tellement la mort, mais bien l'absence d'héritier. Comme dirait un célèbre dicton que je viens d'inventer.
2: Mercator, raconte-nous une histoire.
1: Pas de descendance, plus d'indépendance. Le comté de Toulouse est vaste, riche, stratégique. L'Angleterre pourrait invoquer de vieux droits hérités d'Aliénor d'Aquitaine. La couronne d'Aragon, au sud des Pyrénées, observe également avec intérêt ce territoire. On dirait presque une galette des rois, sauf qu'ici, la fève s'appelle Toulouse. Mais pendant que les autres réfléchissent, le roi de France agit. Philippe III, le Hardi, envoie son sénéchal de Carcassonne sécuriser les lieux. Le 8 octobre 1271, dans le cloître toulousain, cérémonie officielle. Le comté est réuni à la couronne de France. Hop ! L'acte juridique est signé, même pas besoin de se battre. La belle affaire.
3: Je viens de la part d'un notaire de Montargis.
4: Pour vous remettre en main propre un titre de propriété.
1: Promesse solennelle, les privilèges des Toulousains seront respectés. Le Midi entre ainsi dans l'état capétien. Les institutions locales survivent, mais désormais, les décisions importantes remontent vers le nord, ce qui n'empêchera pas la ville rose de garder suffisamment de caractère pour inspirer les plus grands.
5: Oh, Toulouse.
0: Magnifique, Claude Nougaro. Merci beaucoup, Stéphane Bern. C'est le moment de nous appeler. On vous offre l'objet collector ici, la radio dernière génération, 0810 055 056. Nous sommes le mercredi 13 mai. Dans l'info du jour, on parle de l'antivirus. Hier se tenait une conférence de presse de la ministre de la Santé. Tout ce qu'il faut retenir, on y revient dans moins de deux minutes. Mais avant 5h30, toute l'actualité en France et dans le monde, c'est le 90 secondes avec vous, Cyril Ardot.
6: Ça va être compliqué aujourd'hui sur les routes en cette veille de week-end de 4 jours. Journée très chargée selon Bison Futé. Dans le sens des départs, c'est rouge pour tout le pays. Noir en Auvergne-Rhône-Alpes, c'est orange dans le sens des retours. Un homme de 58 ans est mort en garde à vue dans la nuit de lundi à mardi à Agde dans l'Hérault. Les policiers avaient utilisé un taser au moment de son interpellation. Le quinquagénaire avait été arrêté alors qu'il frappait une vitrine et des véhicules avec une machette. 4 ans après un non-lieu, le parquet général de la Cour d'appel de Paris requiert une réouverture des investigations sur le cinéaste Luc Besson, accusé de viol par une actrice. Cela fait suite à des analyses ADN réalisées sur un sous-vêtement de la plaignante. L'heure est aux réquisitions au procès du financement libyen de la campagne de Nicolas Sarkozy. Après 3 jours d'exposé, les 3 avocats généraux vont annoncer les peines qu'ils réclament. Les prévenus, dont l'ancien chef de l'État, encourent jusqu'à 10 ans de prison. Décision attendue fin novembre. On n'a jamais bu aussi peu de vin dans le monde. La consommation a baissé de 2,7% sur un an. Plusieurs facteurs expliquent cela. Les jeunes boivent moins, un choix plus important en matière de boissons ou encore le prix. Et puis le foot avec 2 matchs en retard ce soir pour le compte de la 29e journée de Ligue 1. Brest-Strasbourg à 19h et le choc de haut de tableau Lens-PSG à 21h.
0: L'info du jour est une question. Faut-il s'inquiéter de l'antivirus ?
6: 11 cas identifiés dans le monde. La situation est sous contrôle, dit Emmanuel Macron, qui évoque des protocoles extrêmement rigoureux mis en place par le gouvernement. Conférence de presse, justement, hier après-midi de la ministre de la Santé, Stéphanie Rist, entourée de médecins spécialistes. Nicolas Joly, elle a d'abord donné des nouvelles des 22 cas contacts français et des 5 passagers qui étaient à bord du navire de croisière.
7: La ministre de la Santé a notamment évoqué la patiente
6: patiente française atteinte de lentavirus, une femme de plus de 65 ans.
5: Une patiente testée positive à lentavirus présente en revanche une forme grave et est actuellement en réanimation dans un état grave. Je ne vous en dirai pas plus pour respecter son secret médical.
6: Les quatre autres Français qui étaient passagers du navire vont bien et sont à l'isolement à l'hôpital Bichat à Paris. Quant aux 22 cas contacts qui ont pris les mêmes avions que les croisiéristes malades, la ministre s'est aussi voulue rassurante.
5: Ils ont tous été contactés, testés, hospitalisés ou en cours d'hospitalisation et font l'objet d'un suivi sanitaire rigoureux.
6: Aucune de ces personnes n'a refusé l'hospitalisation. On sait que certains sont des enfants. Quant à leur retour chez eux, Xavier Lescure, infectiologue à l'hôpital Bichat, imagine deux scénarios.
7: Le premier, c'est qu'il se passe des choses sur le séquençage, sur des positivités à des endroits qu'on n'aurait pas vu venir en dehors du bateau et des deux avions. Et dans ce cas, on va aller, je pense, jusqu'au bout de la quarantaine avec un haut niveau de contrainte. Si ça redescend un peu et que les gens ne supportent plus l'isolement, on va aussi les préparer et les mettre en condition pour que leur domicile soit des endroits appropriés à un isolement correct.
6: Parmi les hôpitaux qui accueillent aujourd'hui ces cas contacts, trois sont connus, Bordeaux, Marseille et Rennes.
8: Nicolas Joly, et ce matin une réunion est organisée à partir de 8h30 pour faire le point sur la situation. La ministre de la Santé réunit en visioconférence les ordres des professions de santé et les principales organisations de professionnels de santé. 5h34 sur votre radio locale ici avec une météo en demi-teinte aujourd'hui, le retour des averses.
0: Exactement, Johan. Sur le nord et nord-ouest, les éclaircies matinales sont vite remplacées par les quelques pluies venant de la Manche. Ces giboulées sont plus nombreuses et localement soutenues à la mi-journée de la Normandie au nord et au Pas-de-Calais, puis de l'Île-de-France aux Ardennes en milieu d'après-midi. Cette ligne s'étire du centre au Grand Est en soirée et puis continue sa course vers le Massif central et les Alpes la nuit prochaine. Sur le sud, le ciel est variable en journée, soleil qui est plus généreux près de la Méditerranée avec quelques averses qui circulent dans le sud-ouest. Elles seront plus nombreuses sur l'est des Pyrénées, s'accompagnent aussi de coups de tonnerre localement. Des orages qui se développent aussi sur les Alpes-Maritimes, dit Météo France. Et puis à noter aussi Mistral et Tramontane qui soufflent en journée jusqu'à 70 km/h. Les températures ce matin relevées à Besançon 3, à Metz 7 degrés, à Paris, Lille, Rennes et Chambéry 8, à Rouen, Nantes, Bourges 9, 12 à Toulouse et Bordeaux, 14 à Marseille. Vos messages aussi sur la page Facebook ici. On prend toujours autant de plaisir à découvrir. 4 degrés 3 à Mulhouse en Alsace, nous dit Kevin. 6 dans le Puy-de-Dôme, on salue Didier. 9 dans le Poitou, merci Maria. Même température relevée dans le département du Nord par Marie-André. 9, ça c'est en région parisienne à Saint-Cyr-l'École. Merci Nico Frico. 10 degrés dans le Pays Basque, info de Marie-Laure. Et puis 16 à Nice, nous dit Caroline. Pour les maximales, entre 12 et 16 de la Bretagne à l'Alsace cet après-midi, de 15 à 19 plus au sud, et jusqu'à 23 en bord de Méditerranée.
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0: 5h35, on vous espère en pleine forme ce matin, d'autant que c'est peut-être le dernier jour de la semaine. Travaillez pour certains d'entre vous qui allez profiter du long pont de l'Ascension. Juste le temps d'aller chercher la voiture qui est garée au parking. On file sur la route, le parking des Anges. Voici Marc Lavoine. Très beau début de journée.

0: Marc Lavoine, le parking des anges, 5h39, bon réveil.
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0: Un ange qui veille sur vous chaque matin, c'est Audrazo, c'est pas vrai, le rendez-vous qui vous rend service chaque matin, vous évitons les pièges et les arnaques.
3: Et si vous comptez voyager aux USA, au Canada ou en Angleterre, attention à ne pas vous faire avoir par les autorisations électroniques de voyage frauduleuses. Décryptage avec Audrazo dans 5 minutes.
0: Pour la musique du réveil, c'est avec One Republic. Runaway arrive dans 5 minutes, mais avant, on accueille Cathy qui est à Aunay-sur-Odour, c'est dans le département du Calvados. Bonjour Cathy.
4: Bonjour Johan, bonjour Thierry.
0: Bonjour. Comment ça va ce matin, Cathy?
4: Oh ben ça va très bien.
0: J'ai une petite question, oui. Cathy, parce que de temps en temps sur la page Facebook ici, on a un relevé météo qui nous vient de Aunay-sur-Odour. Est-ce que c'est vous qui nous écrivez ou pas?
4: Ah non, ce n'est pas moi.
3: C'est une voisine.
0: Eh ben voilà, c'est une voisine, vous voyez. On est premier, en tout cas, première radio à Aunay-sur-Odon, c'est votre radio ici. Cathy, quel est le programme du jour pour vous?
4: Alors aujourd'hui, nous allons chercher notre petit-fils à l'école et après nous allons fêter nos 10 ans de mariage.
0: Oh, génial. Oh, et qu'est-ce que vous allez faire de beau alors pour ces 10 ans?
4: Alors, nous allons aller, je pense, nous promener dans Caen et après nous irons manger sur la côte, au bord de la mer, sur la côte. J'adore la mer, donc nous irons sur la côte et manger au restaurant sur le bord de mer.
0: Génial.
3: Alors Cathy, j'ai une question très indiscrète parce que je suis un amoureux de l'amour. Est-ce que vous êtes rencontrés il y a 10 ans ou est-ce que vous avez attendu des années avant de vous marier?
4: Non, on s'est rencontrés il y a 13 ans.
3: Ah oui, c'est une belle histoire.
0: Ah, c'est génial, on adore ces petites histoires comme ça. Comment s'appelle votre compagnon?
4: Jean-Paul.
0: Eh ben, on le salue. Ben oui, on l'embrasse, Jean-Paul. Cathy, dites-moi. Ah bah, il est là. Salut Jean-Paul.
3: Bonjour Jean-Paul.
0: Ah, ça fait plaisir à entendre la petite voix.
3: On a toute la famille à l'antenne.
0: C'est génial. Et Cathy, on va profiter, nous, de ce week-end prolongé pour certains. Est-ce que vous avez un petit conseil, un lieu à visiter près de chez vous, Cathy?
4: Alors, nous avons le Mont Saint-Michel qui est magnifique.
3: Ah bah, ouais, magnifique.
4: Ouais, et puis nous avons les plages du débarquement qu'il faut faire absolument, c'est magnifique. Et moi j'ai une plage que j'adore énormément, c'est Saint-Laurent-sur-Mer qui est magnifique. Et puis tous les cimetières, tous les cimetières, tout ça, c'est d'une beauté. Et nous avons le cimetière américain qui est juste à côté, qui est d'une beauté, qui est reposant, qui est franchement...
0: Et c'est toujours émouvant aussi quand on se rend sur ces lieux de mémoire. Et vous faites bien d'en parler. En plus, il y a une semaine, on célébrait aussi le 8 mai. Donc, important de revenir aussi sur cette histoire. Et Cathy, on vous embrasse bien fort. Nous, on vous offre ce matin la Radio Collector, ici, dernière génération. Et j'ai envie de dire, comme le chanteur, salut les amoureux. Belle journée, Cathy, à bientôt.
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0: C'est pas vrai, le rendez-vous anti-arnaque. Audrazo, grand week-end et vacances d'été. Vous nous alertez sur les autorisations électroniques de voyage.
6: Oui, ce sont ces visas électroniques payants que vous devez absolument acheter. Si vous voyagez au Royaume-Uni, au Canada, aux États-Unis, vous êtes plusieurs à m'avoir écrit ces dernières semaines pour me dire que vous êtes fait avoir, vous avez payé beaucoup trop cher. Lucas et Marianne, deux auditeurs, ont un voyage de prévu au Royaume-Uni. Ils trouvent un site internet pour obtenir cette ETA, c'est comme ça qu'on l'appelle, cette autorisation de voyage. Il paye une vingtaine d'euros, pas de problème, c'est le tarif. Mais gros problème, quelques jours plus tard, il découvre un deuxième prélèvement, 39 euros.
0: Mais pourquoi ce deuxième prélèvement, ça sort d'où ?
6: Eh bien, Lucas et Marianne n'ont pas tout lu. Sur le site, je suis allée voir, c'est bien écrit, après la période d'essai de 72 heures, vous serez prélevé de 39 euros par mois. En fait, ils ont souscrit, sans s'en rendre compte, à un abonnement. Pour d'autres, c'est encore pire. Une auditrice, une autre, me dit qu'elle a déboursé 328 euros en visa électronique juste pour un voyage à Londres en famille. À ce prix-là, j'ai calculé, elle aurait pu emmener une quinzaine de personnes. Là, ce n'est même plus une histoire d'abonnement, c'est juste un site qui lui a fait payer directement et très très cher. Pour ne pas vous faire avoir, il faut absolument rester sur les sites officiels. Pour le Royaume-Uni, le plus simple, vous avez l'appli UK ETA. Vous pouvez aussi faire la démarche depuis l'ordinateur sur le site du gouvernement britannique. Je vais vous mettre le lien, le vrai, le bon, sur ici.fr. Je vais aussi vous mettre le lien d'ailleurs pour vérifier si votre ETA est valable ou non. Parce que parfois, non seulement vous avez payé trop cher, mais en plus, le document qu'on vous envoie est complètement bidon. Merci pour le voyage gâché, on n'a pas envie de ça.
0: Et donc, les liens pratiques, on vous les met sur la page ici.fr, page C'est pas vrai. Merci beaucoup Aude Razo pour ces points de vigilance. 5h45, voici OneRepublic. Runaway. Run away.

0: Voilà le jour de réveil qu'on aime vous proposer avec One Republic et Runaway, groupe originaire du Colorado. Si vous ne comprenez pas grand-chose à l'économique, les mots dette, déficit, finances publiques sont un peu flous, ça peut arriver. Pas de panique, Le Point sera hors série pour tout comprendre. On en parle dans moins de 2 minutes. 5h48, retrouvons l'équipe d'ici matin pour un point sur l'actualité qui va marquer votre journée. L'info près de chez vous, c'est ici. Bonjour.
1: Bonjour, bonjour, bienvenue en Gascogne, on est là, oui. Salut Mario.
2: Bonjour Jérôme, bonjour à tous.
1: Ce matin, on va revenir encore une fois sur l'affiche des prochaines fêtes de la Madeleine de Mont-de-Marsan. Décidément, la fillette entourera au milieu des arènes, n'en finit pas de faire parler.
2: Le Crack Europe, association anti-corrida, vient de saisir le tribunal administratif de Pau pour réclamer en référé le retrait immédiat de l'affiche. Il y a 15 jours, l'association a demandé à la mairie de Mont-de-Marsan de la retirer. N'ayant pas eu de réponse, elle saisit donc la justice.
1: Et plus de détails dans nos infos. Et puis, on va parler de l'arrivée d'IKEA à Mont-de-Marsan. Alors, pas un grand magasin comme à Bordeaux ou à Bayonne, mais une boutique concept. C'est la 7e à ouvrir en France.
2: Le géant suédois va ouvrir dès cet été cette antenne au centre commercial du Grand Moon. Les clients qui souhaitent créer ou refaire leur cuisine, aménager un dressing ou bien une salle de bain pourront donc le faire sur place, accompagnés par des conseillers. On trouvera également 150 références cultes de l'enseigne, des accessoires et des petits meubles essentiellement.
1: Enfin, soyez là à 7h10 si vous voulez supporter Basketland.
2: Et oui, à gagner vos 2 places pour Basketland Bourges. La finale retour de Ligue féminine, c'est ce vendredi 15 mai à 20h45 à l'espace François Mitterrand de Mont-de-Marsan.
1: Et Basketland qui vise le titre de champion de France. Et les joueuses de Julie Barrène se sont déplacées samedi dernier pour la finale aller à Bourges, qu'on a pu vivre en direct sur Ici Gascogne. Sur le score de 67 à 49 en faveur de Bourges, il faut donc que nos filles gagnent. Et ben, on va les supporter, pourquoi pas avec ces 2 places à gagner pour ce match retour, à vivre aussi bien sûr en direct sur Ici Gascogne. Voilà pour cet avant-goût d'Ici Gascogne Mater, on est là dans 10 minutes.
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0: 5h49, la une de la presse.
4: Comprendre l'économie, les textes fondamentaux, c'est la une du dernier hors-série du Point.
0: Oui, on décrypte avec Victoria Guérin, journaliste en charge des hors-séries au Point. Bonjour Victoria.
5: Bonjour.
0: Un plaisir de vous accueillir ce matin. Dans ce hors-série, vous montrez que l'économie, c'est d'abord en fait comprendre notre quotidien. Il y a le prix du café, les innovations, même le marché du foot. On en parle beaucoup du foot en ce moment. Et est-ce qu'on fait tous de l'économie sans vraiment le savoir au final ?
5: Absolument. Comme Monsieur Jourdain faisait de la prose sans le savoir, on fait tous de l'économie dès qu'on prend une décision finalement. Choisir un appartement, arbitrer entre son temps de loisir et son travail, ou même décider d'acheter tel produit plutôt qu'un autre en fonction du prix, c'est de l'économie pure. Le marché du foot, comme vous le dites, avec ses transferts mirobolants, illustre parfaitement la loi de l'offre et de la demande et la rareté des talents. De la même façon, les innovations techniques transforment nos vies avant même d'apparaître dans les statistiques de croissance.
0: On va donner quelques mots, par exemple déficit, dette, finances publiques. Ce sont des mots d'actualité qui restent malgré tout flous. Est-ce que ce numéro spécial est un mode d'emploi pour que le citoyen reprenne aussi le contrôle sur ces débats souvent très techniques ?
5: C'est exactement l'idée. En fait, des notions comme le déficit ou comme la dette sont omniprésentes, mais elles restent souvent abstraites, voire très intimidantes pour la plupart des Français. Pourtant, elles renvoient à des choix très concrets. Combien l'État dépense, qui finance ces dépenses et pour quelles priorités. Et donc, on a vraiment conçu ce hors-série comme un véritable guide pour remettre des repères clairs derrière ces mots. D'abord, des textes fondamentaux qui permettent de se replonger dans l'histoire de l'économie avec Keynes, Marx, Ricardo, pour ne citer qu'eux. Puis, des repères très pratiques. Qu'est-ce qu'un déficit? À partir de quand la dette devient-elle un problème? Qui détient cette dette? Etc. Parce qu'au fond, on peut pas avoir de débat démocratique solide, je pense, si ces sujets restent réservés aux seuls experts. Et avec l'année électorale qui nous attend, je pense qu'on risque d'en avoir grandement besoin.
0: Ça, c'est vrai, et c'est très bien fait, et c'est passionnant en tout cas. Ce que l'on voit, c'est qu'il y a souvent un divorce entre les statistiques officielles et puis notre porte-monnaie, très clairement. Pourquoi il y a ce décalage ?
5: C'est une bonne question. Les grands indicateurs économiques comme l'inflation sont, je pense, des moyennes construites pour donner une vision d'ensemble. Mais une moyenne, par définition, ça reflète jamais parfaitement les situations individuelles. Alors, les dépenses ne sont pas les mêmes selon qu'on est étudiant, retraité, urbain, rural. À cela s'ajoute un autre phénomène. Certains prix très visibles, comme le prix de l'essence, les courses marquent davantage les esprits que d'autres, ce qui accentue, je pense, le sentiment de décalage. Et c'est précisément pour éclairer ces mécanismes et comprendre ce que disent et ce que ne disent pas les chiffres qu'on a conçu ce hors-série.
0: Et on se sent aussi parfois impuissant face aux crises. Qui sont les véritables gardiens aujourd'hui de l'économie mondiale?
5: Il n'y a plus aujourd'hui un gardien unique de l'économie mondiale et c'est sans doute ce qui nourrit ce sentiment d'impuissance. Les banques centrales jouent un rôle clé, notamment pour stabiliser les crises financières et lutter contre l'inflation. Les États et les institutions internationales comme le FMI ou la Banque mondiale fixent aussi des règles et interviennent en cas de choc. Mais à côté de ces acteurs traditionnels, de nouvelles forces pèsent de plus en plus lourd, les grandes entreprises technologiques, les marchés financiers mondialisés, les dynamiques liées à l'innovation et au climat. Et elles ne sont pas toujours pilotées de manière centralisée, ce qui rend le système plus complexe et parfois plus difficile à maîtriser. Donc voilà, c'est pour ça qu'on a fait ce hors-série, pour essayer d'y voir plus clair et en tout cas de donner des clés de lecture pour que les gens s'y retrouvent.
0: Et ça nous aide en tout cas. Merci beaucoup Victoria Guérin pour cet éclairage et bravo pour ce travail de vulgarisation hors-série à Spécial Économie du Point qui est à la une des kiosques. À très bientôt. 5h53, cette semaine on célèbre les 70 ans de l'Eurovision à travers ces grands moments. Ce matin, retour en 2008 avec Sébastien Tellier. Est-ce que vous vous souvenez de Sébastien Tellier?
4: La ritournelle, je crois.
0: Ouais, sa chanson 100% anglaise qui a créé la polémique. On vous explique pourquoi dans 3 minutes. Mais avant, c'est un voyage en Italie que vous offre Lily Cube. Très bon réveil, bon mercredi.

0: Millicube, voyage en Italie, 5h56, 70 ans d'Eurovision, ces concours qui ont marqué la France. C'est votre chronique inédite cette semaine à l'occasion de l'anniversaire de la compétition. La finale, c'est samedi et Flavien Groyer nous fait revivre ce matin l'édition 2008.
1: Boule à facettes dans les mains, une voiturette de golf sur le côté. Sur la scène de Belgrade, Sébastien Tellier termine une prestation décalée, dirons-nous. Quelques semaines plus tôt, en France, sa chanson a provoqué la polémique. En 2008, la délégation veut faire souffler un vent de nouveauté. France 3 choisit Sébastien Tellier, grand barbu aux cheveux sombres et aux lunettes noires, figure de la musique électro-française. Quentin Mauduit, spécialiste de l'Eurovision.
2: Un peu niche, mais il est quand même connu. Il avait notamment fait Ritournelle, une musique qui a été très utilisée dans la publicité.
1: Le chanteur défendra son titre Divine à Belgrade.
2: Il raconte une histoire d'amour, okay. Aux surprises.
1: Sauf qu'il y a un hic, la chanson est intégralement en anglais. Et il n'en fallait pas plus pour secouer le monde politique.
2: Jusqu'au banc de l'Assemblée nationale, au moment des questions au gouvernement, certains députés posent des questions avec la verve qu'on leur connaît, en attaquant et en demandant à la ministre de la Culture de l'époque, Christiane Albanel, de se justifier.
3: Voir la France représentée par quelqu'un qui parle en anglais, ça plaît pas aux Français.
1: La chef de la délégation de l'époque, Marie-Claire Mézerette, tente d'éteindre l'incendie.
4: Tout petit peu exagéré, surtout que France 3 est une chaîne quand même qui ne se prive pas de parler de la francophonie.
1: Mais la polémique prend de l'ampleur. La presse en parle, les députés les plus agacés sont invités sur les plateaux télé. La délégation finit par céder. Il y aura deux petites phrases en français.
5: Toi et moi, c'est comme tu sais.
1: Sébastien Tellier, lui, terminera 18e.
2: On peut comprendre cette petite polémique. Ne pas chanter en français peut être problématique en termes d'exception culturelle. Il y a déjà eu des chansons qui n'étaient pas en français, mais qui étaient dans des langues régionales. On avait déjà envoyé des chansons en corse, en breton, en créole, donc qui appartiennent au patrimoine linguistique français.
1: Depuis, la France a envoyé plusieurs chansons, mélangeant à la fois le français et l'anglais, sans provoquer cette fois la moindre indignation.
0: Sacré personnage, Sébastien Tellier. Une histoire à lire et à réécouter sur ici.fr. Merci beaucoup, Flavien Groyer. 5h59, c'est la Dream Team, tiens, qui arrive. L'équipe d'ici matin qui nous rejoint en studio. Bon mercredi.
6: Merci pour la Dream Team. Elle vous salue. Oui, en effet, on est là. Ravi de vous accompagner, toute équipe d'ici Gascogne Mater, en ce mercredi qui s'annonce un petit peu nuageux, pluvieux ce matin, mais ça ira mieux cet après-midi. Point complet météo juste après les infos. Les infos, justement. Marion Dambiel-Arribagé dans l'équipe d'ici Gascogne Mater qui arrive dans un petit instant. Ce matin, c'est Nathalie qui vous accueille au standard d'ici Gascogne et Laurent à la réalisation. On est parti, bah, parce que c'est l'heure.
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6: Ici Gascogne, première sur l'actu locale dans les Landes, il est 6h. Le journal, Marion Dambiel-Arribagé.
8: Après la polémique, place à la justice. L'affiche des fêtes de la Madeleine de Mont-de-Marsan n'a pas fini de faire parler d'elle. Le CRAC Europe, association anti-corrida, vient de saisir le tribunal administratif de Pau pour réclamer en référé le retrait immédiat de l'affiche. Affiche où on voit, on le rappelle, une petite fille en habit de torera dans les arènes du Plumasson. Il y a 15 jours, l'association a demandé à la mairie de Mont-de-Marsan de la retirer. N'ayant pas eu de réponse, elle saisit donc la justice. Cyril Vaussel est le président du CRAC Europe. Il regrette, dit-il, de devoir en arriver là.
9: C'est surtout une perte de temps, surtout pour tout simplement une affiche. Hein. Il suffisait simplement de la changer, d'en prendre une autre. Donc c'est sûr, là, ça va prendre du temps. Il va y avoir des frais de justice aussi bien pour la ville de Mont-de-Marsan que pour nous, pour les deux. Donc c'est sûr que c'est un peu regrettable d'en arriver là, surtout que ça paraît évident que l'utilisation d'un enfant pour faire la promotion d'actes de cruauté sur les animaux, en l'espèce la corrida, c'est vrai que ça pose problème, surtout que le comité des droits de l'enfant de l'ONU recommande à la France de tenir éloigner les enfants de la violence des corridas. Le code pénal prévoit aussi que les actes de cruauté, lorsqu'ils sont commis en présence d'enfants, sont un facteur aggravant. Alors c'est sûr que la corrida n'est pas concernée, mais quand même le code pénal et l'ONU recommandent de tenir les enfants éloignés de la tauromachie espagnole. Donc ça paraissait évident que la meilleure des solutions, c'était simplement de changer d'affiche, mais apparemment c'est pas le choix que le maire de Mont-de-Marsan a fait.
8: L'association a donc saisi le tribunal administratif de Pau en référé, c'est-à-dire que c'est une procédure d'urgence. La justice va donc devoir se prononcer dans les prochains jours. Vous avez toutes ces informations sur notre site ici.fr. Gérald Darmanin fait machine arrière sur son plaidé coupable criminel. Le garde des Sceaux voulait mettre en place une procédure simplifiée pour accélérer le traitement des dossiers. Pas de procès et une peine diminuée à partir du moment où l'accusé reconnaît les faits, ce qui avait provoqué une levée de bouclier de la part des avocats qui dénonçaient une justice au rabais. Le ministre de la Justice revoit donc ses ambitions à la baisse. Il exclut désormais tous les crimes sexuels comme les viols et tous ceux passibles de la cour d'assises comme les meurtres. Ne sont plus concernés que les crimes les moins graves comme les braquages par exemple. Le texte sera examiné à fin juin à l'Assemblée nationale. L'Assemblée nationale qui a voté hier soir à l'unanimité une proposition de loi qui rend obligatoire d'informer les victimes de violences sexuelles lorsque leur agresseur sort de prison comme c'est déjà le cas pour les victimes de violences conjugales. Une proposition de loi baptisée Yanis, du nom de cet adolescent de 17 ans qui s'est suicidé il y a un an à Paris, en découvrant par hasard que son agresseur avait été remis en liberté. L'homme multirécidiviste avait été condamné à 5 ans de prison mais était sorti au bout de 2 ans et 4 mois sous bracelet électronique.
6: Ikea débarque dans les Landes.
8: Et oui, c'est pas une blague. Hein. Le géant suédois va ouvrir dès cet été une antenne au Grand Moon, le centre commercial de l'agglomération montoise. Alors ce ne sera pas un vrai magasin Ikea, mais un atelier de conception et de commande, le 7e du genre en France. Les clients qui souhaitent créer ou refaire leur cuisine, aménager leur dressing ou une salle de bain pourront le faire sur place, accompagnés par des conseillers. Et on y trouvera aussi 150 références cultes de l'enseigne, des accessoires et des petits meubles essentiellement. Et ça correspond à un véritable besoin de la clientèle, explique Elodie Brunet, la directrice de marché Ikea Bayonne, dont dépend ce futur atelier.
10: On livre à Mont-de-Marsan, on livre tous les jours, à domicile et en point de retrait. Là, on souhaitait aller plus loin pour faciliter l'acte d'achat. Mont-de-Marsan, aujourd'hui, c'est un peu plus de 64 000 foyers. Ça reste une ville importante pour le marché de Ikea Bayonne. Dans les achats déjà effectués, on retrouve en grande partie de la cuisine, du meuble bien évidemment, et aussi des éléments pour les dressings. Et ça passe à un moment par la rencontre aussi physique avec nos experts. Et plutôt que de demander aux clients de faire l'effort de venir jusqu'à nous, on a décidé de venir jusqu'aux clients. Mais bien sûr, on sera toujours très heureux de les accueillir à Bayonne. Parce qu'à Mont-de-Marsan, on aura 250 mètres carrés quand c'est à peu près 100 fois plus à Bayonne.
8: Et Ikea qui sera implanté dans les locaux de l'ancien magasin Home Passion au Grand Moon. L'enseigne va recruter 5 personnes pour son atelier landais. Un job dating est d'ailleurs organisé cet après-midi au Grand Moon. C'est entre 14h et 17h dans l'enceinte du centre commercial. Deux élus socialistes d'Acqua saisissent le préfet pour dénoncer, je cite, des propos inacceptables tenus par un élu de la majorité de droite du Grand Dax. Dans leur collimateur, un commentaire posté par un élu communautaire de Saint-Paul-les-Dax, Arthur Chasseur, sur les réseaux sociaux. Vivement que ça dégage, tous ces bons à rien, commentaire visant clairement, selon eux, l'opposition socialiste. Les deux élus de gauche dénoncent la brutalité et le caractère injurieux des propos, appellent au respect du pluralisme républicain et demandent au préfet de faire preuve de la plus grande vigilance. On consomme de moins en moins de vin. La crise du vin s'accentue encore un peu plus. La consommation mondiale a encore reculé de près de 3% en 2025 selon l'Organisation internationale de la vigne et du vin. Elle atteint son plus bas niveau depuis 1957. Plusieurs raisons à cela, les changements de mode de consommation, les difficultés de pouvoir d'achat ou encore les aléas climatiques.
6: Et puis Basketland se prépare au choc.
8: Et oui, J-2 avant le match retour de la finale de Ligue féminine. L'équation est simple, Bourges a largement gagné à l'aller. Pour espérer conserver leur titre de championne de France, les Landaises doivent donc impérativement s'imposer vendredi à Mitterrand. Les deux équipes seront alors ex aequo et joueront la belle dimanche pour se départager. Les Landaises avaient 4 entraînements cette semaine pour préparer le match de vendredi et surtout pour rectifier le tir après la sévère défaite du match aller. Manon Clavry.
11: Le principal travail des coachs après le match, ça a d'abord été l'analyse vidéo. Qu'est-ce qui a marché? Qu'est-ce qui a flanché? Olivier Constant, adjoint en charge de la défense, a revu le match et a ensuite fait un gros travail de synthèse. Parce qu'en une semaine, on ne peut pas tout chambouler.
12: C'est souvent un peu la difficulté pour nous, c'est de se dire qu'il ne faut pas non plus surcharger les gens d'informations. Ça n'a pas trop d'intérêt, mais il faut essayer de cibler des priorités.
11: Pour Camille Droguet, la capitaine de Basketland, la défaite franche du week-end dernier a un avantage. Elle empêche de tergiverser.
13: Perte de 20 points, ça permet d'avoir un peu un électrochoc et de se dire, ah ouais, là, on n'y est vraiment pas. Donc, qu'est-ce qu'on fait pour se remettre dedans ?
11: Eh bien, on revient aux fondamentaux. Sixtine Maquet, l'intérieur de Basketland.
14: Répéter plusieurs fois les mêmes choses, des trucs simples que de base on sait faire mais qu'on a mal fait. C'est une semaine qui est un peu longue, tu vois, ça reste 4 entraînements. Essayer de toujours mettre un peu de fun pour pas qu'on ait la tête sous l'eau non plus. Du sérieux et de l'intensité pour retrouver ce qu'on a le week-end et surtout contre Bourges qui a une grosse intensité. Donc voilà, c'est un mix de plein de petits trucs, mais c'est vraiment focus sur les détails à fond, quoi.
11: Il reste hollandaise 2 entraînements collectifs et une séance vidéo avant le match de vendredi à Mitterrand.
8: Le match retour, c'est à 20h45 vendredi à vivre, évidemment, sur ICI Gascogne. Grosse soirée sport, d'ailleurs, en perspective, plus qu'avec un multiplex. On vous fera vivre cette finale de Basketland, mais aussi la dernière journée de Pro D2 de rugby, avec le déplacement de Dax à Vannes et la réception d'Agen par le Stade Montois. Et puis, comme d'habitude, à Mitterrand, cette finale se jouera à guichet fermé. Les places mises en vente en ligne hier soir à 18h à destination du grand public se sont arrachées en moins de 2 petites minutes. Mais nous, on a encore des places à vous faire gagner, n'est-ce pas Jérôme ?
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8: À la météo Jérôme.
6: Eh ben, ce matin, on se réveille avec des nuages qui pourraient donner quelques petites averses, et c'est ce que nous Météo France, quelques averses au menu, mais ça ira mieux cet après-midi avec un temps qui peu à peu va revenir sec et le soleil percera au milieu quand même de pas mal de nuages. Les températures maximales pour aujourd'hui, 18 à 19 degrés.
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6: Elle a besoin d'amour, au secours, France Gall.

0: d'amour avec France Gall. Allez, bon réveil, merci d'être avec nous à 6h12 et bonne fête au Roland aujourd'hui.
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0: C'était bien ça, Roland Dambiel-Arribagé.
3: Non.
0: D'accord.
3: Bon, non, je le sens pas bien. Non.
0: Tant pis. On va souhaiter un bon anniversaire aujourd'hui à l'acteur britannique Robert Pattinson. Il a 40 ans, dites-donc, aujourd'hui, Robert. Oui, il s'est fait connaître en incarnant, entre autres, Cédric Diggory dans Harry Potter et La Coupe de Feu, mais surtout Edouard Cullen dans la saga Twilight. Bien sûr, le beau vampire. Animatrice de télévision, chroniqueuse, écrivaine, bon anniversaire aujourd'hui à Christine Bravo. Elle a 70 ans. Bon anniversaire également à Stevie Wonder. Qui a 76 ans aujourd'hui. Dans un autre style, Nikos Aliagas, notre Nikos, a 57 ans. Daniel Russo, l'acteur et scénariste, en a 78. Et puis une pensée pour Grégory Lemarchal. Il était né un 13 mai en 1983. Il nous a quittés en 2007 des suites de la mucoviscidose. Et tiens, en parlant de Nikos Aliagas, Grégory Lemarchal s'est fait connaître, révélé en 2004 avec sa victoire à la 4e saison de la Star Academy sur TF1. Écrit.

0: vous êtes un petit peu allergique et la poussière vous fait éternuer ou pas?
1: Non.
0: Du tout?
1: Non.
0: Oh, c'est pas un souci.
1: Bon, évidemment, si je plonge la tête dans un sac de poussière, oui, je vais éternuer, je pense.
0: Moi aussi, peut-être que je vais mourir. On va parler ménage de printemps, si vous voulez bien, dans un petit instant avec le docteur Kerzek. Et on va essayer justement de chasser les allergènes. Ne bougez pas.
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0: À 6h14, le docteur Kerzek qui vient nous retrouver pour sa consultation matinale. Docteur, ce matin, donc, on va faire le ménage de printemps et on va surtout chasser les allergènes de chez soi.
6: Bonjour à tous. Ce matin, on va parler de quelque chose qu'on redoute parfois, mais qui peut faire des miracles pour notre bien-être, le grand ménage de printemps, en effet. Et non, c'est pas une corvée, hein, c'est une thérapie cette année, parce que je vous propose qu'on le fasse pas uniquement pour que ça brille, mais surtout pour respirer. Parce que chez nous, l'air intérieur, il peut être jusqu'à 5 fois plus pollué que l'extérieur. Et devinez qui squatte notre confort. Bah, les acariens, ces petites bêtes invisibles qui adorent nos matelas, nos canapés, les moisissures qui se plonquent derrière les meubles et dans la salle de bain, et puis les pollens qui s'invitent par la fenêtre. Résultat, on éternue, on a les yeux qui piquent, on est fatigué, bref, nos maisons deviennent des boîtes à allergènes. Mais bonne nouvelle, avec quelques gestes, on peut transformer notre intérieur en un vrai cocon extrêmement sain. Premier réflexe, on évite le piège de vouloir nettoyer trop fort. Il y a beaucoup de nettoyants industriels en fait qui contiennent des composés organiques volatiles, des perturbateurs endocriniens qui restent dans l'air, et avec la chaleur du printemps, les polluants chimiques vont s'évaporer encore plus vite. Donc conseil numéro 1, produits naturels. Trio Magique, allez, c'est vinaigre blanc, bicarbonate de soude, savon noir, ça désinfecte, ça dégraisse et ça ne nous empoisonne pas. Et pour le reste de la maison, deuxième réflexe, c'est très simple, c'est tout ce qui peut se laver, ça part à 60 degrés minimum dans la machine, les rideaux, les coussins, les peluches. Pour les sols, pas de moquette, ça retient la poussière. On va plutôt prendre un aspirateur qui est muni d'un filtre EPA, c'est HEPA, c'est un petit bijou de technologie et ça va capter tous les allergènes.
0: Et une fois qu'on a nettoyé, qu'est-ce qu'on peut faire au quotidien?
6: Tous les jours, je voudrais vous rappeler qu'il faut parler aération. On ouvre les fenêtres, ça paraît bête, mais c'est pas juste pour changer d'air, c'est renouveler l'air. C'est un geste médical. 10 minutes, matin et soir, même en hiver ou au printemps, ça fait chuter de 80% la concentration des allergènes et des composés organiques volatiles, justement, qui sont enfermés dans la maison. Mais attention, il ne faut pas aérer évidemment aux heures où il y a un pic pollinique si vous êtes allergique, parce que là vous allez faire rentrer les graminées ou tous les pollens. Et d'ailleurs, pour faire le point sur vos allergènes, consultez un allergologue, il va faire le bon diagnostic. Est-ce que c'est les acariens, les moisissures, les pollens ou encore les poils d'animaux? Il va vous donner des conseils sur mesure, des housses anti-acariens, des purificateurs d'air. Et une fois que vous aurez identifié vos allergènes, vous allez pouvoir voir la carte de la météo pollinique. Allez, je vous donne le site, c'est france-pollen.fr et ça vous permettra de mieux les éviter. Allez, d'ici là, portez-vous bien.
0: Merci docteur. Bon, ce matin, la poussière ou le reste de pollen devrait tomber sereinement par terre puisqu'il va un petit peu pleuvoir. C'est ce que nous dit Météo France. À l'heure actuelle, pas de pluie, en tout cas sur vos postes météo, mais beaucoup de nuages. Je vois Alain qui nous annonce 12 degrés à Azur avec un ciel nuageux. À Dax, Gilles a 12 degrés également avec un tout petit peu de vent. Le ciel est chargé, mais Gilles aperçoit quand même quelques étoiles perdues.

0: avec Crazy, c'est Gascogne, vos chansons préférées toute la journée dans un petit instant. Le tout nouveau Marine, Escroc, que ça s'appelle, dites donc.
1: Mais oui. Ou Escroc.
0: Ou Escroc pour les autres, d'accord. Oui. Côté un petit peu Gascogne, Escroc.
2: 6h21.
0: On part en balade, oui, parce que c'est l'heure. C'est Passe-moi le micro avec Bernard Tessier qui nous propose tous les matins une nouvelle rencontre. Et ce matin, on part à la découverte de l'écolieu Jeannot. On est à Rion des Landes.
1: Et c'est un endroit où on apprend à produire et à consommer autrement. Aux commandes, il y a Michael Pedro que Bernard Tessier a rencontré justement en plein cœur de cet écolieu.
3: Bonjour, moi du coup c'est Michael Pedro. Je travaille à l'écolieu Jeannot à Rion des Landes pour lancer un projet agroécologique. Le projet agroécologique, c'est la relance de 2 serres en maraîchage, plus l'accueil des animaux sur l'éco-pâturage, sur une méthode de conduite de troupeaux en pâturage tournant dynamique. Donc, c'est-à-dire, on a une grande parcelle, on divise en 3 et on fait tourner les animaux. Et on marche aussi avec des animaux qui sont inscrits au conservatoire des races locales d'Aquitaine, donc des races qui sont fragilisées. Donc, on a un âne des Pyrénées, des poules landaises et 2 brebis landaises. Et du coup, tout ça m'aide à entretenir le site. Le lieu de l'écolieu Jeannot, c'est un lieu riche, multiculturel, avec des valeurs. On va retrouver plein de choses qui vont tourner au niveau de l'art, des sensibilisations aussi à la citoyenneté. C'est un lieu magnifique qui mérite d'être propre. Quand on découvre l'écolieu Jeannot, en général, la magie se fait toute seule. On a une jolie mare, il y a plein d'arbres fruitiers, tout est bien vivant et hyper accueillant. L'espace des animaux nous a demandé un petit temps de construire tout ce parc, à peu près 2 semaines et demie de clôture. Les animaux ont leur espace et on a l'impression qu'ils ont toujours été là.
4: L'agroécologie, comment on peut le définir? Est-ce que ça se développe beaucoup?
3: Oui, les agriculteurs en général et même les éleveurs commencent à y venir parce que ça emmène que du plus. L'agroécologie, c'est, on va dire, on va resensibiliser de ce qu'on met dans le sol et on se sert des animaux aussi pour renforcer la biodiversité. On appelle ça avec des mots savants, mais c'est un peu revenir tout simplement à la ferme comment ça se passait avant, donc c'est-à-dire les animaux, les plantes, et tout est complémentaire. Plus on utilise par exemple le fumier des animaux, moins on a besoin de produits chimiques, enfin c'est une question de valeur et de ce qu'on veut en ferme. Concrètement, si on revient à ce qu'on faisait avant, je pense qu'on polluerait beaucoup moins. Une fois que les valeurs rurales auront été remises en place correctement, les locaux vont se ressentir comme à la maison à l'écolieu Jeannot.
4: Vous avez eu dès le départ cette vocation de berger, Michael, parce que je crois que vous êtes passé par

0: Un tout autre schéma au tout début de votre vie.
1: Oui, j'ai commencé avec l'hôtellerie-restauration. J'ai fait 22 ans de carrière. Et puis, grâce au Covid, je suis allé chercher un peu ce rêve de gosse. Ça n'a pas été tout le temps facile comme changement professionnel, mais super choix, berger-fromager, grâce au silo Vinlay, donc que j'ai effectué au Stabat, et au berger vacher transhumant, effectué donc au lycée de métiers de la montagne à Souëtch, à côté de Oloron-Sainte-Marie. L'hôtellerie-restauration, effectivement, c'est quand même très prenant. Surtout en saison, on travaille énormément. L'agriculture, ça me change pas tellement. Il n'y a pas de dimanche, que ce soit pour les plantes ou les animaux. C'est un métier passion.
0: Vous avez été dans l'hôtel de restauration, maintenant vous êtes berger, vous avez cette responsabilité au sein de l'école Lieu-Jeannot. Est-ce qu'il y a quand même un métier que vous avez eu envie de faire et que vous n'avez jamais encore eu l'occasion de faire?
1: Pas pour l'instant. Je dirais que ce que j'ai un peu visé dans ma vie, je l'ai obtenu. J'ai toujours des idées. Je suis déjà bien équilibré avec ce que j'ai. Tout ça ici me convient déjà très bien et m'apporte aussi une expérience que j'échangerai pour rien au monde.
0: Michael Pedro, chargé donc du projet agroécologique à l'école Lieu-Jeannot à Rion-des-Landes, qui connaît quasiment chaque mètre carré ici de cet écolieu. J'ai une petite question à vous poser quand même. Vous vous souvenez quand même de la radio qui vient de vous tendre le micro aujourd'hui?
1: Oui, j'ai une bonne idée. 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
2: Bonne réponse. Escroc, Marine, chose promise, chose due. Voici le tout nouveau Marine Ring pour vous à 6h24.

0: Marine avec Escro, ici Gascogne, dans 3 minutes, c'est le retour de l'info à 6h30, juste avant l'horoscope de Catherine Viguier. Elle arrive dans 30 secondes, tout pile.
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0: Je vous l'avais dit que ça traînait pas pour l'horoscope. Ça y est, 6h27, Catherine Viguier est là. Avec d'ailleurs, pour ce mercredi, un horoscope où ça s'agite. Hein.
3: Avec la lune au bélier, on aimerait aller vite, mais on est freiné avec Saturne. Bélier, écoutez bien, Saturne chez vous ralentit tout, mais vous repartirez tellement mieux ensuite. Taureau, tout se passe dans l'ombre, alors justement, cultivez ce qui vous est essentiel. Gémeaux, vous effectuez une sélection au sein de vos amis et c'est la naissance d'un projet. Cancer, trop belle cette journée. Elle vous convient parfaitement, vous vous évadez et c'est top. Lion, si vous voyagez pour le travail ou pour le loisir ou pour même la famille, vous en retirez quelque chose de positif. Vierge, vous êtes peut-être attendu pour un rendez-vous amoureux ou bon professionnel. Balance, comme il y a quelques jours, on pourrait vous chercher des noises, alors que vous n'avez rien, mais rien demandé. Scorpion, ce sera difficile, mais vous en faites un défi que vous relevez avec brio. Sagittaire, eh bien, de bonnes choses, la lune vous donne l'élan vital et vous assurez, vous agissez au top. Capricorne, il y a eu du changement dans votre vie et vous en voyez les bénéfices aujourd'hui. Verseau, si l'on se heurte à vous, aujourd'hui vous pourriez vous réconcilier. Poisson, la lutte est liée à votre argent et à vos biens matériels, il faut vous défendre. Et pour nous tous, notre valeur, celle qui fait que c'est nous et pas l'autre.
0: Catherine Viguier pour l'horoscope.
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0: Et bonjour, bonjour à vous qui nous retrouvez à la télé sur France Télé, canal 32 de la TNT ou en nous suivant avec l'application ici, ICI, ICI Gascogne en image, c'est parti jusqu'à 9h. Bienvenue à vous. Marion, dans 10 minutes, on va parler sport, on va parler rugby, on va à Mimizan.
4: Et oui, Guillaume Boss, l'entraîneur de l'équipe première de Mimizan, sacré championne de Nouvelle-Aquitaine en Régional 1, il reviendra pour nous sur cette saison pleinement réussie.
0: Avant 7h, notre veto nous parle sevrage des chatons.
4: Et oui, vous avez repéré un chaton de quelques semaines sur une annonce et le propriétaire vous assure qu'il est sevré et qu'il mange déjà des croquettes. Eh bien, le docteur Pierre Fabin nous explique pourquoi cette situation cache l'une des pires erreurs que l'on puisse faire.
0: Dans l'info d'ici à 6h32.
4: On va parler du boom des pompes à chaleur. Le gouvernement veut accélérer leur développement pour réduire la dépendance aux énergies fossiles importées de l'étranger. Objectif 1 million d'installations par an d'ici 2030.
0: Ben, on va en parler plus de détails juste après le 90 secondes info. Toutes les infos avec Cyril Ardo.
5: Une nouvelle réunion ce matin autour de la ministre de la Santé sur l'antivirus. Stéphanie Rist réunit en visioconférence les ordres et principales organisations professionnelles de santé. La situation est sous contrôle, dit Emmanuel Macron. Une proposition de loi transpartisane portée par un député Modem et la députée écologiste Sandrine Rousseau, présentée ce matin au lendemain de l'ouverture du Festival de Cannes pour lutter contre les violences notamment sexistes et sexuelles dans les métiers de la culture. Le garde des Sceaux revoit à la baisse ses ambitions sur son projet de réforme sur la justice criminelle qui vise à désengorger les tribunaux. Gérald Darmanin propose désormais d'exclure l'ensemble des crimes passibles de la cour d'assises, dont les viols, de la procédure de plaider coupable, une mesure qui provoquait la colère d'une partie des avocats. Un agent du Louvre présenté à un juge d'instruction en vue de sa mise en examen hier, soupçonné d'être lié à une vaste escroquerie à la billetterie du musée. En février, 9 personnes ont été mises en examen dans ce dossier. Des agents et guides qui faisaient entrer en fraudant des groupes de touristes chinois. Une journée très difficile sur la route, prédit Bison Futé en cette veille de week-end de l'Ascension. Dans le sens des départs, c'est rouge pour tout le pays. Noir en Auvergne-Rhône-Alpes, c'est orange dans le sens des retours. Et puis en cas de victoire ou de nul ce soir, le PSG sera sacré champion de France. Match en retard de la 29e journée de Ligue 1 sur la pelouse de Lens. Coup d'envoi à 21h. Et avant ça, à 19h, Brest-Strasbourg.
2: Il
0: Ici Gascogne, 6h32. Dans l'info d'ici, Mario, on s'intéresse aux pompes à chaleur.
4: Et oui, avec cette question, vont-elles connaître un véritable boom dans les années à venir ? Le gouvernement veut miser davantage sur l'électricité pour réduire la dépendance aux énergies fossiles importées de l'étranger. Dans son collimateur, les chaudières au fioul et au gaz, qu'il encourage à remplacer par des pompes à chaleur avec des aides à la clé pour pouvoir s'équiper. On parle d'1 million d'installations par an d'ici 2030. Alors pour les entreprises du secteur, ça peut sembler une bonne nouvelle, mais les professionnels préfèrent rester prudents. Comme Christophe Arrivé, il est président de la société DEC Énergie, entreprise qui installe des pompes à chaleur dans les Landes.
6: La problématique, c'est qu'on est sur des à-coups. L'État a parlé de ça, donc effectivement, notre carnet de rendez-vous explose. Mais dans 4 mois, dans 5 mois, ça va être autre chose, on n'en sait rien. C'est complètement irréaliste de vouloir faire des investissements sur du long terme, parce qu'une fois qu'ils sont faits, il faut les payer. Une fois qu'on a investi en plus sur des techniciens, moi, j'aime pas les licencier, parce que l'activité économique varie tellement. Donc, si demain, on se dit on veut créer de l'emploi, 5, une dizaine de techniciens frigoristes, oui, on peut investir dans de la formation, etc. Mais si c'est pour demain que l'État n'arrive pas à nous aider à vendre cette énergie-là, si les industriels qui demain, les 1 million, il va bien falloir les produire quelque part, et un industriel investir des millions voire milliards pour que dans 2 ans on arrête les aides, c'est assez compliqué. Donc le fait qu'il y ait le stop and go, ça donne de l'instabilité et on n'a pas une vision à long terme. Donc tous les acteurs de la filière font au minimum, il faut être honnête.
4: Il faut compter entre 8 000 et 15 000 euros pour l'installation d'une pompe à chaleur selon le logement et le type d'équipement. Le gouvernement prévoit d'augmenter les aides à l'installation. Elles passeront de 5,5 milliards à 10 milliards d'euros par an d'ici 2030.
0: Dans le prochain journal à 7h, Mario.
4: On va parler d'IKEA qui s'installe au Grand Moon. Alors pas un grand magasin comme à Bordeaux ou à Bayonne, mais un atelier de commande et de conception. On vous expliquera tout. Et puis on parlera aussi des maladies cardiovasculaires chez les femmes. Première cause de mortalité. Une journée de dépistage était organisé hier à Naros.
0: À 6h34, partons à Orsarieux parce que c'est l'heure de notre point météo avec nos correspondants là, qui quadrillent le département, qui nous donnent la météo en temps réel. Natacha nous attend. Bonjour Natacha.
4: Bonjour Natacha.
7: Bonjour Marion, bonjour Jérôme.
0: On a dit qu'on allait vous passer un petit coup de fil ce matin parce que peut-être que demain à cette heure-ci vous dormirez.
7: Tout à fait.
0: Oui, je le savais. Vous le savez que vous alliez dormir demain.
4: Comment ça?
7: C'est vendredi et samedi et dimanche aussi.
0: Carrément. Vous faites un viaduc complet, d'accord. Viaduc
7: de la Ascension.
4: Le vrai pont de l'Ascension.
0: Vous avez bien raison, il faut le prendre, celui-là. Allez, hop là. Dites-nous tous, ce matin, sur Orsarieux, ça dit quoi au saut du lit, au lever du jour?
7: Alors, le ciel est très nuageux et nous avons 10 degrés.
0: Ouais, c'est nuageux et un petit peu pluvieux, on va voir ça pour ce matin, mais ça ira mieux cet après-midi. Bon, du coup, aujourd'hui, c'est boulot encore. Un petit peu, Natacha, quand même.
7: Ah bah oui, quand même, va falloir y aller.
0: Et la quille, vous êtes libérée à quelle heure? Libérée, délivrée?
7: 17h.
0: Oh bah écoutez, c'est bien. Ce soir, on va pouvoir faire l'apéro comme si c'était vendredi soir. Demain, le faire comme si c'était vendredi soir. Vendredi soir, le faire parce que ce sera vendredi soir.
4: Oui, c'est vendredi.
0: Voilà. Donc, mais quel week-end quand même, Natacha, avec modération.
7: C'est ça, mais apéro quand même.
0: Passez
4: pas exagéré, hein.
0: Belle journée, merci de vous réveiller avec nous. Salut Natacha.
7: Bonne journée, à bientôt, au revoir.
0: Natacha qui a des nuages au-dessus de la tête, c'est la quasi-généralité pour ce matin. Je regarde vos postes météo, oui, il y a beaucoup de nuages. Des nuages et même quelques averses annoncées par Météo France au milieu de timides éclaircies. C'est pas de grosses trombes d'eau qui nous attendent, mais un petit peu d'humidité avant une amélioration qui se dessine cet après-midi. Les pluies pourraient perdurer un petit peu sur notre côte sud, ailleurs un temps un petit peu plus lumineux, au milieu quand même de quelques nuages. Et puis côté température, les maximales, c'est pas compliqué. Météo France voit du 18 degrés partout sur l'ensemble du département. 18 degrés pour cette Sainte-Rolande.
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0: Et Étienne Dao pour la musique, week-end à Rome.

0: Week-end à Rome avec Étienne Daou. Vous êtes sevré du Moscow Mule, vous, Marion?
1: Non, pas vraiment. Non.
0: Ah, vous n'êtes pas sevré. En vrai, c'est pas grave parce qu'on n'a pas prévu de vous adopter.
1: Oui, voilà. Mais par contre, on va continuer.
0: Allez-y, sur Edamar. Mais on va parler, par contre, si vous voulez bien, de sevrage dans un petit instant. Sevrage des chatons. C'est très important. Et parfois, lorsqu'on voit des petites annonces de gens qui sont prêts à céder des chatons en disant ça y est, ils sont sevrés, ils mangent leurs croquettes, c'est parfois pas tout à fait le cas. Et d'ailleurs, le docteur Pierre Fabien nous expliquera le risque de cette situation dans un petit instant. Il nous retrouve autour de la table. Mais auparavant, on parle sport.
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0: Le sport, oui, et le rugby ce matin dans 100% Club, Carl Da Silva et Jérémy Marty les lundi, mardi et jeudi mettent en avant nos clubs de rugby. Et il y a quelques temps de ça, le club de rugby de Mimizan.
1: Eh oui, puisque Guillaume Boss, c'est l'entraîneur de l'équipe première de Mimizan, sacrée championne de Nouvelle-Aquitaine en Régional 1. Il revient donc sur une saison pleinement réussie et sur un titre venu récompenser tout un collectif.
4: Bonjour Guillaume.
5: Bonjour à tous.
4: Bon, on rappelle que vous avez terminé premier de votre poule, synonyme de montée directe en Fédéral 3, et qu'il y a quelques jours, vous avez décroché le titre de champion de Nouvelle-Aquitaine Régionale 1. Bon, c'est une saison parfaite, même si elle n'est pas encore terminée, puisque vous êtes encore engagé en championnat de France.
5: Ouais, tout à fait. Alors, parfaite, pas tout à fait, parce qu'on a été battu en terroir par Villeneuve, chez eux, la B et la 1, et la B a échoué en quart de finale à l'MBI. Donc, c'est le petit bémol, mais elle est très bonne, oui, parce que chaque année, on échouait à la montée, on échouait pour ce titre de Régional 1 Nouvelle-Aquitaine, et là, enfin, on va dire, on y arrivait, quoi.
4: Jérémy.
6: Ah oui, Guillaume, j'allais vous le dire, ça fait quelques années qu'on vous suit, qu'on vous a en fin de saison, et que l'objectif, il est celui de la montée. Et enfin, cette année, c'est la bonne. Moi, je veux dire que vraiment, on est vraiment content pour vous, parce que, pour la peine, le mot patience, je crois que vous l'avez appris au club à Mimizan.
5: ouais, tout à fait. Patience, persévérance, c'est clair, c'est magnifique pour les joueurs, quoi. Ce que je me dis, quand ça fait 4 ans d'affilée, chaque année on repart, on se dit, allez, ça va être la bonne, mais bon, ça, on sait pas trop, à force, pas si on y croit ou pas, quoi. Et puis là, finalement, ça s'est bien passé cette année, et puis on vient surtout avec ce titre, parce que la montée en fin de saison régulière, c'est top, hein, mais c'est vrai que c'est pas un goût de phase finale, c'est pas un goût de bouclier, on est éduqué à ça au rugby, et là, du coup, d'avoir gagné ce beau titre, pour les joueurs qui sont toujours là, qui sont restés malgré les frustrations, c'est une belle récompense, quoi, c'est clair.
4: Guillaume, l'aventure continue, je le disais, avec les 32e de finale, vous jouerez face à Cestas. Bon, comment ça se passe? C'est un match sec sur terrain neutre?
5: C'est un match sec sur terrain neutre. On a la B qui joue à Jetmont, vers chez vous quand même.
4: Ouais.
5: Voilà, donc match sec aussi. Et la première à Cestas, contre Cestas, pardon, à Gujan-Mestras. Ouais. Donc deux matchs secs. Ouais.
4: C'est une équipe que vous connaissez, Cestas?
5: Bah, on les connaît. Alors oui, on peut dire ça, parce qu'on les avait dans la poule l'an dernier, on les avait il y a 3 ans également, donc on se connaît un petit peu. J'imagine les effectifs n'ont pas bougé énormément, donc c'est des retrouvailles, quoi. Et puis nous, on est content quand même, parce que c'est pas très loin non plus. On va dire qu'on a voyagé cette année, donc là on est content de jouer à une heure aussi, quoi. Même si la B reste dans les Landes aussi, donc c'est sympa. Ouais.
0: Guillaume Boss, l'entraîneur de l'équipe première de Mimizan avec Carl Da Silva et Jérémy Marty. Dans un petit instant, c'est notre vétérinaire qui vient de retrouver le docteur Pierre Faber. On va parler du sevrage des chatons.
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0: À 7h moins le quart, le docteur Pierre Faber, notre vétérinaire, on parle ce matin du sevrage des chatons. On voit parfois circuler des annonces de chatons qu'on a tout de suite envie d'adopter. Et d'ailleurs, les propriétaires nous disent oui, pas de souci, ils sont sevrés, mais ce n'est parfois pas le cas. En tout cas, il y a parfois des erreurs qu'on peut commettre. Vous allez tout nous expliquer, docteur.
9: Et c'est une très grande confusion chez plein de futurs propriétaires. On réduit souvent le sevrage au sevrage alimentaire, le simple passage du lait maternel à la nourriture solide. Celui-ci commence naturellement vers l'âge de 3 à 4 semaines, quand les premières petites dents un peu aiguisées apparaissent. La mère commence à avoir mal lors de la tétée, elle repousse doucement ses petits, qui vont alors s'intéresser par mimétisme à sa gamelle. Vers 6 à 8 semaines, ils sont capables de manger 100% solide. Mais attention, être capable de croquer sa nourriture ne veut absolument pas dire que l'animal est prêt à quitter le nid familial.
0: Du coup, il y a un risque à adopter d'animal à ce moment-là ?
9: Alors, le risque est très important sur le plan comportemental. Après le sevrage alimentaire, il y a le sevrage psychosocial. C'est une phase d'éducation cruciale de sa vie. Entre 6 et 10 semaines, la mère va lui apprendre les codes de son espèce et les autocontrôles. Quand les petits jouent entre eux et qu'ils mordent ou griffent trop fort, la mère les plaque au sol ou les repousse fermement pour leur apprendre l'inhibition de la morsure, le respect de la douleur de l'autre et la gestion de la frustration. Si vous séparez un chiot ou un chaton de sa mère à 6 ou 7 semaines, il n'aura pas intégré ses limites. Vous risquez de vous retrouver avec un animal anxieux, hyperactif, incapable de se calmer et qui mordit les mains jusqu'au sang sans pouvoir s'arrêter.
0: Concrètement, alors à quel âge on peut séparer le petit de sa fratrie ?
9: La loi française est très stricte sur ce point. Il est formellement interdit de céder ou de vendre un chiot ou un chaton avant l'âge de 8 semaines révolues. Mais sur le plan purement vétérinaire et comportemental, l'âge d'or pour une adoption parfaite, c'est souvent entre 10 et 12 semaines. La règle absolue, c'est de laisser la mère gérer le détachement émotionnel à son rythme. Laissez-lui le temps de faire son travail de maman jusqu'au bout.
0: C'est noté, merci docteur pour ces infos. 14 degrés 3 à Vieux-Boucaux, le ciel est couvert actuellement au-dessus de la tête de Jean-Claude, ça vient de tomber sur notre page Facebook dans vos posts météo. 12 degrés sur chez Monique sur Soustour ce matin, là aussi des nuages. Alors Jeanne Masse est là, t'es sauvée là, Jeanne Masse à 6h47.

0: Sauvez-moi avec Jeanne Masse, 7h10. Ma marionnette, souvent on pointe du doigt les gaspillages d'argent qu'on peut faire en France. Hein. On dit on gaspille des sous, Mais vous allez voir que c'est pas mieux chez nos voisins, et même parfois pire.
1: Ah, vous avez trouvé quoi ?
0: Ah oui, on va prendre la direction de la Hongrie, si vous voulez bien. On va aller à l'ouest de la Hongrie et on va parler d'un rond-point un petit peu particulier et qui est devenu une véritable attraction touristique, car ce rond-point a une particularité : il ne donne sur rien du tout.
1: Ah, c'est un concept.
0: Il est au milieu de nulle part. Le rond-point a été construit. Il y a bien 4 sorties autour du rond-point, mais les 4 sorties sont sans issue. Elles donnent sur la végétation. Pourquoi ? Parce qu'en fait, en réalité, ce rond-point flambant neuf devait faire partie d'un grand projet logistique. L'objectif, c'était de faciliter les échanges commerciaux entre la Hongrie et les pays voisins sans passer par Budapest. Donc l'idée était plutôt sympa. C'était pour désengorger la circulation.
1: Ouais.
0: C'est une entreprise allemande d'ailleurs qui avait construit tout ça pour l'acheminement des marchandises. Sauf que c'est au point mort parce que ça a coûté un petit peu trop cher et donc on a arrêté les frais. On les a tellement arrêtés qu'on a arrêté les chantiers. Donc vous avez un rond-point qui est au milieu d'un immense
1: c'est
0: champ.
1: C'est un cul-de-sac en fait, le rond-point.
0: C'est un cul-de-sac.
1: D'accord. Donc on peut y aller, faire le tour du rond-point et repartir.
0: Oui, il faut y aller à pied parce qu'il n'y a pas moyen d'y aller en voiture.
1: On peut même pas y aller.
0: Non.
1: Oui, donc c'est vraiment conceptuel.
0: Même les gars, des ingénieurs qui ont pensé d'abord, on va construire le rond-point.
1: Et après, on fera les routes qui vont
0: après,
1: avec.
0: Après, on verra ce qu'on peut mettre
1: autour. Oui, c'est un concept.
0: Ça peut être sympa, non, quand même, comme idée.
1: Non, je vois pas trop le principe quand même.
0: Et ça se passe en Hongrie. Voilà, ce qui nous permet de rappeler que monsieur et madame Groix dans ma salle de bain ont un fils et comment il s'appelle ?
1: Gédéon,
0: voilà, Gédéon Groix dans ma salle de bain, parfait.
1: Très fort pour les monsieur et madame.
0: Merci, ça me fait plaisir. Allez, 6h52, les 3 plus d'ici Gascogne, ces petites infos qu'on a pour vous, de choses qui se passent autour de vous ici Gascogne, tous les jours à vos côtés, et on commence avec une fête, si vous voulez bien.
1: Et oui, la fête de la nature, c'est du 20 au 25 mai. L'événement coordonné par l'Office français de la biodiversité propose des animations gratuites et des sorties de terrain encadrées dans plusieurs communes du département pour observer la biodiversité locale. Alors les inscriptions s'effectuent sur la plateforme nationale fêtedelanature.com.
0: On part à Tartas. À Tartas, les familles du pays Tarusat font la fête demain. Demain, jeudi, c'est la fête des familles. Ça se passe au lac Ouspins de 10h à 18h. Alors venez avec vos amis, venez en famille. Le programme, vous allez voir, est fou. Au rayon sport, il y aura des animations aquatiques, de l'escalade, de la marche, du poney game, du karaté, du self-défense, des jeux en bois. Il y en aura même pour tout ce qui est agriculture et environnement, citoyenneté, de la musicothérapie, musique, bandas. Tout ça, c'est gratuit. Et toutes les infos sur la page Facebook de la ville de Tartas.
1: Et puis enfin, de l'éveil musical pour les enfants. Ça se passe à Labouère, samedi, de 10h30 à 11h30. La médiathèque propose une séance d'éveil musical pour les enfants de 3 mois à 6 ans. Un moment qui invite les plus jeunes à explorer l'univers sonore à travers le chant, l'expression corporelle, la manipulation de petites percussions, histoire de danser, de sauter, de s'amuser en rythme. Et c'est gratuit.
0: Et l'éveil musical, c'est aussi pour vous et c'est gratuit à 6h54 avec Supremes. Supremes, c'est Robbie Williams.

0: Robbie Williams, c'est Supreme. Ici Gascogne, dans 3 minutes, c'est le retour de l'info. À 7h, à toute l'actu locale avec Marion Nambiel-Arribagé, le journal. Mais auparavant, avec ce mois de mai et tous ces ponts que nous avons en file indienne, nous allons nous poser une question. Est-il utile de travailler? On va voir ça avec Fred Ballard et nos humoristes.
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0: Allez, juste avant 7h, Fred Ballard et ses humoristes, c'est l'humour en tube. En ce mois de mai où on enchaîne les ponts, on va se poser la question, est-il vraiment nécessaire de travailler?
5: Non mais c'est vrai qu'en entretien d'embauche à la boucherie, on me pose des questions qu'on ne posait pas avant. L'autre coup, il y en a, il me demande, est-ce que vous avez un espace détente? J'ai dit, on a les WC.
6: Oui, alors c'est sûr que par rapport à l'espace détente de chez Google, avec baby-food, ping-pong et cookies à volonté, c'est tout de suite moins convivial. Mais bon, l'espace détente n'est pas censé prendre plus de place que l'espace travail. Hein.
5: Les jeunes de maintenant, ils veulent plus travailler. C'est pas qu'ils ne veulent plus travailler, c'est qu'ils demandent juste d'arriver moins tôt le matin, à repartir moins tard le soir et à être payés beaucoup, beaucoup plus. Nous, c'est parce qu'on n'avait pas l'idée, mais au final, ils sont plus intelligents que nous. Hein.
6: Ah bah c'est sûr que la nouvelle génération va nous révolutionner le boulot, ça va être vite vu. Hein. Ils vont faire bosser l'intelligence artificielle pendant qu'ils joueront au baby-foot. Enfin, ici, parce qu'ailleurs, la notion de travail n'est pas toujours la même.
7: En Afrique, on n'a pas le même rapport au travail que dans les pays occidentaux comme la France. En France, la vie, on a du mal à se l'avouer, mais elle tourne un petit peu autour du travail. D'où l'adage qu'on connaît tous, métro, boulot, dodo. En Afrique, la vie... C'est déjà bien.
6: Voilà, donc le travail est un concept qui mérite d'être réétudié. Il y a peut-être moyen d'y échapper, mais bon. En attendant, avec Anne Roumanoff et Farid, on a déjà trouvé le moyen d'en rigoler. Oui, parce que quand les comiques travaillent, ça rigole pas en général. Enfin si, mais bon, on s'est compris.
0: Fred Ballard, l'humour en tube.
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0: Ici Gascogne, première sur l'actu locale dans les Landes, il est 7h. Le journal Marion Nambiel-Arribagé.
8: IKEA recrute dans l'agglomération montoise. C'est très sérieux. Le géant suédois du meuble en kit débarque dans les Landes et va ouvrir une antenne au Grand Moon, le centre commercial de Saint-Pierre-du-Mont. Ouverture prévue dès cet été. Alors, pas d'emballement. Hein. Il ne s'agit pas d'un grand magasin IKEA classique comme à Bayonne ou à Bordeaux, mais un atelier de conception et de commande. C'est le 7e du genre en France, Leïla Benjelloun.
9: Sur place, les clients qui souhaitent aménager une cuisine, une salle de bain, un dressing seront accompagnés par des conseillers. Il y aura un espace exposition avec 3 cuisines, une salle de bain, une chambre. On pourra aussi faire des achats puisque 150 références de produits seront disponibles. Il s'agit des articles les plus plébiscités, les plus vendus par IKEA. Des accessoires de cuisine, de salle de bain, du linge de lit et des petits meubles. Pour les produits qui ne seront pas en vente sur place, il sera possible de les commander, puis de les retirer gratuitement dans un délai de 48 heures. Pour une commande en ligne et un retrait à l'atelier, il faudra débourser 5 euros. 5 personnes vont être recrutées. Un job dating est d'ailleurs organisé ce mercredi après-midi au Grand Moon. Le futur atelier de conception et de commande du géant suédois sera implanté dans les locaux de l'ancien magasin Homme Passion. Il s'étendra sur 250 mètres carrés.
8: Et le job dating se tient dans l'enceinte du centre commercial du Grand Moon cet après-midi entre 14h et 17h. C'est désormais la justice qui va devoir trancher. On reparle de l'affiche, hein, des prochaines fêtes de la Madeleine à Mont-de-Marsan. Le CRAC Europe, association anti-corrida, vient de saisir le tribunal administratif de Pau pour en réclamer le retrait immédiat. Affiche où on voit, on le rappelle, une petite fille en habit de torera dans les arènes du Plumasson. Il y a 15 jours, l'association a demandé à la mairie de Mont-de-Marsan de la retirer. Face au refus de la municipalité, elle saisit donc la justice. C'est à lire sur notre site ici.fr. Le garde des Sceaux, à l'âge du lest, sur son plaidé coupable criminel. Gérald Darmanin voulait mettre en place une procédure simplifiée, pas de procès et une peine diminuée à partir du moment où l'accusé reconnaît les faits, ce qui avait provoqué une levée de bouclier de la part des avocats qui dénonçaient une justice au rabais. Eh bien, le ministre de la Justice fait machine arrière, il exclut désormais tous les crimes sexuels comme les viols et tous ceux passibles de la cour d'assises comme les meurtres ne sont plus concernés que les crimes les moins graves comme les braquages par exemple. Le texte sera examiné fin juin à l'Assemblée nationale.
0: Va-t-on connaître véritable boom des pompes à chaleur dans les années à venir ?
8: Le gouvernement veut miser davantage sur l'électricité pour réduire la dépendance aux énergies fossiles importées de l'étranger. Dans son collimateur, les chaudières au fioul et au gaz qui l'encouragent donc à remplacer par des pompes à chaleur avec des aides à la clé pour pouvoir s'équiper. On parle d'un million d'installations par an d'ici 2030. Alors pour les entreprises du secteur, ça peut sembler une bonne nouvelle, mais les professionnels, eux, préfèrent rester prudents, comme Jean-Marc Grosfogel, c'est le gérant de l'entreprise Climland à Saint-Pierre-du-Mont, entreprise qui installe des pompes à chaleur.
3: On sait qu'on va avoir un boom de départ parce que ça va se développer au départ. Possiblement, c'est une bonne nouvelle. Après, faut voir les annonces qui ont été faites ont souvent été détricotées au fur et à mesure des gouvernances et des déficits, je dirais. Si vous voulez, la pérennisation pour les entreprises, c'est que ça, justement, ça devienne pérenne. Parce que si une entreprise qui investit ou qui va prendre du personnel, développer des locaux, etc., pour stocker, et puis au final, si vous voulez, on va réduire ses aides ou ne pas suivre le plan qui avait été prévu initialement, prochain budget, on va dire, non, finalement, on n'avait pas les moyens et on s'est avancé trop vite et on revient en arrière, il n'y aura plus d'aide. On va recouler une filière, donc on va mettre des gens dans la difficulté. La filière des photovoltaïques, il y a 7-8 ans, avec mise en place des aides monstrueuses, elle s'est effondrée à cause de ça. Les pompes à chaleur, le yo-yo qui s'est fait l'année dernière, mais effectivement, il y a des conséquences. Hein. Là, effectivement, on va attendre de voir. Hein.
8: Il faut compter entre 8 000 et 15 000 euros pour l'installation d'une pompe à chaleur selon le logement et le type d'équipement. Alors, pompe à chaleur, solution idéale ou non ? On va en reparler tout à l'heure avec notre invité à 7h45. Nous serons avec un technicien de chez Solia, association spécialisée dans l'amélioration de l'habitat et dans l'accompagnement des particuliers dans leurs projets de rénovation énergétique. Deux élus socialistes d'Aqua saisissent le préfet pour dénoncer, disent-ils, des propos inacceptables tenus par un élu de la majorité de droite du Grand Dax. Dans leur collimateur, un commentaire posté par un élu communautaire de Saint-Paul-les-Dax, Arthur Chasseur, sur les réseaux sociaux. Vivement que ça dégage, tous ces bons à rien. Commentaire visant clairement, selon eux, l'opposition socialiste. Les deux élus de gauche dénoncent la brutalité et le caractère injurieux des propos et demandent donc au préfet de faire preuve de la plus grande vigilance. La situation est sous contrôle. Ce sont les mots d'Emmanuel Macron pour tenter de désamorcer l'inquiétude autour de l'antivirus. Le gouvernement, qui par ailleurs a tenu une conférence de presse hier après-midi, la française atteinte par le virus, rapatriée le week-end dernier du bateau de croisière, a contracté la forme la plus sévère de la maladie. Elle est hospitalisée en réanimation avec un poumon artificiel pour pouvoir lui permettre de respirer. Les quatre autres passagers rapatriés, eux, ne présentent pas de symptômes pour l'instant. 22 cas contacts ont également été identifiés et hospitalisés pour être placés à l'isolement.
0: Savez-vous que les symptômes d'un infarctus ne sont pas les mêmes chez les hommes et chez les femmes ?
8: Oui, c'est vrai qu'on pense à une douleur dans la poitrine, à une douleur dans le bras gauche. Eh bien ça, ce sont des symptômes exclusivement chez les hommes. Chez les femmes, ils sont beaucoup plus diffus et passent le plus souvent inaperçus. Et c'est bien ça le problème, reconnaît le docteur André Vial, médecin généraliste à Dax.
10: Oui, alors je vais être provocateur. J'aime à dire que la médecine est phallocratique. C'est-à-dire que tous les tableaux cliniques que nous apprenons à la fac sont basés à partir d'études faites chez les hommes. Et pour prendre l'exemple de l'infarctus, avec la douleur à l'effort qui irradie dans le bras gauche à la mâchoire, ça a été basé sur les hommes. Et c'est vrai que les femmes, par leur morphologie, par leur physiologie, c'est souvent différent. Chez les femmes, la présentation des symptômes cardiaques, on a souvent des cas un peu plus aspécifiques. Vous avez des malaises, une fatigue, une sorte d'oppression. Et je l'ai souvent entendu, les femmes disent « Bon, on pense que c'est pas grave. » Et en fait, des fois, mais c'est grave.
8: André Vial, médecin généraliste d'Aqua, qui, comme une vingtaine de soignants landais, participait hier à une grande journée de dépistage des maladies cardiovasculaires chez les femmes. Ça se passait à la clinique Maëlys de Naros. Une trentaine de landaises en ont bénéficié. Reportage à suivre tout à l'heure dans l'info d'ici à 7h32. En France, toutes les 7 minutes, une femme meurt d'une maladie cardiovasculaire. C'est en effet la première cause de la mortalité en France chez les femmes. Et puis encore beaucoup de monde sur les routes pour ce troisième week-end prolongé du mois de mai qui débute ce soir pour ce pont de l'Ascension, bison futé, voie rouge aujourd'hui dans tout le pays dans le sens des départs, noir même en région Rhône-Alpes. Ce sera particulièrement chargé en direction de la façade atlantique, du sud-est et de l'Île-de-France. Pour les retours, dimanche, ce sera rouge également dans tout le pays.
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8: La météo aujourd'hui.
0: C'est nuageux sur l'ensemble du département ce matin avec quelques petites pluies au programme. C'est ce que nous dit Météo France. De temps en temps, de timides éclaircies au milieu de ces quelques averses. Et puis cet après-midi, on va vers le mieux. Sur la côte sud, ça risque de traîner un petit peu les nuages et les gouttes de pluie. Ailleurs, temps plus lumineux, même s'il y aura toujours quelques nuages de traîne. Et côté température, les maximales, c'est du 18 degrés, quasiment pour tout le monde. Comme ça, il n'y aura pas de jaloux. Du front de mer jusqu'à l'intérieur des terres, 18 degrés pour ce mercredi.
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0: Et pour la musique, c'est sa raison d'être.

0: Ensemble contre le sida, sa raison d'être ici Gascogne, 7h12. Dans un petit instant, David Ossilou vient nous retrouver pour Mon Œil, son édito inspiré par l'actu du jour. On parle d'IKEA qui arrive à Mont-de-Marsan au Grand Moon cet été avec une petite boutique concept. Et ben du coup, David s'est intéressé à l'enseigne et vous allez voir que au niveau de la taille des gros magasins IKEA, ben visiblement la marque réduit la voilure. On voit ça dans un petit instant. Mais là, jouons parce qu'il est 7h12, oui.
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0: Et je sais que vous êtes fébrile ce matin puisque dans cette grande feria, oui, ça y est, ça va être à gagner.
3: Et oui, à gagner vos deux places pour Basketland Bourges. La finale retour, c'est ce vendredi le 15 mai à 20h45 à l'espace François Mitterrand.
0: Oui, hier, les places en vente à 18h en ligne via le site de Basketland se sont arrachées en 2 minutes. Donc voilà, c'est pas compliqué. C'est 2 minutes, il n'y avait plus du tout de place. Donc c'est le moment de gagner, je l'espère, vos places. Car après la Coupe de France, Basketland vise le titre de champion de France. Alors la rencontre qu'on a vécue le week-end dernier sur ici Gascogne et la finale aller à Bourges, bon, ça s'est soldé par un 67 à 49 en faveur de Bourges. Donc là, c'est pas compliqué. Faut que les filles gagnent cette rencontre et qu'on ait ensuite la belle 2 jours après. Vos deux places pour gagner ces places, c'est là tout de suite, vendredi, donc 20h45 à domicile, la rencontre, et à vivre bien sûr sur ici Gascogne. Pour repartir avec vos places, nous jouons à la grande feria et plus précisément nous quittons la rue de notre Bodega pour partir du côté de la fête foraine.
4: À la pêche au canard, on gagne à tous les coups. 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
3: Ça fait longtemps.
0: Il y a longtemps qu'on n'a pas joué à la pêche au canard.
3: On n'a pas ramené une fausse Barbie ou un diadème en plastique à la maison.
0: Absolument.
3: Ça fait longtemps.
0: Vous allez pouvoir jouer en effet à la pêche au canard. Le principe est très simple. Nous allons pêcher un canard. Alors le canard, il y a une petite particularité dans notre pêche au canard.
3: Il chante
0: des tubes en version canard. À vous d'identifier le tube du jour. On pêche le canard pour
3: allez,
0: commencer. Allez, allons-y. Joli canard jaune pour aujourd'hui. Vif, qui est prêt à chanter son tube en version canard. Attention, le tube du jour, il fait comme ça. Joli. Mais quel est donc ce
3: tube ? Il faut dire qu'il chante bien aussi.
0: On a un canard mélomane. Vous voulez repartir avec vos deux places pour aller supporter nos filles de Basketland face à Bourges vendredi soir ? Jouez tout de suite. Vous avez identifié ce tube. Allez donner la bonne réponse à Nathalie. Elle vous attend au 05 58 46 50 50. Et David Ossilou arrive pour Mon Édito. L'édito Mon Œil, ne bougez pas.
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0: Et à 7h16, c'est David Ossilou qui vient de retrouver pour Mon Œil, inspiré par l'actu du jour. Alors David, on parle dans nos infos de l'arrivée d'IKEA à Mont-de-Marsan avec une petite boutique, un concept store. Mais là, vous allez vous intéresser à la marque IKEA et surtout à la taille des magasins. Visiblement, IKEA réduit la voilure en France.
8: Eh bien, soyons francs. Quelque part, si c'est pas une bonne nouvelle pour tout le monde, c'est quand même un soulagement. Mais qui aime marcher pendant des heures dans le labyrinthe IKEA ? De l'entrée d'un magasin du groupe suédois jusqu'aux caisses, ça peut durer 1 voire 2 heures. Une éternité à perdre votre conjoint dans le rayon literie, à finir épuisé avec un hot dog tiède que vous n'aviez pas prévu d'acheter. Alors oui, IKEA voit plus petit. Concrètement, qu'est-ce qui se passe ? IKEA ferme son immense magasin de Borlänge en Suède 32 000 mètres carrés pour le remplacer par un espace de 5 000 mètres carrés en centre-ville. Ils appellent ça le concept IKEA Compact. En France, ça commence à Limoges et au Mans dans les prochaines semaines. 2 000 à 4 000 mètres carrés, pas plus, contre 15 à 30 000 habituellement en France. Autrement dit, IKEA arrête de vous faire traverser l'équivalent d'un aéroport international pour acheter une ampoule. Derrière ce virage stratégique, il y a une réalité évidente, c'est nous qui avons changé. Plus de 20% des ventes IKEA en Suède se font désormais sur Internet et on en prend également le chemin en France. Les grands magasins en périphérie coûtent cher, attirent moins, le commerce physique souffre partout, tout le temps, et ça touche aussi les commerces qu'on croyait intouchables.

0: Ok, on a compris, ok. C'est la boîte de jazz et c'est Michel Jonas à 7h20.
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0: Et c'est quoi Marion, on va jouer avec Océane. Mm-hmm. Et Océane, c'est la première fois qu'elle joue avec nous.
3: Ah.
0: Elle nous aime pas, non?
3: Ah oui.
0: Salut Océane.
3: Bonjour Océane.
4: Bonjour.
0: Ravi d'être avec vous Océane, vous habitez Le Vigneau. Oui. Juste avant de partir au boulot, vous avez entendu qu'il y avait des places à gagner pour aller supporter les filles de Basketland et qu'en plus c'est no IBTS, voilà, depuis hier soir tout s'est arraché. Donc oui. Vous avez dit, allez, je tente le coup.
4: C'est ça.
0: Vous avez bien raison. Attention, nous allons jouer à la pêche au canard.
2: À la pêche au canard, on gagne à tous les coups. Venez les attraper et repartez avec un cadeau.
0: On a pêché il y a quelques minutes un canard qui nous a interprété son tube en version canard. Nous allons nous le réécouter, ce tube. Et qu'avez-vous reconnu, Océane ?
4: Michel de pêche, les oies sauvages.
0: Mais oui, oui.
5: Par-dessus les temps, soudage et vie.
0: C'est assez logique. Bah, il chante ses cousines lointaines.
3: Ça devient n'importe quoi.
0: Mais oui, le chasseur de Delpech. Très bonne réponse. Eh ben, c'est gagné, Océane. Vos places pour la finale retour de Basketland contre Bourges. Vous êtes notre invité. Espace Mitterrand, vendredi soir, 20h45.
4: Merci beaucoup.
0: Félicitations. Merci de vous réveiller avec nous, surtout. Et puis, passez une belle journée.
4: Merci. Au revoir.
0: Salut, Océane.
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0: À 7h22, Carl Da Silva dans l'Écho d'ici pour mettre en avant les entreprises de chez nous et puis suivre aussi un petit peu leur progression.
3: Et aujourd'hui, direction Saint-Vincent-de-Tyrosse pour découvrir comment un lieu a trouvé son public.
6: Alexa Couden, bonjour.
7: Bonjour.
6: Il y a un an, vous ouvriez Enoteca Saint-Vincent-de-Tyrosse avec une idée un peu à part, mêlée vin, thé et convivialité. Un an après, est-ce que les gens viennent juste boire un verre ou alors est-ce qu'ils viennent surtout chercher une ambiance et un moment à part?
7: Je pense que les gens, un an après, viennent chercher ce lieu de vie, d'être un peu comme à la maison et de se sentir assez écouté pour oser parler de vin et de thé comme ils l'entendent.
6: Depuis l'ouverture, qu'est-ce qui a le plus évolué? Votre offre, votre clientèle ou alors peut-être la façon d'animer le lieu?
7: C'est un peu dur à réaliser parce qu'une année, ça passe vite. Mmh. Et sur une année, il se passe beaucoup de choses. Je dirais que c'est un peu tout en même temps parce qu'on découvre plein de choses sur la première année. Donc autant l'offre, parce que bien évidemment, j'anime de plus en plus d'ateliers et je veux continuer à

0: perpétuer ça, mais également forcément la clientèle aussi évolue puisqu'elle arrive de plus en plus nombreuse et elle revient. Donc ça fait toujours très plaisir, mais voilà, sur un an, je dirais qu'il y a que de l'évolution, généralement.
1: Alexia, pour ceux qui ne connaissent pas Enoteca, lorsqu'on ouvre les portes, qu'est-ce qu'on y trouve?
0: Enoteca, c'est un lieu très simple, hybride et assez vivant, où majoritairement on associe deux univers, le vin et le thé, de saisonnalité plutôt. Et ensuite, il y a aussi des petites gammes de spiritueux et de bières qui peuvent accompagner cela. Et donc après, voilà, quand vous poussez la porte, vous pouvez soit vous installer, soit prendre à emporter, soit venir faire un atelier pour découvrir Enoteca.
1: Alors, vous fêtez votre premier anniversaire ce samedi 16 mai. Concrètement, qu'est-ce que vous avez voulu proposer pour marquer le coup?
0: J'ai voulu proposer une soirée à l'image d'Enoteca, simple, conviviale, qui va être tournée surtout pour le partage. Dans l'idée, ça va être des petites dégustations offertes, un grand concert pouvant rapprocher toutes les générations, avoir un bar sur place pour trinquer ensemble, et également des planches, des tapas, quelque chose de très familial, très convivial. À partir de 19h jusqu'à 1h du matin.
1: On parle de dégustation, de concerts, de produits locaux. Est-ce que l'idée, c'est aussi de mettre en avant tout un écosystème de producteurs et de partenaires, j'imagine?
0: Oui, tout à fait. C'est de mettre un petit peu en avant les partenaires présents à la cave, mais également le fait que bah, dans le Sud-Ouest, on fait quand même pas mal de choses tous ensemble. Donc voilà, c'était un peu pour montrer tous ces univers qui se mélangent et montrer du coup l'essence même d'Enoteca derrière.
1: Bon, première année, faisons un petit bilan. Est-ce que l'objectif a été atteint?
0: Ouais, l'objectif, il a été atteint. Après, je pense qu'on peut toujours avoir mieux, mais dans tous les cas, ce qui compte, c'est d'être heureux à la fin de cette première année. Et c'est le cas. Donc, pour l'instant, continuons comme ça.
1: Et est-ce qu'il y a des projets à venir?
0: Ce sera toujours de continuer à faire évoluer le lieu, de proposer encore plus de moments de partage sur place, de continuer à privatiser aussi la cave et à faire également, bien évidemment, des prestations extérieures aussi. Je lance de plus en plus les dégustations à l'aveugle chez vous, ou alors de faire des cocktails à base de thé sur mesure pour des occasions particulières. Donc voilà, toutes ces petites choses-là.
1: Enoteca à Tyros et nous étions avec Alexia Couden. Merci beaucoup Alexia.
0: Merci.
2: Carl Da Silva et l'écho d'ici et le retour de la musique, vos chansons préférées toute la journée. Ici Gascogne, c'est Freddy Mercury, The Great Pretender.

0: The Great Pretender et Freddie Mercury dans moins de 2 minutes. C'est le retour de l'info à 7h30.
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0: Marion dans l'info d'ici à 7h32.
5: Eh bien, on va aller à Naros, à la clinique Maëlys, où une journée de dépistage des maladies cardiovasculaires était organisée hier. Une journée uniquement consacrée aux femmes. Reportage à suivre.
0: Juste après le 90 secondes d'info, toute l'info en France et dans le monde, résumée par Cyril Ardot.
6: Une journée très compliquée s'annonce pour vous si vous avez prévu de prendre la route, veille de week-end de l'Ascension. Bison futé, voie rouge dans toute la France dans le sens des départs, c'est même noir en Auvergne-Rhône-Alpes, c'est orange pour le sens des retours. La situation est sous contrôle, dit Emmanuel Macron à propos de l'antivirus. La ministre de la Santé a tenu une conférence de presse hier après-midi, elle a donné des nouvelles du seul cas positif français, une femme de 65 ans, atteinte de la forme la plus sévère. Une nouvelle réunion a lieu dans une heure. Après 3 jours de réquisition au procès du financement libyen de la campagne de Nicolas Sarkozy, les avocats généraux annoncent aujourd'hui les peines qu'ils réclament. Les prévenus, dont l'ancien chef de l'État, en cours jusqu'à 10 ans de prison. Décision attendue fin novembre. À Agde, dans l'Hérault, un homme de 58 ans est mort en arrivant en garde à vue dans la nuit de lundi à mardi. Les policiers ont fait usage de leur taser pour l'interpeller alors qu'il frappait une vitrine et des voitures à coups de machette. Entre son prix et les changements d'habitude des consommateurs, notamment des plus jeunes, jamais on n'avait bu aussi peu de vin dans le monde. Les ventes en baisse de 2,7% l'an passé selon l'Organisation internationale de la vigne. Et puis le PSG sera-t-il sacré ce soir champion de France? Pour cela, Paris doit faire match nul ou gagner sur la pelouse de Lens. Match en retard de la 29e journée de Ligue 1, coup d'envoi à 21h. Et puis juste avant, à 19h, ce sera Brest face à Strasbourg.
0: Gascogne à 7h32 dans l'info d'ici. Mario, on s'intéresse à la santé des femmes.
5: Et oui, avec une grande première hier dans les Landes, une journée de dépistage des maladies cardiovasculaires réservée aux femmes était organisée à la clinique Maëlys de Naros, Paul Ferrier.
7: Avec une vingtaine de spécialistes landais qui ont répondu à l'appel de l'association Agir pour le cœur des femmes.
8: C'est pluridisciplinaire, c'est-à-dire qu'on a des infirmiers, on a des sages-femmes, des gynécologues, des cardiologues, des psychologues, des médecins généralistes, des professeurs d'activité physique adaptée.
7: Aurore Noël, c'est la responsable de la prévention pour l'association.
8: C'est la première fois qu'on vient dans les Landes pour proposer ce dépistage. Donc nous, notre combat, c'est vraiment de proposer quelque chose de spécifique pour les femmes, d'expliquer aux femmes que les signes peuvent parfois être un peu différents de ceux des hommes.
7: Parce que par exemple, prenons l'infarctus. Quels sont les symptômes dans l'imaginaire collectif? La douleur dans la poitrine, qui irradie le bras gauche, oui. Oui, mais ça, c'est pour les hommes, explique le docteur André Vial, médecin généraliste d'Aqua, l'un des acteurs de santé de cette journée.
9: Alors, je vais être provocateur, j'aime à dire que la médecine est phallocratique, c'est-à-dire que tous les tableaux cliniques que nous apprenons à la fac sont basés à partir d'études faites chez les hommes. Pour prendre l'exemple de l'infarctus, avec la douleur à l'effort qui irradie dans le bras gauche à la mâchoire, ça a été basé sur les hommes. Et c'est vrai que les femmes, par leur morphologie, par leur physiologie, c'est souvent différent. On a souvent des cas un peu plus aspécifiques. Vous avez des malaises, une fatigue, une sorte d'oppression. Et je l'ai souvent entendu, les femmes disent « Bon, on pense que c'est pas grave. » Et en fait, des fois, c'est grave.
8: Donc nous, notre combat aussi, c'est de sensibiliser les professionnels de santé à ces symptômes qui sont différents, pour que demain, quand ils reçoivent des femmes en consultation, ils aient un discours qui soit un peu différent aussi, et qui soit plus à l'écoute, en fait, des femmes.
7: Alors l'infarctus n'est qu'un exemple des spécificités de la femme pour les maladies cardiovasculaires. On pourrait aussi, par exemple, parler des traitements contre le cancer du sein, les radiations, qui attaquent le cœur de la pilule. Et cela fait finalement qu'une dizaines d'années que l'on se penche sérieusement sur la question. Pour Marianne, 67 ans, en revanche, c'est la première fois, première consultation de ce genre, elle s'est inscrite à cette journée.
10: Il me tardait de pouvoir faire un bilan cardiologique, parce que déjà, je viens de perdre mon frère d'un problème cardio, et j'étais très inquiète parce que c'est récurrent dans la famille.
7: Est-ce que vous saviez qu'il y avait une prédominance des maladies cardiovasculaires chez les femmes ?
10: Du tout. Je pensais que c'était les hommes, moi.
7: Alors ce sont évidemment des statistiques. Mais en France, la première cause de mortalité chez l'homme, c'est le cancer. Chez la femme, ce sont les maladies cardiovasculaires. C'est ce que martèle Aurore Noël de la Fondation Agir pour le cœur des femmes.
8: Aujourd'hui en France, on a toutes les 7 minutes une femme qui décède d'une maladie cardiovasculaire.
7: Il y a 3 âges clés pour s'intéresser à sa santé cardiovasculaire quand on est une femme. Il y a l'âge de la première contraception, l'âge de la première grossesse et l'âge de la ménopause.
5: Et hier, une trentaine de femmes ont ainsi pu faire en 1h30 des tests de dépistage et de prévention à la clinique Maëlys de Naros. Et pour celles chez qui des troubles ont pu être repérés, bien, un courrier a été envoyé à leur médecin traitant et un suivi leur a été proposé.
0: Marion, dans le prochain journal, 8h.
5: Eh bien, on va parler d'IKEA qui s'installe au Grand Moon. Alors, pas un grand magasin comme à Bordeaux ou Bayonne, mais un atelier de commande et de conception. On vous expliquera tout. Et puis, on va reparler aussi de l'affiche des fêtes de la Madeleine à Mont-de-Marsan. Le CRAC, association anti-corrida, saisit à la justice pour demander son retrait.
0: À 7h35, on prend la route.
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0: Prenons la route, oui, avec une route coupée qui ira vous signaler. C'est la départementale 396, la route qui va entre Pujol-le-Plan et Saint-Gerre. Elle est coupée car un arbre est tombé sur la route. Elle sera coupée jusqu'à midi. Une déviation a été mise en place. Et puis, bien entendu, difficile de parler route aujourd'hui sans parler des départs avec ce week-end prolongé, ce pont que vous allez peut-être en faire pour l'ascension. Pour aujourd'hui, bison futé, voire rouge dans tout le pays dans le sens des départs. Noir en région Rhône-Alpes, ce sera particulièrement chargé sur notre façade atlantique. Et puis pour ce qui est des retours dimanche, ce sera rouge dans tout le pays. Voilà pour ces inforoutes. Alors, est-ce que le week-end sera extraordinaire côté météo? C'est autre chose. Il y aura quand même pas mal de nuages et quelques gouttes de pluie. De la pluie, il y en a pour ce matin, c'est ce que nous dit Météo France. Nuages et gouttes de pluie sur l'ensemble du département au milieu de timides éclaircies. L'amélioration se dessine cet après-midi avec le retour d'un temps plus sec et des éclaircies un petit peu plus nombreuses au milieu quand même des nuages. Côté température, les maximales 18 degrés pour tout le monde.
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0: Voyage, voyage avec Désirless, ici Gascogne, 8h moins 20. Avant 8h, l'invité d'ici Gascogne matin, Marion.
1: Eh bien, on va parler des pompes à chaleur. Le gouvernement veut accélérer leur déploiement pour diminuer notre dépendance aux énergies fossiles comme le fioul ou le gaz. Mais alors, est-ce que c'est vraiment adapté à tous les logements, notamment chez nous, ici dans les Landes? On va en parler avec notre invité.
0: Mais là, tout de suite, à 7h40, place à l'humour. Les Brigades du Pire viennent nous retrouver.
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0: Les Brigades du Pire qui ont leur radio, c'est ici, Roquepouille. Il se passe plein de choses sur cette radio. Marion, vous avez déjà acheté un objet au télé-shopping?
1: Non.
0: Jamais.
1: Non, télé-shopping, non.
0: Jamais laissé tenter par une présentation d'un objet magique.
1: Je vais regarder le télé-shopping, mais ça me fait plus rire qu'autre chose.
0: Oui, écoute, j'espère que ça vous fait rire aussi, parce que figurez-vous que s'il y a le télé-shopping, ici, Roquepouille a inventé le concept du radio-shopping. Oula. C'est le même principe, un objet mis en avant, ça s'appelle Radio Marcat, et en voici un nouveau numéro de ce Radio Marcat d'ici Roquepouille, avec Pierre Delamarre et Jennifer à ses côtés. Pierre, bonjour.
4: Chers amis radio-acheteurs, bonjour. Efficacité, originalité, dans ce nouveau numéro de Radio Marcat sur ici Roquepouille. Jennifer, présentez-nous l'objet du jeu.
5: Aujourd'hui, je vous présenterai une ceinture agitatrice de colon.
4: Après avoir précisé que le colon est le nom scientifique du gros intestin, ma chère Jennifer. Alors, comment ça marche?
5: Eh bien, d'abord, il faut se mettre la ceinture autour du ventre et après appuyer sur le bouton où c'est marqué «
4: In ». In, Jennifer, in, c'est de l'anglais. Et alors là, que se passe-t-il une fois qu'on appuie sur le bouton?
5: Et après, la ceinture, elle se met à remuer toute seule, comme la machine lavée quand elle sort. Ça vous secoue l'intestin et ça fait bouger ce qu'il y a dedans.
4: Jennifer, vous avez omis de préciser que cette ceinture est destinée aux personnes souffrant de constipation. Eh bien, écoutez, je vous propose, faites-nous une petite démonstration.
5: Non, je préfère pas, à cause que j'ai mes raisons. Mais vous pouvez que vous le faites, vous, Pierre, et ça fait pas mal.
4: Ah, mais il est évident que je vais le faire. Nous ne pouvons pas laisser les auditeurs dans le doute. Passez-moi cette ceinture, Jennifer.
5: Alors, les boutons sont sur le côté. S'il serait derrière, elle ne serait pas commode pour appuyer sur le N.
4: In, Jennifer, in. Je passe donc la ceinture autour de ma taille. Je précise qu'elle a un scratch, n'est-ce pas, autour, pour permettre de l'installer. J'appuie donc sur le bouton in. Et effectivement, je sens bien que mon ventre est sollicité. C'est un doux mais efficace moment qui doit débloquer les intestins paresseux.
5: Ça se débloque, oui, Pierre.
4: Oui, bon, ça va, Jennifer. Ça peut arriver à tout le monde. Trouvez-moi plutôt le bouton off de cette ceinture. Une ceinture que les auditeurs vont pouvoir acheter via notre standard pour la somme de...
5: 48 euros,
4: la ceinture agitatrice de colon. Oui, bon, écoutez, franchement, maintenant, Jennifer, cessez de rire bêtement et trouvez-moi plutôt le bouton off de cette saloperie, de cette sélection du jour. C'est ainsi que se termine ce numéro de Radio Marquette pour aujourd'hui. Si vous êtes intéressé par cette ceinture, appelez le standard d'ici Roquepouille. À très bientôt.
0: C'est tentant quand même, donc 48 euros la ceinture agitatrice de colon, Marion.
1: Tentant, vous trouvez ça tentant?
0: Ça ne vous plaît pas, vous n'êtes pas...
1: Non.
0: Bon, mais on attendra un prochain numéro.
1: Allez-y, je vous en prie, achetez.
0: Non, c'est bon, je vous le laisse. On attendra une autre sélection,
1: voilà,
0: de Radio Marcat pour voir s'il y a un truc plus sympa à s'offrir. 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Dans un petit instant, le retour de la musique. Je crois qu'on a un petit coup de Genesis qui se prépare à l'horizon, et puis voilà, ne bougez pas, ça arrive, quoi.
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0: Romain, c'est Julien Lib pour la musique. Et à 7h47, ici Gascogne, l'invité.
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0: L'invité d'ici Gascogne Mater, Marion, ce matin, on va parler des pompes à chaleur. Le gouvernement veut accélérer leur déploiement pour diminuer notre dépendance aux énergies fossiles importées de l'étranger, comme le fioul ou le gaz. Mais est-ce que c'est vraiment adapté à tous les logements, et particulièrement ici dans les Landes? On va en parler avec notre invité. Il est thermicien chez Solia Landes, association qui est spécialisée dans l'amélioration de l'habitat et l'accompagnement des particuliers dans leurs projets, justement, de rénovation énergétique.
3: Bonjour Aurélien Mandiag.
4: Bonjour.
3: Alors d'abord, concrètement, qu'on soit bien d'accord, on parle de quoi? C'est quoi une pompe à chaleur, très simplement?
4: Alors, une pompe à chaleur, pour essayer d'être le plus simple, on en a un peu tous chez nous, c'est exactement comme un frigo. Le principe, c'est qu'on va capter de la chaleur, donc des calories d'un environnement, pour l'amener à un autre endroit via un système de fluide et de compresseur. Donc on vient déplacer de la chaleur.
3: Alors est-ce que c'est adapté aujourd'hui à tous les logements, ou est-ce qu'il y a des logements où c'est pas forcément une bonne solution?
4: C'est toute la question, et effectivement, ce n'est pas adapté à tous les logements, ou en tout cas, sans faire d'autres travaux qui pourraient aller avec. Dans les Landes, on a des logements qui sont assez divers et variés, mais nous avons beaucoup d'anciennes fermes landaises, de maisons de ville et autres bâtiments avec de la pierre notamment, et d'autres matériaux assez lourds. Et une pompe à chaleur, qui est un système électrique, n'est pas toujours en capacité toute seule d'assumer la demande en chauffage pour ce type de logement s'il n'y a pas d'autres travaux avec.
3: Donc quel type de travaux, par exemple, il faut faire en plus?
4: Et bien en plus, notamment l'isolation et améliorer l'étanchéité d'un logement. Typiquement, une pompe à chaleur installée sur une passoire thermique, hein, comme on les appelle, ces fameux logements, et bien va pas du tout avoir la même efficacité qu'une pompe à chaleur installée sur un logement qui a bénéficié d'un bon projet de rénovation avec de l'isolation, des changements de fenêtres et un bon système de ventilation.
3: Alors une pompe à chaleur, ça fonctionne donc avec de l'électricité, sans les énergies fossiles que sont le fioul ou encore le gaz. Mais bon, l'électricité non plus, c'est pas donné. Alors est-ce que c'est réellement rentable aujourd'hui pour les ménages, une pompe à chaleur? Ou est-ce que ça consomme beaucoup d'électricité?
4: Eh bien, le principe de la pompe à chaleur, c'est que pour une unité d'électricité utilisée, on produit plusieurs unités de chauffage. Donc en théorie, malgré le coût de l'électricité, permettrait de faire des économies. Mais pour faire le lien avec l'isolation, ce cas de figure, cette économie ne se présente que quand on ne sollicite pas trop la pompe à chaleur en période de grand froid. C'est-à-dire qu'un logement qui bénéficie d'une bonne isolation peut se permettre d'avoir une pompe à chaleur qui va fonctionner de façon assez optimale et s'y retrouver en termes d'économie sur sa facture. A contrario, quel est un logement qui n'a pas toutes ces qualités en termes d'isolation, qui est plutôt plus proche d'une passoire thermique, la pompe à chaleur va être tellement sollicitée que les performances ne vont pas être au rendez-vous parce qu'on va trop la solliciter et que malheureusement, la facture d'électricité ne va pas diminuer autant qu'on va l'espérer.
3: C'est ça le principal problème aujourd'hui dans les Landes, hein, précisément, c'est des logements qui ne sont pas adaptés tels quels aux pompes à chaleur?
4: C'est l'un des principaux problèmes. C'est vrai qu'aujourd'hui, avec le plan d'électrification, la pompe à chaleur est beaucoup mise en avant et peut tout à fait marcher dans de nombreuses situations. Mais dans les Landes, on a encore beaucoup de logements qui n'ont pas le niveau d'isolation suffisant pour pouvoir tirer vraiment parti de ce nouveau système. Donc, dès qu'on envisage l'installation d'une pompe à chaleur, il faut toujours poser la question de est-ce que j'ai une bonne étanchéité du logement? Est-ce que mes menuiseries ne perdent pas trop de chaleur?
3: Il faut faire un bilan complet. Quoi.
4: Il faut faire un bilan complet, c'est ça.
3: Alors, ça coûte combien une pompe à chaleur, si vous pouvez nous donner une fourchette de prix?
4: Oui, on va parler en quand même fourni et posé par des artisans qualifiés, mais selon le volume qu'on a à chauffer et les marques qu'on va choisir, on va tourner entre 12 à 16 000 euros à peu près.
3: Mais avec des aides plutôt conséquentes actuellement de l'État?
4: Alors oui, mais de une, pas pour toutes les catégories de ressources, et de deux, il est important de différencier la pompe à chaleur RR, qui est en fait de la clim réversible, qui bénéficie de beaucoup moins d'aides de l'État notamment, de la pompe à chaleur RO, qui est un système de chauffage central qui viendra en remplacement de chaudière et qui lui est le système le plus aidé et qui peut bénéficier en cumulant les aides de la prime rénov et d'autres aides des fournisseurs d'énergie, on peut avoir des aides qui montent jusqu'à 7, 8, 9 000 euros dans certains cas, mais là vraiment spécifiquement pour des systèmes de chauffage central et pas pour de la climatisation, malgré que les deux soient des pompes à chaleur.
3: Alors le gouvernement, on l'a dit, hein, veut développer l'installation des pompes à chaleur. On parle d'un million de pompes à chaleur par an d'ici 2030. Est-ce que c'est réaliste selon vous ou est-ce que c'est un peu utopique ?
4: C'est réaliste, mais pas avec les moyens actuels. Parce que il est vrai que si les pompes à chaleur en tant que telles sont beaucoup, globalement, aidées par rapport à d'autres postes de travaux, mais malheureusement, comme on l'a dit un peu plus tôt, c'est le fait qu'un logement soit bien isolé qui va permettre de bien profiter de sa pompe à chaleur. Et c'est là aujourd'hui qu'il y a une complexité, c'est que l'isolation n'a pas forcément le même soutien que la pompe à chaleur, et donc est-ce que c'est réaliste? Peut-être, mais est-ce que c'est souhaitable de massifier à ce point-là les pompes à chaleur sans traiter les autres aspects du logement? Ça l'est certainement moins.
3: D'ailleurs, on a entendu ce matin dans nos infos un des professionnels du secteur dans les Landes qui installent des pompes à chaleur et qui sont très très prudents face à ces annonces du gouvernement. Ils ont peur que ça ne dure pas, en tout cas, que ce soit pas pérenne.
4: C'est un peu un des phénomènes de ces dernières années. Il y a beaucoup de stop and go, malheureusement, au niveau des dispositifs d'aide, avec des aides qui augmentent, puis qui sont arrêtées, puis qui rediminuent, puis qui reviennent. C'est compliqué de se positionner pour un particulier qui a un projet de travaux. Sur ce niveau-là, le plus simple pour lui, quand même, pour savoir si une pompe à chaleur est adaptée, quelles sont les aides dont il peut bénéficier, c'est de se rapprocher de son espace conseil France Rénov, puisque chaque communauté de communes des Landes a un espace dédié qui est neutre et gratuit, avec un numéro de téléphone et un mail, où il peut avoir du conseil technique et échanger sur son éligibilité aux aides de façon totalement gratuite.
3: Ah, merci beaucoup Aurélien Mandiag d'avoir été avec nous. Je rappelle que vous êtes thermicien chez Solialande. Merci à vous, bonne journée.
4: Mais je vous en prie, bonne journée.
0: Ici Gascogne, 7h54. Allez, bon réveil à vous avec sur Soupros à l'heure actuelle 12 degrés. 12 degrés, c'est Martine qui nous le dit. Elle a 12 degrés avec des nuages au-dessus de la tête. Nuages également au-dessus de la tête de Régine à Dax. Quelques gouttes de pluie prévues ce matin avant le retour d'un temps sec et un petit peu plus lumineux cet après-midi. Voilà le menu météo. Et Genesis, Jesus is Love Me, c'est pour vous là tout de suite.

0: Genesis, ici Gascogne, à 7h56. Dans 4 minutes, c'est le retour de l'info. Toute l'actu, le journal, Marion Dambélari-Bagé et Thomas Riva pour prendre le relais là tout de suite.
1: Et on va partir à Toulouse ce matin en 1271. On remonte l'histoire grâce à Stéphane Bern. Là, vous me dites, mais pourquoi donc Toulouse?
2: Mais pourquoi, okay. Donc, Toulouse,
1: oui, pourquoi
2: mais
1: précisément pourquoi cette date-là?
0: Cette année-là, précisément.
1: 1271. Et bien, c'est à cette date-là que Toulouse devient française. On va évoquer tout ça avec Stéphane Bern avant l'actu. Mon cher Jérôme, passez une bonne journée.
0: Allez, pareil.
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10: Et bonjour Stéphane Bern.
11: Bonjour à tous.
10: Avec nous tous les jours ici pour voyager dans le temps. Et ce matin, on se retrouve au temps où le royaume de France s'agrandit.
11: Un mariage arrangé, deux décès coup sur coup. Et un roi plus rapide que ses voisins. Game of Thrones ? Non, non, Games of Toulouse. Toulouse, automne 1271. Dans le cloître des Jacobins, les seigneurs murmurent. Le comté est sans maître. Raymond VII n'est plus. Sa fille, Jeanne de Toulouse, mariée à Alphonse de Poitiers, vient de mourir à son tour. Quelques jours plus tôt, ce dernier l'avait précédée dans la tombe. Bref, la branche de l'arbre généalogique sur laquelle reposait le trône vient d'être sciée. Au Moyen-Âge, le vrai drame n'est pas tellement la mort, mais bien l'absence d'héritier. Comme dirait un célèbre dicton que je viens d'inventer.
12: Mercator, raconte-nous une histoire.
11: Pas de descendance, plus d'indépendance. Le comté de Toulouse est vaste, riche, stratégique. L'Angleterre pourrait invoquer de vieux droits hérités d'Aliénor d'Aquitaine. La couronne d'Aragon, au sud des Pyrénées, observe également avec intérêt ce territoire. On dirait presque une galette des rois, sauf qu'ici, la fève s'appelle Toulouse. Mais pendant que les autres réfléchissent, le roi de France agit. Philippe III, le Hardi, envoie son sénéchal de Carcassonne sécuriser les lieux. Le 8 octobre 1271, dans le cloître toulousain, cérémonie officielle. Le comté est réuni à la couronne de France. Hop, l'acte juridique est signé, même pas besoin de se battre. La belle affaire.
13: Je viens de la part d'un notaire de Montargis.
14: Pour vous remettre en main propre un titre de propriété.
11: Promesse solennelle, les privilèges des Toulousains seront respectés. Le Midi entre ainsi dans l'état capétien. Les institutions locales survivent, mais désormais, les décisions importantes remontent vers le nord, ce qui n'empêchera pas la ville rose de garder suffisamment de caractère pour inspirer les plus grands.
15: Oh, Toulouse.
10: Et merci pour cette histoire, Stéphane Bern. Passez une très bonne journée et à demain ici.
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10: Ici Gascogne, première sur l'actu locale dans les Landes. Merci d'être avec nous, il est 8h. Nous sommes le 13 mai, mercredi, et l'actu, c'est avec vous, Marion Dormé-Larry-Bagé.
16: Après la polémique, place à la justice. L'affiche des fêtes de la Madeleine de Mont-de-Marsan n'a pas fini de faire parler d'elle. Le Crack Europe, association anti-corrida, vient de saisir le tribunal administratif de Pau pour réclamer en référé son retrait immédiat. Affiche où on voit, on le rappelle, une petite fille en habit de torera dans les arènes du Plumasson. Il y a 15 jours, l'association a demandé à la mairie de Mont-de-Marsan de la retirer. N'ayant pas eu de réponse, elle saisit donc la justice. Cyril Vaucel est le président du Crack Europe. Il regrette, dit-il, de devoir en arriver là.
17: C'est surtout une perte de temps, surtout pour tout simplement une affiche. Hein. Il suffisait simplement de la changer, d'en prendre une autre. Donc c'est sûr, là, ça va prendre du temps. Il va y avoir des frais de justice aussi bien pour la ville de Mont-de-Marsan que pour nous, pour les deux. Donc c'est sûr que c'est un peu regrettable d'en arriver là, surtout que ça paraît évident que l'utilisation d'un enfant pour faire la promotion d'actes de cruauté sur les animaux, en l'espèce la corrida, c'est vrai que ça pose problème, surtout que le comité des droits de l'enfant de l'ONU recommande à la France de tenir éloigner les enfants de la violence des corridas. Le code pénal prévoit aussi que les actes de cruauté, lorsqu'ils sont commis en présence d'enfants, sont un facteur aggravant. Alors c'est sûr que la corrida n'est pas concernée, mais quand même le code pénal et l'ONU recommandent de tenir les enfants éloignés de la tauromachie espagnole. Donc ça paraissait évident que la meilleure des solutions, c'était simplement de changer d'affiche, mais apparemment c'est pas le choix que le maire de Mont-de-Marsan a fait.
16: Et Frédéric Dutin, le maire de Mont-de-Marsan, a déjà annoncé qu'il ne retirerait pas cette affiche. Pour lui, la présence de l'enfant symbolise la transmission. L'association a donc saisi le tribunal administratif de Pau en référé. C'est une procédure d'urgence. La justice va donc devoir se prononcer dans les prochains jours. C'est à lire sur notre site ici.fr. Gérald Darmanin fait machine arrière sur son plaidé coupable criminel. Le garde des Sceaux voulait mettre en place une procédure simplifiée, pas de procès et une peine diminuée à partir du moment où l'accusé reconnaît les faits, ce qui avait provoqué une levée de bouclier de la part des avocats qui dénonçaient une justice au rabais. Eh bien, le ministre de la Justice revoit ses ambitions à la baisse. Il exclut désormais tous les crimes sexuels comme les viols et tous ceux passibles de la cour d'assises comme les meurtres ne sont plus concernés que les crimes les moins graves comme les braquages, par exemple. Le texte sera examiné fin juin à l'Assemblée nationale. L'Assemblée nationale qui a voté hier soir à l'unanimité une proposition de loi qui rend obligatoire d'informer les victimes de violences sexuelles lorsque leur agresseur sort de prison, comme c'est le cas déjà pour les victimes de violences conjugales. Une proposition de loi baptisée Yanis, du nom de cette adolescente de 17 ans qui s'est suicidée il y a un an à Paris en découvrant par hasard que son agresseur avait été remis en liberté. L'homme multirécidiviste avait été condamné à 5 ans de prison, mais était sorti au bout de 2 ans et 4 mois sous bracelet électronique.
10: IKEA débarque dans les Landes.
16: Et oui, c'est pas une blague. Le géant suédois va ouvrir dès cet été une antenne au Grand Moon, le centre commercial de l'agglomération montoise. Alors ce ne sera pas un vrai magasin IKEA comme à Bayonne ou à Bordeaux, mais un atelier de conception et de commande, le 7e du genre en France. Les clients qui souhaitent créer ou refaire leur cuisine, aménager un dressing ou bien une salle de bain pourront le faire sur place, accompagnés par des conseillers. Mais on y trouvera aussi 150 références cultes de l'enseigne, des accessoires et des petits meubles essentiellement. Ça correspond à un véritable besoin de la clientèle landaise, explique Elodie Brunet, c'est la directrice d'IKEA Bayonne dont dépendra le futur atelier.
6: On livre à Mont-de-Marsan, on livre tous les jours à domicile et en point de retrait. Là, on souhaitait aller plus loin pour faciliter l'acte d'achat. Mont-de-Marsan, aujourd'hui, c'est un peu plus de 64 000 foyers. Ça reste une ville importante pour le marché de IKEA Bayonne. Dans les achats déjà effectués, on retrouve en grande partie de la cuisine, du meuble bien évidemment, et aussi des éléments pour les dressings. Et ça passe à un moment par la rencontre aussi physique avec nos experts. Et plutôt que de demander aux clients de faire l'effort de venir jusqu'à nous, on a décidé de venir jusqu'aux clients. Mais bien sûr, on sera toujours très heureux de les accueillir à Bayonne. Jusqu'à Mont-de-Marsan, on aura 250 mètres carrés quand c'est à peu près 100 fois plus à Bayonne.
16: Et IKEA sera implanté dans les locaux de l'ancien magasin Homme Passion au Grand Moon. L'enseigne va recruter 5 personnes pour son atelier landais. Un job dating est d'ailleurs organisé cet après-midi au Grand Moon. Ça se passe de 14h à 17h dans l'enceinte du centre commercial. Deux élus socialistes d'Aqua saisissent le préfet pour dénoncer des propos inacceptables tenus par un élu de la majorité de droite du Grand Axe, écrivent-ils. Dans leur collimateur, un commentaire posté par un élu communautaire de Saint-Paul-les-Dax, Arthur Chasseur, sur les réseaux sociaux. Vivement que ça dégage, tout c'est bon à rien. Commentaire visant clairement, selon eux, l'opposition socialiste. Les deux élus de gauche dénoncent la brutalité et le caractère injurieux des propos et demandent au préfet de faire preuve de la plus grande vigilance. On consomme de moins en moins de vin. La crise du vin s'accentue encore un peu plus. La consommation mondiale a reculé de près de 3% en 2025, selon l'Organisation internationale de la vigne et du vin. Elle atteint son plus bas niveau depuis 1957. Plusieurs raisons à cela, les changements de mode de consommation, les difficultés de pouvoir d'achat ou encore les aléas climatiques.
10: Basketland se prépare au choc.
16: Et oui, J-2 avant le match retour de la finale de Ligue féminine. L'équation est simple, Bourges a largement gagné à l'aller. Pour espérer conserver leur titre de championne de France, les Landaises doivent donc impérativement s'imposer vendredi à Mitterrand. Les deux équipes seraient alors ex aequo et joueraient la belle dimanche pour se départager. Les Landaises avaient 4 entraînements cette semaine pour préparer le match de vendredi et surtout pour rectifier le tir après la sévère défaite du match aller, Manon Clavry.
9: Le principal travail des coachs après le match, ça a d'abord été l'analyse vidéo. Qu'est-ce qui a marché? Qu'est-ce qui a flanché? Olivier Constant, adjoint en charge de la défense, a revu le match et a ensuite fait un gros travail de synthèse. Parce qu'en une semaine, on ne peut pas tout chambouler.
15: C'est souvent un peu la difficulté pour nous, c'est de se dire qu'il ne faut pas non plus surcharger les gens d'informations. Ça n'a pas trop d'intérêt, mais il faut essayer de cibler des priorités.
9: Pour Camille Droguet, la capitaine de Basketland, la défaite franche du week-end dernier a un avantage, elle empêche de tergiverser.
18: Perdre de 20 points, ça permet d'avoir un peu un électrochoc et de se dire « Ah ouais, là, on n'y est vraiment pas, donc qu'est-ce qu'on fait pour se remettre dedans ?»
9: Eh bien, on revient aux fondamentaux. Sixtine Maquet, l'intérieur de Basketland.
19: Répéter plusieurs fois les mêmes choses, des trucs simples que de base on sait faire mais qu'on a mal fait. c'est une semaine qui est un peu longue, tu vois, ça reste 4 entraînements. Essayer de toujours mettre un peu de fun pour pas qu'on ait la tête sous l'eau non plus. Du sérieux et de l'intensité pour retrouver ce qu'on a le week-end et surtout contre Bourges qui a une grosse intensité. Donc voilà, c'est un mix de plein de petits trucs, mais c'est vraiment focus sur les détails à fond, quoi.
9: Il reste hollandaise 2 entraînements collectifs et une séance vidéo avant le match de vendredi à Mitterrand.
16: Match retour donc à 20h45 qui sera bien évidemment à vivre sur Ici Gascogne. Grosse soirée sport en perspective d'ailleurs avec un multiplex pour vous faire vivre cette finale de Basketland mais aussi la dernière journée de Pro D2 de rugby avec le déplacement de Dax à Vannes et la réception d'Agen pour le Stade Montois. Et puis comme d'habitude à Mitterrand, cette finale se jouera à guichet fermé. Les places mises en vente en ligne hier soir à 18h à destination du grand public se sont arrachées en moins de 2 petites minutes.
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16: À la météo, Thomas.
10: Alors, je vais vous donner le tiercé dans l'ordre pour ce mercredi dans les Landes. Voilà. Nuages, pluie et de belles éclaircies en fin d'après-midi. C'est sur ces chevaux-là qu'il faut, ouais, il faut miser. Ouais. Les températures de ce matin, on a quoi par exemple ? À Mazerolles, 11 degrés. À Rion-des-Landes, 10. Sur Lynx, 13. À Jettemont, 11. Cet après-midi, 17 à 19 degrés. Demain, jeudi, jour férié, nuages, un peu de pluie et puis des rafales de vent jusqu'à 75 km/h. Les températures en baisse, en dessous des valeurs de saison. Nous aurons 15 à 17 degrés. Et puis vendredi, au programme, c'est nuages, des averses possibles. Et puis en fin de journée, à nouveau de belles éclaircies. Les températures qui baissent encore, 14 à 16 degrés au mieux.
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10: Bon, ce soir, c'est le long week-end qui commence pour beaucoup. Alors, si ce n'est pas votre cas, dites-vous que samedi et dimanche sont proches. Donc, c'est pas grave. Oui, ce n'est rien.

0: Ici Gascogne Matin avec Julien Clerc, Michael Jackson, Paul McCartney, Zazie. C'est votre playlist à suivre. Bon début de journée avec nous.
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0: L'arnaque au visa électronique. Vous connaissez, alors attention si vous avez prévu de voyager, explication à venir. Et là, vous jouez avec nous ce matin, la grande soirée, c'est parti. On vous offre un bon cadeau d'une valeur de 40 euros chez Beauté Bohème à Mont-de-Marsan. Alors, Beauté Bohème, c'est une adresse dédiée à la beauté et au bien-être global dans une jolie maison de maître. Un lieu chaleureux, élégant, apaisant. L'Institut propose une approche engagée du soin avec des produits naturels, bio et éco-responsables, sélectionnés avec exigences pour respecter la peau comme l'environnement.
3: Et l'Institut propose notamment un large éventail de prestations, des épilations éco-responsables avec des techniques douces comme l'épilation au fil pour le visage ou encore une méthode spécifique pour le corps réalisée dans le sens du poil pour une repousse plus lente et une peau respectée.
0: 40 euros à remporter donc pour des soins ou bien à dépenser également dans la boutique de Beauté Bohème. Pour gagner ce cadeau ce matin au 05 58 46 50 50, vous allez entendre une voix, celle de notre Festaire. De qui s'agit-il ?
4: Alors, je suis dans le sud de la France. Je suis au Sainte-Marie-de-la-Mer. Et je viens photographier les processions pour Sainte-Sara avec mes amis gitans. Et je croise ces trois générations, ces trois femmes extraordinaires. Et ce que j'aime, c'est que je retrouve la même dignité qui aurait pu être la même personne à trois âges différents. Et je n'ai que du respect pour elle à ce moment-là en disant « Voilà, je vois votre lignée, je vous respecte madame, j'essaie de vous faire un petit souvenir. »
0: Alors, donc on a affaire à un photographe. Hein. On se dit, bon, il a parlé photo, il a photographié des personnes comme ça, en bord de mer. Mais ce n'est pas son activité principale.
3: Ouais, je m'en doutais. Oui, voilà. Mais non, quoi.
0: C'est ça. Alors, je vais vous donner quand même des indices. Premier indice, micro.
3: Micro.
0: Ouais, un micro. Mmh. Deuxième indice, académie.
3: Ah, troisième indice, star.
0: Troisième indice, grec.
3: Ouais, c'est bon, ok.
0: Quatrième indice, anniversaire. Je sais pas, je vous entends le plus possible.
3: Vous voulez qu'on donne le nom carrément, ça va aller.
0: Ouais, c'est à vous au 05 58 46 50 50 de nous donner le nom du Festaire ce matin.
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0: À 8h15, on voyage. Allez, c'est parti, mais en évitant de se faire avoir. Aude Razo, à l'heure des longs week-ends et des vacances d'été qui approchent, vous nous alertez sur les autorisations électroniques de voyage.
7: Oui, ce sont ces visas électroniques payants que vous devez absolument acheter. Si vous voyagez au Royaume-Uni, au Canada, aux États-Unis, vous êtes plusieurs à m'avoir écrit ces dernières semaines pour me dire que vous êtes fait avoir, vous avez payé beaucoup trop cher. Lucas et Marianne, deux auditeurs, ont un voyage de prévu au Royaume-Uni. Ils trouvent un site internet pour obtenir cette ETA, c'est comme ça qu'on l'appelle, cette autorisation de voyage. Ils payent une vingtaine d'euros, pas de problème, c'est le tarif. Mais gros problème, quelques jours plus tard, ils découvrent un deuxième prélèvement, 39 euros.
0: D'accord, et pourquoi ce deuxième prélèvement, ça sort d'où ?
7: Eh bien, Lucas et Marianne n'ont pas tout lu. Sur le site, je suis allée voir, c'est bien écrit, après la période d'essai de 72 heures, vous serez prélevé de 39 euros par mois. En fait, ils ont souscrit, sans s'en rendre compte, à un abonnement. Pour d'autres, c'est encore pire. Une auditrice, une autre, me dit qu'elle a déboursé 328 euros en visa électronique juste pour un voyage à Londres en famille. À ce prix-là, j'ai calculé, elle aurait pu emmener une quinzaine de personnes. Là, ce n'est même plus une histoire d'abonnement, c'est juste un site qui lui a fait payer directement et très très cher. Pour ne pas vous faire avoir, il faut absolument rester sur les sites officiels. Pour le Royaume-Uni, le plus simple, vous avez l'appli UK ETA. Vous pouvez aussi faire la démarche depuis l'ordinateur sur le site du gouvernement britannique. Je vais vous mettre le lien, le vrai, le bon, sur ici.fr. Je vais aussi vous mettre le lien d'ailleurs pour vérifier si votre ETA est valable ou non. Parce que parfois, non seulement vous avez payé trop cher, mais en plus, le document qu'on vous envoie est complètement bidon. Merci pour le voyage gâché, on n'a pas envie de ça.
0: Et merci pour vos conseils, Audrazo. 8h17, des animaux, des plantes, eh bien, ils sont au cœur d'un projet agroécologique à Rion-des-Landes. Ça se passe à l'écolieu Jeannot. On va voir celui qui est chargé de ce projet. Il vous le présente juste après Michael Jackson et Paul McCartney. Bon début de journée avec ici Gascogne Matin.

0: The Girl Is My Michael Jackson et Paul McCartney. Ici Gascogne matin, bon début de journée, il est 8h20.
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0: À gagner ce matin, un bon cadeau d'une valeur de 40 euros à dépenser chez Beauté Bohème à Mont-de-Marsan. Audrey est avec nous depuis Orsarieux. Bonjour Audrey.
3: Bonjour Audrey.
4: Bonjour.
0: Alors nous sommes ravis de vous accueillir parce que c'est la première fois que vous jouez avec nous.
4: Oui, tout à fait, merci.
0: Qu'est-ce qui vous a motivé justement à décrocher le téléphone et nous appeler et tenter votre chance?
4: Mais c'est vrai que j'ai déjà entendu parler de cet institut, ça me tentait bien, donc voilà, j'ai appelé.
0: Ok, donc le défi pour la Grande Feria ce matin, Audrey, c'est d'essayer d'identifier la voix de notre festaire. On va se l'écouter à nouveau.
5: Alors, je suis dans le sud de la France, je suis au Sainte-Marie-de-la-Mer. Et je viens photographier les processions pour Sainte-Sarah avec mes amis gitans. Et je croise ces trois générations, ces trois femmes extraordinaires. Et ce que j'aime, c'est que je retrouve la même dignité qui aurait pu être la même personne à trois âges différents. Et je n'ai que du respect pour elle à ce moment-là en disant voilà, je vois votre lignée, je vous respecte madame, j'essaie de vous faire un petit souvenir.
0: Alors on vous a donné en plus des indices pour essayer de vous mettre sur la voie, Audrey. Alors je rappelle ces indices: micro, académie, grec, l'indice de Marion c'était star, et puis anniversaire. Vous avez trouvé qui?
4: C'est Nikos Aliagas.
0: Nikos Aliagas, bravo. C'est son anniversaire à Nikos aujourd'hui, 57 ans. Alors, est-ce que ce sont nos indices qui vous ont aidé ou alors vous avez reconnu sa voix?
3: Est-ce que vous avez trouvé facilement, oui.
4: Alors, j'avais trouvé la voix, oui. Et c'est un photographe aussi.
0: Bon, eh ben.
3: Vous êtes plus doué que nous.
0: Voilà. Vous allez pouvoir profiter effectivement de ce bon cadeau de 40 euros chez Beauté Bohème à Mont-de-Marsan. Bien joué pour cette première. J'espère vous entendre prochainement pour jouer avec nous encore et encore. Bravo Audrey. Quelle est votre radio locale dans les Landes, Audrey?
4: Ici Gascogne.
0: Allez, et maintenant Marion, on va aller voir un berger. Il s'appelle Michael Pedro, on va le rencontrer à l'écolieu Jeannot de Rion-des-Landes.
3: Berger et pilote d'un projet agroécologique sur le site qui est un lieu où il est question de transformation sociale, écologique, économique et culturelle.
0: Ouais, ici on apprend à produire et à consommer autrement. Alors ce projet, il nous le présente.
6: Bonjour, moi du coup c'est Michael Pedro, je travaille à l'écolieu Jeannot à Rion-des-Landes pour lancer un projet agroécologique. Le projet agroécologique, c'est la relance de deux serres en maraîchage, plus l'accueil des animaux sur l'éco-pâturage, sur une méthode de conduite de troupeaux en pâturage tournant dynamique. Donc c'est-à-dire en une grande parcelle, on divise en trois et on fait tourner les animaux. Et on marche aussi avec des animaux qui sont inscrits au conservatoire des races locales d'Aquitaine, donc des races qui sont fragilisées. Donc on a un âne des Pyrénées, des poules landaises et deux brebis landaises. Et du coup tout ça m'aide à entretenir le site. Le lieu de l'écolieu Jeannot, c'est un lieu riche, multiculturel, avec des valeurs. On va retrouver plein de choses qui vont tourner au niveau de l'art, des sensibilisations aussi à la citoyenneté. C'est un lieu magnifique qui mérite d'être propre. Quand on découvre l'écolieu Jeannot, en général, la magie se fait toute seule. On a une jolie mare, il y a plein d'arbres fruitiers, tout est bien vivant et hyper accueillant. L'espace des animaux nous a demandé un petit temps de construire tout ce parc, à peu près 2 semaines et demie de clôture. Les animaux ont leur espace et on a l'impression qu'ils ont toujours été là.
7: L'agroécologie, comment on peut le définir? Est-ce que ça se développe beaucoup?
6: Oui, les agriculteurs en général et même les éleveurs commencent à y venir parce que ça emmène que du plus. L'agroécologie, c'est, on va dire, on va resensibiliser de ce qu'on met dans le sol et on se sert des animaux aussi pour renforcer la biodiversité. On appelle ça avec des mots savants, mais c'est un peu revenir tout simplement à la ferme comment ça se passait avant, donc c'est-à-dire les animaux, les plantes et tout est complémentaire. Plus on utilise par exemple le fumier des animaux, moins on a besoin de produits chimiques, enfin c'est une question de valeur de ce qu'on veut en ferme. Concrètement, si on revient à ce qu'on faisait avant, je pense qu'on polluerait beaucoup moins. Une fois que les valeurs rurales auront été remises en place correctement, les locaux vont se ressentir comme à la maison à l'écolieu Jeannot.
7: Vous avez eu dès le départ cette vocation de berger, Michael, parce que je crois que vous êtes passé par un tout autre schéma au tout début de votre vie.
6: Oui, j'ai commencé avec l'hôtellerie

0: restauration. J'ai fait 22 ans de carrière. Et puis, grâce au Covid, je suis allé chercher un peu ce rêve de gosse. Ça n'a pas été tout le temps facile comme changement professionnel, mais super choix, berger fromager, grâce au silo vin lait, donc que j'ai effectué au Stabat, et au berger vacher transhumant, effectué donc au lycée des métiers de la montagne à Swetch, à côté de Oloron-Sainte-Marie. L'hôtellerie restauration, effectivement, c'est quand même très prenant. Surtout en saison, on travaille énormément. L'agriculture, ça me change pas tellement. Il n'y a pas de dimanche, que ce soit pour les plantes ou les animaux. C'est un métier passion.
1: Ça avait été de l'hôtellerie restauration. Maintenant, vous êtes berger, vous avez cette responsabilité au sein de l'école Lieu-Jeannot. Est-ce qu'il y a quand même un métier que vous avez eu envie de faire et que vous n'avez jamais encore eu l'occasion de faire?
0: Pas pour l'instant. Je dirais que ce que j'ai un peu visé dans ma vie, je l'ai obtenu. J'ai toujours des idées. Je suis déjà bien équilibré avec ce que j'ai. Tout ça ici me convient déjà très bien et m'apporte aussi une expérience que j'échangerai pour rien au monde.
1: Michael Pedro, chargé donc du projet agroécologique à l'école Lieu-Jeannot à Rion-des-Landes, qui connaît quasiment chaque mètre carré ici de cette école Lieu. J'ai une petite question à vous poser quand même. Vous vous souvenez quand même de la radio qui vient de vous tendre le micro aujourd'hui?
0: Oui, j'ai une bonne idée. 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
2: Ouais, c'est ici Gascogne avec notre reporter qui vient vous voir, qui vous passe le micro, Bernard Tessier. 8h25, bon début de journée avec Zazie.

0: Je suis un homme et la voix de Zazie. Merci d'être avec nous ici, Gascogne Matin. L'actu à suivre, c'est juste après ça.
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0: Bon début de journée, merci d'être avec nous. Les Landes, terre de rugby, le club de rugby de Mimizan est sacré champion de Nouvelle-Aquitaine en Régional 1. Guillaume Boss, entraîneur de l'équipe première, est notre invité dans les prochaines minutes. Vous l'entendrez ici, on aime le sport.
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0: L'actu à suivre et dans l'info d'ici, dans deux minutes, Marion Dambélari-Bagé.
6: Eh bien, on parle du boom des pompes à chaleur. Le gouvernement veut accélérer leur développement pour réduire la dépendance aux énergies fossiles que l'on importe de l'étranger. Dans le collimateur, les chaudières au gaz et au fioul qui devront être remplacées par des pompes à chaleur. Objectif 1 million d'installations par an d'ici 2030.
0: Et donc, on va en parler. C'est à suivre juste après notre point sur l'actualité à 8h30. Le 90 secondes en France et dans le monde avec vous, Cyril Lardot.
7: Les chiffres du chômage en France, 8,1% en hausse de 0,7 points sur un an. Ça représente plus de 2,5 millions de personnes. C'est le plus haut niveau depuis 5 ans, selon l'INSEE. Une nouvelle réunion commence dans les prochaines minutes au sujet de l'antivirus. La ministre de la Santé, Stéphanie Rist, réunit en visioconférence les ordres et principales organisations des professionnels de santé. Elle a donné hier des nouvelles du seul cas positif français, une femme de 65 ans, atteinte de la forme la plus sévère. La situation est sous contrôle, dit Emmanuel Macron. Journée très difficile en perspective sur les routes partout en France en cette veille de week-end de l'Ascension. Journée très chargée selon Bison Futé. Dans le sens des départs, c'est rouge pour tout le pays. Noir en Auvergne-Rhône-Alpes, c'est orange dans le sens des retours. Informer systématiquement les victimes de violences sexuelles et conjugales de la sortie de prison de leur agresseur. Une proposition de loi en ce sens adoptée à l'unanimité dans la nuit par les députés. Le texte doit désormais aller au Sénat. Il est soupçonné d'avoir pris part à une vaste escroquerie à la billetterie du Louvre. Des groupes de touristes entrés en fraudant. Un agent du musée présenté hier à un juge d'instruction en vue de sa mise en examen. 9 autres personnes ont déjà été mises en examen dans ce dossier en février. Et puis un cobra venimeux recherché à Castelginest, près de Toulouse. La commune appelle à la plus grande vigilance. Par précaution, les parcs, terrains de sport, collèges et centres aérés sont fermés aujourd'hui.
0: Dans l'info d'ici, Marion, on s'intéresse aux pompes à chaleur.
6: Et oui, avec cette question, vont-elles connaître un véritable boom dans les années à venir? Le gouvernement veut miser davantage sur l'électricité pour réduire la dépendance aux énergies fossiles importées de l'étranger. Dans son collimateur, les chaudières au gaz et au fioul, qu'il encourage donc à remplacer par des pompes à chaleur avec des aides à la clé pour pouvoir s'équiper. On parle d'un million d'installations par an d'ici 2030, c'est l'objectif. Pour les entreprises du secteur, ça peut donc sembler une bonne nouvelle, mais les professionnels préfèrent rester prudent. C'est le cas de Christophe Arrivé, il est président de la société DEC Énergie, entreprise qui installe des pompes à chaleur dans les Landes.
8: La problématique, c'est qu'on est sur des à-coups. L'État a parlé de ça, donc effectivement, notre carnet de rendez-vous explose. Mais dans 4 mois, dans 5 mois, ça va être autre chose, on n'en sait rien. C'est complètement irréaliste de vouloir faire des investissements sur du long terme, parce qu'une fois qu'ils sont faits, il faut les payer. Une fois qu'on a investi en plus sur des techniciens, moi, j'aime pas les licencier, parce que l'activité économique varie tellement. Donc, si demain, on se dit on veut créer de l'emploi, 5, une dizaine de techniciens frigoristes, oui, on peut investir dans de la formation, etc. Mais si c'est pour demain que l'État n'arrive pas à nous aider à vendre cette énergie-là, si les industriels qui demain, les 1 million, il va bien falloir les produire quelque part, et un industriel investir des millions, voire milliards, pour que dans 2 ans, on arrête les aides, c'est assez compliqué. Donc le fait qu'il y ait le stop and go, ça donne de l'instabilité et on n'a pas une vision à long terme. Donc tous les acteurs de la filière font au minimum, il faut être honnête.
6: Le gouvernement qui annonce augmenter les aides à l'installation, elles passeront de 5,5 milliards à 10 milliards d'euros par an d'ici 2030.
0: Dans le prochain journal à 9h.
6: Eh bien, on va parler d'IKEA qui s'installe au Grand Moon. Alors, pas un grand magasin comme à Bordeaux ou à Bayonne, mais un atelier de commande et de conception. On vous explique tout. Et puis, on parlera aussi des maladies cardiovasculaires chez les femmes, première cause de mortalité. Une journée de dépistage était organisée hier à Naros.
0: Allez, maintenant, on prend le parapluie pour se promener en bord de mer, sauf s'il y a du vent. Nous sommes au Sémaphore de Messanges, donc sur la côte landaise, pour les observations météo et les observations marines, avec Nicolas. Bonjour Nicolas.
9: Bonjour.
0: Bon, la nuit prochaine et demain, on va avoir des rafales de vent dans les Landes, des rafales jusqu'à 75 km/h. Ça souffle comment là, à l'heure où nous parlons?
9: En ce moment, c'est assez calme, puisqu'on a à peu près 20-25 km/h de vent d'ouest.
0: Ok, le ciel est-il bien nuageux, bien encombré?
9: Ouais, alors en revanche, on a un ciel bien chargé, bien gris, avec de la pluie.
0: Bon, de la pluie, et côté océan, ça donne quoi?
9: Alors, on a ce qu'on appelle la mer du vent, c'est-à-dire qu'on a un petit peu de vagues, quelques moutons qui apparaissent, mais on n'a pas de houle très importante, donc pour le surf, c'est pas terrible.
0: Ok, les horaires de marée?
9: Alors, les horaires de marée, on a une basse mer ce matin, 8h36, coefficient de 57, pleine mer à 14h52, et basse mer à nouveau ce soir à 20h54, ce sera des coefficients de 64 cet après-midi, et le coucher du soleil à 21h22.
0: Ok, donc pour aujourd'hui, des nuages, de la pluie, et puis en fin de journée, là, on pourra profiter de belles éclaircies, les températures entre 17 et 19 degrés dans les Landes. Merci d'avoir été avec nous, Nicolas.
9: Avec plaisir.
0: Allez, passez une belle journée à Messanges.
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0: Nous sommes mercredi le 13 mai et dire que les plus jeunes à midi sont en mini-vacances. Ouais, demain jour férié, le pont vendredi et puis le week-end. Quelle chance!

0: Ici Gascogne Matin à 8h38 avec Michel Berger, Christophe Maé, Laura Pausini. C'est la suite de votre musique.
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0: Plage, sa plage, ses livres et leurs auteurs. Demain jusqu'à dimanche, c'est la deuxième édition du festival Une Dune sur la Page. L'organisatrice avec nous ce matin pour vous donner envie de venir à la rencontre des auteurs juste avant le sport, Marion.
3: Et oui, avec du rugby dans 100% Club, notre émission sport, et l'invité Guillaume Boss, entraîneur de l'équipe première de Mimizan. L'équipe est sacrée championne de Nouvelle-Aquitaine en Régional 1. Le technicien des Mimizanais revient sur une saison pleinement réussie et un titre venu récompenser tout un collectif. Il est avec Carlo Da Silva et Jérémy Marty.
4: Bonjour Guillaume.
5: Bonjour à tous.
4: Bon, on rappelle que vous avez terminé premier de votre poule, synonyme de montée directe en Fédéral 3, et qu'il y a quelques jours, vous avez décroché le titre de champion de Nouvelle-Aquitaine Régional 1. Bon, c'est une saison parfaite, même si ce n'est pas encore terminé, puisque vous êtes encore engagé en championnat de France.
5: Ouais, tout à fait. Alors, parfaite, pas tout à fait, parce qu'on a été battu en terroir par Villeneuve, chez eux, la B et la Une, et la B a échoué en quart de finale à l'MBI. Donc, c'est le petit bémol, mais elle est très bonne, oui, parce que chaque année, on échouait à la montée, on échouait pour ce titre de Régional 1 Nouvelle-Aquitaine, et là, enfin, on va dire, on y arrivait, quoi.
6: Jérémy. Ah oui, Guillaume, j'allais vous le dire, ça fait quelques années qu'on vous suit, qu'on vous a en fin de saison, et que l'objectif, il est celui de la montée. Et enfin, cette année, c'est la bonne. Moi, je veux dire que vraiment, on est vraiment content pour vous, parce que pour la peine, le mot patience, je crois que vous l'avez appris au club à Mimizan.
5: ouais, tout à fait. Patience, persévérance, c'est clair, c'est magnifique pour les joueurs, quoi. Ce que je me dis, quand ça fait 4 ans d'affilée, chaque année, on repart, on se dit allez, ça va être la bonne, mais bon, ça, on sait pas trop à force pas si on y croit ou pas, quoi. Et puis là, finalement, ça s'est bien passé cette année, et puis on vient surtout avec ce titre parce que la montée en fin de saison régulière, c'est top, hein, mais c'est vrai que c'est pas un goût de phase finale, c'est pas un goût de bouclier. On est éduqué à ça au rugby, et là, du coup, d'avoir gagné ce beau titre, pour les joueurs qui sont toujours là, qui sont restés malgré les frustrations, c'est une belle récompense, quoi, c'est clair.
4: Guillaume, l'aventure continue, je le disais, avec les 32e de finale, vous jouerez face à Cestas. Bon, comment ça se passe? C'est un match sec sur terrain neutre?
5: C'est un match sec sur terrain neutre. On a la B qui joue à Jetmont, vers chez vous quand même.
4: Ouais.
5: Voilà, donc match sec aussi, et la première à Cestas, contre Cestas, pardon, à Gujan-Mestras. Ouais. Donc deux matchs secs. Ouais.
4: C'est une équipe que vous connaissez, Cestas?
5: Bah, on les connaît, alors oui, on peut dire ça, parce qu'on les avait dans la poule l'an dernier, on les avait il y a 3 ans également, donc on se connaît un petit peu. J'imagine les effectifs n'ont pas bougé énormément, donc c'est des retrouvailles, quoi. Et puis nous, on est contents quand même, parce que c'est pas très loin non plus. On va dire qu'on a voyagé cette année, donc là on est content de jouer à une heure aussi, quoi. Même si la baie reste dans les Landes aussi, donc c'est sympa. Ouais.
0: Donc Guillaume Boss, entraîneur de l'équipe première de Mimizan. Alors après le rugby, ce soir à 18h10, c'est Club Basket avec Martin Carrère, landais de 19 ans qui évolue en championnat universitaire aux États-Unis, et Julien Dair, le coach de l'équipe une masculine du CSA Kona Soupros Oris. Et à propos de sport, écoutez.
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0: Allez, très bon début de journée avec ici Gascogne Matin au son de Christophe Maé et la Lune.

0: Un joli hommage aux mamans, la lune, signé Christophe Maé. Bon début de journée avec Ici Gascogne Matin.
1: Des livres, la plage et plein d'auteurs à Contis. Le festival littéraire Une Dune à la page commence demain, Thomas.
0: Avec des rencontres d'auteurs, des tables rondes, des ateliers d'écriture, une dictée aussi sur la plage. Vous avez le décor effectivement du festival, deuxième édition à partir de demain, jeudi jusqu'à dimanche. Bonjour Virginie Lapeyre.
2: Bonjour Thomas.
0: La présidente de l'association Une Dune à la page. Alors parmi les images que l'on retient de la première édition l'an dernier, c'est la dictée géante sur la plage avec le journaliste télé Julien Bugier. De quelle manière ce moment-là vous a-t-il marqué ?
2: En fait, ce qui était très impressionnant, c'est qu'il y avait au moins 150 personnes présentes à la dictée. Et en fait, les gens étaient assis dans le sable, sur des tables. Ils écrivaient, on avait des petits supports en bois. Et tout le monde était vraiment content. Julien a dicté de façon magistrale. Et ensuite, on a fait une autocorrection. On a bien rigolé, puisqu'il y avait une personne, ma tante en l'occurrence, qui est prof de lettres et qui faisait des commentaires de syntaxe et tout ça pour expliquer les fautes que les gens auraient pu faire.
0: Voilà. Alors cette année, vous remettez ça, à nouveau dictée géante sur la plage, ce sera samedi à 16h, et toujours avec Julien Bugier, c'est lui qui tenait à revenir, ou alors vous avez insisté tellement c'était bien l'année dernière ?
2: Ben non, j'ai pas du tout insisté, il m'a dit alors l'année prochaine on recommence, et ben je lui ai dit ben allons-y, hein. C'est reparti, cette année il sera là à 16h. Voilà, on a un texte de Camille Laurent cette année, qui est notre invitée un peu vedette du festival, donc on va dicter un texte de Camille, mais on va pas vous dévoiler lequel.
0: Eh ben bien sûr, tout à fait. Alors Une Dune à la page, ce sont également des rencontres avec de nombreux auteurs comme Ariane Chemin, dont la sortie nationale de son livre est prévue à Contis. Il s'agit d'un livre sur l'Ukraine. Alors je peux aussi citer le dessinateur de bande dessinée Jules, Alexandre Kaufmann, Jean Arambat, alors près d'une trentaine d'auteurs en tout. Est-ce qu'ils viennent justement ces auteurs parce qu'ils ont entendu parler en bien justement de la première édition, ou alors ils viennent parce que les plages landaises les attirent ?
2: Bah, je pense que c'est un ensemble de choses. En fait, mon parrain cette année est Grégoire Kaufmann, qui était venu l'année dernière présenter son livre « L'enlèvement sur l'enlèvement de son papa ». Et du coup, au mois de septembre, je lui ai demandé « Est-ce que tu voudrais être mon parrain ?» Et il a tout de suite accepté, il était très honoré. Et en fait, Grégoire a un réseau aussi d'auteurs, il connaît pas mal de monde, il est prof d'histoire à Sciences Po. Et du coup, tout l'hiver, avec mon équipe de filles, on a fait la programmation, on trouvait des noms, on a inventé des tables rondes. En fait, ça s'est fait un petit peu comme ça. On a demandé aux auteurs s'ils désiraient venir. Et bon, tout le monde nous a dit oui. On a eu juste deux personnes qui n'ont pas pu venir pour des raisons d'emploi du temps. Mais du coup, on trouvait les auteurs et on construisait nos tables rondes, puisqu'en fait, le festival n'a pas une thématique générale, mais on a des thématiques dans les tables rondes différentes.
0: Ouais, alors je peux citer par exemple Retour à la Terre, en l'occurrence où il sera question du monde paysan, les féminicides, les violences faites aux femmes, l'Ukraine, j'en parlais tout à l'heure, Navigateur et Océan en BD, voilà, ce sont quelques exemples de ces rencontres, de ces tables rondes. Alors l'idée pour vous de cette deuxième édition de ce festival littéraire, c'est quoi ? C'est de confirmer cette lancée auprès de votre public déjà présent l'an dernier, de revenir ou alors de séduire un nouveau public.
2: Bah en fait, c'est la continuité et confirmer que en fait on va avoir que les auteurs soient bien Contis, et là on a un peu évolué, on a des gens un peu plus connus que l'an dernier au niveau national. Mais c'est le hasard. Mais en fait, ce que j'ai envie, moi, c'est que les auteurs se sentent bien à Contis, qu'ils aient envie et qu'ils en parlent autour d'eux quand on va leur demander pour les années futures, en disant ah mais oui, à Contis on y va, quoi, parce que c'est vraiment chouette.
0: Ouais, alors vous m'avez confié ça, Virginie, j'ai hâte de démarrer. Pour quelle raison?
2: Ben parce que ça fait depuis le mois de septembre que je travaille sur le festival avec une équipe très restreinte, donc je fais un peu tout moi-même, mon site internet, etc. Donc là, c'est la concrétisation d'un travail de 9 mois. avec le parrain et ben pour voir, voilà, maintenant c'est la réalisation et vraiment j'ai hâte parce que les gens sont vraiment très heureux. Ariane Chemin me disait oh, ça va être chouette, le lancement national de son livre à Contis, c'est quand même un super événement, donc ouais, j'ai vraiment hâte. Bon, la météo n'est pas hyper clémente, mais
0: alors j'ai regardé la météo pour vous justement juste avant, et en fait c'est quand même plutôt pas mal. On peut avoir peut-être de temps en temps quelques averses, de toute façon si jamais il y a de la pluie lors des événements, il y a toujours une solution effectivement pour se retrouver à l'abri. Alors vous avez parlé d'un site internet, et ben je renvoie justement le programme parce qu'il est très complet, votre site, unedunealapage.fr, donc, et c'est une nouvelle page du festival qui s'écrit à partir de demain à Contis Plage jusqu'à dimanche. Merci d'avoir été avec nous, Virginie Lapeyre.
2: Merci beaucoup Thomas, à très vite.
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0: Bon, c'est la période du grand ménage de printemps. Vous pouvez en profiter justement de cette période pour chasser chez vous les allergènes. Précision à suivre du docteur Kierzek juste après Laura Pausini. Bon début de journée avec Ici Gascogne.

0: Et ici Gascogne Matin avec l'italienne Laura Pausini à 9h05. Ici, on prend soin de vous tous les jours. Les conseils santé du docteur Kierzek, c'est l'heure effectivement de la consultation. Ce matin, on fait dans le ménage, le ménage de printemps pour chasser les allergènes à la maison. On va voir ça avec vous, docteur, bonjour.
1: Bonjour à tous, ce matin on va parler de quelque chose qu'on redoute parfois, mais qui peut faire des miracles pour notre bien-être, le grand ménage de printemps en effet. Et non, c'est pas une corvée, hein, c'est une thérapie cette année. Parce que je vous propose qu'on le fasse pas uniquement pour que ça brille, mais surtout pour respirer. Parce que chez nous, l'air intérieur, il peut être jusqu'à 5 fois plus pollué que l'extérieur. Et devinez qui squatte notre confort ? Bah, les acariens, ces petites bêtes invisibles, hein, qui adorent nos matelas, nos canapés, les moisissures qui se planquent derrière les meubles et dans la salle de bain, et puis les pollens qui s'invitent par la fenêtre. Résultat, on éternue, on a les yeux qui piquent, on est fatigué, bref, nos maisons deviennent des boîtes à allergènes. Mais bonne nouvelle, avec quelques gestes, on peut transformer notre intérieur en un vrai cocon extrêmement sain. Premier réflexe, on évite le piège de vouloir nettoyer trop fort. Il y a beaucoup de nettoyants industriels en fait qui contiennent des composés organiques volatiles, des perturbateurs endocriniens qui restent dans l'air, et avec la chaleur du printemps, les polluants chimiques vont s'évaporer encore plus vite. Donc conseil numéro 1, produits naturels. Trio magique, allez, c'est vinaigre blanc, bicarbonate de soude, savon noir, ça désinfecte, ça dégraisse et ça ne nous empoisonne pas. Et pour le reste de la maison, deuxième réflexe, c'est très simple. C'est tout ce qui peut se laver, bah, ça part à 60 degrés minimum dans la machine, c'est-à-dire les rideaux, les coussins, les peluches. Pour les sols, pas de moquette, ça retient la poussière. On va plutôt prendre un aspirateur qui est muni d'un filtre EPA, c'est HEPA, c'est un petit bijou de technologie et ça va capter tous les allergènes.
0: Et une fois qu'on a nettoyé, que peut-on faire au quotidien ?
1: Tous les jours, je voudrais vous rappeler qu'il faut parler aération. On ouvre les fenêtres, ça paraît bête, mais c'est pas juste pour changer d'air, c'est renouveler l'air. C'est un geste médical. 10 minutes, matin et soir, même en hiver ou au printemps, ça fait chuter de 80% la concentration des allergènes et des composés organiques volatiles, justement, qui sont enfermés dans la maison. Mais attention, il ne faut pas aérer évidemment aux heures où il y a un pic pollinique si vous êtes allergique, parce que là vous allez faire rentrer les graminées ou tous les pollens. Et d'ailleurs, pour faire le point sur vos allergènes, consultez un allergologue, il va faire le bon diagnostic. Est-ce que c'est les acariens, les moisissures, les pollens ou encore les poils d'animaux ? Il va vous donner des conseils sur mesure, des housses anti-acariens, des purificateurs d'air. Et une fois que vous aurez identifié vos allergènes, vous allez pouvoir voir la carte de la météo pollinique. Allez, je vous donne le site, c'est france-pollen.fr et ça vous permettra de mieux les éviter. Allez, d'ici là, portez-vous bien.
0: Et bon ménage, docteur Kierzek. À demain avec Ici Gascogne Matin.
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0: Laurent et Mathieu sont The Inspector Clouseau, Less is More.
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3: Et votre musique à suivre, à écouter votre playlist, c'est avec le coup de folie de Thierry Pastor, Louane, sa nouvelle chanson, le Blue Hotel de Chris Isaak, et puis le tube de Garou, Seul, et puis entre 9h et 10h, vous êtes invité à poser vos questions au sujet de votre déclaration des revenus. Bah oui, c'est la période des agents des finances publiques des Landes seront là justement pour vous aider à y voir plus clair. Donc si vous avez une question à poser, bah c'est maintenant, 05 58 46 50 51.
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3: Ici Gascogne première sur l'actu locale dans les Landes. Merci d'être là, il est 9h. Nous sommes le mercredi 13 mai, l'actu Marion Dambélari-Bagé.
5: IKEA recrute dans l'agglomération montoise. C'est très sérieux. Le géant suédois du meuble en kit débarque dans les Landes et va ouvrir une antenne au Grand Moon, le centre commercial de Saint-Pierre-du-Mont. Ouverture prévue dès cet été. Alors, pas d'emballement. Hein. Il ne s'agit pas d'un grand magasin IKEA classique comme à Bayonne ou à Bordeaux, mais d'un atelier de conception et de commande. C'est le 7e du genre en France, Leïla Benjelloun.
6: Sur place, les clients qui souhaitent aménager une cuisine, une salle de bain, un dressing seront accompagnés par des conseillers. Il y aura un espace exposition avec 3 cuisines, une salle de bain, une chambre. On pourra aussi faire des achats puisque 150 références de produits seront disponibles. Il s'agit des articles les plus plébiscités, les plus vendus par IKEA. Des accessoires de cuisine, de salle de bain, du linge de lit et des petits meubles. Pour les produits qui ne seront pas en vente sur place, il sera possible de les commander puis de les retirer gratuitement dans un délai de 48 heures. Pour une commande en ligne et un retrait à l'atelier, il faudra débourser 5 euros. 5 personnes vont être recrutées. Un job dating est d'ailleurs organisé ce mercredi après-midi au Grand Moon. Le futur atelier de conception et de commande du géant suédois sera implanté dans les locaux de l'ancien magasin Homme Passion. Il s'étendra sur 250 mètres carrés.
5: Et le job dating se tient dans l'enceinte du centre commercial du Grand Moon cet après-midi entre 14h et 17h. C'est désormais la justice qui va devoir trancher. Si on reparle de l'affiche des prochaines fêtes de la Madeleine à Mont-de-Marsan, le CRAC Europe, association anti-corrida, vient de saisir le tribunal administratif de Pau pour en réclamer le retrait immédiat. Affiche où on voit, on le rappelle, une petite fille en habit de torera dans les arènes du Plumasson. Il y a 15 jours, l'association a demandé à la mairie de Mont-de-Marsan de la retirer face au refus de la municipalité. Elle saisit donc la justice, c'est à lire sur notre site ici.fr. Le garde des Sceaux lâche du lest pour son plaidé coupable criminel. Gérald Darmanin voulait mettre en place une procédure simplifiée, pas de procès et une peine diminuée à partir du moment où l'accusé reconnaît les faits, ce qui avait provoqué une levée de bouclier de la part des avocats qui dénonçaient une justice au rabais. Le ministre de la Justice fait donc machine arrière. Il exclut désormais tous les crimes sexuels comme les viols et tous ceux passibles de la cour d'assises comme les meurtres ne sont plus concernés que les crimes les moins graves, comme les braquages, par exemple. Le texte sera examiné fin juin à l'Assemblée nationale.
3: Va-t-on connaître un véritable boom des pompes à chaleur dans les années à venir ?
5: Le gouvernement veut miser davantage sur l'électricité pour réduire la dépendance aux énergies fossiles importées de l'étranger. Dans son collimateur, les chaudières au fioul et au gaz, qu'il encourage donc à remplacer par des pompes à chaleur avec des aides à la clé pour pouvoir s'équiper. On parle d'un million d'installations par an d'ici 2030. C'est l'objectif affiché pour les entreprises du secteur. Ça peut sembler une bonne nouvelle, mais les professionnels, eux, préfèrent rester prudents. C'est le cas de Jean-Marc Grosfogel, le gérant de l'entreprise Climland à Saint-Pierre-du-Mont, entreprise qui installe des pompes à chaleur.
7: On sait qu'on va avoir un boom de départ parce que ça va se développer au départ. Possiblement, c'est une bonne nouvelle. Après, il faut voir les annonces qui ont été faites, ont souvent été détricotées au fur et à mesure des gouvernances et des déficits, je dirais. Si vous voulez, la pérennisation pour les entreprises, c'est que ça, justement, ça devienne pérenne. Parce que si une entreprise qui investit ou qui va prendre du personnel, développer des locaux, etc., pour stocker, et puis au final, si vous voulez, on va réduire ses aides ou ne pas suivre le plan qui avait été prévu initialement, prochain budget, on va dire, ben non, finalement, on n'avait pas les moyens et on s'est avancé trop vite et on revient en arrière, il n'y aura plus d'aide. On va recouler une filière, donc on va mettre des gens dans la difficulté. La filière des photovoltaïques, il y a 7 ou 8 ans, avec mise en place des aides monstrueuses, elle s'est effondrée à cause de ça. Les pompes à chaleur, le yo-yo qui s'est fait l'année dernière, ben effectivement, il y a des conséquences. Hein. Et là, effectivement, on va attendre de voir.
5: Le gouvernement qui prévoit d'augmenter les aides à l'installation, elles passeront de 5,5 milliards à 10 milliards d'euros par an d'ici 2030. Deux élus socialistes d'Aqua saisissent le préfet pour dénoncer, disent-ils, des propos inacceptables tenus par un élu de la majorité de droite du Grand Dax. Dans leur collimateur, un commentaire posté par un élu communautaire de Saint-Paul-les-Dax, Arthur Chasseur, sur les réseaux sociaux. Vivement que ça dégage, tout c'est bon à rien. Commentaire visant clairement, selon eux, l'opposition socialiste. Les deux élus de gauche dénoncent la brutalité, le caractère injurieux des propos et demande au préfet de faire preuve de la plus grande vigilance. La situation est sous contrôle. Ce sont les mots d'Emmanuel Macron pour tenter de désamorcer l'inquiétude autour de l'antivirus. Le gouvernement a par ailleurs tenu une conférence de presse hier après-midi. La Française atteinte par le virus, rapatriée le week-end dernier du bateau de croisière, a contracté la forme la plus sévère de la maladie. Elle est hospitalisée en réanimation avec un poumon artificiel pour lui permettre de respirer. Les quatre autres passagers rapatriés ne présentent pas de symptômes pour l'instant. 22 cas contacts ont également été identifiés et hospitalisés pour être placés à l'isolement. Et puis encore beaucoup de monde sur les routes pour ce troisième week-end prolongé du mois de mai qui débute ce soir. Pour ce pont de l'Ascension, bison futé, voie rouge aujourd'hui dans tout le pays dans le sens des départs. Noir en région Rhône-Alpes. Ce sera particulièrement chargé en direction de la façade atlantique, du sud-est et de l'Île-de-France. Pour les retours dimanche, ce sera rouge dans tout le pays.
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5: À la météo, Thomas.
3: Donc, vous avez indiqué du rouge sur les routes. Pour la météo, c'est gris, c'est bleu et c'est jaune. On continue dans
5: bleu,
3: les couleurs.
5: Il y a du bleu quand même.
3: Oui.
5: Vous êtes sûr de vous là?
3: Gris pour
5: là,
3: les
5: je
3: nuages.
5: Je ne le vois pas pour l'instant.
3: Bleu, en fait, le bleu, c'est la pluie.
5: Ah. Alors, c'est pas bleu la pluie.
3: Oui,
5: ouvrez les
3: c'est
5: yeux.
3: Bien, je sais bien. Et le jaune, eh ben, c'est le soleil parce qu'on va en avoir enfin en fin de journée. De belles éclaircies dans les Landes sont annoncées par Météo France. Côté thermomètre, à Roquefort, 18 degrés cet après-midi. Sur Mimizan, 17. À Pomarès, 16. Demain, des nuages, encore quelques gouttes de pluie et puis des rafales de vent jusqu'à 75 km/h. C'est le programme de votre journée avec au thermomètre une baisse entre 15 et 17 degrés au meilleur de la journée. Vendredi, ça baisse encore un tout petit peu. Hein, les maximales comprises entre 14 et 16 degrés. Des nuages vendredi, des averses possibles et puis là encore, on terminera la journée avec de belles éclaircies, nous indique Météo France. Et puis une inforoute, une route est coupée entre Pujot et Saint-Jean. C'est la route départementale 396. Un arbre est tombé sur la route. Et là, en l'occurrence, la route est coupée jusqu'à midi. Une déviation est mise en place. Bonne route à vous et prudence. Si vous constatez quelques difficultés sur votre trajet, vous nous en faites part. 05 58 46 50 50. Marion, bonne journée à vous.
5: À demain.
3: Les prochaines infos ici à 10h.
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0: Et le coup de folie de Thierry Pastor, Louane à suivre, Chris Isaac et Garou, votre playlist ce matin. Merci de rester avec nous.
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0: Il faut qu'on parle de la déclaration des revenus. Galère ou pas pour vous? Alors nous avons dans les Landes jusqu'au 28 mai pour remplir la déclaration en ligne. Si vous êtes toujours au format papier, c'est jusqu'au 19 mai. Avec nous ce matin pour vous aider à y voir plus clair, à vous aider à remplir votre déclaration, Alexis Pasquier, bonjour.
3: Bonjour.
0: Contrôleur au service des impôts des particuliers à Mont-de-Marsan. Éric Chapuis, bonjour.
4: Bonjour.
0: Responsable de la division des particuliers au pôle gestion fiscale de la direction départementale des finances publiques. Ben, merci d'être avec nous ce matin. Alors, donc, j'évoquais les dates, hein. Qu'est-ce qui se passe si on déclare avec du retard?
4: Alors, si vous déclarez avec du retard, normalement la déclaration, l'impôt est majoré, il y a une pénalité, hein, et effectivement ce sont des dates limites de dépôt qui s'imposent à tous, qui sont prévues par le législateur, et tout dépassement génère malheureusement une majoration des impôts par une pénalité.
0: D'accord, quoi qu'il arrive.
4: Quoi qu'il arrive.
0: Je vous dis ça parce que on peut imaginer que parfois ça peut être indépendant de notre volonté. Hein. Il y a des personnes qui peuvent se retrouver effectivement, par exemple, hospitalisées, qui ont des problèmes de connexion à Internet pile la veille ou l'avant-veille, ça marche. Est-ce que vous entendez ce genre d'explication?
4: Oui, on les entend. D'autant plus que, vous savez, au niveau national, il y a 3 dates limites de dépôt des déclarations en ligne, hein, pour ne pas encombrer au niveau national le vecteur, la procédure dématérialisée. Mmh. Donc effectivement, la dernière date limite de paiement au niveau national pour certains départements, c'est le 4 juin. Donc on peut entendre ce type d'argument et on fera preuve naturellement jusqu'au 4 juin d'être gentil avec les contribuables qui auront des arguments à nous faire valoir.
0: Ouais, parce qu'il faut avoir évidemment des arguments. Alors j'évoque aussi le format papier. Ça représentait combien de déclarations l'an dernier? Est-ce que vous avez un chiffre ou alors des proportions?
4: Oui. Alors la déclaration papier a représenté plus de 31 000 déclarations au niveau des Landes, qui compte 278 000 foyers fiscaux. Mm-hmm. Donc on est grosso modo à 15%, oui, 15% d'usagers contribuables landais qui déposent en papier.
0: Et qui restent effectivement sur cette formule papier. Alors pourquoi, selon vous, elle reste toujours sur cette formule-là, sur ce format? C'est parce que ça reste encore un peu compliqué, justement, le numérique pour certains, pour certaines personnes.
4: Exactement, hein, bien sûr, ça reste encore un peu compliqué. Et puis, je ne vous cache pas que depuis le début de la campagne qui a ouvert il y a un mois, il y a quand même eu des bugs implicatifs, des bugs informatiques dans le parcours déclaratif des impôts sur le revenu. Il y a également la double authentification pour rentrer sur l'espace finance publique qui a posé problème et qui incite certaines personnes un peu excédées par l'outil informatique de venir déclarer en format papier.
0: Et aujourd'hui, il y a combien de Landais qui ont déjà déclaré leurs revenus?
4: Alors, j'ai les chiffres du premier mois de campagne déclarative. En déclaration en ligne, nous sommes à 50%. Sur les 4 premières semaines de la campagne,
0: 50%. C'est
4: bien ça. Ça pourrait être plus parce que il reste plus que 15 jours. Hein, vous avez mentionné la date du 28 mai. Il reste plus que 15 jours. Donc ça veut dire que sur 4 semaines, on a eu la moitié des usagers landais qui ont télédéclaré, et sur la dernière quinzaine, on attend encore la moitié des usagers landais, avec bien sûr dans le paysage le jeudi de l'Ascension et le lundi de Pentecôte. Mais bon, espérons que les usagers profiteront de ces deux dates fériées pour faire leur déclaration de revenus.
0: Et donc, et dans les centres des finances publiques, il y a combien de personnes qui viennent vous voir ou qui rentrent en contact justement avec vous pour les aider?
4: Oui, alors on a eu beaucoup de contacts, une augmentation des contacts par rapport à la campagne de l'an dernier. Alors au niveau de l'accueil spontané à nos guichets le matin, on est à plus de 5300 sur le dernier mois. C'est grosso modo la même fréquentation que l'an dernier. Naturellement, en accueil spontané le matin, on va avoir du mal à progresser là-dessus parce que bon, les capacités d'accueil sont pas extensibles. En revanche, énormément de contacts téléphoniques. On a multiplié par 2 le nombre de contacts des usagers, et également la messagerie sécurisée, plus 13% par rapport à l'an dernier, au niveau de la messagerie sécurisée dans l'espace finances publiques sur le compte impots.gouv.
0: Alors ben justement, vous parlez du téléphone, et ben ici, le téléphone est ouvert, ça y est, 05 58 46 50 50, vous qui nous écoutez, vous avez des questions au sujet de votre déclaration des revenus, et ben nos invités sont là pour vous aider, vous guider, vous pouvez poser votre question en direct, profitez-en, 05 58 46 50 50. Allez, on va conduire tout de suite, Louane est en nouveauté là sur votre radio ici, Gascogne.
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1: Le 28 mai, ce sera le dernier jour pour déclarer vos revenus en ligne. Sinon, le délai est un petit peu plus court, hein. C'est jusqu'au 19 mai au format papier. Nous parlons de la déclaration des revenus ce matin dans les Landes avec nos invités, Alexis Pasquier et Éric Chapuis de la direction départementale des finances publiques avec nous pour vous aider justement à y voir plus clair si vous avez une question concernant votre déclaration des revenus. 05 58 46 50 50. Alain est avec nous depuis Azur. Bonjour Alain.
4: Bonjour Thomas.
1: Alain, pour témoigner au sujet de cette tradition, cette déclaration, vous, comment ça se passe Alain? Galère ou pas galère?
4: Pas galère du tout.
1: Ouais.
4: Et déjà,

0: Le Blue Hotel de Chris Isaak. Belle matinée avec Ici Gascogne.
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0: Et nous nous intéressons ce matin à votre déclaration des revenus. On est en plein dedans avec nos invités Alexis Pasquier et Éric Chapuis des finances publiques avec vous pour vous aider à remplir votre déclaration, votre question et la bienvenue au 05 58 46 50 50. Bonjour André.
3: Bonjour Thomas, bonjour messieurs.
0: Bonjour. Alors sérieux, alors comment ça se passe pour vous la déclaration cette année, galère ou pas galère?
3: Alors c'est un petit peu galère.
0: C'est quoi vos difficultés en fait? Est-ce que vous avez d'ailleurs une question, André?
3: Alors déjà, on va commencer par la question.
0: Ouais.
3: J'ai des enfants qui sont à ma charge. Ces enfants sont étudiants. Ils ont moins de 25 ans. Ils ont travaillé cet été parce qu'ils ont besoin aussi un petit peu d'argent. Et sur ma déclaration d'impôt, je vois leur salaire qui est affiché sur ma feuille.
0: Mmh. Okay.
3: Est-ce que ces montants, ils sont imposables? Et comment ça se passe?
0: Ok, ben c'est une très très bonne question. Alors qu'est-ce qu'on peut dire à André par rapport à cette situation qui doit d'ailleurs toucher pas mal de monde?
4: Oui, c'est vrai que ça touche pas mal de monde. Alors si l'enfant est étudiant et qu'il travaille uniquement le juillet-août en période saisonnière pour se faire un peu d'argent pour ses études ou autre, en fait c'est exonéré. Dans la limite annuelle de 3 fois le montant mensuel du SMIC, soit 5 405 € en 2025. Donc si vos enfants sont étudiants durant toute l'année, on va dire 2025, et que juillet-août ils ont travaillé, s'ils ne dépassent pas la somme de 3 fois le montant mensuel du SMIC, ben, vous n'avez pas à déclarer le travail saisonnier.
0: Pour autant, André nous

0: indique que c'est déjà indiqué sur sa feuille d'imposition.
1: Oui.
0: Donc là, qu'est-ce qu'il doit faire ? Le laisser tel quel ou...
1: Non, il doit le corriger. C'est un peu comme comme le contrat d'apprentissage. Mm-hmm. Ils sont exonérés dans les hauteurs de 17 000, je crois, à peu près, hein, par an. C'est pareil, c'est exonéré de d'impôts.
0: D'accord, donc il indique quoi ? Zéro ?
1: Zéro.
0: D'accord, comme quoi ils n'ont rien touché.
1: Voilà, exactement.
0: Mais vous le rappelez, c'est dans le cas où l'enfant, en l'occurrence, est étudiant.
1: Oui.
0: C'est ça ?
1: Oui.
0: Maximum quel âge ?
1: 25 ans s'il est étudiant, mais jusqu'à 21 ans pour attacher l'enfant majeur, si, même s'il fait pas d'études, mais à partir de 21 ans, s'il fait plus d'études, il est obligé de faire sa déclaration de son côté seul.
0: Ça vous va, André, comme réponse ?
2: Alors, ça me va. Alors maintenant, je vais vous présenter le deuxième problème. Ah. Qu'est-ce qui se passe avec les feuilles d'impôt ? C'est qu'en fait, on a un langage qui n'est pas commun. Vous voyez, quand j'entends les intervenants, ils disent « c'est trois fois le montant du SMIC ». Bon, déjà, il faut être au courant de combien est le SMIC, et il faut être au courant de cette clause. Et là, si on ne va pas se retourner vers les gens des impôts, on n'a pas ces informations.
0: Alors, j'ai presque envie de dire, c'est pour ça qu'ils sont là. Vous voyez, pardon André, mais c'est pour ça qu'on a envie d'aller voir, pour expliquez-nous, s'il vous plaît.
3: Oui, alors.
2: Il y a tellement de choses comme ça qui sont des alors je ne vais pas dire des caches fiscales, mais des droits pour l'utilisateur, dont on n'est pas au courant. Et au niveau de la notification écrite ou sur Internet, ce n'est pas clair.
0: Éric Chapuis.
3: Oui.
2: Vraiment c'est... avoir un langage spécifique, comptable ou des impôts pour arriver à comprendre ce qui est écrit. Quoi.
3: Bien sûr, je comprends. Je comprends votre remarque. La difficulté pour nous, c'est chaque année de traduire en langage clair les textes de loi qui sortent durant l'hiver. C'est pas toujours facile. Là, on est à trois fois le montant du SMIC. Il y a quand même un montant qui est précisé. Simplement, c'est vrai que vous aviez ces revenus qui se sont affichés automatiquement sur votre déclaration pré-remplie. C'est parce que nous avions l'information des employeurs de vos enfants étudiants pendant l'été. Et automatiquement, c'est une aide à la déclaration. On vous reporte ce montant-là. Pour autant, on vous laisse quand même la possibilité de modifier ce montant-là par le petit stylet, hein, une petite icône forme de stylo.
2: Ça, je l'entends bien. C'est parce que j'ai fait des recherches pour savoir exactement comment ça se passait que je vous appelle. Le truc, c'est que je n'aurais pas mis le point là-dessus. J'aurais payé des impôts sur des salaires de mes enfants dont je n'avais pas payé.
3: Oui. Oui, impossible pour nous de les mettre de côté, ne sachant pas s'ils sont étudiants, ne sachant pas que ce sont des revenus saisonniers. C'est une aide à la déclaration, mais je conçois que ça peut porter un tort au contribuable que vous êtes.
0: En tout cas, vous avez bien fait d'être avec nous ce matin, André, hors sérieux, puisque maintenant vous savez que vos enfants étudiants moins de 25 ans sont exonérés dans la limite des 5 000 et quelques euros. Mais merci beaucoup, André. Bonne journée à hors sérieux.
2: Merci Thomas, merci messieurs.
0: Bonjour. À bientôt, au revoir. Si vous aussi vous avez une question à poser, 05 58 46 50 50. On va faire un petit crochet par le littoral landais, la météo depuis le sémaphore de Messanges avec Nicolas. Bonjour Nicolas.
4: Bonjour.
0: Nous avons un ciel chargé, couvert, nuageux, c'est comment ?
4: Ouais, tout à fait, hein. Ça reste bien couvert, même si il y a une petite lueur d'espoir, là, c'est en train de s'arranger un petit peu par l'ouest.
0: Ok, alors normalement, en fin de journée, on pourrait profiter davantage d'éclaircies. Le vent souffle à combien ?
4: Alors, on a un vent de plein ouest pour 20 km/h actuellement.
0: Ok, la nuit prochaine et pour demain aussi, hein, rafale de vent jusqu'à 75 km/h annoncé par Météo France. L'océan est comment ? C'est calme, agité ?
4: Non, c'est assez calme. On n'a pas beaucoup de houle, un petit peu de mer du vent, là, ce que je disais ce matin. Donc, c'est-à-dire des petits moutons blancs et puis c'est tout.
0: Les horaires de marée des COEF ?
4: Les horaires de marée, donc on avait une basse mer ce matin à 8h36, pleine mer à 14h52 cet après-midi et une basse mer à nouveau ce soir à 20h54, coefficient de 64 cet après-midi et le coucher du soleil à 21h22.
0: Eh bien, merci d'avoir été aussi complet, Nicolas. Belle journée à Messanges.
4: Merci beaucoup, bonne journée.
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0: Ici Gascogne, vos chansons préférées toute la journée, c'est Garou, il arrive, seul.

0: Ici Gascogne et Garou seul. Et ce matin, ben, vous n'êtes pas du tout seul pour remplir votre déclaration des revenus. Nous sommes là à vous aider.
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0: La déclaration des revenus dans les Landes, eh bien vous avez jusqu'au 28 mai pour la remplir en ligne. Et au format papier, c'est jusqu'au 19 mai. Ce matin, on a décidé de vous donner un coup de main. Si vous avez une question, vous pouvez nous joindre au 05 58 46 50 50. Alexis Pasquier et Éric Chapuis sont là, donc des finances publiques des Landes, pour vous aider à y voir plus clair. Et Béatrice nous rejoint depuis Saint-Pierre-du-Mont. Bonjour Béatrice.
3: Oui, bonjour.
0: Alors, vous avez une question concernant l'attestation d'aide à la personne. Quelle question précisément ?
3: Voilà. Alors, j'ai adhéré à un service de téléassistance le 7 mars 2024. Mmh. Et j'ai payé en mars 2025. D'accord. Donc, je comptais le mettre sur ma déclaration de revenus 2025. Mmh. Or, eux, ils m'envoient une attestation fiscale pour l'année 2024 à déclarer sur la déclaration d'impôt sur les revenus de 2024. Idem pour cette année. Ah. Pareil, alors j'ai payé en 2026 et ça concerne l'année 2025. Du coup, j'ai les deux déclarations à mettre sur 2025, point d'interrogation.
0: Mmh. Alors, qu'est-ce qu'on peut dire à Béatrice par rapport à cette situation de décalage d'année ?
4: Ah bah après, c'est l'organisme.
0: Alexis Pasquier.
4: L'organisme. Le principal, c'est que ça ne soit pas déduit sur les deux années. Donc après, si l'organisme, vous l'avez payé en 2026 et qu'il vous le figure sur l'attestation fiscale de 2025, bien évidemment, vous allez écouter l'organisme en déclarant avec l'attestation que vous avez pour 2025 et pour 2024, pour l'année précédente. Donc il faut écouter l'organisme dans tous les cas, parce que si on vous demande un justificatif, le souci...
0: Vous allez vous appuyer dessus, sur ce justificatif, c'est ça ?
4: Exactement.
0: Mais là, en l'occurrence, vous, Béatrice, vous n'avez pas déclaré donc les années précédentes, c'est ça ?
3: Non, j'ai pas déclaré 2024.
0: Alors comment on peut procéder ?
4: Parce que... Alors, ce qu'on peut faire, on a 3 ans, la prescription, pour rectifier sa déclaration de revenus. Donc sinon, je peux prendre votre numéro au standard en off, et vous rappeler cet après-midi pour vous expliquer. Mais en gros, soit vous faites une demande sur impôts.gouv, sur votre espace internet, en ligne, et vous demandez une rectification de votre déclaration 2025 sur les revenus 2024, en indiquant que vous avez omis de déduire, on va dire, ce crédit d'impôt.
0: Eh ben voilà, vous allez pouvoir recevoir, Béatrice, un coup de fil d'Alexis Pasquier directement pour vous aider.
3: Et si je mets les deux sur cette année, ça va pas aller ?
4: Et le problème, c'est que si
0: le
4: on vous demande... Voilà, exactement.
0: Voilà. Bon, Béatrice, restez en ligne, d'accord. On va se parler hors antenne pour que vous puissiez prendre rendez-vous avec Alexis Pasquier, d'accord ?
3: D'accord, merci.
0: Vous serez aidé, on va trouver une solution, c'est ça qui est génial. Merci d'accord. Beaucoup, Béatrice, à bientôt. Et n'oubliez pas la déclaration, avant quelle date ?
3: Oui.
0: Avant quelle date ?
3: Le 28,
0: ouais,
3: le 28
0: exactement.
3: Mai, je crois.
0: C'est ça, vous avez bien suivi. Merci, Béatrice, bonne journée. Merci. Paulette est avec nous, bonjour Paulette.
5: Alors, bonjour.
0: Bonjour, Paulette, vous êtes sur quelle commune, vous ?
5: À Parentis.
0: Quelle est votre question ?
5: Alors, j'aurais aimé savoir si pour une personne âgée, il est possible de déduire des frais de jardinage et s'il y a des conditions.
0: Ah, très bonne question. De la part de Paulette, donc comment peut-on faire ? Est-ce que c'est possible de déduire des travaux de jardinage ?
4: Bien évidemment, on peut le déduire, c'est de l'emploi à domicile, donc c'est service à la personne. Du coup, vous pouvez le déduire dans votre déclaration, bon, c'est sur la principale, c'est en case 7 DB. C'est voilà, vous déduisez le jardinage, les petits travaux de jardinage. Bon, après, les dépenses sont limitées à 5000 euros par an et par foyer. Voilà, donc et vous devez remplir en complémentaire une déclaration qui s'appelle la 2042 RICI, c'est la réduction d'impôt et crédit d'impôt, en indiquant la somme du petit jardinage que vous avez fait, qui est effectivement dans la case BDH. Voilà, vous reportez 2 fois la même somme et vous aurez le droit à hauteur d'un crédit d'impôt de 50%.
0: Donc je récapitule, la case 7 DB.
4: C'est ça.
0: Pour indiquer le montant.
4: Oui.
0: D'accord. Et ensuite, on trouve cette feuille 2042.
4: RICI, réduction d'impôt et voilà. Crédit d'impôt.
0: Ok. Et la case BDH.
4: Pour le jardinage.
0: Pour le jardinage. Donc, il y a 2 choses à remplir.
4: Exactement. Après, si on a plusieurs, on peut avoir du jardinage, de livraison de repas à domicile. On met la totalité de la somme dans la case 7DB et on explique, on va dire, le détail sur la demi-42 ici, où on dispatche, on va dire, ce crédit d'impôt, parce que chaque crédit a des plafonds totalement différents. Le jardinage n'a pas le même plafond, par exemple, que une garde d'enfants de 3 ans à domicile ou une dame de ménage, enfin voilà.
5: Mais n'importe quel professionnel peut être pris en compte, alors.
4: Oui, s'il est une entreprise de jardinage qui vient chez vous, qui vous donne une facture et qu'à date de l'année 2025, vous pouvez la déduire dans votre déclaration de revenus.
0: Eh bien voilà.
5: Parce qu'on m'a dit qu'il fallait faire l'emploi à la personne.
4: Oui, ben c'est de l'emploi à la personne, puisqu'il vient chez vous faire du jardin, donc c'est directement à votre domicile. Donc vous pouvez bénéficier du crédit d'impôt.
5: Mais il m'a dit que c'est quelqu'un des impôts qui m'a dit qu'on pouvait pas, il fallait qu'il soit inscrit sur je sais pas quoi.
4: Ah ben il faut que son entreprise soit déclarée en tant que jardinage, etc. Il faut qu'il vous fournisse une facture et à ce moment-là vous pouvez le déduire.
5: J'ai les factures, mais aux impôts ils m'ont dit que c'est pas déductible.
4: Si, c'est bien déductible.
0: Ben voilà, on vous le confirme, Paulette. Voilà,
4: c'est bien déductible.
0: Bon courage à vous pour remplir votre déclaration. Bonne journée à Parentis en Borne. Allez, si vous avez aussi, vous, une question de votre côté pour votre déclaration des revenus, 05 58 46 50 50. Il faut qu'on en parle juste après Niagara.
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0: Niagara, quand la ville dort. Merci d'être avec nous. Belle matinée. On s'intéresse ce matin à votre déclaration des revenus.
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0: Je rappelle les dates, hein, jusqu'au 28 mai pour remplir votre déclaration des revenus en ligne et jusqu'au 19 mai si vous êtes encore au format papier. Alors cette année, il y a quelques nouveautés, il y a des choses à savoir. Je me tourne vers vous, Éric Chapuis. Je rappelle que vous êtes le responsable de la division des particuliers au pôle gestion fiscale de la direction départementale des finances publiques, donc dans les Landes. On va parler de l'indemnité carburant. Comment ça fonctionne, ça?
2: Oui, bien sûr. Là, c'est vraiment l'actualité, hein. Le gouvernement a décidé par décret qui vient de sortir donc du 30 avril dernier, une aide financière à demander de façon, là j'insiste, de façon totalement dématérialisée, hein, via le compte l'espace particulier finances publiques sur le compte, le site impots.gouv, par la mise en ligne à compter du 27 mai d'un formulaire qui sera en libre service pendant 2 mois. Avec des premiers versements autour du 10 juin prochain.
0: Ok.
2: Alors, et il s'agit d'une aide financière de limitée à 50 euros. Elle sera de 50 euros. Elle sera versée sous condition de ressources aux grands rouleurs qui utilisent leur véhicule pour se rendre à leur travail. Alors, 50 euros, pourquoi 50 euros?
0: Oui, allez-y.
2: Cette aide a été limitée à 50 euros, qui correspond à environ 20 centimes, une remise de 20 centimes par litre d'essence sur une consommation moyenne de 250 litres sur les trois derniers mois. Alors, il y en a qui consomment plus, d'autres moins, mais bon, de façon moyenne, c'est 250 litres sur trois mois. 50 euros, ça correspond à une ristourne de 20 centimes par litre d'essence. Alors, les grands rouleurs, qui sont-ils? Qui pourra bénéficier de cette aide? Ce sont les personnes qui effectuent plus de 15 km par trajet et par jour entre leur domicile et leur lieu de travail. Alors, c'est par trajet, ça veut dire que la personne doit habiter à 15 km de son lieu de travail, donc un trajet de 15 km le matin, un trajet retour le soir de 15 km, donc ça fait 30 km par jour, ou les personnes qui effectuent plus de 8000 km par an dans le cadre de leur activité professionnelle. Voilà, ça ce sont les grands rouleurs. Les véhicules éligibles, ce sont tous les véhicules, hormis naturellement les véhicules électriques.
0: Hein.
2: Il faut que ça soit donc désactif. On va contrôler que les personnes qui font la demande de cette aide de 50 euros sont bien actifs en rapprochant donc leur revenu pour voir s'ils ont des revenus d'activité. Hein. Les revenus d'activité, ce sont les traitements et salaires. Donc toutes les personnes qui auront déclaré de chômage pré-retraite seront extournées. Les bénéfices industriels commerciaux, les bénéfices non commerciaux et les bénéfices agricoles. Et la condition de ressources, là, il y a une petite subtilité dans le sens où, alors effectivement, là, on est en train de déclarer les revenus perçus en 2025, mais nous n'avons pas encore émis les avis d'imposition. Donc, on va se référer pour cette condition de ressources sur les derniers avis d'imposition qui sont sortis l'été dernier et qui portent sur l'année 2024. Alors c'est vrai qu'on fait une aide en 2026 sur des conditions de ressources en 2024. Il y a quand même 2 années d'écart, c'est un petit peu l'écueil de ce système-là. Mmh. Mais sur 2024, on va faire le rapprochement et on va calculer par nombre de parts. Et il faudra que le demandeur justifie d'un revenu fiscal de référence qui soit inférieur à 16 880 euros sur l'année 2024.
0: Donc voilà pour l'indemnité carburant. Donc ça fait partie effectivement de ces nouveautés cette année. Merci beaucoup d'avoir été avec nous pour nous aider à y voir plus clair concernant la déclaration des revenus cette année. Donc jusqu'au 28 mai pour la remplir en ligne et jusqu'au 19 mai au format papier. Éric Chapuis, Alexis Pasquier, merci d'avoir été avec nous pour ce coup de main. Et vous qui avez déjà rempli la déclaration, c'est ça, hein?
3: Oui.
0: Voilà,
3: absolument.
0: Vous êtes déjà passé. Bonne journée à vous. À la prochaine.
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0: Et allez, maintenant, on arrive à la cantine, enfin au restaurant étudiant pour parler des prix de leur repas. Valère Coréard, il y a une bonne nouvelle pour les étudiants.
4: Depuis le 1er mai, les repas étudiants sont à 1 euro dans les restaurants gérés par le CROUS. Avant réservé aux étudiants boursiers, précaires, c'est désormais un droit qui concerne toutes les étudiantes et tous les étudiants, les doctorants, les alternants, les jeunes en mission de service civique aussi. Alors pour justifier de son statut, il faut avoir un compte ISLI qui permet en fait de payer ses repas au Crous. Enfin en général, c'est connu par les étudiants. C'est quand même une très bonne nouvelle. On parle d'un étudiant sur deux qui fait des concessions sur son alimentation pour des raisons financières. On est en 2026, on est en France et c'est pourtant une réalité. Alors ces repas à 1 euro seront un vrai coup de pouce et ça concerne les déjeuners mais aussi les dîners pour les restaurants universitaires ouverts le soir.
0: Ok, alors que vont pouvoir manger les étudiants pour 1 euro ?
4: Pour ce tarif, il y aura forcément un plat principal et ce qu'ils appellent deux périphériques, c'est-à-dire une entrée, un fromage, un dessert ou un fruit par exemple. Après, il faut payer des suppléments. Donc ça, c'est quand même la bonne nouvelle avec des repas à 1 euro. Et puis, plus globalement, n'oubliez pas que nous avons la chance d'avoir des acteurs associatifs hyper engagés pour lutter contre toutes les précarités étudiantes en France. Logement, alimentation, habillement, fourniture. Il ne faut pas subir une situation trop compliquée dans son coin. Renseignez-vous auprès de votre faculté, par exemple, en faisant une recherche en ligne. Moi, j'ai trouvé notamment On remplit le frigo, Les paniers de Léa, Un cabas pour un étudiant aussi, des associations engagées. D'ailleurs, vous connaissez peut-être des assos ou des initiatives remarquables pour aider financièrement les étudiants, des bons plans de job aussi. Pensez à m'écrire à la fin, ça aide tout le monde. Mon mail, c'est parisilleséconomies@radiofrance.com.
0: Valère Coréard, merci beaucoup. Dans un peu plus de 5 minutes, 10 heures, l'actu juste avant votre musique, c'est Lola Yang. Belle matinée avec Ici Gascogne.
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0: avec la musique de Lola Young, Messi, Marie-Cécile Gardeil, MC est là. Bonjour Marie-Cécile.
1: Salut Thomas, bonjour tout le monde.
0: Avec nous jusqu'à midi, avec toujours un joli programme j'imagine,
1: oui.
0: Pour encore une fois ce matin.
1: Bah oui, avec cette superbe météo, je vous propose de rester en cuisine dans un premier temps et de cuisiner à la bière noire ce matin. Pour ça, il nous faut un brasseur. Il nous rejoint dans quelques minutes, c'est notre brasseur et Osbald de la brasserie naturelle des Landes à Litémix. Ensuite, on va vous parler du championnat du monde de plancha, coup d'envoi vendredi à Hossegor. On se trouvera, puisqu'on sera à Hossegor, une petite adresse pour y déjeuner à midi. On partira ensuite, parapluie sous le bras, faire une balade en Tursan avant de revenir au jardin ici Gascogne, mais dans l'abri de jardin, hein, pour causer un petit peu végétaux. Ça vous va ?
0: Ça me va très bien.
1: Et ben, prenez les bottes en caoutchouc.
0: Oui, ok, aussi. Et je vous suis.
1: Allez, salut Thomas.
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1: Ici Gascogne, bienvenue chez vous. Ici Gascogne, première sur l'actu dans les Landes, il est 10h. 10h, l'info, c'est avec vous, Alia Doukali. Bonjour Alia.
3: Bonjour Marie-Cécile, bonjour à tous. L'affiche des fêtes de la Madeleine de Mont-de-Marsan fait encore la une. Le dossier est désormais porté en justice. Le CRAC Europe, association anti-corrida, vient de saisir le tribunal administratif de Pau. Il réclame le retrait immédiat de l'affiche des fêtes. Vous savez, c'est cette affiche où l'on voit une petite fille en habit de torera dans les arènes du Plumasson. L'association avait demandé à la mairie de Mont-de-Marsan de la retirer, mais elle a refusé. Les arguments des deux parties sont à lire sur ici.fr. La grève des avocats aura porté ses fruits. Le garde des Sceaux fait marche arrière sur son plaidé coupable criminel. Gérald Darmanin voulait mettre en place une procédure simplifiée, pas de procès et une peine diminuée à partir du moment où l'accusé reconnaît les faits, ce qui avait provoqué la colère des avocats qui dénonçaient une justice au rabais. Alors le ministre a revu son projet. Il exclut tous les crimes sexuels comme les viols et tous ceux passibles de la cour d'assises comme les meurtres. Seulement les crimes les moins graves sont désormais concernés. Le texte sera examiné fin juin à l'Assemblée nationale. La situation est sous contrôle. Les mots d'Emmanuel Macron pour tenter de désamorcer l'inquiétude autour de l'antavirus. Alors qu'une Française est atteinte par le virus, elle a été rapatriée le week-end dernier du bateau de croisière. Les quatre autres passagers rapatriés ne présentent pas de symptômes pour l'instant. 22 cas contacts ont également été identifiés et hospitalisés pour être placés à l'isolement. IKEA recrute dans l'agglomération Montois. L'enseigne suédoise du meuble en kit débarque dans les Landes. Une antenne IKEA va ouvrir au Grand Moon dans le centre commercial de Saint-Pierre-du-Mont. L'ouverture est prévue dès cet été. Alors il ne s'agit pas d'un grand magasin IKEA, hein, mais d'un atelier où l'on pourra concevoir et commander ses meubles. 5 postes sont donc à pourvoir. Le job dating se tient dans l'enceinte du Grand Moon. C'est cet après-midi entre 14h et 17h. Et puis la crise du vin s'accentue encore un peu plus. La consommation mondiale a encore reculé de près de 3% 2025, selon l'Organisation internationale de la vigne et du vin. C'est son plus bas niveau depuis 1957.
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3: Marie-Cécile, c'est la pluie qui domine.
1: J'en ai marre de faire la météo, Alia, c'est terrible. J'ai l'impression d'être responsable de cette météo.
3: Non, on sait que c'est pas de votre faute, Marie-Cécile.
1: Oui. Bon, bah, des passages nuageux ce matin, hein, avec des averses, mais aussi de courtes éclaircies par endroits. Le ciel restera couvert cet après-midi, mais les précipitations devraient cesser. Pas plus de 17 à 19 degrés sur l'ensemble du territoire landais. Demain matin au réveil, 9 à 13 degrés. Des passages nuageux ponctués d'averses et il y a quelques moments du soleil. Je pense que ce sera très furtif et puis le ciel va rester couvert. Le risque d'averses devrait demain perdurer jusqu'en fin de journée. On attend 30 mm de cumul de pluie sur Dax et la Chalosse et il ne fera pas plus de 15 à 17 degrés, ce qui veut dire qu'on sera en dessous demain des normales de saison. Vous ajoutez à ça du vent en rafale, secteur ouest-nord-ouest localement assez fort, pas que sur la côte, dans les terres aussi, avec des rafales jusqu'à 75 km/h. Je vais jusqu'à vendredi pour vous annoncer un ciel. Ne me regardez pas comme ça ici dans le studio. Vendredi, un ciel nuageux et des averses possibles tout au long de la journée. Les températures baissent encore, pas plus de 14 à 16 degrés. On parlera du week-end plus tard.
3: Oui, oui, oui.
1: Ça vous va ?
3: Et puis on est sous la pluie, mais on est ensemble. C'est l'essentiel.
1: Ah, c'est beau, c'est beau.
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0: Bienvenue chez vous, le mag. Souvent pour démarrer, on parle cuisine. Imaginez un bon ragoût, une sauce bien ronde, sirupeuse, gourmande. Un bon gâteau au chocolat aux saveurs étonnantes. Quel est le point commun entre tout ça? La bière noire. On cuisine à la bière noire ce matin. La stout extraordinaire en cuisine. Et pour ce faire, il nous faut un brasseur, un pro, un spécialiste. Que dis-je? Un alchimiste. Voici Desbald de Linossier. Le brasseur de l'Itemix, la brasserie naturelle des Landes. Quel plaisir de vous retrouver. Bonjour Desbald.
2: Bonjour Marie-Cécile, bonjour à tous.
0: Vous avez élaboré pour nos auditeurs ce matin, pour les aiguiller dans leur cuisine à la bière noire, c'est pas dans nos habitudes, un menu entier réalisé à base de cette stout. C'est quoi le stout? On va faire une définition, le ou la, féminin, masculin?
2: Alors,
0: je crois qu'on peut dire les deux.
2: On peut dire les deux, c'est un nom anglais,
0: okay.
2: Stout, ce qui veut dire hardi, okay. Mais comme on traduit l'anglais comme on veut, les anglais quand ils parlent ils mettent le ou la tout le temps, hein, et ben nous on fait pareil, on dit le ou la stout. On essaye d'éviter de dire le stout parce que ça n'a rien d'allemand.
0: Ça n'a rien d'allemand. Vraiment... Stout. Tout se passe dans la torréfaction.
2: Ben, tout à fait. C'est-à-dire que l'orge qu'on va utiliser, on va faire comme pour le café, on va le torréfier. Et c'est pour ça que le stout, ces bières noires, elles ne sont pas plus fortes. Même si elles sont noires, il n'y a pas plus d'alcool. Voire, théoriquement, il y en a moins puisque le grain est plus brûlé qu'on a régulièrement sur un orge quand il est torréfié. Donc là, il est vraiment très, très torréfié. Il est brûlé, c'est ce qui va lui donner ses saveur un peu café, noisette, qu'on va retrouver dans le stout.
0: Alors moi qui ne suis pas une grande amatrice de bière, j'ai découvert cette bière noire, ce stout extraordinaire, surtout en cuisine, Desbald. Alors, après un petit séjour en Irlande, j'ai découvert les stews, les ragouts, la fameuse Guinness qu'on tire en deux fois avec sa mousse blanche. Finalement, la Guinness, c'est la plus connue des stouts.
2: C'est la plus connue, c'est la référence des stouts, elle a plus de 200 ans et c'est elle qui a développé ce style tout particulier des stouts.
0: Bon, alors à la brasserie naturelle des Landes, on en fait des stouts et on les fait avec amour, n'est-ce pas?
2: On en fait deux différentes. On en fait une un peu forte, une Imperial Stout.
0: On a alors, ça là.
2: Voilà. Et Imperial parce que, en fait, c'était la préférée de Nicolas II de Russie. Et elle est beaucoup, beaucoup plus forte en alcool. En général, on fait des doubles brassins. C'est un peu compliqué. Et sinon, on a une Stout plutôt normale.
0: C'est celle-ci.
2: C'est celle-ci, voilà, avec un joli sanglier. qui est là pour illustrer, comme toutes nos bières sont illustrées avec des personnages que dessine un Landais, Jean-Baptiste Caviglioni, depuis bientôt 10 ans qu'il
0: Merci
2: est avec nous sur la brasserie.
0: Bon, on va pas attaquer ça tout de suite, mais on va cuisiner avec ce matin. Vous avez élaboré un menu sublime. Entrée, plat, dessert. En entrée, chef.
2: Alors, un velouté de champignons noirs avec un espuma de stout.
0: Extraordinaire. Donc, champignons shiitake.
2: Tout à fait. Le shiitake, l'avantage, c'est qu'il est fait énormément en France, comme son nom l'indique. Donc, effectivement, il y a un mort de Bretagne où on a énormément de shiitake et on commence à en avoir de plus en plus dans les Landes qui se plantent.
0: Alors, champignons shiitake, cèpe confit dans un fond réduit au stout irlandais. Alors, extraordinaire.
2: Oui, alors on peut faire au stout landais. Hein, là.
0: Oui, vous dites irlandais parce qu'il faut bien qu'on... Bon, d'accord, mais on peut faire avec, effectivement, ce bon stout de chez BNL, par exemple. Comment on fait ça, ce velouté aux champignons sauvages et espuma stout?
2: Alors, en fait, l'idée, alors l'espuma, on va le faire après, mais déjà pour tout le menu, on va faire une crème de stout. C'est-à-dire qu'on va prendre une bouteille de stout qu'on va faire réduire lentement dans une casserole de la manière à la faire réduire d'un tiers. C'est-à-dire que vous avez, par exemple, 300 millilitres. Quand vous avez vos 100 millilitres d'un espèce de jus sirupeux qui a plus d'alcool du tout, vous allez pouvoir le travailler après pour le mettre comme base sur votre velouté, pour le mettre comme base sur un espuma, pour le mettre comme base sur les plats suivants, voire même pour le gâteau au chocolat qu'on va présenter dans quelques instants.
0: Recette intégrale à venir, terrible, terrible. Donc, champignons shiitake, cèpe confit, dans un fond réduit justement au stout, montez le tout en velouté soyeux et vous proposez de mettre par-dessus cette espuma légère à la crème de stout, copeaux de pecorino vieilli et huile de truffe blanche. On joue avec les couleurs aussi.
2: Ah ben, on est dans le noir puisque là, l'espuma va rester noir puisqu'il est au stout. On a l'habitude d'avoir des espumas un peu blancs. Là, on va être un menu noir de noir.
0: Ah, génial, génial. Il faut sortir un petit peu de son confort en cuisine, hein, de temps en temps quand même.
2: Oui, après, vu le temps, c'est confortable d'être en cuisine. Donc, on peut y passer du temps. Et là, les trois plats que j'ai faits, c'est du temps.
0: C'est du temps, mais oui, parce qu'il faut faire cette réduction. Cette réduction va nous servir aussi pour une joue de bœuf braisé. 12 heures au stout et épices fumées. Quelques explications sur ce plat?
2: Eh ben, écoutez, d'habitude, on travaille sur les agneaux de 7 heures. La dernière fois, quand j'étais venu, on avait travaillé aussi avec du porc qui a vécu pendant 7 heures. Et là, on va prendre une joue de bœuf.
0: Allez.
2: Donc, des morceaux qui sont pas au départ très cher parce que c'est pas les morceaux qu'on cuisine le plus. Mais quand on va les laisser confire doucement pendant 12 heures à 150 degrés dans un four, on va avoir des trucs qui vont être sublimes. Et donc de jouer sur le côté un peu torréfié, sur ces plats longs, sur ces ragoûts typiques de la cuisine irlandaise, puisque vous parliez d'Irlande tout à l'heure, on va arriver à avoir des goûts qui vont très bien s'harmoniser. Jouer sur les épices, jouer sur les poivres, on l'a fait dans l'entrée puisqu'on a mis du pecorino, donc du fromage avec du poivre. Là, on va garder toujours ces saveurs épicées, ces saveurs un peu poivrées qui vont bien avec la torréfaction et le côté braisé de la viande avec les réactions de Maillard qui vont nous donner un côté caramélisé.
0: Brûlé, un petit peu caramélisé. Donc concrètement, je prends mes morceaux de bœuf et je vais directement les mettre à mariner dans la bière?
2: Alors, on va d'abord les mettre à mariner longuement dans la bière avant de les ressaisir et après de les faire doucement cuire au four.
0: Ok, et donc vous allez laisser ça cuire 12 heures au four dans les ustensiles qui vont au four. Évidemment, n'allez pas m'y mettre n'importe quelle casserole dans le four, soyez prudents.
2: Tout à fait.
0: On accompagnerait ça d'une purée de salade rave au beurre noisette, pickles d'échalotes et jus laqué au malt.
2: Ben oui, en fait, le malt qu'on a utilisé, on va pouvoir la réduction de stout, on va pouvoir l'utiliser avec un pinceau et laquer nos légumes, ça donne une très belle couleur et c'est quand même super sympa. On a l'habitude de voir des petits oignons confits comme ça qu'on va relaquer. Et ben là, on peut le faire sur notre pickles d'échalotes.
0: Dites donc, ils doivent bien manger chez vous à la maison quand même. Hein.
2: Alors, on fais pas tous les jours la cuisine.
0: Mais... Avouez la vérité.
2: Mais parce qu'il fait trop beau dans le sud des Landes, donc on n'a pas le temps de cuisiner ce week-end, on va pouvoir cuisiner.
0: Arrêtez, la météo est catastrophique. Idesbal de Linossier, la brasserie naturelle des Landes à Litemix. Je rappelle que vous êtes sur des gammes de bières bio et que chez vous, on trouve deux stouts différentes avec lesquelles lesquels au pluriel, j'arrête de mettre ça au féminin. On cuisine ce matin. À venir, fondant, chocolat noir, stout, caramel, glace caramel, beurre salé. Et on va vous donner la recette en intégralité. C'est juste après Amir.

0: parfaite pour moi.
1: Le nouveau Amir avec Ici Gascogne à l'imparfaite.
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1: Lui est parfait, il arrive avec sa recette ce matin de fondant chocolat noir, le gâteau que l'on cuisine à la bière noire, le stout, c'est Idasbald Linossier, la brasserie naturelle des Landes à Litémix. Comment ça va chez BNL?
4: Ça va très très bien chez BNL, on avait un peu peur parce qu'il paraît qu'il y a un contexte international un peu compliqué, mais là depuis le début de l'année, tout va très bien.
1: Vous avez développé plein de nouvelles bières, et notamment de la bière sans gluten. Ça part comme des petits pains et vous n'étiez pas prêt.
4: Alors, on n'était pas prêt. On a réussi. On ne s'attendait pas surtout à ce succès-là. C'est vrai que la bière sans gluten, on s'est dit, c'est un marché niche. Et en fait, on s'est aperçu qu'il y a de plus en plus de gens qui ont envie de sans gluten, qui ont envie de mêler un peu le côté healthy avec le côté normal, donc pour leur santé. Et j'ai quelqu'un d'une cinquantaine d'années qui m'est tombé dans les bras en disant « Ça fait 20 ans que je peux plus boire de bière parce que j'ai une maladie cœliaque. » Et il m'a dit « Vous sauvez ma vie. » Je l'ai bien pris, même si c'était pas grand-chose. Mais non, il y a des gens qui peuvent

0: mi-cuit.
1: Oui, on est sur un mi-cuit. Oui, bah, l'idée, c'était d'avoir un truc un peu moelleux, un peu sympa. Parce que les gâteaux au chocolat qui ressemblent à des briques, c'est quelquefois moins sympa. Donc en fait, j'ai essayé de travailler sur quelque chose où on va avoir toujours notre crème de stott, hein, la réduction qu'on a faite, et qu'on va mélanger avec du chocolat, avec du beurre, un peu de sucre, parce qu'il faut donner de la gourmandise à notre plat, et on est dans la pâtisserie.
0: On y va pour les... Je vous donne l'anti-sèche.
1: Vous
0: êtes parfait, on l'a en 12 exemplaires ce matin, et on vous mettra la recette sur ici.fr aussi, évidemment. 150 grammes de chocolat noir.
1: Exactement, qu'on va mélanger avec 120 grammes de beurre.
0: Oui.
1: Donc on met au bain-marie, donc tout le monde connaît la casserole, le cul de poule dans le bain-marie, ou alors on triche. Hein, on prend un plat en céramique et on le met au micro-ondes par tranche de 30 secondes pour pas que ça brûle, surtout. Hein, donc on fait 30 secondes, on regarde, on remue avec une Maryse.
0: Elle est où Maryse ? Eh oui, en pâtisserie, c'est l'outil.
1: Ah, c'est l'outil idéal. Hein. Et ça a quatre origines. Personne ne sait exactement pourquoi on dit Maryse. Alors en fait, c'est soit une cuisinière de François Ier, soit c'était la nourrice de Proust, soit c'était Maryse Burga qui dirigeait un journal dans les années 50. Et la quatrième origine, je ne l'ai même plus. Si oui, une employée de Bruguière, ceux qui
0: aussi
1: font les
0: enfin, personne n'est d'accord de toute façon.
1: Exactement,
0: donc
1: chacun a sa version. Mais en tout cas, c'est une Maryse. Un outil qui a un prénom, c'est quand même plutôt sympa.
0: C'est mignon.
1: Donc oui, après on va mélanger notre chocolat et notre beurre. Et on va, d'autre côté, monter nos œufs. Donc on va être dans du mélange riche. Hein. 3 œufs complets, plus 3 jaunes d'œufs.
0: Oui, et 100 grammes de sucre pour blanchir le tout.
1: Exactement.
0: Alors évidemment, on a fait réduire notre stout tout à l'heure pour notre cuisine version salée. Et on a gardé, on est sur 150 millilitres à peu près.
1: On va garder 150 millilitres. Alors, les 150 millilitres,
0: réduit, hein.
1: Ils vont être réduits. Il va nous rester que 50 millilitres.
0: Ah oui, d'accord.
1: On a dit qu'on a divisé par 3.
0: Ah non, mais moi, ça fait pas beaucoup, je trouve. Ça suffit ?
1: Ça suffit largement.
0: D'accord.
1: Quand c'est du goût, il n'y a pas besoin d'en mettre trop.
0: Ok, donc 50 millilitres de stout réduit.
1: J'ai dit, il n'y a plus d'alcool, okay, ça ne sert à rien d'en rajouter.
0: Non, mais arrêtez. Une fois qu'on a fait ça, on va assembler les deux appareils, en fait. Hein, d'un côté, notre chocolat et notre beurre, et puis de l'autre côté, nos œufs blanchis.
1: Exactement.
0: Donc on mélange tout ça, mais doucement, hein, doucement, parce qu'on va peut-être amener quelque chose d'un petit peu chaud dans les œufs. Donc on y va par petits filets, et puis on va tamiser de la farine, 50 grammes, monsieur.
1: Exactement, madame, je n'ai même plus rien à dire.
0: À la Maryse, c'est ça.
1: Toujours avec notre amie Maryse.
0: Après, il y a une étape importante.
1: De fariner les moules, parce que sinon ça colle.
0: Non, je voulais dire qu'il faut passer par le froid. Alors évidemment, vous beurrez, vous farinez vos... Alors, un moule entier ou des petits moules, là, ça se prête plutôt à des petits ramequins. Et on va laisser... on va réserver au frigo, quoi, une heure.
1: Moi, toutes les préparations où on met de l'œuf et où on met... Si on veut que ça s'homogénise complètement, c'est mieux de le laisser au frais. Alors, selon les recettes, ils vont vous dire laisser 4 heures, laisser 8 heures, laisser 12 heures.
0: On vous laisse le temps que vous pouvez.
1: On le laisse comme on veut. Donc, l'avantage, c'est de le préparer la veille. On a dit qu'on était sur un menu complet, ou qui est plutôt sympa, où, entre autres, on avait notre bœuf qui est cuisé pendant pas loin de 12 heures. Donc, on a le temps de les préparer la veille. Le bœuf, c'est pareil le matin pour le repas du soir. Donc là, on les laisse le plus longtemps possible sur...
0: Deux jours non-stop sans dormir en cuisine avec vous, Tosbald.
1: Non, c'est que des temps, mais après...
0: La nuit, vous dormez, vous laissez mijoter. On se prépare un caramel. Alors là, c'est le grand classique. Vous partez sur combien de sucre à peu près ?
1: Alors, on peut mettre 200 grammes de sucre. Et puis on le laisse ambrer et on va au dernier moment rajouter
0: hors du feu.
1: Voilà, de la crème. Ça va donner ce un peu ce caramel au beurre salé, le côté un peu lacté qu'on va avoir dans ce caramel et le fait de l'avoir un peu liquide, ce qui est sympa pour napper.
0: Donc 200 grammes de sucre pour faire le caramel, 210 millilitres de crème liquide entière et puis on va remettre sur le feu et ajouter notre beurre demi-sel, 60
1: Exactement.
0: Grammes, un peu de fleur de sel.
1: Ah ben, pour compléter le beurre demi-sel, sinon vous utilisez du beurre au cristaux de sel, c'est assez sympa.
0: Ensuite, ben on passe à la cuisson.
1: Et ben exactement, on met le four à 200 degrés, on met les fondants froids, puisqu'ils sortent du réfrigérateur où ils ont passé 24 heures, 10 à 11 minutes, et hop, dès qu'on voit que les bords commencent à être un peu pris, on arrête de manière à avoir un peu ce cœur fondant. Qui fait les jouets de Top Chef, mais d'avoir un peu cette double texture où on a l'extérieur qui va déjà être pris et le cœur qui va couler légèrement à partir du moment où on va planter sa cuillère dedans.
0: Ensuite, on démoule ou si on a des gelées ramequins, on laisse dedans et puis on pose une belle quenelle de glace caramel à côté si on a ça à la maison. Si on n'a pas, on peut se mettre un peu de vanille, ça fera l'effet. Et puis on va napper de caramel alors.
1: Ben exactement, puisqu'on a préparé notre caramel à côté. Donc c'est
0: tu peux pas mettre du stout un petit peu dans le caramel ?
1: On peut le mettre dans le verre.
0: D'accord. Bon, elle va en mettre partout. Bon, c'était le sujet de l'émission de cuisiner à l'instant ce matin.
1: Ouais, non, mais il y en a déjà

0: effectivement dans tout le menu. Point trop n'en faut et il faut se garder la possibilité d'en boire.
1: Voilà, la juste dose.
0: Exactement.
1: Merci beaucoup, Itosbal de Linossier. Je rappelle que vous êtes brasseur à l'Itemix, la brasserie naturelle des Landes. Quand il y a naturel, ça veut dire qu'on est sur des belles gammes bio chez vous. Vous faites de la bière, vous faites des sodas, vous faites des élixirs un petit peu particuliers. On retrouve toute votre gamme sur votre site internet.
0: Exactement.
1: Et on commande.
0: Avec plaisir.
1: Et on attend que vous arriviez pour nous livrer. C'est pas formidable. Ça, merci beaucoup. Itosbal de Linossier pour cuisiner à la stout, au stout. Je vais y arriver.
0: Bon, c'est pas grave. On a dit qu'on pouvait dire les deux.
1: Noir. On a dit qu'on pouvait dire les deux. Vous m'avez dit de dire hardy. Ça veut dire hardy.
0: C'est ça.
1: Merci, Itosbal. À très vite.
0: À très vite.
1: Merci beaucoup.
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0: tellement beau. Baïa, Véronique Sanson.
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0: Tellement bonne, tellement colorée. La cuisine d'Otempo à Hossegor. Son chef Benjamin est avec nous ce matin. C'est notre adresse gourmande du jour. Bonjour Benjamin.
3: Bonjour.
0: Chaque jour, pour Bienvenue chez vous avec Ici Gascogne, on se trouve un bon resto pour midi. Chez vous, Benjamin, on vient manger tellement de choses différentes. Vous êtes avenue du Touring Club au 523 précisément à Hossegor.
3: Oui, c'est ça. Ouais.
0: On vient manger
3: ouais.
0: chez vous, je sais pas moi, des chipirons, des magrets, des tacos, du poisson, des ribs.
3: Ouais, la bonne cuisine landaise.
0: Ah ouais, on vient bruncher, on vient manger des tapas.
3: Il y en a pour tous les goûts, il y en a pour les jeunes aussi.
0: Voilà, pour le summer body, on vient manger des salades et des bols. Fou, la carte est monstrueuse. Et pourtant, c'est que du frais.
3: C'est que du, quasiment que du frais.
0: Comment vous faites ?
3: Pas dire 100%, mais quasiment.
0: Comment vous faites pour vous démultiplier comme ça et proposer une si belle carte ?
3: Bah, je ne suis pas tout seul en cuisine. Hein. J'ai mon second Franck et j'ai mon commis Sylvain.
0: Et ça bosse, et ça bosse. Qu'est-ce qu'on mange aujourd'hui, Benjamin, par exemple, si on vient déjeuner à midi ?
3: Alors aujourd'hui, ben, à la carte, vous avez les chipirons, servis avec une persillade maison et de l'huile pimentée basque.
0: Oui.
3: Ensuite, je peux vous proposer l'onglet de bœuf classique, sauce au poivre frites.
0: Parfait.
3: Nous avons aussi la souris d'agneau qui a cuit en basse température pendant une douzaine d'heures, quinzaine d'heures, tout dépend de la qualité de la viande.
0: Mm-hmm.
3: Voilà. Et ensuite, en plein jour, aujourd'hui, je propose un croustillant de merlu servi avec un riz basmati, une sauce sucrée salée, aigre douce, dans le style, et voilà.
0: Et emballé, c'est pesé. Vous ne m'avez pas parlé dessert, Benjamin ?
3: Comment ?
0: Vous ne m'avez pas parlé dessert, Benjamin, encore. Hein.
3: De dessert ?
0: Oui.
3: Ah oui.
0: Faut pas oublier le dessert,
3: dites-donc. On propose aussi en dessert la pavlova aux fruits rouges.
0: Parfait.
3: Ça, c'est un classique.
0: Ouais.
3: Ensuite, nous faisons une panna cotta aux saveurs vanille.
0: Ouais.
3: Et ensuite, il y a aussi la tatin aux pommes.
0: Eh ben voilà, une bonne tarte tatin. Menu du jour, entrée, plat, dessert, tarif, chef ?
3: Ah ben, je vous ai dit, aujourd'hui, c'est le croustillant de merlu.
0: Non, le tarif. Je disais le tarif, Benjamin, pardon, pour le menu.
3: Ah, le tarif, ouais. C'est 16,90, le tarif.
0: Eh ben voilà, vous savez tout. Mieux vaut réserver, je pense, Benjamin, peut-être, quand même.
3: Oui, mais c'est pas obligatoire.
0: Ah, super.
3: Vous avez assez de place.
0: Eh ben voilà.
3: Ouais, non, c'est
0: on peut
3: pas obligatoire.
0: Comme ça. On peut débarquer comme ça. Chaque jour, ici, Gascogne, à l'affût de tout, vous propose un resto dans les Landes. On discute avec son chef, on prend le menu du jour et puis on vient goûter. Après, je rappelle que le Otempo, vous êtes en 523, pardon, avenue du Touring Club. Bah, vous êtes là où ça bouge, en gros, à Hossegor, hein, Benjamin.
3: Ah oui, là, on peut appeler ça la rue de la paix. Ouais. La rue de la paix des Landes.
0: En plein dedans. Merci beaucoup, chef, et bon courage pour la journée, la semaine et le gros week-end qui arrive. À très bientôt. 10h32, ici Gascogne, toutes les heures à votre service. 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
0: Sport de plein air et fête des familles, ici Gascogne, tous les jours à vos côtés. Hey les familles du pays Tarusat, demain jeudi c'est la fête des familles au lac Ouspins de 10h à 18h. Venez aussi avec vos amis. Le programme est fou au rayon sport, animation aquatique, escalade, marche, pony games, karaté, self-défense, parcours et jeux en bois. Et puis art et culture, environnement, citoyenneté, musicothérapie, musique et bandas, buvette et restauration. La journée s'annonce très sympa et toutes les animations sont gratuites. Vous accédez sur zone entre les deux lacs après le petit pont. Toutes les infos sont sur la page Facebook de la ville de Tartas. Un dimanche à vélo le 7 juin prochain. Est-ce que ça vous dit ? Le dimanche 7 juin prochain, le Grand Dax vous propose une balade conviviale sur la voie verte numéro 1 pour la balade conviviale à travers quatre communes, Saint-Paul-les-Dax, Metz, Angoumet, Rivière-Sas et Gourbi. Les lieux de départ et d'arrivée sont libres.
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0: Mais tiens, mais qui débarque à Hossegor ? Tiens, justement ce week-end pour le championnat du monde de plancha, le festival Good Food, Good Mood au Joe and Joe à Hossegor. Eh ben, c'est le critique gastronomique François-Régis Gaudry. Il sera membre du jury de ce championnat du monde de plancha et il est avec nous juste après Zucchero.

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0: Coup d'envoi ce vendredi, on vous en a déjà beaucoup parlé avec Ici Gascogne du fameux championnat du monde de plancha. Ça se déroule à Hossegor pour le festival Good Food, Good Mood. Et parmi les membres du jury, pour deux jours d'épreuve de championnat du monde de plancha, François-Régis Gaudry, le célèbre journaliste critique gastronomique. Bonjour François-Régis.
3: Bonjour, bonjour à toutes et tous.
0: Alors, je me demande comment on se prépare pour juger un concours. Laissez-moi simplement rappeler les épreuves. Épreuve tapas, intitulée tapas ou sacas. Épreuve boîte mystère, ça nous rappelle les émissions culinaires à la télévision. Et puis une épreuve finale pour trois équipes ensuite. Comment vous vous préparez en tant que membre du jury? Vous serez pas le seul évidemment, mais qu'est-ce que vous allez regarder, analyser? Comment on se prépare, François-Régis?
3: Moi, j'ai une appétence, évidemment, pour cette belle cuisine de plein air à la plancha, qui n'est pas forcément la cuisine qui est pour moi la plus familière.
0: Oui.
3: Mais je vais justement me rendre disponible d'esprit, disponible du palais, pour appréhender justement toutes les créations que vont nous proposer nos candidats. Donc, j'ai vraiment hâte de me frotter à leurs créations et de voir tout ce qu'il est possible de faire justement avec cet ustensile de cuisine.
0: Et bah cuisson. Oui. Vous cuisinez un petit peu à la plancha, vous justement, je crois comprendre
3: oui.
0: Que non. Oui, si un peu quand même. Ok.
3: Si, si, j'ai la chance d'avoir une petite maison de campagne en Normandie, du côté de Honfleur, dans le Calvados,
0: ouais.
3: Et j'ai une cuisine d'extérieur avec une plancha, qui est une belle plancha en fonte émaillée,
0: ouais.
3: Où je fais. Alors, c'est ça qui m'amuse en fait, c'est que la plancha pour moi, c'est un ustensile de cuisson qui permet de faire de très belles cuissons bien saisies. Mais finalement, pour assez peu de cuisine, c'est-à-dire qu'on est plutôt dans une cuisson que je qualifierais de primitive, où on prend des saucisses, une belle entrecôte de bœuf, éventuellement des ailerons de poulet, et puis on les cuisine comme ça de manière assez simple. Ce qui m'intéresse justement, et là je commence parce que c'est une nouvelle plancha, et je commence un peu à explorer mon instrument, bah, c'est l'idée que, en fait, on peut vraiment commencer à y ajouter des tours de main, à faire en amont des marinades de ces viandes qui vont permettre une caramélisation au moment de la cuisson à la plancha. On peut aussi, bien entendu, et ça, je l'ai déjà testé à plusieurs reprises, et je pense que c'est un message qu'il faut faire passer, c'est que la plancha est un très très bel instrument pour
0: oui.
3: Cuire le végétal, pour
0: exactement.
3: Cuire les légumes,
0: exactement.
3: Et parfois même les fruits.
0: Oui.
3: J'ai pris des pommes normandes que j'ai fait légèrement caraméliser, que j'avais fait un tout petit peu mariner dans un cidre doux, un cidre un peu sucré.
0: Ouais.
3: Et je peux vous dire que quand je les ai fait rôtir à la plancha, on s'est retrouvé avec l'esprit d'une tarte tatin sans la pâte, avec des quartiers de pommes bien caramélisés.
0: Bon bah voilà, merci, on a faim, François-Régis, c'est sympa. Est-ce que vous allez être un petit peu indulgent? Parce que vous qui avez l'habitude de juger, de côtoyer des grands professionnels de la cuisine, là, je vous rappelle que ce sont des amateurs passionnés.
3: Mais bien sûr. Mais moi, ce qui m'intéresse, j'ai envie de vous dire, c'est pas tellement la technique. Ce qui m'intéresse, c'est le sentiment.
0: Ouais.
3: Ce qui m'intéresse, c'est l'intention. Le projet. Après, évidemment, en technique, bien entendu qu'on va rester indulgent. On est toujours indulgent à l'égard d'un petit excès de cuisson. On est toujours indulgent à l'égard d'un assaisonnement qui parfois part un peu trop sur le sucre ou le sel. Ce qui compte, en fait, c'est le projet. Et c'est le cœur que les candidats et les candidates vont mettre justement à préparer leurs recettes. Et puis, ce qui m'intéresse aussi, c'est leur inspiration. J'ai envie qu'ils me racontent des histoires. Voilà, ça m'intéresse. Souvent, quand quelqu'un me parle d'une recette et me dit, bah là, j'ai pensé à quelque chose que me faisait goûter ma grand-mère quand j'étais petit, et puis j'y ai ajouté avec en plus une dimension souvent locale, ce que j'espère, parce
0: oui.
3: que évidemment, championnat, je pense que ça va être l'occasion aussi de goûter un terroir qui est en plus un terroir
0: et ben, voilà.
3: très fécond.
0: Et voilà.
3: Et ben ça, c'est évidemment ce que j'attends. Donc évidemment qu'on va être indulgent, mais ce qui m'intéresse, c'est l'émotion qui va transparaître dans chacune des recettes.
0: Bon, eh ben, écoutez, moi, je vous souhaite bon courage. C'est pas évident d'être membre
3: Merci.
0: Du jury d'un concours comme celui-ci. Puis c'est quand même le championnat du monde de plancha. Vous aurez 5 minutes pour aller mettre les pieds dans le sable face à l'océan. Alors, vous baigner, c'est peut-être pas gagné, mais vous prendrez le temps.
3: J'y compte bien, quand même. J'y compte bien.
0: Bon, on attend les photos sur vos réseaux sociaux,
3: ouais,
0: sur les plages à Hossegor. Merci beaucoup et bon courage pour ce concours. Je rappelle le festival Good Food, Good Mood, coup d'envoi ce vendredi pour tout le week-end à Hossegor. On se donne rendez-vous dans un endroit incontournable d'Hossegor. C'est le Joe & Joe. Vous allez découvrir et je suis sûre vous allez adorer. Comme on dit chez nous, François-Régis, Adichat, retenez bien.
3: Eh ben, avec plaisir, et j'espère voir le plus de monde possible pour ce bel événement, et je me réjouis d'y être.
0: Eh ben, ça va être une belle fête. Merci beaucoup et bon week-end d'avance.
3: Merci. Au revoir. Merci beaucoup.
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4: Mon fils est à Soubrosse, ma fille est à Oriette. Les deux filles est à 50 mètres, mon arrière-petit-fils.
0: Pierrette, permettez-moi de vous embrasser bien fort.
4: Oui, moi aussi, je vous embrasse et je vous remercie beaucoup.
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0: Jack et Clara, Carla, oui, j'ai pas mis le L au bon endroit. Jack et Carla pour la recette.
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0: Proposition de balade comme tous les jours à cette heure-ci. On part en Tursan ce matin, Laurent Hervé. Tant d'endroits à découvrir. Éclairez-nous, Laurent.
3: Dans le secteur d'Aire et Eugénie, 22 communes vous ouvrent leurs portes pour vous faire découvrir leur patrimoine, leur saveur, leur bien-être, leur nature. Pour coordonner leurs actions, l'Office de tourisme communautaire. Commençons par la visite d'Aire-sur-l'Adour, l'une des plus vieilles cités historiques des Landes. Notre guide à l'Office de tourisme, Marie.
4: Il reste des traces, il faut avoir pas mal d'imagination quand même quant aux premiers occupants, puisqu'on parle d'avant Jésus-Christ. On va plutôt voir ça sous forme de mosaïques gallo-romaines qu'on peut voir dans l'ancien évêché qui est aujourd'hui l'actuel centre-ville. Et ce qui est sympa à faire, c'est de la découvrir sous forme ludique, puisqu'il y a un Terraventura qui porte sur le centre-ville d'Aire, sur l'histoire, qui est sur le thème des chemins de Saint-Jacques, qui permet juste muni de votre téléphone, il faut télécharger l'application Terraventura. C'est un moyen original de découvrir l'histoire de notre ville à Turin.
3: Votre deuxième choix, ce sont les jardins d'Eugénie-les-Bains, à découvrir à la belle saison.
4: Oui, quand la nature aura repris ses droits et que la verdure et que les fleurs seront de retour. Donc les jardins, le parc municipal d'Eugénie-les-Bains, ce sont des jardins de style à l'anglaise où on a cherché à recréer la nature telle qu'elle est à l'état naturel, mais ce sont des jardins entièrement artificiels. Ce qui est bien, c'est que ça ne se voit pas. Ce sont des jardins où on va faire des chemins plutôt sinueux, où il va y avoir beaucoup l'élément eau qui est présent, donc sous forme de cascades, sous forme de bassins. On va avoir de la sculpture aussi à découvrir. Donc c'est vraiment, ce sont des jardins qui incitent à la rêverie et à l'émotion.
3: On termine notre promenade à Duor de Bachin.
4: Alors on prononce Duor.
3: Ah, vous dites pas le T ?
4: Non. Ça vient de Durfort, qui veut dire lieu fortifié en fait. Donc ça parle un peu de l'histoire de ce village qui est une ancienne petite bastide qui a été fondée au XIVe siècle et donc qui est forcément riche en histoire comme toutes les bastides, notamment nos bastides landaises. On a élaboré une visite audio guidée. Donc ça peut se faire en autonomie, muni de votre téléphone. Il y a des QR codes qui sont installés dans les lieux stratégiques du village, les lieux à intérêt patrimonial. Il vous suffit de flasher le QR code. Et vous entendrez les commentaires, l'histoire. Voilà, ça va vous raconter un peu tout ce que vous avez sous les yeux et que vous ne pouvez absolument pas deviner si vous y allez seul, sans cette visite audio guidée.
3: L'Office de tourisme communautaire d'Aire et Eugénie est ouvert du lundi au vendredi, de 9h à 12h30 et de 13h30 à 17h, sauf le jeudi. L'ouverture le matin est à 10h. Recommandé par Ici Gascogne.
0: Merci Laurent Hervé de nous faire de belles recommandations le matin, un petit peu avant 11h. Bon, Give Me the Night, George Benson. Et puis on va parler ambiance et conditions de culture au jardin avec Estelle Alquier.

0: Give Me the Night, George Benson. Un jardin, plusieurs ambiances, c'est possible. Et c'est tant mieux, va nous dire ce matin pour notre séquence verte. La pro du jardin, Estelle Alquier, elle nous attend. Salut Estelle.
1: Salut Marie-Cécile.
0: Ah, vous m'aviez promis une chronique micro-climat dans mon jardin, on y vient. Estelle, on imagine souvent son jardin avec une même météo, des mêmes conditions partout. Et pourtant, on peut passer du climat méditerranéen à la fraîcheur d'un sous-bois en faisant à peine quelques pas dans son jardin.
1: Oui, dans un seul jardin, on peut parfois mesurer jusqu'à 2 ou 3 degrés d'écart entre deux endroits. Et bien sûr, des différences de luminosité, des variations importantes d'humidité, de l'air.
0: Alors, en été, comme en période de gel, ces quelques degrés comptent. Et sinon, quel intérêt finalement de repérer ces zones différentes ?
1: Ça permet de mieux répondre aux besoins des plantes et de ce fait de leur permettre de bien s'épanouir et d'augmenter leur production en fleurs, en légumes ou en fruits.
0: J'ai besoin d'un exemple.
1: Alors, prenons celui de l'aubergine, puisque nous en avons parlé hier. Pour se rapprocher de son climat d'origine, il lui faut une zone chaude et ensoleillée du matin au soir.
0: Ouais.
1: Sans trop d'humidité, ni de courant d'air, comme un mur plein sud.
0: Ça.
1: Alors, il suffit de faire le test, installer un plant d'aubergine dans une telle zone, et un autre plant, comme chaque année, au milieu de votre potager. Dès lors que les deux endroits offrent une bonne terre fertile et un sol vivant, vous doublerez votre production devant le mur, ça c'est certain.
0: Je n'en doute pas. Si on parle des salades, les plantes comme les salades, ce sera plutôt une ambiance sous-bois ?
1: Oui, les rhubarbes, les groseilles, pareil, quand on bénéficie d'un sol qui ne retient pas bien l'eau, on les place à mi-ombre. Au moment de planter ce qui va structurer votre jardin, comme les arbres, les arbustes, on va imaginer des zones d'ombre qui en résulteront. De la même façon, on va choisir d'installer le cabanon de rangement ou la cabane des enfants de manière à ce qu'il coupe un courant d'air ou abrite une zone du vent glacial qui vient de l'est.
0: Alors, chaque élément du jardin va donc permettre de créer un micro-climat. Il n'y a pas uniquement les haies, mais on n'y pense pas toujours. Et par exemple, les petits murets de pierre, c'est utile pour capter la chaleur, je crois.
1: Oui, et pour la restituer ensuite.
0: Ouais.
1: C'est très intéressant en hiver près des plantes frileuses. La chaleur du soleil s'accumule dans la pierre et va augmenter légèrement les températures nocturnes. À l'inverse, dans un creux du terrain, l'air froid descend et stagne. C'est là que le gel frappe en premier. Et on va donc éviter d'y planter celles qui supportent mal le gel.
0: Ouais, c'est toute une logique tout ça. Comme quoi, il faut bien réfléchir en fait. Avant de vous lancer dans les plantations, demandez-vous où vos plantes pousseront le mieux, où il fait le plus chaud, l'humidité reste le plus longtemps le matin par exemple, ce qui est mauvais pour les tomates. Bref, on repère les microclimats et si on n'en a pas créé, à nous de jouer. J'ai bien résumé ou pas ?
1: Oui, c'est tout à fait ça Marie-Cécile.
0: Allez, le tout est dans la réflexion. Je vous dis à demain Estelle, pour parler, ça fera référence à quelques chroniques d'il y a quelques jours de l'odeur de la pluie. On fait ça demain ? C'est au programme ?
1: Oui, avec grand plaisir.
0: À demain Estelle.
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0: sera Barbara Streisand, Woman in Love.
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0: Vous écoutez Ici Gascogne, première sur l'actu dans les Landes, 11h. L'info, Alia Doukali.
2: La préfecture des Landes est saisie par deux élus de Dax. Ils dénoncent des propos inacceptables tenus par un élu de la majorité de droite du Grand Dax. Dans leur collimateur, un commentaire posté sur les réseaux sociaux. Vivement que ça dégage, tout c'est bon à rien, a écrit Arthur Chasseur, élu de Saint-Paul-les-Dax. Un commentaire visant, selon eux, l'opposition socialiste. Les deux élus socialistes dénoncent la brutalité et le caractère injurieux de cette phrase et demandent au préfet de faire preuve de la plus grande vigilance. L'affiche des fêtes de la Madeleine de Mont-de-Marsan fait encore parler d'elle. Après la polémique, place à la justice. Le CRAC Europe, association anti-corrida, vient de saisir le tribunal administratif de Pau. Il réclame le retrait immédiat de l'affiche des fêtes où l'on voit une petite fille en habit de torera dans les arènes du Plumasson. L'association dénonce l'utilisation d'un enfant pour promouvoir la corrida. C'est à lire sur notre site internet ici.fr. Va-t-on connaître un véritable boom des pompes à chaleur dans les années à venir? Le gouvernement veut en tout cas miser davantage sur l'électricité. Objectif, réduire notre dépendance au gaz et au fioul importé de l'étranger. Le gouvernement vise l'installation d'un million de pompes à chaleur par an d'ici 2030. Dans les Landes, les professionnels émettent quelques réserves. On en parlait ce matin avec Solial Land, le spécialiste de la rénovation énergétique. L'interview est à réécouter en replay sur notre site ici.fr. Préparez vos CV, IKEA s'installe dans les Landes et recrute. L'enseigne suédoise ouvre une antenne au centre commercial du Grand Moon. L'ouverture est prévue cet été. Ce sera un atelier IKEA où l'on pourra concevoir et commander ses meubles. 5 postes sont donc à pourvoir. Le job dating se tient dans l'enceinte du Grand Moon à Saint-Pierre-du-Mont. C'est cet après-midi entre 14h et 17h. Et puis beaucoup de monde prévu sur les routes pour ce troisième long week-end de mai qui débute ce soir. C'est le pont de l'Ascension. Bison futé, voie rouge aujourd'hui dans le sens des départs. Ce sera particulièrement chargé en direction de la façade atlantique, du sud-est et de l'Île-de-France. Pour les retours dimanche, ce sera rouge dans tout le pays.
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2: Ce sera rouge et ce sera pluvieux, Marie-Cécile.
3: Terrible. Des averses hein, ce matin, sous les nombreux passages nuageux, alia de courtes éclaircies, ça c'est pour ce matin. Et puis ensuite, les précipitations vont se calmer cet après-midi, mais le ciel va rester gris, 17 à 19 degrés, pas plus. Cette nuit, du vent d'ouest assez fort sur la côte, des rafales jusqu'à 75 km/h. Demain matin, on réveille 9 à 13 degrés sur l'ensemble du département. En début de journée, des nuages demain, ponctués d'averses, qui quelquefois laisseront passer le soleil. Le ciel se couvrira ensuite progressivement. Le risque d'averse va persister jusqu'en fin de journée et on bascule en dessous des normales de saison demain. Pas plus de 15 à 17 degrés et toujours ce vent de secteur ouest à nord-ouest, localement assez fort en journée et une grande partie de la nuit suivante avec des rafales localement jusqu'à 75 km/h. Vendredi, un ciel nuageux, des averses possibles toute la journée. En fin d'après-midi, le retour quand même d'éclaircies annoncées belles par Météo France et les températures continuent de descendre, 14 à 16 degrés. Je m'arrête là. J'espère que le week-end va changer, donc je m'arrête là. Je ne donnerai pas la météo
2: le jour férié sous un plaid au chaud. Il faut essayer de voir les choses positivement.
3: Oui, enfin, c'est mal. Oui. Voyons le verre à moitié plein et non pas à moitié vide. Vous avez bien raison. Bon, la tendance n'est pas terrible pour samedi comme pour dimanche. Mais par moment, on aura quand même de belles éclaircies a priori.
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0: Les copains du 65, les tarbés de boulevard désert avec Bruxelles. Qui veut des cadeaux? Vous voulez des cadeaux? Bah vous êtes au bon endroit, au bon moment. C'est l'heure de la grande feria ici, Gascogne.
1: Je fais un arrêt, j'ai l'impression de découvrir un demi-rayon de soleil à Mont-de-Marsan. Est-ce que vous avez un peu de soleil aujourd'hui?
0: Bon, c'est pas gagné, mais Météo France annonce quand même quelques éclaircies. Retour du soleil la semaine prochaine. Pour ce long week-end de mai, ça va être compliqué. Allez, retour à nos cadeaux de la grande feria. Je vous rappelle que le festival Good Food, Good Mood à Hossegor, c'est de vendredi à dimanche au Joe & Joe. Et c'est là que va se dérouler le championnat du monde de plancha, organisé par la marque de plancha landaise de Saint-Martin-de-Seignanx, la marque Le Marquier, qui, à l'occasion, a décidé de vous offrir une plancha dans la grande feria cette semaine. Ah ouais, une belle plancha, quoi. Bon, comment la gagner? En décrochant d'abord les cadeaux du quotidien pour être inscrit au tirage de vendredi avant les infos de midi, tirage entre tous les gagnants de la semaine, pour gagner cette fameuse plancha. Et je vous offre quoi pour débuter à la grande feria aujourd'hui? Eh bien, vos places pour la Pro D2 de rugby et la rencontre Stade Montois face à Agen. C'est ce vendredi 15 mai à 21h. C'est évidemment à vivre avec Ici Gascogne, en même temps que le déplacement de Dax à Vannes. Et on aura même du basket, puisque coup d'envoi à 20h45 vendredi de la finale retour de la Ligue féminine de basket, Basketland Bourges. Wow, la soirée sport de vendredi. Quoi qu'il en soit pour les Montois, eh ben, faut engranger des points, faut gagner, faut se battre. C'est compliqué, mais c'est pas encore impossible. Allez, deux places pour vous pour assister à cette rencontre Stade Montois face à Agen. C'est maintenant qu'on a besoin de vous, les supporters, pour récupérer ces deux places. On va jouer au mix des chansons superposées. Ça vous avait manqué, hein, la cacophonie musicale. Alors on a mélangé une chanson avec une autre, comme quand vous êtes en pleine feria, que la musique arrive de partout dans vos oreilles. Je vais vous faire écouter ça, à vous de reconnaître au moins l'une des deux chansons dans ce sacro-saint mix des chansons superposées. Dès que vous avez une idée, 05 58 46 50 50. Voici le mix.

0: un petit air de Bretagne hein, dans ce mix de chansons superposées. C'est un indice. Qu'est-ce que vous avez reconnu? Un mix pop rock. Allez, 05 58 46 50 50. À vous de nous dire. Au moins, quelle est l'une des deux chansons de ce mix des chansons superposées? Je vous attends sagement avec Johnny Hallyday.
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0: douceur de Johnny Hallyday, je te promets.
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0: Voici Isabelle pour ouvrir le bal de la grande feria aujourd'hui. Elle est à Bostens. Bonjour Isabelle.
2: Bonjour Marie-Cécile.
0: Alors qu'est-ce que vous faites de beau avec cette météo, vous, ce matin, Isabelle?
2: Là, je fais rien de spécial. On rentre, on a été faire quelques courses. Et vu le temps, cet après-midi, ça va être avec un bouquin.
0: Voilà, rien tranquillement à la maison, au chaud. On est à deux doigts de rallumer la cheminée. Mais si ça peut vous rassurer, Isabelle, le soleil et la douceur reviennent la semaine prochaine.
2: Vraiment. Oui, j'ai vu ça.
0: Vous avez vu, vous aussi. Voilà, voilà. Il faut la semaine prochaine. Ma chère Isabelle, je vous remets entre deux sonos de la Grande Feria ici, Gascogne. Chacune diffuse sa musique, chaque bodega sa sono. Vous êtes entre les deux et ça donne ça.

0: Isabelle, ça vous inspire ce mix des chansons superposées, le premier du nom de la journée?
1: Alors, j'ai reconnu Matmata.
0: Exactement, Matmata. Le faire un tour à lambé.
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0: Ça faisait longtemps qu'on n'avait pas écouté Matmata. Mélangé à Matmata, il y avait... Ouais, c'est gagné Isabelle. Il y avait Nirvana.
1: Et oui, voilà.
0: Ah, ça revient.
1: Bien sûr. Je savais que je connaissais.
0: C'est tout bon. C'est parti pour aller au stade vendredi pour encourager le stade Montois face à Agen. Il faut gagner.
1: Il faut.
0: Oh là là là là. Terrible, terrible. Rien n'est jamais perdu jusqu'au bout. De toute façon, c'est ce qu'il faut se dire, Isabelle. Deux places.
1: Il faut supporter.
0: Exactement. Deux places pour vous. Et si vous n'êtes pas comme Isabelle au stade vendredi soir, eh bien, vous serez collé à Issy Gascogne pour suivre la rencontre en même temps que le déplacement de Dax à Vannes. Coup d'envoi 21h pour cette dernière journée du championnat de Pro D2. Et avant ça, 20h45, coup d'envoi de la finale retour de la Ligue féminine de basket. Basketland face à Bourges, là aussi, il faut gagner. C'est à la maison, c'est à Mitterrand. Belle soirée sport à vivre vendredi soir avec Issy Gascogne. Et peut-être un vendredi de folie, Isabelle, car je vous inscris au tirage de vendredi avant les infos de midi.
1: Oui.
0: Entre tous les gagnants de la semaine, pour gagner quoi déjà, Isa?
1: La plancha.
0: Bah oui, la plancha de chez Le Marquis, championnat du monde de plancha ce week-end pour le festival Good Food, Good Mood à Hossegor. Vous êtes tous invités. Bon, bah Isabelle, je vous laisse croiser les doigts. Je vous embrasse bien fort et restez à l'abri.
1: Merci. Merci.
0: Salut Isabelle. Bon match, j'espère pour vous une victoire du Stade Montois. Nouveau cadeau, c'est reparti pour un tour. Qui veut sa paire d'espadrilles? Ah, pas des espadrilles de pacotille, hein. Des vraies, hein. Des espadrilles de la maison de l'espadrille qui est installée chez nous depuis 30 ans à Messanges, oui. Alors, pour être au plus près de ces magasins estivaux, l'entreprise née à Oloron reste un repère à Messanges, hein, pour les vacanciers en quête de produits authentiques. Sorte de l'usine, 500 000 paires d'espadrilles chaque année. La maison de l'espadrille a fait le pari du renouvellement, notamment, au niveau des collections, des couleurs. Ça donne des espadrilles complètement dingues. Objectif, séduire un petit peu une clientèle un petit peu plus jeune, et ça marche. Votre paire d'espadrilles, ajustée à votre pointure évidemment, à gagner tout de suite en jouant à la Grande Feria ici Gascogne. Et c'est peut-être avec ces espadrilles que vous obtiendrez la plancha de chez Le Marquis. C'est le gros cadeau de la semaine. Alors, pour récupérer vos espadrilles, vous choisirez la couleur et la pointure. On joue à quoi? Eh ben, on va retrouver notre bon vieux Festire au bout de la nuit. Je crois qu'en une saison, on n'aura toujours pas réussi à le ramener de la Feria. Il est cuit, il est crevé. Il n'en veut plus. Il entend la musique au ralenti. Je vous fais écouter ça. À vous de me dire quelle est cette chanson. 05 58 46 50 50. Allez, on y va.
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0: Je crois qu'on va amener notre festaïre au point repos de la Croix-Rouge de la Grande Feria, ici Gascogne. Vous avez reconnu cette chanson ralentie. Vous allez nous dire ce que c'est. 05 58 46 50 50.
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1: Ça fait du bien, Bruno Mars.
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1: Voici Marie-Claude de Mont-de-Marsan à la Grande Feria, ici Gascogne. Bonjour Marie-Claude.
4: Bonjour Marie-Cécile.
1: Quoi de neuf chez vous, Marie-Claude?
4: Le beau temps.
1: Arrêtez de raconter des salades, Marie-Claude.
4: Ah, mais faut pas se plaindre, parce que je suis originaire de Franche-Comté et hier, il y avait de la neige.
1: Mais arrêtez, c'est pas possible, vous avez la neige en Franche-Comté hier?
4: Hier, il neigeait.
1: Incroyable. Oh là là, je sais, vous m'avez scié là, Marie-Claude, sur le coup de la neige au mois de mai, je sais plus quoi dire.
4: Non, faut pas désespérer, le beau temps va arriver.
1: Ouais, la semaine prochaine, il revient, mais il est à la bourre. Je rappelle que l'année dernière, jour pour jour, pour le week-end de l'Ascension, nous avions des températures totalement dingues, on se baignait sur la côte, c'est pour vous dire. On était loin de la neige en Franche-Comté, Marie-Claude, l'année dernière, à Paris.
4: Oui,
1: l'époque.
4: Oui.
1: Bon, écoutez.
4: Je suis venue m'installer ici.
1: Pour avoir un bon week-end pourri de l'Ascension, Marie-Claude. Non, vous avez raison. Le week-end, le soleil revient la semaine prochaine et ça, c'est cool. Je vous remets dans la peau de celui qui ne veut jamais quitter la Grande Feria. C'est notre festaire au bout de la nuit. Il faut l'imaginer en plein milieu de la nuit. Il veut encore une dernière chanson, il veut encore un dernier verre, il veut encore faire la fête. Et ça donne ça.
4: C'est Christophe Maé,
1: bien sûr. Ah, ça faisait bizarre au ralenti, lui qui a une telle énergie, ça faisait bizarre là.
4: Oui, mais effectivement.
1: Notre festaire, il arrive à chanter, à danser là-dessus, figurez-vous, c'est terrible. Félicitations, Marie-Claude. Une belle paire d'espadrilles pour vous. Vous allez voir la couleur, vous allez voir la pointure, tout ça, et surtout. Ah, ça vient de la maison de l'espadrille, quoi. Donc c'est de la vraie espadrille tissée, fabriquée dans les règles de l'art, dans nos ateliers, chez nous à Messanges, d'où sortent 500 000 paires d'espadrilles chaque année. C'est dire si quand même l'espadrille continue de vivre sa petite vie, quelles que soient les époques. Hein. Vous avez toujours porté

0: de l'espadrille depuis votre arrivée dans le Sud-Ouest ou ce sera votre
1: première paire? Pas du tout.
0: C'est la première paire. Ah bah écoutez, ça va être votre baptême d'espadrille, Marie-Claude. C'est rigolo, ça, quand même. Génial. Si vous avez envie de prendre une photo de vos pieds quand vous les aurez récupérés et de nous l'envoyer sur les réseaux sociaux, vous pouvez, Marie-Claude. Ça nous fera bien plaisir.
1: Pourquoi pas.
0: Mais pourquoi pas, mais soyons fous. 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On inscrira les derniers gagnants jusqu'à vendredi, un petit peu avant les infos de midi et on procédera au tirage pour vous remettre peut-être cette sacro-sainte plancha. Voilà Marie-Claude.
1: Eh ben, je vous remercie beaucoup.
0: Eh ben, moi j'ai hâte d'avoir la photo avec les espadrilles. Hein.
1: Voilà, dans la neige.
0: Alors là, ça serait folklorique. Marie-Claude, profitez bien de votre journée, quelle que soit la météo. Je vous embrasse bien fort. Et quelle est cette radio qui vous chausse alors avec des espadrilles?
1: Ici Gascogne, j'écoute tous les jours.
0: Vous êtes formidable.
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0: Ah non, mais vous êtes tous vraiment formidables. Grosse bise à Marie-Claude. Philippe Laville et un peu d'infos pratiques.

0: Ah bah, vous vous imaginez là tous les cocotiers en train de boire un verre sur votre transat, venez, on va se baigner dans un océan chaud. Non, retour à la réalité, 11h30, ici Gascogne. Toutes les heures à votre service, l'info pratique signée Pauline Bézina.
1: Découverte de la nature, prévention et accès plage gratuit. Ici Gascogne, tous les jours à vos côtés. La fête de la nature se tiendra du 20 au 25 mai. L'événement, coordonné par l'Office français de la biodiversité, propose des animations gratuites et des sorties de terrain encadrées dans plusieurs communes du département pour observer la biodiversité locale. Les inscriptions s'effectuent sur la plateforme nationale fetedelanature.com. À l'approche des congés d'été, le dispositif de prévention de cambriolage Opération Tranquillité Vacances est actif. Il permet aux habitants de signaler leur absence prolongée à la gendarmerie ou à la police municipale pour que des patrouilles soient effectuées. L'inscription est gratuite et s'effectue en brigade ou sur le site de l'administration française. Pour rejoindre les plages sans subir les bouchons de l'été, la communauté des communes Max prépare le déploiement de ses navettes estivales Yego Plage. Le service sera 100% gratuit pour la saison 2026. Les fiches horaires et itinéraires desservant Haussegor, Cabreton, Seniors ou encore Souston seront disponibles sur yego.fr.
0: Ouh, ça c'est de l'info, merci beaucoup. Effectivement, ça nous évitera d'encombrer les routes et de prendre la voiture. C'est parfait. C'était Pauline Bézina. Est-ce que vous avez envie de bons produits de chez nous pour faire de la bonne cuisine à la maison? Est-ce que ça vous dit de tenter votre chance ce matin pour gagner le panier de légumes bio des jardins de Nonnerre à Mont-de-Marsan? Une véritable institution. Mais si vous ne connaissez pas et que vous n'avez jamais mis les pieds là-bas, laissez-moi vous expliquer ce que sont les jardins de Nonnerre. Alors déjà, c'est idéal pour consommer local, bio et solidaire. Géré par le conseil départemental des Landes, les jardins de Nonnerre sont ce que l'on appelle un ESAT, établissement et service d'accompagnement par le travail. C'est pas qu'une simple exploitation, c'est un établissement qui développe des projets sur une ferme agricole afin d'insérer des personnes en situation de handicap, mais alors totalement divers et variés. Au jardin de Nonnerre, en plus, rien ne se perd, on fonctionne en mode zéro déchet et en économie circulaire, compostage maison, déchets verts et biodéchets qui deviennent compost bio ultra nourrissant, maraîchage biologique et de saison évidemment. Bref, une terre chouchoutée pour des légumes pleins de saveurs. Et puis voilà, au jardin de Nonnerre, on se soigne, on soigne son corps et son esprit avec la nature et l'agriculture. Et ça donne des légumes extraordinaires. À gagner ce matin, le panier spécial Jardin de Nonnerre avec salade, batavia, pommes de terre, choux blancs, radis, courgettes et ail frais. Oh, j'ai fait un ail frais au four avec le poulet l'autre jour. Enfin bref, c'est pas le sujet. Le panier des Jardins de Nonnerre a gagné tout de suite. En jouant à la Grande Feria et à Feria, où es-tu? Alors ça, c'est comme d'habitude, c'est l'un des jeux de notre Grande Feria entre 11h et midi tous les jours du lundi au vendredi. Je vous invente une Feria totalement bidon, imaginaire, virtuel dans une commune des Landes et je vous demande de la retrouver au 05 58 46 50 50. Oui, faut que je vous donne des indices pour quand même pouvoir la géolocaliser, cette feria totalement virtuelle. Voici le premier indice. Elle se tient aujourd'hui sur une commune où est né Bernard Manciette, l'écrivain, le poète landais, l'un des plus grands auteurs gascons du XXe siècle. Il est né où, Bernard Manciette? Deuxième indice, c'est sur cette commune que la Grande Leyre naît du drainage du marais du Platiette. Et ouais, elle apparaît là, la Grande Leyre. Et puis enfin, dernier indice, c'est sur cette commune que se trouve notre remarquable écomusée de Marquèze. Vous l'avez, vous l'avez pas? 05 58 46 50 50. Vous venez, vous jouez, vous repartez avec votre gros panier de légumes des Jardins de Nonnerre à Mont-de-Marsan. Cette feria, je vous le rappelle, se tient sur la commune où est né Bernard Manciette. Ah, c'est aussi là que démarre la Grande Leyre. Elle naît du drainage du marais du Platiette, sur place au sud-ouest de la commune précisément. Et enfin, c'est sur cette commune et son quartier de Marquèze que se trouve le seul et unique écomusée des Landes. Faites-vous plaisir.
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0: Mylène Farmer.

0: Mélancolie, Mylène Farmer. 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
0: Merci. 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
6: Voici Jean-Claude dans la grande feria, ici Gascogne pour la toute première fois, je crois. Bonjour Jean-Claude. Jean-Claude ?
7: Oui,
6: oui, je vous entends loin. Bonjour Jean-Claude, comment ça va ?
7: Bien et vous ?
6: Bah super, écoutez, j'ai pour vous un joli panier de légumes des jardins de Nonnerre à Mont-de-Marsan. Est-ce que vous connaissez les jardins de Nonnerre, Jean-Claude, vous qui êtes de Saint-Pierre-du-Mont ?
7: Oui, c'est magnifique.
6: Mais oui, absolument. Et alors, de bons légumes bio, rien que pour vous, si vous me localisez. La feria totalement virtuelle du jour qui se tient sur la commune où est né Bernard Manciette, d'où démarre et née la Grande Leyre et où se trouve le fameux écomusée de Marquès. Vous me dites quoi, Jean-Claude ?
7: À Sabre, bien sûr.
6: Mais oui, à Sabre, bien sûr. Bon, Jean-Claude, eh ben, je vais vous souhaiter une bonne cuisine d'avance avec tous ces légumes.
7: Bah, c'est magnifique.
6: C'est vous qui allez les cuisiner, on est d'accord, hein, Jean-Claude ?
7: Ah oui, oui, je vais les cuisiner moi-même.
6: Ah, bah c'est parfait, ça. Le roi de la cuisine, c'est Jean-Claude.
7: Je vais faire une assiette pour vous.
6: Ah, c'est gentil. Alors attention, parce que je vois que vous récoltez des pommes de terre, là. On pourrait se faire des patatas bravas avec une bonne petite sauce, là, hein, Jean-Claude. Extraordinaire. Je vous entends mal, Jean-Claude. Je vais quand même... Qu'est-ce qu'il dit ?
7: J'adore les frites.
6: Ah ben on fera des frites, de frites, mon Jean-Claude. Même si je vous entends mal, je vous garde quelques secondes parce que vous allez faire quelque chose de fort intéressant dans votre journée. Vous allez aller faire le tour des cours d'eau autour de vous là pour ramasser tous les déchets qui ont atterri sur place.
7: Qu'est-ce qui... c'est ça, oui.
6: Bah bravo Jean-Claude, parce que c'est grâce à vous que quand on viendra s'installer pour un pique-nique, par exemple, on trouvera le site propre, quoi. Voilà. Piqûre de rappel. On ne jette pas ses mégots, on ne laisse pas ses déchets, on ne laisse pas ses bouteilles en plastique. Et je suis pas contente parce que je suis allée me balader près de chez moi au bord d'un lac et bah il y avait foultitude de déchets. Je me demande juste comment c'est possible qu'on puisse laisser des déchets sur place dans la nature. Ça me fout en rogne, ça, moi, Jean-Claude.
7: Inadmissible.
6: Bah ouais, et puis je sais pas, c'est pas grave, vous venez avec plein de choses, mais vous repartez avec vos déchets, vous fabriquez une poubelle, vous faites
7: c'est ça.
6: Ah, vous ne laissez pas la nature dans cet état-là, puis vous n'êtes pas tout seul.
7: Tout à fait.
6: On est d'accord là-dessus.
7: Je peux passer un petit message ?
6: Évidemment.
7: Alors, je passe un message à tous les chasseurs de Mont-de-Marsan.
6: Et, d'accord, parce qu'il y a un truc entre vous et les chasseurs de Mont-de-Marsan ?
7: Oui, je suis chasseur à Mont-de-Marsan.
6: Vous chassez pas en centre-ville, Jean-Claude ?
7: Non, pas du tout.
6: En centre-ville, il n'y a pas de chevreuil, il n'y a pas de lièvre. Eh ben voilà, et ça s'occupe en plus
7: Merci
6: de laisser
7: beaucoup.
6: La nature propre. Merci beaucoup, Jean-Claude. Félicitations. Attention,
7: Merci.
6: Attention, Jean-Claude. Vendredi.
7: Non,
6: Jean-Claude, vous n'allez pas vous échapper comme ça. Vendredi, tirage entre tous les gagnants de la semaine pour peut-être gagner la plancha de chez le Marquet, hein, à l'occasion du championnat du monde.
7: Je suis tellement adorable, c'est moi qui vais la gagner, la plancha.
6: Allez. Et si c'est le cas, on en reparle vendredi avant les enfants.
7: On en reparle.
6: Ne changez rien, Jean-Claude, on vous embrasse à très vite.
7: Gros bisous, merci.
6: Allez, ciao, ciao. Bah voilà, c'est une première pour Jean-Claude. Il vient, il prend son panier de légumes des jardins de Donner. Et puis peut-être la plancha après tirage entre tous les gagnants vendredi avant midi. Les jardins de Donner vous font à vous aussi des paniers particuliers. Hein. N'hésitez pas à aller vous renseigner. 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C'est hyper facile de commander son panier de légumes. Il y a le petit, il y a le gros. Enfin bref, vous ferez votre petit marché et vous encouragerez l'économie locale. Allez, dernier cadeau pour aujourd'hui. Hey, la fête des mères, ça serait pas à la fin du mois par hasard? Je dis ça, je dis rien. 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Enfin, vous ferez ce que vous voudrez hein, de votre bon de 40 euros. 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Allez, il fait beau, il fait chaud, on est en tongs, en short, en jupe, on est en pleine feria au cœur de l'été. On discute tranquillement tous ensemble, mais entre deux bodegas, chacune diffuse sa musique, ça donne le mix des chansons superposées. Faut reconnaître au moins une chanson sur deux au 05 58 46 50 50. On monte le son.

Lucy aussi. Qu'est-ce que c'est que ça? C'est un mix de chansons superposées. Bon, vous l'avez, hein, vous êtes en train de faire exploser le standard ici, Gascogne. Je vais vous souhaiter bon courage. Je vous attends, 05 58 46 50 50 avec Jerry Rafferty et Baker Street. Ensuite, je vous remets ce bon cadeau de 40€ à l'excellent Institut Beauté Bohème à Mont-de-Marsan. Puis il y a juste une plancha à gagner cette semaine à la clé. Une plancha, le Marquet. Ben oui, parce que le Marquet fait son festival Good Food, Good Mood et son championnat du monde de plancha. Ça démarre vendredi, ça se termine dimanche. C'est à Hossegor au Joe & Joe.

0: L'excellent Jerry Rafferty, la musique ici Gascogne.
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0: Ah, on ne pouvait pas terminer cette grande feria ici Gascogne sans attendre Patrick. Bonjour Patrick.
3: Bonjour Marie-Cécile.
0: Comment allez-vous?
3: Eh bien, super bien. Merci.
0: Est-ce que vous avez un truc qui pourrait ressembler à un rayon de soleil à Saint-Paul-les-Dax ce matin?
3: Eh bien, ça vient de se dégager un petit peu. Il a arrêté de pleuvoir. On entrevoit légèrement le soleil.
0: Pareil à Mont-de-Marsan, Patrick, figurez-vous. Et c'est presque, ça fait mal aux yeux. On n'a plus l'habitude d'avoir tant de luminosité là ces derniers jours.
3: Oui.
0: Patrick.
3: On va s'y faire facilement.
0: Ah ouais, le soleil revient la semaine prochaine. C'est dommage pour ce long week-end de mai. Mais enfin bon, on va faire le dos rond. Patrick, qu'est-ce qui fait que ce matin, pour la toute première fois, vous jouez à la Grande Feria?
3: Eh bien, je suis donc un jeune retraité. Je suis un papy qui s'occupe de sa petite fille le mercredi matin et qui l'amène à l'escalade à Dax.
0: Ouais.
3: Et en rentrant au précédent jeu sur les chansons mélangées,
0: ouais.
3: Elle a reconnu une chanson et elle m'a dit « Papy, appelle ».
0: Mais quel âge elle a, votre petite fille?
3: Eh bien, elle a 8 ans.
0: Oh, elle est trop forte! Et donc, vous l'avez avec vous, là?
3: Et oui, elle est pas loin. Et donc, comme j'étais en voiture, je lui dis ben, « Je peux pas, je conduis, mais quand on arrive à la maison... » Et si je vais mettre la radio et si jamais je reconnais, j'appelle.
0: Trop fort.
3: Et j'ai reconnu.
0: Alors on va réécouter ce chef-d'œuvre, ce mélange de musique, comme vous dites, Patrick.

0: Patrick. Qu'est-ce qu'elle a d'abord alors attendez, donnez-moi le prénom de votre petite fille, Patrick.
1: La petite fille s'appelle Aélis.
0: Aélis, que c'est joli. Et alors, qu'est-ce qu'elle a reconnu avec vous?
1: Alors, elle a reconnu avec moi Pascal Obispo.
0: Et c'est une bonne réponse.
2: C'est pas marqué dans les livres que le plus important à vivre est de vivre au jour le jour.
0: Eh oui, parce que le temps...
1: Ouais.
2: Le temps...
1: C'est de l'amour.
0: C'est de l'amour. Vous êtes parfait, Patrick. Vous êtes parfait.
1: Je vais le dire à ma femme.
0: Ah oui, pourquoi, elle n'est pas d'accord?
1: Ça dépend des jours.
0: Oui, bah alors vous voulez que je règle le problème? Qu'est-ce que vous ne faites pas, Patrick? La maison, la vaisselle, la serpillière, les vitres, ce vite.
1: Non, je fais un peu tout, ça va, oui.
0: Bon, Patrick, on va vous croire sur parole. En tout cas, grâce à votre petite fille adorable ce matin, bah, vous avez gagné. Alors quand même, mélanger du Pascal Obispo, il y avait du Johnny Hallyday, hein?
1: Oui, il y avait Lucie et Laura.
0: Exactement, c'était perfide.
1: Ma fille, la maman d'Aïdi, s'appelle Laura.
0: Ah bah voilà, ah bah c'était fait pour vous ça, Patrick. Ah là, fallait pas s'écriver aujourd'hui. Eh ben, 40 euros de bons cadeaux à dépenser à l'Institut Beauté Bohème, peut-être pour votre fille ou pour votre femme. Alors, je pense que la petite, elle est encore un peu jeune, mais bon, ceci dit, pourquoi
1: oui,
0: pas.
1: Oui, ça sera plutôt pour l'une des deux.
0: Ah, c'est trop fort. Et la plancha, si vous la gagnez, après tirage entre tous les gagnants de la semaine, ça c'est vendredi avant les infos de midi, bah, ce sera un cadeau familial.
1: Voilà, ça sera pour toute la famille.
0: Exactement.
1: On croise les doigts, mais c'est déjà bien d'avoir pu vous avoir. Et c'est la première fois que je joue et que je gagne.
0: Bah, c'est top. Du coup, vous reviendrez.
1: Ah, bien sûr, de toute façon, je vous écoute régulièrement.
0: Bah, ne changez rien, Patrick. On vit ensemble, en fait, quoi. C'est ça. Hein.
1: Oui.
0: Je dis ça parce que, du coup, ça me permet de dire que je fais partie de la famille. Et comme ça, je viendrai, si vous gagnez la plancha, à manger chez vous, Patrick. Vous ferez bien un petit truc à la plancha, quand même. C'est possible.
1: Ah, pas de souci. Avec plaisir.
0: Et bah, embrassez toute la famille. Dites, Patrick, c'est quoi cette radio que vous écoutez tous les jours dans les Landes?
1: Ici, Gascogne, bien sûr.
0: Évidemment.
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3: Eh ben, on va féliciter tous les gagnants du jour. Il y avait Patrick, il y avait Jean-Claude, il y avait Marie-Claude, il y avait Isabelle. La grande Feria revient demain, 11h midi, dans moins de 5 minutes, c'est l'info. Mais d'abord, Bernard Lavillier, noir et blanc.

0: Leblanc et Bernard Lavillier.
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0: Vous êtes bien connecté à votre radio Ici Gascogne, première sur l'actu dans les Landes. Midi. L'info à la mi-journée, Alia Doukali.
2: L'affiche des fêtes de la Madeleine de Mont-de-Marsan fait encore la une. Le Crack Europe, association anti-corrida, vient de saisir le tribunal administratif de Pau. Il réclame le retrait immédiat de l'affiche des fêtes sur laquelle on voit une petite fille en habit de torera dans les arènes du Plumasson. L'utilisation d'un enfant pour promouvoir la corrida dérange l'association qui avait demandé à la mairie de Mont-de-Marsan de la retirer. Après le refus de la mairie, l'association Crack Europe saisit donc la justice. Son président Cyril Vaucel regrette d'en arriver là.
3: C'est surtout une perte de temps, surtout pour simplement une affiche. Hein. Il suffisait simplement de la changer, d'en prendre une autre. Donc c'est sûr, là, ça va prendre du temps. Il va y avoir des frais de justice aussi bien pour la ville de Mont-de-Marsan que pour nous, pour les deux. Donc c'est sûr que c'est un peu regrettable d'en arriver là, surtout que ça paraît évident que l'utilisation d'un enfant pour faire la promotion d'actes de cruauté sur les animaux, en l'espèce la corrida, c'est vrai que ça pose problème, surtout que le comité des droits de l'enfant de l'ONU recommande à la France de tenir éloigner les enfants de la violence des corridas. Le code pénal prévoit aussi que les actes de cruauté, lorsqu'ils sont commis en présence d'enfants, sont un facteur aggravant. Alors c'est sûr que la corrida n'est pas concernée, mais quand même le code pénal et l'ONU recommandent de tenir les enfants éloignés de la tauromachie espagnole. Donc ça paraissait évident que la meilleure des solutions, c'était simplement de changer d'affiche, mais apparemment c'est pas le choix que le maire de Mont-de-Marsan a fait.
2: L'association a saisi le tribunal administratif de Pau en référé. C'est une procédure accélérée, donc la justice va devoir se prononcer dans les prochains jours.
0: Nouvelle mobilisation des parents d'élèves de l'école de Saint-Madé.
2: Ils sont en ce moment même devant la DSDEN, la Direction des services départementaux de l'éducation nationale. Ils protestent contre la fermeture annoncée d'une classe à la rentrée prochaine. Ces parents d'élèves craignent que la qualité de l'enseignement soit dégradée. D'autres rassemblements sont prévus dans les prochains jours, notamment de nouvelles opérations nuit blanche à l'école. La semaine dernière, les parents avaient occupé l'école durant la nuit pour protester. La préfecture des Landes est saisie par deux élus de Dax. Ils dénoncent des propos inacceptables tenus par un élu de la majorité de droite du Grand Dax dans leur collimateur à un commentaire posté sur les réseaux sociaux. Vivement que ça dégage tous ces bons à rien, a écrit Arthur Chasseur, élu de Saint-Paul-les-Dax. Un commentaire visant, selon eux, l'opposition socialiste. Les deux socialistes dénoncent la brutalité et le caractère injurieux de cette phrase et demandent au préfet de faire preuve de la plus grande vigilance.
0: IKEA débarque dans les Landes.
2: Le géant suédois du meuble en kit ouvre une antenne au Grand Moon, le centre commercial de l'agglomération montoise. L'ouverture est annoncée dans le courant de l'été. Alors, il ne s'agit pas d'un grand magasin IKEA, mais d'un atelier où l'on pourra concevoir et commander ses meubles, Leïla Benjelloun.
4: Sur place, les clients qui souhaitent aménager une cuisine, une salle de bain, un dressing seront accompagnés par des conseillers. Il y aura un espace exposition avec trois cuisines, une salle de bain, une chambre. On pourra aussi faire des achats puisque 150 références de produits seront disponibles. Il s'agit des articles les plus plébiscités, les plus vendus par IKEA. Des accessoires de cuisine, de salle de bain, du linge de lit et des petits meubles. Pour les produits qui ne seront pas en vente sur place, il sera possible de les commander, puis de les retirer gratuitement dans un délai de 48 heures. Pour une commande en ligne et un retrait à l'atelier, il faudra débourser 5 euros. 5 personnes vont être recrutées. Un job dating est d'ailleurs organisé ce mercredi après-midi au Grand Moon. Le futur atelier de conception et de commande du géant suédois sera implanté dans les locaux de l'ancien magasin Homme Passion. Il s'étendra sur 250 mètres carrés.
2: Et si vous recherchez un emploi, le job dating se tient dans l'enceinte du Grand Moon à Saint-Pierre-du-Mont de 14h à 17h cet après-midi. Une bonne nouvelle pour nos portefeuilles, le SMIC va augmenter à partir du 1er juin. Plus 2,4%. Alors concrètement, ça représente environ 44 euros bruts en plus par mois. Une augmentation pour coller à l'inflation qui repart à la hausse. Et puis si vous prenez la route ce week-end, eh bien, il faudra s'armer de patience puisque c'est le pont de l'Ascension. Il va y avoir du monde sur les routes pour ce troisième long week-end de mai qui débute ce soir. Bison futé, voie rouge dès aujourd'hui dans le sens des départs. Ce sera particulièrement chargé en direction de la façade atlantique, du sud-est et de l'Île-de-France. Pour les retours dimanche, ce sera rouge dans tout le pays.
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2: Bon, ça donne pas trop envie de partir avec le temps qu'il va faire, hein, Marie-Cécile?
6: Mais venez passer le long week-end chez nous dans les Landes. La météo est formidable. En tout cas, je regardais les radars routiers. Pour l'instant, vous roulez normalement. Pour l'instant, ça va se corser au fil des heures. Alia, bah oui, bon, c'est pas terrible. Mais vous l'avez dit tout à l'heure, il faut voir le verre à moitié plein et pas à moitié vide. Il y aura quand même des éclaircies. Par exemple, dans le courant de l'après-midi, aujourd'hui, les précipitations vont se raréfier, 15 à 18 degrés. Bon, certes, on va basculer, par exemple, demain, en dessous des normales de saison, avec pas plus de 17 degrés vraiment pour la plus haute maximale qui devrait être enregistrée. Des nuages, des averses qui laisseront parfois passer le soleil, mais on pourrait avoir des averses jusqu'en fin de journée avec du vent en rafale. 75 km/h pour demain.
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8: Bonjour à toutes et à tous, j'espère que vous allez bien. Jusqu'à 13h, ce sont les meilleurs moments au taquet pour vous changer les idées. Bon courage si vous êtes sur la route, bison futé, voire rouge sur tout le pays et même noir sur une partie du quart sud-est dans le sens des départs. Alors dans quelques instants, Valérie Damidot et Eric Bastien s'amuseront avec les candidats au programme Dalida, une quiche Lorraine en crochet, des centaines de verres à champagne qui tombent et une candidate enfermée dans un cimetière. Et oui, il s'en passe des choses sur votre radio ici.
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7: 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Et la musique, c'est maintenant sur votre radio ici avec un succès du groupe Gold qui d'ailleurs donnera son nom à l'album où il est présent, Calicoba.

0: Gold avec Calicova sur votre radio ici. Alors il est l'heure de manger, ça tombe bien car François d'ici Bourgogne se débrouille plutôt bien en cuisine. Sa spécialité, le gratin dauphinois. Et il a une petite astuce qu'il vous partage juste après Émilie d'ici Sud-Lorraine qui confectionne des choses un peu particulières en crochet. Ce qui a amusé Valérie Damudeau et Eric Bastien sur votre radio ici.
1: Alors, Émilie, elle est un peu comme moi. Elle fait pas trop de sport, t'aimes bien le vélo électrique, c'est ça?
2: Oui, c'est ça, électrique, c'est très bien.
1: Voilà, et puis les apéros avec les copines, hein?
2: Oui, essentiellement, c'est du sport aussi. Hein.
3: Je suis assez d'accord.
4: Bah, le lever de verre, hein, c'est muscle.
3: Bah, c'est très très dur. Les apéros avec les copines, tu donnes une énergie, c'est incroyable.
2: Alors, par contre, on rigole, on parle, ça fait du sport.
3: Mais je suis d'accord. Rigoler, ça fait du sport. Alors, ça me plaît énormément. Voilà, ça, c'est mon petit moment à moi. Et d'ailleurs, hors antenne, je te demanderai d'en faire un pour moi. Parce que figurez-vous qu'Émilie s'est mise au crochet. Elle s'est mise au crochet et à la couture. Donc ça, elle fait pas n'importe quoi. Alors, elle fait des quiches Lorraine en crochet. Ça, c'est comique.
4: Mais c'est quoi?
2: C'est magnifique.
3: Bah, tu vois ce que c'est le crochet quand tu fais, c'est le crochet? C'est.
4: Bah, en cuisine? Non mais attends, franchement je vois pas ce que c'est. Non mais là je le fais pas exprès.
3: Mais le crochet
2: du tricot.
3: Du tricot.
4: Mais pourquoi vous parlez de cuisine alors?
3: Parce qu'elle fait des quiches Lorraine en crochet.
4: D'accord, ok. Elle fait des pulls de quiches Lorraine.
3: Mais pas des pulls, des petits. Elle fait au crochet une mini quiche Lorraine.
4: Ok. Mais qui est le capitaine dans tout ça?
3: Allez, ok. Alors elle ne fait pas que des quiches Lorraine. Elle fait un truc que je veux avoir. Elle fait des vulves en crochet.
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3: Et c'est l'occasion d'écouter Colette Renard, et c'est un plaisir.
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3: Tu connais. Eh ben, elle fait des foufounes en crochet. Eh ben, moi, j'en veux une. Mais oui, je veux une foufoune en crochet. C'est extraordinaire.
2: Mais elles sont très, très belles. Oui.
3: Alors, tu vas envoyer tout de suite une photo au professeur Brown. Je veux voir ça, je vais en commander une.
4: Vous savez, les gens qui arrivent pour la première fois et qui entendent « Je veux une foufoune en crochet », c'est particulier, hein, l'émission.
3: Bon, déjà, t'as pas compris ce que c'était la quiche Lorraine en crochet.
4: Ça,
3: excuse-moi, bon. Alors, tu ne fais pas de jardinage parce que t'es allergique à l'herbe. C'est magnifique, ça.
2: Oui. C'est bien une terrasse en béton, c'est très bien.
3: Ah ouais, d'accord. Maintenant, fais-nous une terrasse en crochet. Allez, hop là. Bien, tu vas marquer.
2: J'ai des pots, j'ai des plantes, hein, mais pas d'herbe.
3: Ah, tu peux mettre des petites plaques de bois. Enfin, tu vois, t'es pas obligé de mettre du béton. Enfin, bref, chacun fait ce qu'il veut. Alors, mon chat, deuxième question à un point. C'est une question vraie ou faute? Il y a une petite extrait. La BO du fabuleux destin d'Amélie Poulain. Quelle musique extraordinaire, quel film magnifique. Alors, je pose une question. Jean-Pierre Jeunet a écrit le film Le fabuleux destin d'Amélie Poulain suite à sa rencontre avec Audrey Tautou. Est-ce que c'est vrai? Est-ce que c'est faux? Top chrono, 5 secondes. Vite.
2: Oui.
3: Eh ben non, figure-toi que pas du tout, parce que Vanessa Paradis et Émilie Dequesne étaient pressenties pour jouer Amélie Poulain.
4: Ah oui.
3: Audrey Tautou, c'était pas le premier choix, mais Jeunet a adoré quand elle a fait le casting, donc il l'a engagée. Je vous rappelle que le film a remporté 4 Césars et a été nommé 5 fois aux Oscars. Mm-hmm. Magnifique, pas de point, mais t'as un point, t'es quand même en tête.
4: Pas de point, François, alors que Émilie Milouz rime avec Louz, nous, on va tout de suite...
3: Tu vas te calmer, parce qu'elle a un point. François qui rime avec... Voilà.
4: Bon, François, notre comédien qui habite à Dijon, qui est marié et qui cuisine. Il est temps quand même à 12h19 qu'on se fasse plaisir. Ça, c'est une petite séance qu'on aime bien avec Valérie. Alors toi, tu cuisines pour les enfants qui te réclament quoi d'ailleurs essentiellement?
6: Ils réclament des pizzas pas mal ou des nems aussi, des bobounes aussi, ils réclament ce genre de choses.
4: Et tu cuisines du coup asiatique toi-même?
6: Oui, un peu.
4: Ah ouais.
6: Je cuisine un peu asiatique. La dernière fois, on a pris à la bibliothèque un livre sur comment faire des sushis. Donc, on s'est fait une soirée maki sushi.
3: C'est bien ça. C'était,
6: voilà.
4: Et il paraît que tu t'es perfectionné en pliage de samoussa aussi. J'adore les samoussas.
6: Exactement. Oh. J'avais fait, il y a fort longtemps, une petite soirée cuisine avec mon fils. Et nous avions appris dans cet atelier à faire des pliages de nems et des pliages de samoussa.
4: Non mais attendez, c'est pas tout Valérie. Ah oui, non, François est le roi du gratin dauphinois. Si vous aimez. Tu fais quoi? Qu'est-ce que tu mets? Pourquoi il est meilleur qu'ailleurs ton gratin?
6: Il est meilleur parce qu'on le mange 3 jours après.
4: C'est une vraie astuce ça?
6: Ah ouais. C'est une astuce, ouais. Il est meilleur le lendemain, le surlendemain. Alors il est meilleur aussi parce qu'il y a plein de crème et de l'ail qui est écrasé dans la crème.
4: Oh là là. Et puis, pour finir, pour vous achever un peu, Valérie, il est capable de concevoir un royal, c'est-à-dire un gâteau avec différentes couches. Il sait faire les éclairs et il sait faire lui-même les choux.
6: Oui.
0: J'ai faim.
4: Ah, tu nous as donné envie, là, écoute.
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0: dans la playlist d'ici Don't Go Breaking My Heart. Valérie Damido et Eric Bastien sont à présent avec Patrice, d'ici Héros, qui est un grand fan de Dalida et qui a eu la chance d'échanger avec elle. Et puis Bruna, d'ici Nord, musicienne, qui joue d'un instrument que perso, je ne connaissais pas. C'est l'euphonium. Vous savez, vous, ce qu'est un euphonium ?
1: Alors Patrice...
2: Qui paye l'addition, Midi ?
1: Et voilà, Patrice, tu es donc à Montady dans l'Hérault, tu es marié à Marc. Tu t'amuses bien, tu chantes, tu cuisines, tu chines pour te trouver des vêtements parce que tu es très steampunk. Tu adores les vieilles broches, les colliers, et tu es comme moi, tu aimes cette chanteuse.

0: été. Oh, je te vois, Valérie, dans le noir.
1: Tu es fan de Dalida.
2: Oui.
1: Alors dis donc, il paraît que Dalida t'a signé ton livre d'or.
2: Oui, c'est ça même. Un mois avant son suicide, j'ai eu la chance de la rencontrer. Donc j'ai amené mon livre d'or et j'ai demandé de me le signer. Voilà.
1: Oh là là.
3: C'est gentil. Sympa.
2: Ah super. Dalida était super.
1: Ouais. Bah ouais, super. Tu le vois que c'est une gentille. Il paraît que tu as une lettre d'elle aussi.
2: Oui, parce que j'avais son adresse personnelle, donc je lui écrivais et j'avais des courriers de Dalida.
1: Mais la gentillesse, quand même, c'est bien.
2: Elle prenait son temps pour répondre, mais elle a toujours répondu.
1: Alors, là, c'est le moment de marquer 3 points, mon chat, avec la question à choix multiples. Je vais te poser une question, je vais te faire des propositions, et à mon top chrono, tu auras 10 secondes pour me donner ta proposition. Tiens, je te mets chez là. L'école est finie pour certains, d'ailleurs c'est les vacances en ce moment.
3: Oui.
1: Mais justement, en quelle année les zones de vacances scolaires, hein, la zone A, la zone B et la zone C, en quelle année ces zones ont-elles été créées ? 1964, 1978, 1986 ou l'année de naissance d'Éric Bastien, 1932 ?
3: Bien sûr.
1: Allez, top chrono, 10 secondes.
2: Alors, je vais dire... c'est quoi avant 86?
1: 64, 78, 86.
3: Ou 32.
2: Enfin, je vais dire au pif 78.
1: Et non, c'est 64. Pour étaler les départs en vacances, si vous voulez éviter les embouteillages.

0: tout ce qui était cuivre. Donc j'ai dit, bah tiens, je vais essayer, parce que mon mari est musicien aussi, hein, bien sûr. Et donc je me suis mise, donc ça fait maintenant un an et demi que je joue en fait de l'euphonium.
1: Alors l'euphonium, pour ceux qui ne connaissent pas, voilà, c'est ça, on va l'entendre.
0: Ah ouais. C'est un tuba en fait.
1: Un petit, c'est plus petit qu'un tuba.
0: C'est plus petit qu'un tuba.
1: Ouais, donc c'est moins lourd du coup.
0: Pistons, voire 4, voire 4 ou 5. Et voilà.
1: Ça pèse combien? Parce que ce tuba généralement c'est un peu, c'est lourd. Hein.
0: Oui, c'est vrai, il faut avoir quelques biscottos quand même.
1: Merci de nous avoir fait découvrir, pour certains peut-être comme moi d'ailleurs,
2: comme je ne sais pas,
1: et Valérie, donc l'euphonium. Allez, nous avons joué pour 3 points, tu aimes le basketball?
0: Évidemment.
1: Tu peux faire le foot peut-être?
0: Ah, pas du tout.
1: Ah bah ça le tombe rugby. Bien. C'est le foot. Ah, j'adore cette musique. Ah là là, l'entrée de Valérie à la radio.
0: Ah, ma belle-mère, près de moi, elle aurait pu m'aider, parce que ma belle-mère est fan de foot.
1: Eh oui.
2: Aïe, aïe, aïe.
1: Allez, voici la question, et la belle-mère te le souffle à distance, pense à elle.
0: Bah, je peux pas aller en bas, moi je suis en haut.
1: Eh bah, dis-lui qu'elle monte. C'est maintenant. Hein. Quel joueur détient le record de buts en équipe de France de football? Voici les propositions. Kylian Mbappé. Thierry Henry. Olivier Giroud. Ou Patrick, mon voisin, qui raconte à tout le monde que si c'était pas fait les ligaments croisés, évidemment, ça serait le meilleur du monde. Tu parles, mon Patrick. 10 secondes. Mbappé, Thierry Henry, Olivier Giroud ou Patoche?
0: Moi, je dirais...
1: Allez. Henry. Ouais. Celui qui détient le record de buts en équipe de France de foot, c'est Olivier Giroud. 57 buts,
0: alors
1: Olivier
0: là,
1: Giroud.
0: Alors là, j'ai la belle-mère qui va m'en vouloir.
1: Mais ouais. T'es pas loin parce que Thierry Henry c'est 51 et Olivier Giroud 57 et Mbappé 48 buts.
0: Ouais. Eh ben voilà. T'es vraiment pas loin. Hein.
1: Bah non.
2: T'es pas loin mais t'es pas dedans. Ah, t'étais ouais, à non, ça pas. Du bol de sangria.
0: C'est ça.
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0: Il sera le 10 juin en concert aux 24 heures du Mans, puis cet été dans différents festivals comme celui des Vieilles Charrues. Jean-Louis Aubert, les plages, les meilleurs moments d'Otakey reviennent dans quelques instants, car les infos pratiques près de chez vous, c'est maintenant sur votre radio ici.
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7: 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Hey les familles du pays Tarusat, demain jeudi c'est la fête des familles au lac Ouspins de 10h à 18h. Venez aussi avec vos amis. Le programme est fou au rayon sport, animation aquatique, escalade, marche, pony games, karaté, self-défense, parcours et jeux en bois. Et puis art et culture, environnement, citoyenneté, musicothérapie, musique et bandas, buvette et restauration. La journée s'annonce très sympa et toutes les animations sont gratuites. Vous accédez sur zone entre les deux lacs, après le petit pont. Toutes les infos sont sur la page Facebook de la ville de Tartas. Un dimanche à vélo le 7 juin prochain. Est-ce que ça vous dit? Le dimanche 7 juin prochain, le Grand Dax vous propose une balade conviviale sur la voie verte numéro 1 pour la balade conviviale à travers quatre communes, Saint-Paul-les-Dax, Metz, Angoumet, Rivière-Sas et Gourbi. Les lieux de départ et d'arrivée sont libres.
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0: Bienvenue à ceux qui nous rejoignent, j'espère que vous allez bien. Les meilleurs moments d'Otakey avec Valérie Damido et Eric Bastien, sans oublier nos candidats, évidemment, c'est jusqu'à 13h. Nous les retrouvons tous juste après Amy Winehouse, Back to Black sur votre radio, ici.

0: temps déjà pour cette chanson d'Amy Winehouse, Back to Black. Merci d'écouter ici. Nous sommes maintenant avec Jean d'ici Gascogne qui raconte à Valérie Damido et Eric Bastien une histoire de guérison miraculeuse, et Sarah d'ici Loire-Océan qui a tendance à tout casser, même quand elle danse.
1: Jean, tu as 4 points, tu es en tête, c'est magnifique. Alors, nous allons raconter de petites anecdotes. Tu as eu affaire à une voiture de modèle CX miraculeuse. Eh oui.
2: Ah ouais.
1: Oui, parce que quand il passait beaucoup de temps avec son papa quand il jouait au rugby, notre Jean. Et puis, ton papa a dû partir travailler pendant 3 mois à l'étranger. Et à un moment donné, tu t'es fait mal, tu t'es fait une entorse. Hein?
2: Exactement, oui.
1: Et qu'est-ce qui s'est passé?
2: Alors, c'est très marrant parce que il y a mes frères et sœurs qui écoutent et ils vont beaucoup rigoler parce qu'ils me chambrent encore avec. Mm. En fait, je pense que à l'époque, pour garder un petit peu d'attention de ma mère, on était 4 frères et sœurs, j'ai un peu poussé la douleur de l'entorse dans le temps, alors que en fait, j'avais plus vraiment mal.
1: Oui, tu avais envie de te faire un peu chouchouter, voilà.
2: Mm. Exactement. Et en fait, on allait chez ma grand-mère pour des vacances. Et chez ma grand-mère, il y a plein d'activités. Il y a un baby-foot, on joue au foot avec les cousins. On est assez nombreux, donc c'était toujours des super parties. Enfin, il y avait plein de choses à faire. Et en fait, j'ai tilté sur la route. Et j'ai dit, non mais attends, mais si j'ai mal au poignet, on va me dire que j'ai le droit de rien faire. Ça va pas le faire du tout. Et donc, je me suis réveillé dans la voiture. Là, j'étais au fond et j'ai dit, j'ai plus mal.
1: La CX miraculeuse, t'avais guéri pendant le voyage.
2: Exactement, donc c'est resté aussi depuis, on me chambre bien avec, ouais.
1: Bien, exactement. Alors tu es en tête avec 4 points, peut-être que tu vas en marquer 5 de plus, avec une question cash. Je te mets un petit extrait de sketch.
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1: Et c'est les Thierry Leluron qui imite le pape. On va parler de pape. Alors, Jean, entre 1309 et 1377, dans quelle ville les papes ont-ils vécu en exil loin de Rome? Entre 1309 et 1377, dans quelle ville les papes ont-ils vécu en exil loin de Rome? Top chrono, 10 secondes.
2: Il me semble qu'il y a une ville en France qui s'appelle la Cité des Papes, et c'est Avignon.
1: Eh bien, c'est une bonne réponse, bravo. Ils ont quitté Rome parce que la ville était dangereuse. Sous l'influence du roi de France, ils s'installeront à Avignon, c'était plus sûr, et c'est le début de la fameuse papauté d'Avignon qui durera près de 70 ans. Bravo, tu es à 9.
4: Et on salue les équipes d'ici Vaucluse. Alors, toi, t'es pas du tout avec ici Vaucluse, ici Loire-Océan, Sarah qui a 3 points. C'est un petit peu la ramasse, Sarah, quand même, hein. Là, il y a 5 points qui arrivent. Hein. On y croit.
1: Un petit peu à la ramasse. Moi, j'aime bien. T'es gentil avec tes candidats.
4: C'est un langage familier. Tu as compris. Oh, qu'est-ce qu'elle est maladroite, dis donc, notre Sarah. Qu'est-ce qui se passe quand tu vides le lave-vaisselle?
5: Quand je vide le lave-vaisselle?
4: Bah, il paraît que tu casses tout.
5: Ah oui, mais il n'y a pas que quand je vais de la vaisselle.
4: Je fais plein de choses. Tu bouscules tout dans la maison. Il paraît que tu fais tout tomber. Mais en tout tomber.
5: Oui, c'est ça, c'est régulier chez moi.
4: Ouais. Alors, le problème, c'est que tu aimes bien danser. Tu es une fille, les femmes adorent danser et dansent très bien. Et alors, une fois en soirée, tiens, on écoutait le Luron qui faisait tutti quanti, tutti machin. On aurait pu faire tutti, tout bifree aussi. Hein. Le problème, c'est que quand elle veut danser sur du tout bifree, qu'est-ce qu'elle nous fait, Sarah? Elle saute, elle tourne. Bah, qu'est-ce qui.
5: Bah, elle fait la corée et puis elle se tord la cheville.
4: Oui. Ah. Deux mois d'arrêt.
1: Fallait monter dans la CX miraculeuse, hein.
4: Oui, en même temps, 2 mois d'arrêt, tout be free, c'était raccord, hein, voilà. Allez.
1: Hein?
4: Non, rien, be free, les 2 mois d'arrêt. Hein?
1: Mais tu sais que tout be free, 2 mois d'arrêt, d'accord. Mais
4: tout be free, tout, le chiffre 2, tout be free.
1: Non? Ah ouais, oh là là.
4: Être libre, ça voulait dire être libre, to be free, to be was been.
1: Allez, pose ta question.
4: Je sais même pas ce que j'ai dit. Je comprends même pas. Heureusement que j'ai des auteurs parce que je comprends rien à ce que j'ai dit.
1: Allez.
4: On y va? On y va.
1: Là, c'est la question cash.
4: Écoutez, moi, je vous suis. C'est la Watt. C'est la Watt, mais version maths.
6: De toutes les matières.
7: C'est les maths
4: qu'elle préfère. C'est les maths.
7: Théorème
4: corollaire. T'étais bonne en maths ou pas, Sarah, quand t'étais à l'école?
5: Ça allait. Après, ça dépend quoi.
4: Ouais, on va voir. Combien de mètres carrés font 10 hectares? Top chrono, 10 secondes.
5: C'est
4: 10 000,
5: je crois, je sais pas.
4: 10 000. Combien de mètres carrés font 10 hectares? 10 000. Un hectare, c'est une surface de 100 mètres par 100 mètres. Ça fait donc 10 000 mètres carrés. C'était pas mal, mais 10 000 mètres carrés que l'on multiplie par 10, ça fait donc 100 000 mètres carrés. Donc c'est l'équivalent de 14 terrains de foot.

0: Il faudrait que pleuve l'amour, un titre qui annonce la sortie du prochain album de Pascal Obispo dans une dizaine de jours, ici en duo avec Francis Cabrel. Avez-vous tendance à être maladroit ou malchanceux? C'est le cas de Quentin d'ici Béarn et de Sandrine d'ici Saint-Étienne-Noir qui, j'avoue, sont pas mal dans le genre, ce qui a bien fait rire Valérie Damido et Eric Bastien sur votre radio ici.
1: Alors, nous avons toujours un petit Pierre Richard, un petit gaffeur à qui il arrive toujours des trucs rigolos. Eh bien, aujourd'hui, c'est toi. Quentin, il paraît qu'il travaillait quand il était en apprentissage pour un traiteur. Il fallait qu'il vide le camion rempli du matériel du repas. Et il paraît que tu as fait tomber les caisses de verre à champagne. Et combien t'en as cassé?
2: Bon, il y a à peu près 300.
1: Ah bah c'est sympa, il devait être content, ton patron.
2: La louche.
1: Oh la vache, oh mon dieu. Alors toujours...
2: Pour me dédouaner, c'était pas tout seul, c'était avec mon cousin. Hein.
1: Ouais bah tu fais bien de parler de lui parce que avec ton cousin, tu vidais des cartons, toujours des cartons. Et une fois c'est les ça. Cartons vidés, tu donnais des coups de couteau dans les cartons pour les découper, les plier, les mettre à jeter. Et un jour, c'est qui a pris les coups de couteau?
2: C'est le cousin.
1: Et voilà. Et voilà. Et oui, il a pris quand même 3-4 coups de couteau. Hein, combien de points de suture?
2: Non, et il a eu 3 ou 4 points.
1: Oh, il t'en veut pas?
2: Oh, pas du tout. Hein. Il est parti en vigoureur, donc ça allait.
3: Hein. Oh là là.
1: Ah oui, d'accord. Ok, donc il était content. Ok. Bien, alors maintenant, mon chat, c'est le moment de marquer 3 points. Ok?
2: Allez,
1: je rappelle que Sandrine a 3 points. Alors, c'est une question à choix multiples. Je te pose la question, je te propose des réponses. À mon top chrono, tu as 10 secondes pour me donner ta réponse. Alors, Quentin, quel célèbre chanteur français est né un 23 octobre 1953 ? Jean-Jacques Goldman, Francis Cabrel, Julien Clerc, Éric Bastien, voilà. Allez, top chrono, 10 secondes.
2: Goldman.
3: Oh non.
1: Et non, c'est lui.
4: Petite Marie, je parle de toi parce que...
1: C'est Francis Cabrel qui est né le 23 octobre 53 à Astaffort. Voilà, bon bah pas de points, toujours pas.
3: Moi j'adore Valérie, elle est pleine de points. Quentin là, t'es en train de nous la déprimer, hein. Là je veux dire.
1: J'ai envie de chialer.
3: Bah voilà, il pleut, c'est la tornade. Hein.
1: J'ai un candidat qui ne marque pas. Quentin, réveille-toi, tu peux pas rester à zéro comme ça.
3: Écoutez Valérie, on va arrêter de chanter, on va essayer de jouer avec Sandrine.
1: Ah oui, t'es en Belge là.
3: Je vous fais un Cabrel belge. Effectivement, je vais te rendre compte, c'est lamentable.
1: Allez.
3: Sandrine. Toi aussi, t'es ma petite chef du jour. Alors, on est dans du lourd, là. Attention, hein, tenez-vous bien, là, avec notre Sandine, ici, Saint-Étienne-Loire, à Roanne. Est-ce qu'elle n'a pas fait celle-là? Elle s'est fait enfermer dans un cimetière. Oui, elle va porter les fleurs sur la tombe de la grand-mère. Bon, voilà, et au moment de sortir, la porte est fermée. Comment t'as fait? Qu'est-ce qui s'est passé?
5: Bah, déjà, j'étais super surprise, quoi, parce que la tombe de mamie, elle est juste à côté de la porte, qu'on ne m'ait pas vue. Et je vais vers la porte, j'essaye d'ouvrir, fermée, mais c'est pas possible. Je regarde la hauteur, je dis bah jamais j'arriverai à grimper.
3: Oui.
5: Et puis bah, je me suis mis à courir, j'ai vu une dame qui avait un trousseau de clés. Je lui ai dit madame, vous m'avez enfermée.
3: Elle
5: m'a dit
3: oh
5: mince, alors je vous ai pas vue.
3: T'es sûr que c'était une dame réelle avec un trousseau de clés dans un cimetière?
5: Oui, je te jure, elle m'a ouvert et tout, j'étais super contente. Donc comment j'allais appeler les pompiers? Ouais. Qu'est-ce que tu veux que je fasse?
3: Évidemment. Alors attends, cet été t'es parti en vacances en Bretagne. Tu nous as dit que t'aimais la Bretagne. Ah bah oui.
5: J'adore.
3: Oui. Ah bah t'adores. T'es passé aux toilettes.
5: Exactement.
3: Les toilettes Sanisette. Elle ferme la porte. Encore une histoire de porte. Ferme la lumière, mais la lumière marche pas. Qu'est-ce qui se passe?
5: Je me suis retrouvée dans le noir et tous les jets ont été sur moi, jusqu'à mes petites cuisses. Je me suis retrouvée dans une douche auto-nettoyante.
3: Ah mais là.
1: Quelle horreur!
3: Bon, eh ben écoute, bravo, hein. Quelle vie tu as! Jouons à présent pour tenter de marquer 3 points de plus, parce que rappelons que tu as, toi, déjà des points. À la Toussaint, voilà un petit extrait d'ambiance.
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3: Et ça s'appelle la balade dans le cimetière. Je l'invente pas, c'est justement ce qu'a vécu notre amie Sandrine, c'est du Brassens. À la Toussaint, quel est le kilométrage moyen aller-retour parcouru par les Français pour aller visiter un cimetière? Tout est raccord entre toi et la question. 80 kilomètres, 130 kilomètres, 250 km ou juste assez pour vider un réservoir et un porte-monnaie. 10 secondes.
5: En voiture, c'est ça, hein, pas
3: oui, exactement. Donc, oui, oui, oui.
5: Je vais dire 250 km.
3: Ouais, parce que 80, déjà avec 80 km à pied, t'imagines. Non, c'est juste 130 km selon l'étude du CEDOC, qui est le kilométrage moyen, les retours pour aller visiter un cimetière. Voilà, je suis désolé, c'est pas suffisant, Sandrine. Bon, t'as déjà 3 points, mais là, il n'y en aura pas de plus.
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0: Patricia Cage dans la playlist d'ici Mademoiselle chante le blues. Restez avec nous dans moins d'une minute. Valérie Damido et Eric Bastien retrouvent Sandrine d'ici Saint-Étienne-Noir et Quentin d'ici Béarn pour d'autres anecdotes sympas et drôles sur votre radio ici.
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3: Là, ici, nous sommes avec Quentin qui n'a pas de points. Sandrine.
4: Qui en a 8.
3: Qui en a 8. Alors, Quentin.
5: Oui.
3: Malgré cet air sérieux et peu loquace.
4: Ah, c'est un gros déconneur
3: se
4: en temps normal.
3: Un gros déconneur qui adore aller
6: au bal. Ah. Au bal masqué.
3: Et oui, parce que tu aimes te déguiser, hein, c'est ça?
5: Ouais, ça. Sur les forêts, ça arrive que j'attrape ce qui passe, ce qui me passe sous la main et je l'enfile, quoi.
3: D'accord. Dans un autre contexte, cette phrase n'a pas du tout la même signification.
4: Et surtout pour ceux qui arrivent à cette heure-ci.
3: Voilà. Surtout pour qui arrivent à cette heure-ci, on parle de vêtements.
5: Oui.
3: Ouais, bah oui, bien sûr, faut le préciser. Donc il paraît que tu mets des perruques, des pyjamas en pilou, les sous-vêtements de ta femme, enfin tout ce qui te passe sous
5: ouais,
3: la main.
5: Ça arrive.
4: Effectivement, c'est bizarre comme discussion.
3: Et bien là. Alors, pour t'encourager à tenter de marquer peut-être un point, on ne sait pas, on va te mettre un morceau, tu adores le rap, et ben moi aussi, ça tombe bien, on va te mettre un 50 Cent.

0: Écoutez que du rap, c'est ma vie le rap. Donc. Alors j'apprends que tu as vu le film Banlieue 13 150 fois.
1: Pas 150, mais je l'ai vu à l'appel, je le connais.
0: Oh, ah oui, Banlieue 13. Mais pourquoi Banlieue 13? Parce que bon, ouais. C'est sympathique, mais deux fois, c'est suffit, non?
1: Ouais, ça suffit, mais je sais pas, j'ai eu ma période où, étant jeune, où je regardais plusieurs fois la même chose, et c'était celui-là que j'adorais à l'époque.
0: Ok. Alors, peux-tu demander à la personne qui est à côté de toi de bien vouloir fermer sa bouche physiquement? Alors, est-ce que je t'entends en écho avec lui?
2: Comment il s'appelle?
0: Comment s'appelle-t-il?
1: C'est toi.
0: Alors, ferme ta bouche physiquement, mon petit bonhomme, parce que je t'entends et c'est... Oula, pop, hop. Allez, c'est l'heure du bingo. Tu vas gagner, peut-être, ou pas. Allez, on y va. À mon top chrono, tu auras 10 secondes pour me citer un maximum d'animatrices télé. Top chrono, animatrice télé.
1: Valérie Damido. Après, là, ouf. Merde. Mercotte.
0: Bon, ouais. Je vais te prendre Mercotte parce que tu me fais de la peine. Ouais. Anne-Sophie Lapix, Estelle Denis, Léa Salamé, Sophie Davant, ouais. Karine Le Marchand, Faustine Bollard, Sublet, Étier, Benaïm, Thomas, Boccolini. Je suis fatiguée. Bon, t'as dit Damido et Mercotte. Je vais te dire les deux yeufs de la télé, c'est magnifique. Bah, t'en as deux, c'est super.
2: Alors, ça, ouais, ça fait.
1: C'est vrai que je ne vois pas trop la télé, là, du coup.
2: Il n'y a pas que la télé, hein.
1: On
2: fait beaucoup de choses quand même aujourd'hui.
0: Allez,
2: Sandrine, ça fait quoi de se dire que... Attends, Sandrine, ça fait quoi de se dire qu'on a gagné? On a gagné.
0: Attends, t'en sais rien.
3: Je suis contente, mais je
2: n'ai. Alors, attends. Il ne faut jamais dire Fontaine, je ne boirai pas de Fontaine.
3: En fait, Quentin, voilà, il n'était peut-être pas dans le.
2: Exactement.
3: Ça ne doit pas être facile.
0: Alors, c'est pas ce proverbe qu'il faut dire.
2: C'est
0: il ne faut pas vendre la peau de l'ours avant de l'avoir tué. Parce que Fontaine.
2: Mais comme on aime les animaux, on ne tue pas les ours. C'est pour ça que je ne donne pas.
0: Non, Sand, on ne tue pas les animaux. Il faut être complètement débile.
2: Mais Fontaine, vous n'avez pas aimé.
0: Tuer des animaux, hein?
2: Fontaine, vous n'avez pas aimé.
0: Mais c'est parce que ça ne veut rien dire. C'est pas la même signification.
2: Alors demandez à Laurent Fontaine si ça veut rien dire. Il vous le dira. Il vous ouvrira le rideau et il vous dira la vérité. Bon.
0: J'ai envie de crever.
2: Rappelons les règles de ce jeu. Il y a 8-0 sur le papier. On vient de faire un bingo, il a marqué 2 points. Si tu marques 3 points, t'encaisses 10 points de plus, t'as tout gagné. Mais si tu fais moins de 2,
0: c'est
2: lui qui encaisse les 10 points et il te la met à l'envers, du coup.
0: Ouais.
2: T'as compris la petite pression que je te mets quand même, hein?
0: Allez.
3: Bah oui, je le sais.
2: Allez, on y va.
0: Tu vas lui mettre un petit coup de Mylène Farmer pour l'encourager.
2: Mais écoutez, c'est demandé si gentiment que je vais le faire tout de suite.
0: Il y a un moment donné, c'était pas Mylène Farmer. Hein. Je sais pas ce que vous m'avez fait là.
2: C'est son cousin qui fait sa première partie. Ouais. Elle adore Mylène Farmer. C'est vrai, Sandrine, t'adores.
3: Oui, j'adore.
2: Pourvu qu'elle soit douce et pourvu que tu marques des points, allons-y. 10 secondes à présent pour me citer un maximum d'animateurs, les hommes, donc animateurs télé. 10 secondes, on y va. Top.
3: Michel Couter, Cyril Perrault, Nadine, Jean-Pierre Coutou, Arthur, Jean-Luc Reichmann, Olivier Nîmes, Vincent Lagaffe, Alexandre Devoix.
2: Allez,
0: ça fait 9, bravo!
2: Bravo, bien sûr que c'est gagné, bravo Sandrine.
0: C'est gagné!

0: compter. C'est parfait pour terminer ces meilleurs moments d'Otaquet. Suite demain, toujours avec Valérie Damido et Eric Bastien, il sera question de gratin dans le four, de Tour de France et de mariage au caleçon, entre autres. À demain. Et dans un instant, c'est Ma France avec Wendy Bouchard. Bonjour Wendy.
1: Bonjour chère Catherine, bonjour à tous.
0: Aujourd'hui, vous accueillez un député reporter.
1: Absolument, il s'agit de François Ruffin qui publie les aventures de François Ruffin, Picardie, Splendor. Il nous amène avec lui dans la rue, dans le train, dans des entreprises, d'Amiens à Caen, à Gennevilliers, et nous raconte des histoires d'hommes, de femmes, d'enfants aussi. Sa France, en somme.
0: On voyage donc dans un instant avec
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0: Très bon mercredi avec votre radio ici, il est 13h. Et tout de suite, c'est Ma France avec Wendy Bouchard.
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1: Bonjour à tous, merci d'être fidèles à Ma France. Une France dans laquelle les infirmiers se disent rassurés par l'échange avec la ministre de la Santé, notamment sur les stocks de masques en cas d'épidémie. Les infectiologues nous rassurent également sur les premiers séquençages obtenus. On observe que l'antivirus n'aurait pas migré. Les 22 cas contacts français sont hospitalisés, eux en prévention et le temps de la durée d'incubation. Chez les soignants de Bichat à Paris, où se trouve en observation en revanche le plus grand nombre de cas, c'est tout de même l'inquiétude. Vous les entendrez. Au cœur de vos régions, on revient sur ce cobra supposément en vadrouille dans une petite commune près de Toulouse, commune morte aujourd'hui, le temps de retrouver le serpent. La météo assez peu clémente de ce long week-end de l'Ascension, on en parle également, ainsi que la prudence sur les routes. Respectez les agents des routes, notamment prépositionnés pour votre sécurité pour ce week-end de l'Ascension. Nous sommes dans le Nord. 13h15, j'accueille donc le député de Picardie, François Ruffin, député reporter. Lui qui, dans une bande dessinée, raconte sa France, des cafés à Amiens, aux usines, des commerces de proximité, aux transports publics. Quel projet porte-t-il pour les Français? Comment entrevoit-il la présidentielle, les pieds sur le terrain? Il réagit ici. Mais d'abord, nous sommes à Bordeaux, où plus de 1700 personnes sont confinées sur un paquebot après la mort d'un des passagers âgés de 90 ans. Les autorités, Élodie Touchet, vous nous informez pour Ici Gironde, les autorités suspectent une épidémie de gastro-entérite, Élodie.
3: Oui, ce paquebot qui s'appelle l'Ambition est amarré au port de Bordeaux dans le centre-ville, juste en face de la place des Quinconces où il est arrivé la nuit dernière. À son bord, il y a donc 1233 passagers, en majorité des Britanniques et des Irlandais. L'un d'eux, vous l'avez dit, âgé de 90 ans, est décédé. Une cinquantaine présente depuis la nuit dernière des symptômes compatibles avec une infection digestive aiguë, mais il n'existe aucun lien entre cette épidémie et les cas d'antivirus détectés sur le navire MH Ondius, indique ce midi l'ARS de Nouvelle-Aquitaine, qui précise par ailleurs que les passagers malades ont tous été isolés dans leur cabine. Des prélèvements sont en cours à bord du paquebot par le service d'infectiologie du CHU de Bordeaux. Et en attendant, le préfet de Gironde a donc décidé du confinement de tous les passagers jusqu'à nouvel ordre. Le paquebot de la compagnie britannique Ambassador Cruise Line est parti des îles Shetland le 6 mai avant de faire escale à Belfast, Liverpool et Brest, avant donc de rejoindre Bordeaux, la capitale girondine, qu'il est censé quitter demain en fin d'après-midi.
1: Merci Elodie Touchet pour ces précisions pour Ici Gironde, autour de ces 1200 personnes donc confinées sur un paquebot après un décès cette nuit, suspicion de gastro-entérite selon l'Agence régionale de santé. Jour après jour, le gouvernement cherche à nous rassurer sur l'antivirus. Une situation sous contrôle, estime Emmanuel Macron, alors que la ministre de la Santé réaffirme qu'il n'y a pas de circulation diffuse du virus aujourd'hui. Et que les 22 cas contacts français de la passagère hollandaise du navire, aujourd'hui décédée, sont tous hospitalisés en quarantaine renforcée. Sous surveillance donc, dans des services spécialisés à la fois à Paris, à Marseille, à Rennes et à Bordeaux. L'une des inquiétudes encore en suspens, c'est la possible mutation du virus. Mais sur ce point encore, l'infectiologue Yazdan Pana, chef de service à Bichat, qui accueille les 5 Français passagers du navire, se veut rassurant.
4: Ce qui est important, quand on a un virus connu, c'est d'essayer de voir si le virus a bougé. Vous vous rappelez les variants? Tout le monde maintenant connaît les variants. Alors, les virus ne mutent pas tous de la même façon. A priori, selon les virologues, l'antivirus ne mute pas beaucoup. Mais malgré tout, il fallait, et c'était très important d'avoir les séquences. Donc les Suisses ont eu les séquences, les Français à l'Institut Pasteur ont eu les séquences. On n'a pas pour l'instant l'ensemble de la séquence, mais ce qu'on a aujourd'hui, c'est rassurant.
1: Reste que la Française contaminée sur le bateau de croisière Ondius est toujours en réanimation dans un état grave et oxygéné avec un poumon artificiel. On ne connaît pas encore exactement les modes de transmission entre humains d'un des hantavirus dont la mortalité est la plus élevée au monde. Et ce sont ces incertitudes qui fatalement créent de l'inquiétude, notamment chez les soignants de l'hôpital Bichat où sont donc hospitalisés plusieurs cas contacts. C'est un reportage pour ici d'Yvan Planteil.
5: Beaucoup d'agitation devant le service des maladies infectieuses et tropicales. C'est une grande structure vitrée bleue aux portes vertes. Des brancards entrent et sortent, des infirmiers et des médecins également, tous avec un masque. Et en face, les urgences ainsi que la maternité.
6: Alors nous, on est terrifiés, sans abuser vraiment.
5: Depuis dimanche, cette infirmière qui souhaite rester anonyme a beaucoup échangé avec ses collègues à propos de l'hantavirus.
6: On le voit que c'est pire que le Covid. Ça se propage à une vitesse dingue. Tous mes collègues, on n'est pas du tout rassurés. Certains m'ont dit que s'ils vont être déplacés dans service, ils n'iront pas.
5: Plus mesuré, en revanche, cet anesthésiste qui sort justement du service des maladies infectieuses, Charlotte Jetable au pied et sur le crâne.
7: À partir du moment où on a les FFP2 et puis les tenues, je reste prudent. Ça ne m'empêchera pas de travailler. Il faut y aller, quoi. Si tous les soignants désertent, qui va tenir l'hôpital ?
5: L'inquiétude face au virus se propage également aux donneurs de sang, nous explique cette autre infirmière de l'établissement français du sang.
8: On a eu des annulations suite à la médiatisation de l'hantavirus. Des donneurs nous ont dit non, mais en fait, on a trop peur de venir. Hier, on n'a eu que 10 donneurs sur une journée où normalement on a 30 voire 40.
5: Nous approchons du service des maladies infectieuses, mais trois agents de sécurité débarquent, voient notre micro et nous exfiltrent. Manu Militari de l'hôpital Bichat.
1: Yvan Planteil, merci. Par ailleurs, l'État indique avoir suffisamment de masques pour protéger le pays pendant minimum 3 mois en cas de vague épidémique, car aux stocks stratégiques s'ajoutent les stocks privés et publics. Rappelons toutefois en conclusion de ce dossier qu'il n'y a pas d'épidémie d'hantavirus dans le monde aujourd'hui et un seul cas donc recensé en France. L'Assemblée nationale a voté hier soir la proposition de loi Yanis. Yanis, du prénom de ce jeune homme de 17 ans qui s'est donné la mort après avoir découvert, par hasard, que son agresseur sexuel condamné à 5 ans de prison était sorti sous bracelet électronique et qu'il habitait à 3 km de chez lui. Personne n'avait prévenu Yanis qui s'est donc suicidé face au choc de cette réalité. Alors ce texte portait notamment l'obligation d'information des victimes de violences sexuelles. Vous avez assisté au débat hier, Coralie Moreau, au vote à l'Assemblée nationale en compagnie des parents.
9: Il est minuit quand le texte est adopté à l'unanimité des 146 votants. Vous avez réussi à faire changer la loi ce soir, conclut la ministre Aurore Berger à l'adresse des parents de Yanis. Tous les députés se lèvent et applaudissent longuement pour saluer leur courage. Le couple fond en larmes. Pour Farid, le papa, c'est l'aboutissement d'un combat qui dure depuis plus d'un an.
10: Un soulagement, un aboutissement, même si c'est qu'une pierre à l'édifice, il y a encore beaucoup de choses à faire. Mais on tient le bon bout, on va peut-être pouvoir dormir un peu maintenant.
9: Son épouse Delphine est soulagée, oui, mais toujours très en colère. Dans la proposition de loi, il y a l'interdiction pour l'agresseur de s'installer à proximité de la victime à sa sortie de prison. C'est bien, mais trop tard pour sa famille à elle.
11: Le plus insupportable, c'est de croiser son agresseur, pas tous les jours, mais presque. Moi, pour moi, c'est insoutenable. Je l'ai croisé à la sortie du cimetière, il y a peut-être un peu plus d'un mois et demi de ça. Oui, il m'a regardé et puis il m'a fait un grand sourire. Ma fille, elle l'a encore croisé la semaine dernière à Action. Et elle l'a tout fait pour l'éviter. Et lui, quand il a entendu sa voix, il l'a reculé, il est parti dans le rayon.
9: C'est cette peur de son agresseur qui a poussé Yanis à se donner la mort 3 jours avant ses 18 ans. Trop tôt aussi pour apprendre qu'il était accepté en fac de médecine, le métier auquel il se destinait.
1: Coralie Moreau pour ici et ce texte doit maintenant passer devant le Sénat. C'est la fin de l'histoire pour une marque culte, le chausseur Minelli, fondé en 1973 en redressement judiciaire depuis le mois de mars, annonce aujourd'hui sa fermeture définitive après le 30 mai. Une annonce, le cœur lourd, dit la marque sur Instagram, avec un déstockage en boutique pour les clients pendant les 15 jours qui viennent. À la une encore, le taux de chômage dépasse les 8% au plus haut, donc depuis 2021. 2 600 000 Français sans emploi et 200 000 chômeurs de plus en un an. En première ligne, les jeunes avec un taux de chômage en hausse de 2 points. C'est le troisième et dernier jour de réquisitoire au procès du financement libyen de la campagne électorale de Nicolas Sarkozy. Au terme d'un réquisitoire cinglant, hier, le parquet général a demandé à la Cour de reconnaître en appel l'ancien président coupable d'association de malfaiteurs, mais aussi de corruption et de 2 autres délits. Les peines sont requises aujourd'hui, Charlotte Piret.
12: Tout au long de leur réquisitoire, les avocats généraux n'ont accordé aucun point à la défense, tant sur le fond, en réclamant la condamnation de Nicolas Sarkozy sur toutes les infractions pour lesquelles il est jugé, association de malfaiteurs, mais aussi corruption pour laquelle il a été relaxé en première instance. Et puis sur la forme, il a été régulièrement évoqué la plus haute gravité des faits, le dévoiement de la fonction présidentielle, la perdition républicaine pour servir les intérêts personnels de Nicolas Sarkozy.
13: C'est un réquisitoire juste.
12: Maître Claire Josserand-Schmidt est avocate de partie civile dont l'association anticorruption Anticor.
13: Il me semble que les avocats généraux n'éludent rien. Ils ne convoquent pas d'hypothèses. Ils convoquent des preuves nombreuses, solides, percutantes. Et en cela, ils font une démonstration qui me semble implacable et incontestable. Quant à la sévérité, on pourra en jauger au regard des peines qui seront réclamées en fin d'après-midi.
12: Les peines, mais sans doute aussi la question de l'exécution immédiate de la décision, celle-là même qui prononçait en première instance avait valu à Nicolas Sarkozy un premier séjour en détention.
1: Charlotte Piret, c'est une légende de l'OL qui s'en va. Le meilleur buteur lyonnais, Fleury Dinalo, est mort à 83 ans. L'attaquant, surnommé le Petit Prince de Gerland, a disputé 489 matchs avec l'OL, remportant avec ce club 3 Coupes de France. Le Festival de Cannes a ouvert hier et aujourd'hui, ce soir, le film L'Abandon, qui sort aussi au cinéma, est présenté aux festivaliers hors compétition. Un film qui retrace les derniers jours de Samuel Paty, professeur d'histoire-géographie, bien sûr, assassiné en 2020 par un élève radicalisé. Antoine Reynard s'incarne ce professeur, lâché par certains collègues et par les institutions pour ne pas faire de vagues. Il en mourra. Écoutez le réalisateur Vincent Garin, qui était ce matin sur France Info. Il relate donc dans ce film les 11 jours qui ont précédé la mort de Samuel Paty.
14: C'est pas du tout un film à charge. C'est un film où il y a aussi beaucoup d'humanité. C'est pas un film qui c'est pas un film politique. C'est pas un film politique. Non, je ne donne pas d'avis. Vous voyez, je donne les faits et chacun peut vraiment penser librement. Et moi, je l'ai fait vraiment avec en essayant d'être le plus humain, en fait, j'ai essayé vraiment de comprendre ce qui se passait dans la tête de chaque personnage sans les juger. C'est ça qui rend le film fort aussi, c'est que on sent que ça pourrait se passer. C'est des gens comme nous, en fait. Là, je l'ai constaté dans les premières projections, c'est que ce film, il touche tout le monde, tout âge, de toute origine, de toute religion ou athée. J'ai vraiment constaté sur le public l'impact de ce film, l'émotion que ça qui suscite, parce que quelque part, la laïcité, c'est quelque chose qui englobe tout le monde, c'est quelque chose qui protège tout le monde de l'abus des religions. Et là, on voit que c'est un collège qui est normal, avec des enfants. Enfin, tout est normal, en fait. Et puis, tout d'un coup, une idéologie extrême vient s'implanter dans le collège et c'est la rumeur et c'est les réseaux sociaux et puis c'est là que le drame commence.
1: Vincent Garin, réalisateur de L'Abandon avec Vincent Reynard, c'est Emmanuel Berco qui incarne la principale du collège, un film adapté du livre Les Derniers Jours de Samuel Paty qui est donc présenté ce soir au Festival de Cannes hors compétition et que vous pouvez découvrir en salle au cinéma dès aujourd'hui.
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1: Avec un tour des régions assez insolite au nord de Toulouse, un début de psychose à Castelginest à cause d'un cobra venimeux. Sa présence sur la commune est avérée comme une morte aujourd'hui. Tout est fermé par précaution, des écoles au parc, des terrains de sport aux salles municipales. Décision prise dans l'urgence par le maire avec des pompiers qui déploient un important dispositif de drones, de pièges, des équipes spécialisées. Clément Métainier, vous étiez sur place ce matin, mais toujours pas de traces du cobra.
15: Forcément, il y a de la méfiance, de la prudence. Un message est écrit en rouge sur les panneaux de la commune dans le centre-ville. Présence avérée d'un cobra venimeux. Mais pas de grosse inquiétude, pas de psychose chez les habitants. Philippe a vu passer l'information, mais ça ne l'empêche pas de se promener.
16: Ça ne m'inquiète absolument pas. Ça m'étonnerait qu'on le trouve sur un trottoir. Plutôt dans des herbes, plutôt caché dans des trous.
15: C'est sur les rives de l'Hers, au nord de la ville, qu'il y a le plus de risques de tomber nez à nez avec le cobra. Là où les herbes sont assez hautes, le sentier est d'ailleurs interdit d'accès, l'arrêté de la mairie est affiché, le collège juste à côté est complètement vide lui aussi, fermé aujourd'hui. Farida habite dans le quartier, elle déplore une situation dangereuse.
17: Je trouve ça hallucinant qu'on puisse avoir un nouvel animal de compagnie tel qu'un cobra.
15: Sa fille toute jeune, elle ne se rend pas forcément compte du danger, elle veut attraper le serpent.
17: Ah ben là je viens de dire à ma fille, tu fais attention, tu marches pas dans l'herbe parce qu'il peut y avoir un serpent. Bah, c'est pas c'est quoi un cobra, mais au moins le serpent. Si elle se retrouve nez à nez, je suis pas sûre qu'elle puisse elle va se mettre à à hurler. C'est surtout ça.
15: On espère quand même que les pompiers l'auront attrapé avant. En attendant, forcément, on regarde bien où on met les pieds.
1: À Castelginès, c'est voilà, évidemment, si vous voyez ce serpent, vous appelez les pompiers le 18. Pour ces 4 jours de pont, les départs sont copieux dès aujourd'hui. Des routes en rouge et noir. On vous recommande donc la patience et la plus grande prudence. Et il va falloir vous couvrir et chausser peut-être imperméables et bottes de rigueur, car la météo s'annonce pluvieuse et capricieuse. En Occitanie, il va même neiger à 1500 mètres d'altitude. Le vent sera de la partie. En Haute-Garonne, les touristes ne vont donc pas trop s'attarder et les professionnels, Pascal Daniel, s'attendent à voir leur chiffre d'affaires baisser.
18: Dans les rues de Toulouse, un sac à la main, les touristes comme Maryse complètent leur valise avec des vêtements plus chauds.
19: Je ne suis pas habillée, moi. Moi, je suis venue chez vous en pensant que c'était le sud. Alors, j'ai acheté un petit pull, là, chez Galeries Lafayette.
18: Cette grenobloise vient de faire une partie du chemin de Compostelle et en raison de la météo, elle décide finalement de rentrer chez elle 24 heures plus tôt.
19: Vu qu'ils n'annoncent pas un temps terrible, je serai rentrée jeudi.
18: Cette autre vacancière,
20: un Blanche, une dame from Malta.
18: Originaire de l'île de Malte, elle est coincée dans les hôtels de la région jusqu'à dimanche. Mais avec son mari, ils disent qu'ils s'adapteront aux caprices de la météo.
20: It should rain throughout this day. Not good for us, but anyway.
21: Ah, il va pleuvoir, c'est pas bon pour nous, mais on fera ce qu'on peut.
20: We'll try our best and enjoy it as much as we can.
21: On a prévu d'aller à Carcassonne, à Albi, et de faire les magasins.
20: Carcassonne and to Albi.
18: Pas d'annulation non plus pour les gîtes de France, mais une baisse en revanche des réservations, souligne Loïc Gaujard, président de Haute-Garonne Tourisme.
22: On n'a pas d'annulation, mais on a un nombre de réservations qui est en baisse de 14%.
18: Les amateurs du site Météo Pyrénées reste un tableau pas vraiment idyllique pour ces 4 jours du pont de l'Ascension. Leur président, Christophe Dedieu.
23: À Toulouse, ça va être des averses, beaucoup de vent et des températures qui ne dépasseront pas les 14-15 degrés.
18: Météo Pyrénées qui assure que le beau temps sera de retour la semaine prochaine.
1: Pascal Daniel pour Ici Occitanie, les 13h15.
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1: France, on tourne aujourd'hui les pages d'une BD qui nous raconte une histoire. Dans la rue, dans le train, dans des entreprises, d'Amiens à Caen ou Gennevilliers, des histoires d'hommes, de femmes, d'enfants aussi. Et le fil rouge de cette bande dessinée baptisée Picardie Splendor, c'est vous, François Ruffin, bonjour.
24: Bonjour.
1: À la croisée de tous ces personnages et de votre France. C'est un récit illustré que vous avez choisi, La Splendeur Picarde, en écho à une BD américaine qui vous a inspiré à travers ces différentes scénettes pour donner une dimension finalement très humaine de votre combat. C'est ça qui vous avait séduit dans la BD originelle, si j'ose dire.
24: Oui, et puis même, vous savez, la politique, ça peut être quelque chose de sale, d'ennuyeux, de laid. Et moi, j'ai toujours besoin d'y mettre un peu d'art et d'y mettre de la beauté et de l'humanité. Et donc, à travers la BD, ce que je cherche à faire, c'est pas donner des leçons, mais des émotions. C'est d'avoir quelque chose qui n'est pas de l'ordre de la pédagogie, mais plutôt de l'ordre de l'empathie, d'avoir des récits de vie et à donner à voir, comme toujours, les invisibles, caristes, camionneurs, auxiliaires de vie, qui tiennent le pays debout.
1: En général, avec vous, on les entend dans votre voix, on les lit dans vos bouquins, dans vos films également. Et cette fois, vous vous glissez dans cette bande dessinée, dans la peau de tout ce que vous êtes, c'est-à-dire à la fois un papa, un époux, un reporter, un député, et dans ces rôles qui vous accrochent à une réalité que vous dépeignez, en écho, vous comprenez mieux finalement aussi leurs difficultés. C'est pas la première fois, mais c'est assez bien incarné ici.
24: Bizarrement, en se saisissant de cet outil-là, je suis un grand fan de BD, moi, en général, mais j'ai senti la possibilité à travers ça de faire le lien entre l'intime et la société. Mmh. Et il y a, voilà, on peut parler de soi, parler de l'intimité des autres, et on voit en quoi ça fait écho aux fiches de paye qui sont un peu courtes et ou en quoi ça gêne simplement pour que une maman puisse payer des cours de poney pour sa gamine à la rentrée, en quoi la privée la fait se sentir mal. Donc voilà, il y a un lien entre l'intime et la société qui peut se faire pour beaucoup à travers la BD. Et puis, comme c'est à partir de petites anecdotes de ces 2 dernières années, ce que je ressens quand même, c'est une France en tension.
1: Bien sûr.
24: C'est une France à bout de nerfs.
1: Oui. De ces travailleurs essentiels que vous connaissez bien, dont vous documentez la réalité depuis des années maintenant, des aides-soignantes, aux transporteurs, aux petits commerçants, aux femmes de ménage. Il y a des pages très, très émouvantes, quasiment sans texte, justement, de cette femme de ménage qui met son réveil à 4 heures, qui part bosser, et il y a son petit bout de chou qui met son réveil à 7 heures, qui part bosser, qui oublie son cartable et qui se fait disputer par la directrice qui appelle elle-même la maman. Cette réalité-là, bon, voilà, c'est pas inventé.
24: Mais c'est ça que je trouve fort avec
1: vrai.
24: Ce qu'on peut faire la bande dessinée, c'est que pour moi, au départ, c'est juste le propos d'une femme de ménage dans un couloir de l'Assemblée nationale, oui. Un matin où moi je me lève et je vais au petit déjeuner, je vois qu'elle est en conversation avec la directrice de l'école. Je lui dis bah qu'est-ce qui va pas, Maria? Puis elle m'explique bah que sa petite, elle est partie à l'école en oubliant son cartable, parce que c'est la deuxième fois que ça lui arrive. Que bon,
1: bah, qu'elle a 8 ans. Et
24: ben bah, oui, et elle est obligée de se lever à 4 heures du matin. Et dans le même temps, il y a à l'Assemblée un texte qui est discuté sur les parents démissionnaires. Bah, et donc le titre de cette séquence là, c'est mère démissionnaire, alors que évidemment avec un combat que je mène avec mes collègues Sophie Taillé-Polian et d'autres, pour que simplement pour les femmes qui font le ménage, ici comme à l'Assemblée, comme dans les hôpitaux et ainsi de suite, elles puissent travailler en journée et pas un petit bout de contrat le matin et un petit bout de contrat le soir.
1: Oui, il y a à chaque fois ces histoires et puis le combat que vous relayez derrière, François Ruffin.
24: Et ces femmes de ménage, à la fin, elles me disent « nous n'avons plus peur ». Voilà, ça fait écho à la parole du pape Jean-Paul II à Varsovie qui disait « n'ayez plus peur ». Et elles disent « voilà, comme vous avez parlé pour nous, comme vous nous défendez, on n'a plus peur ». Et on est dans un pays où quand même les gens ont peur.
1: Alors moi ce que j'aime bien, parce que vous parliez de tambouille, de séquences sales aussi en politique, c'est que en fait, on vit la politique dans cette BD, on ne parle pas de politique, de stratégie électorale, ce qui est assez appréciable aussi quand on est lecteur et quand on est citoyen. On parle de respect, on parle de dialogue, on parle de réconciliation. Il y a ces histoires justement de dialogue rompu, puis finalement de dialogues qui reprennent autour de préjugés ou d'amalgames. C'est cette France-là que vous voulez mettre en avant.
24: C'est France même, du coup.
1: C'est France, cette France fracturée.
24: Mais,
1: cette France,
24: oui, on a des Frances fracturées, mais on peut encore les réparer. Voilà le message que je voudrais porter, que il y a des chemins du dialogue chez des gens qui tendent à se tourner le dos, et finalement là il y a une responsabilité du politique. Est-ce que le politique doit être le corps du déchirement national, verser de l'huile sur les plaies identitaires et mettre encore plus notre société à bout de nerfs, ou ça doit être le chemin d'une possible réconciliation, de dépasser des clivages? Et donc il y a ces phrases sur la France qu'on ne veut pas, celle du racisme et de Bardella. Et à un moment, je dis, en voyant un spectacle de hip-hop dans lequel il y a ma fille, où il y a des gamins de toutes les origines, mais aussi il y a des gamins en situation de handicap, il y a des personnes un peu plus âgées qui sont obèses, ainsi de suite, tout ça se mélange. Et je dis, voilà la France qu'on veut. Et il y a une maman à côté qui me reprend et qui me dit, non, c'est pas la France qu'on veut. C'est la France qu'on a. C'est la France qui ne nous enlèveront pas.
1: Oui, ça nous amène directement à ce climat pré-insurrectionnel ou au discours d'insurrection que portent un certain nombre de candidats ou de personnalités politiques, notamment du côté du camp de Jean-Luc Mélenchon, en cas de victoire de Jordan Bardella ou de Marine Le Pen ou du Rassemblement National. Est-ce qu'il faudra une insurrection aujourd'hui en France? Qu'est-ce que vous en dites de ces discours-là qui appellent finalement à une révolte ou à une agressivité?
24: Ouais,

0: en soi le déchirement. Je considère qu'on a une politique qui a été menée ces 10 dernières années qui participe au déchirement parce que ça a été la montée des inégalités. On le voit, la France, elle est passée au-dessus de la moyenne européenne pour ce qui concerne les inégalités. Absolument. Une explosion de la pauvreté, et ainsi de suite. Donc, et pour moi, la responsabilité de la gauche, ça devrait être de se rassembler pour rassembler le pays. Et je crois qu'il y a un vrai choix à faire en vue de la prochaine élection présidentielle, c'est est-ce qu'on est là pour déchirer ou est-ce qu'on est là pour réparer, pour recoudre et pour rassembler. Et il est très clair que le discours que je porte depuis 4 années, c'est le discours du rassemblement. Moi, quand Emmanuel...
1: C'est pas discours entendu du tout sur une certaine frange de la gauche aujourd'hui, François.
0: Vous savez, quand Emmanuel Macron a fait la réforme de la retraite à 64 ans, moi je disais, bon, bien sûr je suis contre pour des raisons sociales, mais surtout, on vient d'avoir la crise des gilets jaunes, il y a eu la crise Covid, il y a la guerre en Ukraine. Et après ça, ce que nous propose le président de la République, c'est de faire une réforme contre 9 Français sur 10 et contre tous les syndicats unis. Ça va pas, parce que c'est le déchirement de la nation. L'unité de la nation, c'est se demander, quand on est chef de l'État, qu'est-ce qui va permettre de rassembler les Français, quels défis vont avoir envie de relever ensemble. Or, des défis, on en a devant nous. Le défi productif, on peut pas être un grand pays sans une grande industrie, le défi démographique, le vieillissement de la population, et le plus gigantesque des défis, le défi climatique.
1: Oui, c'est la question qui était dans ma question finalement. Pas de fracture, pas d'appel à la fracture, alors que vous plaidez, vous, la réconciliation. Quand on vous parle de stratégie électorale, de Boris Vallaud, à Marine Tondelier, à Raphaël Glucksmann, vous dites-vous, mais qu'est-ce qu'en ont à faire les soignants des EHPAD, les sous-traitants d'Amazon, les travailleurs essentiels, les caristes, en l'occurrence François Ruffin? Ce discours-là ne les atteint pas.
0: Moi, j'aimerais bien que tout le temps qu'on passe à parler de tous ces noms-là, on le passe à parler du logement. Par exemple, le logement, c'est le grand souci des Français. Quand on parle pouvoir d'achat, en vérité, c'est l'explosion du prix des logements et de la part du budget des ménages consacré au logement qui est la clé de ça. Quand on parle de natalité, pourquoi les gens renoncent à faire des enfants, les jeunes couples, ou bien pourquoi ils le repoussent? D'abord, ils disent, pour le premier souci, le logement. Quand il s'agit d'aller chercher un emploi dans une autre région, pourquoi on y renonce? Pour le logement. Le logement est devenu un grand kyste de la société française et qu'il faut traiter. Et j'aimerais que, plutôt que de parler popole, on propose des solutions. Et j'en ai, par exemple, sur la question du logement.
1: Oui, ça veut dire que vous vous qualifiez de député reporter, que tous les politiques devraient être un peu reporters, les pieds ancrés dans cette réalité-là, si absente parfois de leur discours.
0: En tout cas, moi, je me suis, depuis 25 ans, vous savez, c'est pas d'aujourd'hui, depuis 25 ans, je m'efforce d'être un pont entre les militants et les gens, un pont, je dis, entre le ciel des idées et la terre du réel, et un pont aussi entre des France. Voilà, donc je considère que je suis un pont et qui essaye d'opérer une synthèse entre tout ça.
1: D'ailleurs, il y a une scène qui fait écho à ce que vous dites. Dans le train, vous assistez à une verbalisation d'une passagère, ça se tend vraiment autour de vous et vous essayez de réconcilier un peu tout ça. Vous payez l'amende d'ailleurs qui est demandée à la femme, mais il y a des invectives, une personne qui diffame ou qui outrage un agent de sécurité. Et vous vous dites, attendez, on respecte l'uniforme, on respecte l'autorité, de l'autre côté, on respecte les passagers. Bon, c'est ça. Cette France de la réconciliation, vous voulez être arbitre
0: de tous ces matchs. Là, on n'est pas dans la réconciliation, la scène que vous décrivez.
1: Ah, là, on est dans l'incompréhension.
0: Tenter que ça n'explose pas.
1: Oui, c'est ça.
0: Donc, c'est éviter l'explosion. Et quelque part, c'est vrai que j'assiste à ça. Et c'est comme si je voyais ma France sous le nez, en petit, en condensé, là, dans ce wagon de train. Et je me dis, voilà ce que je veux pas. Je veux pas que ça pète. Je veux pas que ça explose. Je veux qu'on fasse France ensemble. Et donc, à même mesure, chacun fait ce qu'il peut à l'échelle de sa vie, mais à même mesure, dans ce train, avec la petite autorité qui est la mienne de député, j'essaye d'arranger les tuyaux pour qu'au moins ça ne pète pas. Là, il n'y a pas de réconciliation à la sortie. Hein. Mais au moins, on passe à autre chose.
1: Ouais, et pour que ça ne pète pas, qu'est-ce qu'on fait ? Et le train repart. Vous aviez envie qu'il parte, le train aussi. Pour que ça ne pète pas, qu'est-ce qu'on fait, François Ruffin ? On va cavalier seul à la présidentielle quand on voit la difficulté de s'allier d'une primaire, d'une pas primaire, à gauche comme à droite d'ailleurs.
0: En tout cas, moi je viens pour parler aux Français des Français.
1: Oui.
0: Et je viens pour parler de la France, de la voix qu'on a envie qu'elle retrouve, de la fierté qu'on doit éprouver à être français, des soucis concrets, matériels, qu'il y a à résoudre sur les factures, la facture d'énergie,
1: mais d'essence. Aujourd'hui, vous voyez pas de porte-voix de ce discours-là, à gauche.
0: En tout cas, je pense que j'ai ma place pour porter ça dans les mois qui viennent. Je vais le faire. Et évidemment, avec la volonté de réparer. Mais réparer, ça veut dire aussi prendre des mesures qui sont des mesures de justice. Hein. Ça va pas vous surprendre, mais les 500 fortunes françaises qui pesaient l'équivalent de 6% du PIB il y a 30 ans, elles sont passées à 20% au moment de l'arrivée d'Emmanuel Macron au pouvoir. On est aujourd'hui au-delà des 40%. Donc on a d'un côté une France qui se gave, et on a de l'autre côté des salariés qui sont rationnés. Les gens de chez ID Logistique,

0: parler, sous-traitant de Amazon, 77 milliards de dollars de profit l'année dernière, plus 31%, donc tout va bien de ce côté-là. Les salariés qui portent les tonnes de croquettes pour chat et tout le reste, ils m'expliquent comment ils sautent des repas. Et moi, c'est toutes les semaines que j'ai des travailleurs, des gens qui tiennent le pays debout, des soignantes à l'EHPAD de Poitiers, qui me disent, voilà, nous, on saute le petit déjeuner.
1: François Ruffin, cette France, porte-voix de cette France, c'est des essentiels, des travailleurs essentiels pour les premiers que vous représentez, que vous mettez aussi en lumière et en valeur dans cette BD, vos aventures de députés, de reporters au cœur de ces terrains dans Picardie, Splendeur d'or aux éditions Les Arènes. Et je précise que vous serez le 20 à Valenciennes, le jeudi 21 mai à Caen, en dédicace tenue à la librairie Bouillon de Culture en signature.
0: Merci. Un grand merci à vous.
1: Merci François Ruffin.
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1: Et on se quitte avec votre rendez-vous anti-arnaque au Drazo. C'est pas vrai, les grands week-ends et les vacances d'été en ligne de mire, vous nous alertez sur les autorisations électroniques de voyage.
3: Oui, ce sont ces visas électroniques payants que vous devez absolument acheter. Si vous voyagez au Royaume-Uni, au Canada, aux États-Unis, vous êtes plusieurs à m'avoir écrit ces dernières semaines pour me dire que vous êtes fait avoir, vous avez payé beaucoup trop cher. Lucas et Marianne, deux auditeurs, ont un voyage de prévu au Royaume-Uni. Ils trouvent un site internet pour obtenir cette ETA, c'est comme ça qu'on l'appelle, cette autorisation de voyage. Il paye une vingtaine d'euros, pas de problème, c'est le tarif. Mais gros problème, quelques jours plus tard, il découvre un deuxième prélèvement, 39 euros.
1: Et il sort d'où ce deuxième prélèvement ?
3: Eh bien, Lucas et Marianne n'ont pas tout lu. Sur le site, je suis allée voir, c'est bien écrit. Après la période d'essai de 72 heures, vous serez prélevé de 39 euros par mois. En fait, ils ont souscrit, sans s'en rendre compte, à un abonnement. Pour d'autres, c'est encore pire. Une auditrice, une autre, me dit qu'elle a déboursé 328 euros en visa électronique juste pour un voyage à Londres en famille. À ce prix-là, j'ai calculé, elle aurait pu emmener une quinzaine de personnes. Là, ce n'est même plus une histoire d'abonnement, c'est juste un site qui lui a fait payer directement et très très cher. Pour ne pas vous faire avoir, il faut absolument rester sur les sites officiels. Pour le Royaume-Uni, le plus simple, vous avez l'appli UK ETA. Vous pouvez aussi faire la démarche depuis l'ordinateur sur le site du gouvernement britannique. Je vais vous mettre le lien, le vrai, le bon, sur ici.fr. Je vais aussi vous mettre le lien d'ailleurs pour vérifier si votre ETA est valable ou non. Parce que parfois, non seulement vous avez payé trop cher, mais en plus, le document qu'on vous envoie est complètement bidon. Merci pour le voyage gâché.
1: On a pas envie de ça. Merci Aude Razo. Restez à l'écoute de vos programmes ici. À demain dans Ma France.
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5: Un atelier numérique destiné aux professionnels concernant les factures électroniques, à Parentis, et une occasion de mieux connaître ses voisins à Biscarrosse, ici Gascogne, tous les jours à vos côtés. Vous êtes professionnel, patron d'une entreprise, toutes les TPE devront émettre leurs factures au format électronique, en passant par une plateforme agréée par l'État dès septembre prochain. Et pour vous préparer à cette transition, un atelier numérique est organisé à Parentis en Borne. Un atelier avec des conseils pratiques sur la facturation dématérialisée, qui sera donc obligatoire pour les très petites entreprises. Rendez-vous le lundi 1er juin à 9h30 au centre administratif de Parentis. Atelier gratuit mais sur inscription. Rapprochez-vous de la mairie. La fête des voisins, c'est le vendredi 29 mai. Une occasion de se retrouver entre voisins autour d'un verre ou d'un repas et ainsi mieux se connaître. À Biscarrosse, la mairie vous invite à la contacter si vous organisez justement un événement autour de la fête des voisins dans votre quartier pour obtenir les autorisations nécessaires.
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3: Bienvenue sur votre radio locale, ici Gascogne. Ravi de passer cette nouvelle semaine avec vous et de vous accompagner en musique sous la pluie, malheureusement. Dans un instant, l'écho d'ici, on retrouve Enoteca un an après notre passage, un lieu à part qui mêle dégustation de vin et de thé à Saint-Vincent-de-Tyrosse. Avant ça, musique, le nouveau Taylor Swift et Alain Chamfort sur votre radio des Landes, ici Gascogne.

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1: Alexia Couden, bonjour.
2: Bonjour.
1: Il y a un an, vous ouvriez Enoteca Saint-Vincent-de-Tyrosse avec une idée un peu à part, mêler vin, thé et convivialité. Un an après, est-ce que les gens viennent juste boire un verre ou alors est-ce qu'ils viennent surtout chercher une ambiance et un moment à part ?
2: Je pense que les gens, un an après, viennent chercher ce lieu de vie, d'être un peu comme à la maison et de se sentir assez écouté pour oser parler de vin et de thé comme ils l'entendent.
1: Depuis l'ouverture, qu'est-ce qui a le plus évolué ? Votre offre, votre clientèle ou alors peut-être la façon d'animer le lieu ?
2: C'est un peu dur à réaliser parce qu'une année, ça passe vite. Mmh. Et sur une année, il se passe beaucoup de choses. Je dirais que c'est un peu tout en même temps parce qu'on découvre plein de choses sur la première année. Donc, autant l'offre, parce que bien évidemment j'anime de plus en plus d'ateliers et je veux continuer à perpétuer ça, mais également forcément la clientèle aussi évolue puisqu'elle arrive de plus en plus nombreuse et elle revient, donc ça fait toujours très plaisir, mais voilà, sur un an je dirais qu'il n'y a que de l'évolution généralement.
1: Alexia, pour ceux qui ne connaissent pas Enoteca, lorsqu'on ouvre les portes, qu'est-ce qu'on y trouve ?
2: Enoteca, c'est un lieu très simple, hybride et assez vivant, où majoritairement on associe deux univers, le vin et le thé, de saisonnalité plutôt. Et ensuite, il y a aussi des petites gammes de spiritueux et de bières qui peuvent accompagner cela. Et donc après, voilà, quand vous poussez la porte, vous pouvez soit vous installer, soit prendre à emporter, soit venir faire un atelier pour découvrir Enoteca.
1: Alors, vous fêtez votre premier anniversaire ce samedi 16 mai. Concrètement, qu'est-ce que vous avez voulu proposer pour marquer le coup ?
2: J'ai voulu proposer une soirée à l'image d'Enoteca, simple, convivial, qui va être tournée surtout pour le partage. Dans l'idée, ça va être des petites dégustations offertes, un grand concert pouvant rapprocher toutes les générations, avoir un bar sur place pour trinquer ensemble, et également des planches, des tapas, quelque chose de très familial, très convivial. À partir de 19h jusqu'à 1h du matin.
1: On parle de dégustation, de concerts, de produits locaux. Est-ce que l'idée, c'est aussi de mettre en avant tout un écosystème de producteurs et de partenaires, j'imagine ?
2: Oui, tout à fait. C'est de mettre un petit peu en avant les partenaires présents à la cave, mais également le fait que dans le Sud-Ouest, on fait quand même pas mal de choses tous ensemble. Donc voilà, c'était un peu pour montrer tous ces univers qui se mélangent et montrer du coup l'essence même des Enoteca derrière.
1: Bon, première année, faisons un petit bilan. Est-ce que l'objectif a été atteint ?
2: Ouais, l'objectif a été atteint. Après, je pense qu'on peut toujours avoir mieux, mais dans tous les cas, ce qui compte, c'est d'être heureux à la fin de cette première année. Et c'est le cas, donc pour l'instant, continuons comme ça.
1: Et est-ce qu'il y a des projets à venir ?
2: Ce sera toujours de continuer à faire évoluer les lieux, de proposer encore plus de moments de partage sur place, de continuer à privatiser aussi la cave et à faire également, bien évidemment, des prestations extérieures aussi. Je lance de plus en plus les dégustations à l'aveugle chez vous, ou alors de faire des cocktails à base de thé sur mesure pour des occasions particulières. Donc voilà, toutes ces petites choses-là.
1: Enoteca à Tyrosse, et nous étions avec Alexia Couden. Merci beaucoup, Alexia.
2: Merci.
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1: Zao de Sagazan, la symphonie des éclairs sur votre Radio des Landes. Heureuse de vous accompagner en ce mercredi au boulot ou en voiture. Actu dans un instant à 14h et musique tout de suite. Dire Straits, Walk of Life pour vous accompagner avec Ici Gascogne.
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2: 1700 personnes confinées sur un paquebot de croisière pour une suspicion de gastro-entérite. C'est un navire de la compagnie Ambassador Cruise Line, arrivé hier soir à Bordeaux, parti des îles Shetland et passé par Brest. Un passager de 90 ans est décédé sur le paquebot. Beaucoup de Britanniques, d'Irlandais, une cinquantaine manifestent des symptômes. On attend les résultats des analyses. L'antivirus ne circule pas en France, c'est ce que rappelle la ministre de la Santé. 22 Français cas contact sont actuellement hospitalisés. Ils sont sous surveillance dans des services spécialisés, à la fois à Paris, Marseille, Rennes et Bordeaux. Un seul cas confirmé, une femme qui était à bord du bateau de croisière est en réanimation dans un état grave à Paris. Le taux de chômage augmente, c'est le niveau le plus haut depuis 5 ans, avec 2 600 000 Français sans emploi. En première ligne, les jeunes, avec un taux en hausse de 2 points. Après 53 ans d'existence, les boutiques Minelli baissent le rideau le 30 mai prochain. Fermeture définitive pour l'enseigne de chaussures en difficulté financière. Placée en redressement judiciaire en mars pour la deuxième fois, les magasins restent ouverts jusqu'à cette date avec des remises de 60%. À Cannes, après les paillettes et le tapis rouge hier, place aux projections du festival. Les films en lice pour la Palme d'Or et se présenter hors compétition, comme L'Abandon, qui retrace les derniers jours de Samuel Paty, professeur d'histoire géo tué il y a 6 ans après avoir montré en classe des caricatures du prophète Mahomet. Le film est projeté ce soir à Cannes.
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1: Cet après-midi, on n'y échappe pas. La grisaille et la pluie s'imposent sur l'ensemble des Landes. Les averses restent régulières et le thermomètre peine à dépasser les 18 degrés au meilleur de la journée à Mont-de-Marsan et à Jettemau, soit des valeurs bien en dessous des normales de saison. Le soleil fera son apparition en début de soirée pour réchauffer les cœurs. Allez, on s'accroche et demain, jeudi, on n'y échappera pas non plus. Gros nuages et pluie sur l'ensemble des Landes dès le matin. Et ce, pour toute la journée. On perd quelques degrés. Il fera un maximum de 16 sur le littoral et une moyenne de 14 dans les terres. Vendredi devrait voir le soleil arriver. Musique tout de suite, Julien Clerc sur votre radio des Landes, ici Gascogne.
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2: Ici Gascogne, The Christians World. Ce soir, les infos locales, la suivie du 100% club spécial basket avec Didier Goetz et Florian Lafargue avec leurs invités. Débrief et analyse à partir de 18h. D'ici là, l'info pratique et musique avec trois chansons françaises à la suite. France Gall, Gauvin, Cerce et Eddie Mitchell tout de suite sur votre Radio des Landes.
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0: Sport de plein air et fête des familles. 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Hey les familles du pays Tarusat, demain jeudi c'est la fête des familles au lac Ouspins de 10h à 18h. Venez aussi avec vos amis. Le programme est fou au rayon sport, animation aquatique, escalade, marche, pony games, karaté, self-défense, parcours et jeux en bois. Et puis art et culture, environnement, citoyenneté, musicothérapie, musique et bandasse, buvette et restauration. La journée s'annonce très sympa et toutes les animations sont gratuites. Vous accédez sur zone entre les deux lacs, après le petit pont. Toutes les infos sont sur la page Facebook de la ville de Tartas. Un dimanche à vélo le 7 juin prochain. Est-ce que ça vous dit? Le dimanche 7 juin prochain, le Grand Dax vous propose une balade conviviale sur la voie verte numéro 1 pour la balade conviviale à travers 4 communes, Saint-Paul-les-Dax, Metz, Angoumet, Rivière-Sas et Gourbi. Les lieux de départ et d'arrivée sont libres.
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0: Funky Town Lips Inc. ne faillit jamais à me donner envie de danser. 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Parmi les épisodes disponibles, le Carcol, un escargot géant qui cacherait un trésor. Et tout ça se passe dans les Landes. Les infos à 15h, avant ça, musique. Francis Cabrel, tout de suite sur Ici Gascogne.
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1: 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Le 90 secondes en France et dans le monde.
2: 8 Français cas contact attendent le résultat de leur deuxième test à l'antivirus aujourd'hui. En tout, 22 Français sont cas contact, actuellement hospitalisés à Paris, Bordeaux, Marseille, Rennes. Un seul cas est confirmé dans notre pays, une passagère du bateau de croisière hospitalisée en réanimation à Paris. Eux sont confinés sur un paquebot à cause d'une suspicion de gastro. 1700 personnes, des passagers et des membres de l'équipage, coincés dans le port de Bordeaux. Un homme de 90 ans est décédé et une cinquantaine ont des troubles intestinaux à bord. Le bateau Ambition, comme il s'appelle, est parti d'Écosse, passé par Brest. Il est censé rentrer à Liverpool la semaine prochaine. Le parquet de Paris demande un procès aux assises pour deux jeunes soupçonnés d'être les auteurs de l'agression mortelle d'Elias. Cette adolescente de 14 ans a été tuée en janvier de l'année dernière d'un coup de machette à Paris. Il sortait de son entraînement de foot dans le 14e. 2 600 000 personnes sont à la recherche d'un emploi en France. Le taux de chômage augmente encore, selon l'INSEE. C'est le niveau le plus haut depuis 5 ans. Et puis à partir du 1er juin, le SMIC va bien augmenter de 2,4%. Ça fait un peu moins de 35 € net en plus par mois. Une hausse liée à l'inflation, pas vraiment un coup de pouce, donc précise le ministre du Travail. Enfin, la disparition d'une légende de l'Olympique lyonnais, le footballeur Fleury Dinalo, à 83 ans. Il reste aujourd'hui encore le meilleur buteur de l'histoire du club.
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1: Cet après-midi, on n'y échappe pas, la grisaille et la pluie s'imposent sur toutes les Landes. Les averses restent régulières et le thermomètre ne dépassera pas les 18 degrés au meilleur de la journée à Mont-de-Marsan et à Jetmo, soit des valeurs beaucoup trop en dessous des normales de saison. Le soleil fera son apparition en début de soirée pour réchauffer les cœurs. Allez, on s'accroche. Demain, jeudi, gros nuages et pluie sur l'ensemble des Landes dès le matin et ce pour toute la journée. On perd quelques degrés, il fera un maximum de 16 degrés sur le littoral et une moyenne de 14 dans les terres. Vendredi devrait voir le soleil arriver. On continue en musique, Michael Jackson et William Scheller, tout de suite sur votre radio, ici Gascogne.
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2: Ce soir, dès 18h, le 100% Club spécial basket avec le comité de basket des Landes. D'ailleurs, pour les sportifs, ce vendredi, c'est Duplex Sport sur votre radio. La dernière journée de championnat de rugby pour nos deux clubs landais. Et la finale retour du championnat de France Basket Land rencontrera Bourges. En attendant, musique, trois chansons françaises avec Joe Dassin, Elena et Alain Souchon. Tout de suite sur Ici Gascogne.
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0: Découverte de la nature, prévention et accès plage gratuit. Ici Gascogne, tous les jours à vos côtés. La fête de la nature se tiendra du 20 au 25 mai. L'événement, coordonné par l'Office français de la biodiversité, propose des animations gratuites et des sorties de terrain encadrées dans plusieurs communes du département pour observer la biodiversité locale. Les inscriptions s'effectuent sur la plateforme nationale fetedelanature.com. À l'approche des congés d'été, le dispositif de prévention de cambriolage Opération Tranquillité Vacances est actif. Il permet aux habitants de signaler leur absence prolongée à la gendarmerie ou à la police municipale pour que des patrouilles soient effectuées. L'inscription est gratuite et s'effectue en brigade ou sur le site de l'administration française. Pour rejoindre les plages sans subir les bouchons de l'été, la communauté des communes Max prépare le déploiement de ses navettes estivales Yego Plage. Le service sera 100% gratuit pour la saison 2026. Les fiches horaires et itinéraires desservant Haussegor, Cabreton, Seniors ou encore Souston seront disponibles sur yego.fr.
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1: Ici Gascogne, Mel Brooks, It's good to be the king. À 16h, le 90 secondes en français dans le monde avec Marine Logénie. En attendant, où que vous soyez dans les Landes, on vous accompagne en musique avec vos chansons préférées. Dans un instant, Supertramp, un de mes groupes préférés à moi d'ailleurs, sur votre radio ici Gascogne.
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0: Observation marine en direct du sémaphore de Messanges, le sport, le sportif du jour, les conseils santé du docteur Kierzek, et avec ceci, mesdames, messieurs, un invité qui fait bouger les Landes. De la musique, les infos et un beau cadeau. Allez, à demain sur votre radio locale, ici Gascogne.
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1: 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Il est 16h. Le 90 secondes en France et dans le monde. Une explosion dans l'usine Tesser à Crolles fait 2 blessés. L'accident s'est produit en début d'après-midi. Explosion sur un camion transportant des matières dangereuses, indique la préfecture de l'Isère, qui précise que les dégâts sont limités à l'intérieur du site et qu'un important dispositif de secours a été immédiatement engagé. Combien de temps seront-ils confinés? 1700 passagers et membres de l'équipage d'un navire de croisière sont coincés dans le port de Bordeaux. Aucun rapport avec l'antivirus, c'est à cause d'une suspicion de gastro-entérite. Une cinquantaine ont des troubles intestinaux. La personne de 90 ans décédée à bord a fait un arrêt cardiaque. Pas de lien avec l'épidémie. Les autorités rassurent sur l'antivirus en France. Il n'y a pas de circulation du virus, répète la ministre de la Santé. 5 passagers du bateau des croisières sont hospitalisés à Paris. Seule une personne est contaminée. Elle se trouve dans un état grave. Quant aux 22 Français cas contact, on devrait savoir aujourd'hui si leur test est positif à l'antivirus. Piégé par un chasseur de pédocriminels, l'ancien directeur du sport scolaire de Haute-Saône est en garde à vue. Ancienne figure du sport franc-comtois, il a déjà été condamné pour détention d'images pédopornographiques et tentative de corruption de mineurs. L'internaute qui l'a dupé s'est fait passer pour une adolescente grâce à une image générée par l'intelligence artificielle. Enfin, ce soir, le RC Lens reçoit le PSG. Match en retard de la 29e journée de Ligue 1. Si Paris ne perd pas, il officialisera son titre de champion de France. Coup d'envoi, 21h.
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1: Cet après-midi, la grisaille et la pluie s'imposent dans les Landes. Les averses restent régulières et on ne dépassera pas les 18 degrés au meilleur de la journée à Mont-de-Marsan et à Jettemau, soit des valeurs en dessous des normales de saison. Le soleil réapparaîtra en début de soirée pour tous nous réchauffer. Alors on s'accroche pour demain jeudi. On n'y échappera pas. Un gros nuage et pluie sur l'ensemble des Landes dès le matin. Et ce, pour toute la journée et la soirée. On perd quelques degrés. Il fera 16 degrés au mieux de la journée sur le littoral. Et une moyenne de 14 dans les terres à Grenade-sur-Adour ou Pouillon. Vendredi, devrait voir le soleil arriver. Musique tout de suite. Sting, Englishman in New York sur votre radio, ici Gascogne.
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2: Bienvenue sur Ici Gascogne, si vous nous rejoignez, toutes vos chansons avec Maroon 5 et Bananarama dans un instant. Après les infos, on retrouve le comité de basket des Landes avec Didier Goaïs et Florian Lafargue, analyse et débrief. D'ailleurs, vendredi, c'est la grande soirée duplex sport sur votre radio. On retransmet le retour final entre Basket Landes et Bourges et la dernière journée de championnat de rugby pour suivre nos clubs landais. D'ici là, humour tout de suite avec Ici Roquepouille sur Ici Gascogne.
3: Chers amis radio-acheteurs, bonjour. Efficacité, originalité, dans ce nouveau numéro de Radio Marquette sur Ici Roquepouille, Jennifer, présentez-nous l'objet du jeu.
4: Aujourd'hui, je vous présenterai une ceinture agitatrice de colon.
3: Après avoir précisé que le colon est le nom scientifique du gros intestin, ma chère Jennifer. Alors, comment ça marche?
4: Eh bien, d'abord, il faut se mettre la ceinture autour du ventre et après appuyer sur le bouton où c'est marqué «
3: In ». In, Jennifer, in, c'est de l'anglais. Et alors là, que se passe-t-il une fois qu'on appuie sur le bouton?
4: Et après, la ceinture, elle se met à remuer toute seule, comme la machine à laver quand elle les sort. Ça vous secoue l'intestin et ça fait bouger ce qu'il y a dedans.
3: Jennifer, vous avez omis de préciser que cette ceinture est destinée aux personnes souffrant de constipation. Eh bien, écoutez, je vous propose, faites-nous une petite démonstration.
4: Non, je préfère pas, à cause que j'ai mes raisons. Mais vous pouvez, que vous le faites, vous, Pierre, et ça fait pas mal.
3: Ah, mais il est évident que je vais le faire. Nous ne pouvons pas laisser les auditeurs dans le doute. Passez-moi cette ceinture, Jennifer.
4: Alors, les boutons sont sur le côté. S'ils seraient derrière, ils ne seraient pas commodes pour appuyer sur le N.
3: In, Jennifer, in. Je passe donc la ceinture autour de ma taille. Je précise qu'elle a un scratch, n'est-ce pas, autour, pour permettre de l'installer. J'appuie donc sur le bouton in. Et effectivement, je sens bien que mon ventre est sollicité. C'est un doux mais efficace mouvement qui doit débloquer les intestins paresseux.
4: Ça se débloque, oui, Pierre.
3: Oui, bon, ça va, Jennifer. Ça peut arriver à tout le monde. Trouvez-moi plutôt le bouton off de cette ceinture. Une ceinture que les auditeurs vont pouvoir acheter via notre standard pour la somme de...
4: 48 euros,
3: la ceinture agitatrice de colon. Oui, bon, écoutez, franchement, maintenant, Jennifer, cessez de rire bêtement et trouvez-moi plutôt le bouton off de cette saloperie, de cette sélection du jour. C'est ainsi que se termine ce numéro de Radio Marquette pour aujourd'hui. Si vous êtes intéressé par cette ceinture, appelez le standard d'Ici Roquepouille. À très bientôt.
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0: 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Actu local, musique et humour dans un instant. L'humour en tube avec Fred Ballard. Avant ça, trois chansons françaises pour vous. Et aujourd'hui, le trio gagnant, Michel Jonas, Zaz et Marc Lavoine sur votre radio Ici Gascogne. 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

0: un atelier numérique destiné aux professionnels concernant les factures électroniques à Parentis et une occasion de mieux connaître ses voisins à Biscarrosse, ici Gascogne, tous les jours à vos côtés. Vous êtes professionnel, patron d'une entreprise, toutes les TPE devront émettre leurs factures au format électronique en passant par une plateforme agréée par l'État dès septembre prochain. Et pour vous préparer à cette transition, un atelier numérique est organisé à Parentis en Borne. Un atelier avec des conseils pratiques sur la facturation dématérialisée qui sera donc obligatoire pour les très petites entreprises. Rendez-vous le lundi 1er juin à 9h30 au centre administratif de Parentis. Atelier gratuit mais sur inscription. Rapprochez-vous de la mairie. La fête des voisins, c'est le vendredi 29 mai. Une occasion de se retrouver entre voisins autour d'un verre ou d'un repas et ainsi mieux se connaître. À Biscarrosse, la mairie vous invite à la contacter si vous organisez justement un événement autour de la fête des voisins dans votre quartier pour obtenir les autorisations nécessaires.
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0: Jean-Louis Aubert, merveille sur votre radio ici Gascogne. D'ailleurs, votre radio vous accompagne tous les jours et par n'importe quel temps. L'après-midi en musique avec Culture Club et U2 With or Without You dans un instant. Et l'humour en tube, deux humoristes réunis par Fred Ballard. Pour garder le sourire, Anne Roumanoff et Farid se demandent s'il est vraiment nécessaire de travailler au mois de mai. On voit ça tout de suite sur votre radio ici Gascogne.
1: Non mais c'est vrai qu'en entretien d'embauche à la boucherie, on me pose des questions qu'on ne posait pas avant. L'autre coup, il y en a, il me demande « Est-ce que vous avez un espace détente ?» J'ai dit « Bah on a les WC. »
2: Oui, alors c'est sûr que par rapport à l'espace détente de chez Google avec baby-food, ping-pong et cookies à volonté, c'est tout de suite moins convivial. Mais bon, l'espace détente n'est pas censé prendre plus de place que l'espace travail. Hein.
1: Les jeunes de maintenant, ils veulent plus travailler. C'est pas qu'ils ne veulent plus travailler, c'est qu'ils demandent juste d'arriver moins tôt le matin, à repartir moins tard le soir et à être payés beaucoup, beaucoup plus. Nous, c'est parce qu'on n'avait pas l'idée, mais au final, ils sont plus intelligents que nous. Hein.
2: Ah bah c'est sûr que la nouvelle génération va nous révolutionner le boulot, ça va être vite vu, hein, ils vont faire bosser l'intelligence artificielle pendant qu'ils joueront au baby-foot. Enfin, ici, parce qu'ailleurs, la notion de travail n'est pas toujours la même.
3: En Afrique, on n'a pas le même rapport au travail que dans les pays occidentaux comme la France. En France, la vie, on a du mal à se l'avouer, mais elle tourne un petit peu autour du travail. D'où l'adage qu'on connaît tous, métro, boulot, dodo. En Afrique, la vie, c'est déjà bien.
2: Voilà, donc le travail est un concept qui mérite d'être réétudié. Il y a peut-être moyen d'y échapper, mais bon. En attendant, avec Anne Roumanoff et Farid, on a déjà trouvé le moyen d'en rigoler. Oui, parce que quand les comiques travaillent, ça rigole pas en général. Enfin si, mais bon, on s'est compris.
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0: Ici Gascogne, la belle chanson d'amour With or Without You de U2. Vos chansons préférées toute la journée. 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Et bien d'ailleurs, dans un instant, le nouveau Céline Dion dansons sur votre radio Ici Gascogne.
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1: 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Il est 17h. Alia Doukali.
2: La grève des avocats aura porté ses fruits. Le garde des Sceaux fait marche arrière sur son projet de plaider coupable criminel. Gérald Darmanin voulait mettre en place une procédure simplifiée, des peines prononcées sans procès lorsque la victime est d'accord et que l'accusé reconnaît les faits. Les avocats ont dénoncé une justice au rabais, alors le ministre exclut désormais la plupart des crimes, comme les viols ou les meurtres. C'est positif, mais pas suffisant, estime Séverine Jacquemin, la bâtonnière du bureau du barreau de Dax.
3: C'est une avancée, mais à mon sens et à notre sens, ça n'est pas encore suffisant. Il faut rester extrêmement vigilant. Tout ça, ce sont des annonces, très bien. Ça prouve qu'il a été sensibilisé à notre mobilisation et nos arguments. En revanche, il va falloir quand même que ce soit plus détaillé. Qu'est-ce que c'est un dossier susceptible d'aller devant la cour d'assises ou devant la cour criminelle? Attention, il y a cette partie CRPC criminelle, mais il y a également tout le pendant de la réforme en matière de nullité, de délai, qui reste quand même pendant et sur lesquels il va falloir qu'on soit vigilant et qu'on apporte également, qu'on continue à apporter, des propositions qui permettront bien évidemment d'avoir une justice qui soit plus rapide, entre guillemets, que les délais soient moins longs, mais qu'elle soit aussi juste et que ce soit une justice de qualité et pas expéditive comme lui l'aurait voulu dans le cadre de son décret.
2: Et le texte sera examiné fin juin à l'Assemblée nationale. Au procès en appel de Nicolas Sarkozy dans l'affaire du financement libyen, l'accusation requiert 7 ans de prison contre l'ancien président, assorti de 300 000 euros d'amende et de 5 ans d'inéligibilité. Le parquet financier avait requis la même peine il y a un peu plus d'un an.
1: Un peu d'espoir pour les parents d'élèves de l'école de Samadé.
2: Ils étaient reçus ce matin par la DSDEN, la Direction des services départementaux de l'éducation nationale, alors qu'une classe et que 2 postes doivent être supprimés à la rentrée prochaine. Le dossier va être réexaminé. Le sort de l'école sera fixé au mois de juin. En attendant, les parents d'élèves continuent leur mobilisation. Le match va être rejoué en basket entre le Real Chalossé et Montauban en National 3 masculine. Il avait été interrompu avant la fin il y a un peu plus d'un mois parce que des joueurs de Montauban ont signalé avoir entendu des cris racistes dans le public landais. Des accusations contestées par le Real Chalossé. Le club de Montauban a réclamé la victoire, mais les instances ont décidé que le match serait rejoué. Ce sera donc ce samedi 12 mai. Pour ce qui est des supposés cris racistes, ce n'est pas encore tranché. Une commission de discipline est prévue sur le sujet.
1: Plus de 1700 personnes confinées à bord d'un paquebot de croisière.
2: Le bateau a fait escale à Bordeaux après qu'une épidémie de gastro-entérite ait touché une partie des passagers. En parallèle, un nonagénaire est décédé après un arrêt cardiaque. Les autorités ont décidé de confiner tous les passagers par mesure de précaution. Et puis, si vous prenez la route, il faudra s'armer de patience. Il va y avoir beaucoup de monde pour ce troisième long week-end de mai qui débute ce soir. Bison futé, voie rouge dès aujourd'hui dans le sens des départs. Ce sera particulièrement chargé en direction de la façade atlantique, du sud-est et de l'Île-de-France. Pour les retours dimanche, ce sera rouge dans tout le pays.
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1: Sous la grisaille et la pluie qui se sont déjà installées aujourd'hui sur toutes les Landes. Je ne prends pas de risque à dire que c'était sur toutes les Landes. On peine à dépasser les 18 degrés. Le soleil devrait faire son apparition en début de soirée pour réchauffer un petit peu les cœurs. On s'accroche. Demain jeudi, on n'y échappera pas à un gros nuage et pluie généralisée dans toutes les Landes dès le matin et ce pour toute la journée. On perd même quelques degrés. Il fera un maximum de 16 sur le littoral et une moyenne de 14 dans les terres à Grenade-sur-Adour ou encore Pouillon et Mont-de-Marsan. Vendredi devrait voir le soleil arriver, on y croit.
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1: Miss Maggie Renault qui fête ses 50 ans de carrière.

0: Ici Gascogne, Renault, Miss Maggie.
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0: La fin d'après-midi ensemble et je suis ravie de vous accompagner. Profitons-en et d'ailleurs, dans un moment, on vous fait gagner un panier de légumes des jardins de Nonnerre à Mont-de-Marsan pour consommer local, bio et solidaire. Et d'ailleurs, ils développent tout plein de projets sur leur ferme agricole, notamment l'insertion de personnes en situation de handicap. Et ils fonctionnent en mode zéro déchet et économie circulaire. Et bah, des valeurs qu'on adore chez Ici Gascogne. Dans ce panier, donc, vous y trouverez de la salade Batavia verte, des pommes de terre, du chou blanc, des radis, des courgettes, de l'ail frais et tout ça en jouant à la grande feria avec nous cet après-midi. Avant ça, musique avec le dernier Louane, conduire.
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1: Conduire est le nouveau single de Louane. Statu Quo et Charlotte Cardin dans un moment. Et avant ça, Laurent Hervé, vous nous emmenez voir quoi ?
2: Dans le secteur d'Air et Eugénie, 22 communes vous ouvrent leurs portes pour vous faire découvrir leur patrimoine, leur saveur, leur bien-être, leur nature. Pour coordonner leurs actions, l'Office de tourisme communautaire. Commençons par la visite d'Air-sur-l'Adour, l'une des plus vieilles cités historiques des Landes. Notre guide à l'Office de tourisme, Marie.
3: Il reste des traces, il faut avoir pas mal d'imagination quand même quant aux premiers occupants, puisqu'on parle d'avant Jésus-Christ. On va plutôt voir ça sous forme de mosaïques gallo-romaines qu'on peut voir dans l'ancien évêché qui est aujourd'hui l'actuel centre-ville. Et ce qui est sympa à faire, c'est de la découvrir sous forme ludique, puisqu'il y a un Terra Ventura qui porte sur le centre-ville d'Air, sur l'histoire, qui est sur le thème des chemins de Saint-Jacques, qui permet, juste muni de votre téléphone, il faut télécharger l'application Terra Ventura. C'est un moyen original de découvrir l'histoire de notre ville à Turin.
2: Votre deuxième choix, ce sont les jardins d'Eugénie-les-Bains, à découvrir à la belle saison.
3: Oui, quand la nature aura repris ses droits et que la verdure et que les fleurs seront de retour. Donc les jardins, le parc municipal d'Eugénie-les-Bains, ce sont des jardins de style à l'anglaise où on a cherché à recréer la nature telle qu'elle est à l'état naturel, mais ce sont des jardins entièrement artificiels. Ce qui est bien, c'est que ça ne se voit pas. Ce sont des jardins où on va faire des chemins plutôt sinueux, où il va y avoir beaucoup l'élément eau qui est présent, donc sous forme de cascades, sous forme de bassins. On va avoir de la sculpture aussi à découvrir. Donc c'est vraiment, ce sont des jardins qui incitent à la rêverie et à l'émotion.
2: On termine notre promenade à Duordbacha.
3: Alors on prononce Duor.
2: Ah, vous dites pas le thé ?
3: Non. Ça vient de Durfort, qui veut dire lieu fortifié en fait. Donc ça parle un peu de l'histoire de ce village qui est une ancienne petite bastide qui a été fondée au XIVe siècle et donc qui est forcément riche en histoire comme toutes les bastides, notamment nos bastides landaises. On a élaboré une visite audio guidée. Donc ça peut se faire en autonomie, muni de votre téléphone. Il y a des QR codes qui sont installés dans les lieux stratégiques du village, les lieux à intérêt patrimonial. Il vous suffit de flasher le QR code. Et vous entendrez les commentaires, l'histoire. Voilà, ça va vous raconter un peu tout ce que vous avez sous les yeux et que vous ne pouvez absolument pas deviner si vous y allez seul, sans cette visite audio guidée.
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0: Charlotte Cardin. Et juste avant, on était avec Statu Quo in the Army Now. À 20h ce soir, Décibel avec Émilie Mazoyer. Mais avant ça, on vous fait gagner un panier de légumes des jardins de Nonnerre pour consommer local, bio et solidaire. D'ailleurs, comme je vous le disais tout à l'heure, ils développent tout plein de projets solidaires et écolos sur leur ferme agricole. Et nous, on adore ça. Une terre chouchoutée pour des légumes pleins de saveurs. Et d'ailleurs, ces légumes, vous les trouverez dans votre panier. Salade batavia verte, pommes de terre, choux blanc, radis, courgettes, ail frais et j'en passe. Dans un instant, musique et Rose Ramazzotti et le point essence en suivant sur votre radio ici Gascogne.
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0: Ici Gascogne, Cosé della Vite et Ross Ramazzotti. Alors, où dans les Landes trouvons-nous le litre de diesel? Cette fois-ci, le diesel le moins cher, une sélection de stations à moins de 2,40 € le litre à proximité. Et pour vous, à l'Intermarché de Pouillon, le litre de diesel est à 2,099 €. À l'Intermarché de Isos, il est à 2,89 €, ainsi qu'à l'Intermarché et au Leclerc de Dax, au même prix. Au Carrefour Connect de Montfort en Chalosse, le litre est affiché à 2,79 €. À l'Intermarché de Mont-de-Marsan, il est à 2,110 €. Et à la station Leclerc de Rion-des-Landes, le litre de diesel est affiché à 2,095 €. Au Super U et à l'Intermarché de Morsang-Sainte-Nouvelle, le litre est à 2,089 €. Au Leclerc de Mimizan, le litre est à 2,098 €. Et finalement, à Lynx, le litre de diesel est à 2,95 € au Leclerc. Voilà, un petit coup de pouce quand cela devient trop cher de rouler.
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0: Francis Cabrel, tout de suite.

0: Ici Gascogne, c'était Francis Cabrel. C'est écrit à 20h ce soir. Décibel reçoit Jean Zeid, commissaire de l'exposition Video Games and Music, la musique dont vous êtes le héros à la Philharmonie de Paris. Dans un instant, n'oubliez pas à tenter de gagner un panier de légumes des jardins de Nonnerre. Pour consommer local, bio et solidaire, ben on est comme ça. Et ici Gascogne, on aime bien vous faire plaisir. Et tout de suite, la chronique Décibel avec Émilie Mazoyer.
1: Salut tout le monde! Émilie au rapport pour votre dose quotidienne d'actualité musicale. Nous sommes le 13 mai. Oh, c'est le Stevie Day!

Légende vivante de notre culture moderne, héros musical et politique, auteur, compositeur, chanteur, pianiste, batteur, 25 Grammy Awards et 100 millions d'albums vendus, le grand Stevie Wonder a 76 ans aujourd'hui. Finale de l'Eurovision, J-3. 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Et puis chaque jour aussi un podcast sur ici.fr pour se remémorer les épisodes marquants de la France à l'Eurovision, racontés par Flavien Groyer.

Eurovision 1991 à Rome avec Amina, le scandale, la victoire volée de la France. Un score ex aequo qui a mal tourné pour nous. Le podcast est à écouter dès maintenant sur ici.fr. En 1993, à la radio, toute la journée, on écoutait les Counting Crows. Les Californiens de Counting Crows viennent d'annoncer leur venue en France. La billetterie est ouverte pour aller les applaudir le mois prochain à Lyon et à Paris. Sur le nouvel album de la diva africaine, star mondiale de la world music, Angélique Kidjo, il y a un duo avec Florent Pagny. L'histoire de cette collaboration est très touchante. La chanson Malaika était la préférée de la maman d'Angélique qui lui avait dit « C'est cette chanson-là que tu chanteras à mon enterrement ». Mais terrassée par la douleur le jour J, Angélique Kidjo n'a pas pu la chanter, alors elle s'est rattrapée en studio, et pas avec n'importe qui, Florent Pagny, qui était le chanteur préféré de sa maman. Le résultat magnifique et émouvant est à écouter sur Hope, l'album qui vient de sortir, et puis un peu maintenant aussi, parce que c'est trop joli.

Merci Émilie Mazoyer. Ce soir 20h pour en savoir plus sur l'exposition Video Games and Music, un sujet que je trouve personnellement très passionnant. Et nous y voilà, la grande feria. On va jouer ce soir pour gagner un panier de légumes des jardins de Nonnerre à Mont-de-Marsan, je le répète, pour consommer local, bio et solidaire. Et vous y trouverez de la salade verte, des pommes de terre, du chou blanc, des radis, des courges et de l'ail frais. Et pour gagner ce panier bio, on joue à deux sonos. Une feria, ça va être très simple, deux chansons mixées ensemble. Si vous en reconnaissez une, c'est suffisant pour gagner. Deux énormes tubes de leur époque. C'est parti, on écoute ça.

0: j'espère que vous trouverez facilement. Pour jouer, 05 58 46 50 50, je répète, même si vous ne trouvez qu'une seule chanson, vous gagnez. Alors bonne chance, le temps pour nous d'écouter le dernier Bruno Mars et Jeanne Mas tout de suite sur Ici Gascogne.
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0: Alors on joue ce soir avec Marie-Claude. Bonsoir Marie-Claude.
3: Bonsoir.
0: Vous allez bien?
3: Oui, très bien, très bien.
0: Alors, vous nous venez de Saint-Martin-d'Aunay. Est-ce que c'est bien ça? Je l'ai bien prononcé?
3: C'est bien ça, vous l'avez bien prononcé.
0: Bon, alors tant mieux. Alors, on m'a dit que vous rentriez, vous êtes sur la route, là, vous rentrez des courses?
3: Voilà, c'est ça.
0: Est-ce que vous avez passé une bonne journée, malgré la grisaille et la pluie?
3: Oui, et le froid.
0: Et le froid, c'est vrai qu'il a fait froid, c'est vrai?
3: Oui, oui, oui.
0: Bon, en tout cas, on est ravis que vous jouiez avec nous. Si vous êtes là, c'est que, a priori, vous avez trouvé au moins une bonne réponse. On va vérifier tout ça ensemble. Est-ce que ça vous va, Marie-Claude?
3: Oui, oui, oui, très
0: Allez,
3: bien.
0: On réécoute ça.

0: Alors, Marie-Claude, vous en avez trouvé une ou deux?
1: Ah, j'en ai trouvé une, déjà c'est bien.
0: Déjà, et c'est déjà bien, et c'est pour ça que vous êtes là. Alors, c'est laquelle que vous avez trouvée?
1: C'est ABBA.
0: Est-ce que ça vous rappelle des souvenirs, Marie-Claude? Parce que moi, ça m'en rappelle.
1: Ah oui, oh, oui.
0: Et ça me fait encore danser aujourd'hui, sachez-le. Hein.
1: Oui, oui, oui, mais c'est normal.
0: Et alors la deuxième, c'était George Michael avec le groupe Wham. Est-ce que vous vous souvenez?
1: Oui, bien sûr.
0: Ça aussi, ça remonte, ça. Hein,
1: oui.
0: Et ben c'est toujours aussi bien. Bon, et ben de toute façon, pour vous, ça change rien, Marie-Claude, parce que vous gagnez votre panier. Et ben nous, ça nous fait plaisir de faire plaisir des fins de journée comme ça. On aime les partager avec vous. Est-ce que ça vous donne des idées de recettes, ce bon panier?
1: Oh oui, oui, oui. On peut faire plein de choses avec les légumes.
0: Bah oui, en plus il va faire plus chaud bientôt, ça donne envie de faire des salades, voilà, donc on est ravis pour vous, un bon panier.
1: C'est bien, c'est gentil, merci.
0: Merci beaucoup Marie-Claude. Avant de partir, quelle est votre radio locale préférée?
1: Je pense que c'est ici Gascogne.
0: Eh bah c'est la bonne réponse.

0: Ici Gascogne, Without You, Harry Nilsson, vous écoutez Ici Gascogne, No Doubt, Don't Speak, dans un instant.
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0: Ici Gascogne, c'était No Doubt, Don't Speak, super chanson. Ce soir, Karl, c'est spécial basket avec Didier Goetz et Florian Lafargue.
1: Salut Pauline.
0: Salut.
1: Oui, le mercredi, effectivement, c'est le club basket. Nous recevrons ce soir Martin Carrère, landais de 19 ans. Il évolue en NCAA, c'est le championnat universitaire nord-américain. Il y aura aussi Julien Deyre, qui est le coach de l'équipe 1 masculine de Kona Soupros Oris.
0: Eh ben c'est parfait, on se retrouve tous après les infos. Et musique tout de suite, Amir, imparfaite.
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0: Merci Gascogne, vos chansons préférées avec Amir à l'imparfaite.
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0: Bienvenue sur Ici Gascogne, première sur l'actu locale dans les Landes. Il est 18h, l'actu locale avec Alia Doukali.
2: Le corps d'une femme décédée a été retrouvé à Mont-de-Marsan cet après-midi. Une femme âgée de 46 ans, retrouvée face contre terre dans une zone boisée, rue du Commandant Clavry. Il s'agit d'une SDF connue des services de police pour des petits délits. Son corps a été découvert par un ouvrier qui travaillait sur un chantier à proximité du City Stade. Des analyses doivent être réalisées pour déterminer les causes de sa mort.
0: Un cadavre d'un dauphin a été retrouvé à Tarnos.
2: Sur l'aire de dépôt de déchets de la plage de la digue. D'après les premières constatations, il est mort depuis plusieurs jours. Sa présence a été signalée hier. Des prélèvements doivent être effectués pour connaître la raison de son décès. Le détail est à lire sur notre site ici.fr. Les policiers landais dénoncent une blague de mauvais goût. Un canular téléphonique les a beaucoup énervés. Un homme terrorisé appelle le commissariat de Dax et raconte que son père, armé d'un pistolet, a tiré sur sa mère. Sauf que tout est faux et ça coûte cher aux policiers, explique le DDPN, le patron de la police dans le département des Landes, Olivier Calia.
3: En fait, ça a ouvert nos capacités à intervenir sur d'autres interventions, et notamment celles des unités de police secours, en monopolisant, là en l'occurrence c'était deux équipages, plus un commandant de police, plus moi-même, pour sanctuariser la zone d'intervention, la sécuriser et purger ce qu'on pensait initialement comme étant une possibilité de meurtre. Donc, ça nous coûte beaucoup en effectifs, et derrière cette consommation d'effectifs, on a aussi une victime. La victime, c'est la personne chez laquelle on va s'introduire pour purger la situation. Donc, généralement, ces personnes-là sont ciblées par des gens de leur entourage qui ne leur veulent pas fatalement du bien.
4: Parce que là, en l'occurrence, vous vous introduisez de manière franche, voire de force, chez la personne ?
3: Complètement. C'est-à-dire que dans un premier temps, on va essayer de faire une petite enquête de voisinage, savoir si des gens ont été témoins pour investir les lieux. Mais on y rentre bien évidemment en force.
2: Olivier Calia au micro de Manon Clavry. Il rappelle que les canulars et fausses informations constituent un délit passible de 2 ans d'emprisonnement et de 30 000 euros d'amende.
0: Gérald Darmanin fait marche arrière sur son projet de plaider coupable criminel.
2: Il l'a annoncé hier dans un courrier adressé aux avocats. C'est une avancée, mais ce n'est pas suffisant, estime la bâtonnière du barreau de Dax. Le ministre de la Justice voulait mettre en place une procédure simplifiée, des peines prononcées sans procès lorsque la victime est d'accord et que l'accusé reconnaît les faits. Finalement, le ministre exclut désormais la plupart des crimes, comme les viols ou les meurtres. Le texte sera examiné fin juin à l'Assemblée nationale. Au procès en appel de Nicolas Sarkozy dans l'affaire du financement libyen, l'accusation requiert 7 ans de prison contre l'ancien président, assorti de 300 000 euros d'amende et de 5 ans d'inéligibilité. Le parquet financier avait requis la même peine il y a un peu plus d'un an.
0: La promesse du plein emploi s'éloigne encore un peu.
2: L'INSEE vient de publier les chiffres du chômage au premier trimestre. Le taux de chômage atteint 8,1% de la population active, soit un peu plus de 2 millions de personnes. C'est 0,7 points de plus par rapport à l'année dernière, début 2025. Une bonne nouvelle en revanche pour nos portefeuilles, le SMIC va augmenter à partir du 1er juin, plus 2,4%. Alors concrètement, ça représente environ 44 euros bruts en plus par mois. Une augmentation pour collé à l'inflation qui repart à la hausse.
0: Bon, c'est demain soir qu'il faudra tout donner.
2: Et oui, puisque Basketland affronte les Tangos de Bourges pour la finale du championnat de France. Nos Landaises ont perdu le match aller 67 à 49 la semaine dernière. Alors il faudra gagner pour mettre les compteurs à zéro et espérer jouer la belle. Cette fois, la rencontre se joue à domicile à l'espace François Mitterrand et les joueuses seront soutenues par leurs fidèles supporters comme Alain, Yves et Odile.
5: Moi, je le sens bien. Je veux dire, c'est vrai qu'on le sentait bien à Bourges aussi. Après, il y a toujours des matchs avec des matchs. Il ne faut pas se faire du dur.
6: Les filles, elles ont raté un match. Ça leur arrive. Elles n'en ratent jamais deux d'affilée. Elles ont une force mentale et collective qui va impacter sur ce match. Je n'en doute pas, moi, personnellement. Donc, on célébrera déjà le premier match, la première victoire. Et puis, on repartira le dimanche. Là, il n'y a pas de souci de ce côté-là.
4: Il ne faut rien prévoir dimanche.
6: Il faut surtout venir au basket dimanche. Voilà.
7: On vit une saison vraiment exceptionnelle. C'est sûr, elles se sont récompensées avec la Coupe de France. Je pense qu'elles veulent faire le doublé ou du moins tout au moins se donner les moyens de faire le doublé. Donc, moi, j'y crois.
4: Qu'elles gagnent ou qu'elles perdent, tu serais pas déçu, même si alors, évidemment elles vont gagner.
7: Si, je serais un petit peu déçu sur le moment pour les filles. Oui. Mais pour moi, personnellement, en tant que bénévole, supportrice, vraiment, on vit une saison de rêve. Je sais pas si on en vivra comme ça de nouveau. C'est que du bonheur.
2: Basketland contre Bourges, la finale tant attendue, c'est donc demain 20h45 à l'espace François Mitterrand et ce sera à vivre en direct sur votre radio ici Gascogne.
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2: Et Karl, c'est la pluie qui domine, la grisaille?
0: Oui, tout à fait. Pour ce soir, le ciel restera nuageux avec des averses cette nuit. Alors demain, nuages le matin, ponctueux d'averses, quelques éclaircies à la mi-journée, mais ça ne dure pas puisque l'après-midi, le temps est instable avec le retour d'un risque d'averse. Les températures minimales demain entre 10 et 13 degrés et les maximales entre 15 et 17 degrés à Lia. Bonne soirée.
2: Bonne soirée.
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0: Et avant de parler basket, on repart avec vos chansons préférées et le groupe Europe.

0: Ici Gascogne avec le groupe Europe.
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0: Et le mercredi, vous le savez, nous parlons basket avec Didier Gouet. Salut Didier.
3: Salut Karl.
0: Bon, on a une pensée pour notre ami Florian du comité de basket. Qu'est-ce qu'il fait en ce moment?
3: Ben, il s'occupe des demi-finales. On verra ça dans l'agenda tout à l'heure. Hein, et il a du travail ce soir.
0: Allez, notre premier invité, c'est Martin Carrère, landais de 19 ans. Il évolue en NCAA, c'est le championnat universitaire nord-américain. Bonsoir Martin.
4: Bonsoir.
3: Salut Martin, comment ça va?
4: Ça va bien et vous?
3: Oh, nous, très très bien. Et pour toi, le retour dans les Landes, ça se passe bien?
4: Ouais, ça va, j'ai encore du mal avec le décalage horaire, mais ça se passe bien.
3: Et t'as pas perdu tes repères?
4: Non, ça va, c'est bon. Comme à la maison.
3: Ok, alors tu as fini la saison avec ton équipe au mois de mars. Quel premier bilan, alors déjà collectif, tu peux faire de cette saison?
4: Collectif, c'est une saison très réussie, où on va en finale de notre conférence, on va à la March Madness avec un effectif qui est complètement renouvelé, et on fait une saison avec 30 victoires, donc c'est vraiment une belle saison pour nous, ouais.
3: Alors, à titre personnel, tu as joué 16 matchs et tu découvrais cette équipe. Alors, déjà, est-ce que tu peux nous dire quelle est cette équipe à laquelle tu joues?
4: Bah, du coup, je jouais à Virginia, c'est en Virginie. Et on est dans la conférence ACC, donc les gens peuvent connaître Duke, North Carolina, Louisville, Syracuse. Donc, on joue contre ces équipes-là. Et voilà, du coup, c'était ma deuxième saison aux États-Unis. Et voilà, ça s'est plutôt bien passé.
3: Alors, et à titre personnel, justement, comment tu l'as vécu, toi, cette saison?
4: C'était une saison où j'ai appris, c'est-à-dire qu'on avait une rotation à 9 joueurs et j'étais le 10e gars, donc je jouais que quand il y avait des problèmes de faute ou des blessures. Donc c'était frustrant par moments, mais en même temps, voilà, j'ai appris beaucoup. J'ai côtoyé des joueurs qui vont aller au très haut niveau, qui seront en NBA. J'ai joué contre des joueurs qui seront en NBA. Donc voilà, c'était vraiment enrichissant.
3: Alors justement, tu as 4 minutes de moyenne de temps de jeu. Est-ce qu'il y a eu des matchs où tu n'es pas rentré sur le parquet?
4: Ah oui, il y a 35 matchs la saison, je crois. Donc les matchs serrés où on avait l'effectif au complet, le coach, il bronchait pas, il faisait jouer ses 9 gars qu'il avait prévu de faire jouer. Et voilà, c'est un peu frustrant, mais ça me servira dans le futur.
3: Frustrant, mais après, en s'entraînant à côté d'eux, tu as dû apprendre. Mais c'est surtout qu'il faut que tu sois prêt à chaque fois que tu as une opportunité, quoi.
4: Oui, c'est ça qui n'est pas facile, parce que du coup, je ne sais pas si je vais rentrer, mais je sais que si le poste 3, il prend deux fois dans 5 minutes, je vais rentrer. Donc c'est particulier, mais c'est pour ça que je pense que ça me sera utile dans le futur.
3: Alors, tu avais déjà eu un ordre d'idée la saison dernière, mais sans jouer. Tu ne pouvais l'année dernière que t'entraîner. Le fait de mettre les baskets à compétition dans ce championnat de plus en plus relevé, est-ce que tu avais quand même suivi une préparation particulière?
4: Je pense que c'est juste dans la continuité de ce que j'ai fait toute ma vie. C'est juste que c'est du plus haut niveau, c'est sûr. Après, je me suis vraiment senti à ma place quand j'étais sur le terrain. Et je suis confiant par rapport au fait d'avoir le niveau pour jouer dans cette conférence-là. Donc voilà, je suis juste excité pour la saison prochaine.
3: Alors l'enchaînement des matchs, une saison quasiment sur 5 mois, c'est ça à peu près, hein?
4: C'est ça.
3: Voilà, il faut être prêt physiquement, mais aussi mentalement. Alors quand on est jeune joueur, est-ce que c'est pas facile de rentrer dans le moule?
4: C'est-à-dire jeune joueur par rapport à mes coéquipiers?
3: Non, oui, toi tu as 19 ans et voilà, ouais. Tu es comme un joueur professionnel et sur 5 mois, voilà, tu fais entraînement et match, quoi.
4: Oui, c'est ça. Bah, après, c'est pas facile, mais c'est aussi ce que j'aime faire. Donc, je vais pas me plaindre de devoir faire du basket tous les jours, quoi. Donc voilà, c'est particulier, mais c'est quelque chose que j'ai aimé. C'était intense, fatigant, tout ce qu'on veut, mais voilà, c'est ce que j'aime faire dans la vie.
3: Parce que pendant ces 5 mois, c'est quoi? C'est les journées, c'est que du basket ou il y a quand même un petit peu de repos? Mais il n'y a pas de vacances, hein?
4: Y a les cours déjà. Il y a les cours, donc ça veut dire qu'il faut mêler basket et cours. Il faut être à jour avec les devoirs et en même temps faire des déplacements partout dans le pays. Donc ouais, c'est bien chargé, il n'y a pas beaucoup de temps de repos, non.
3: Alors quand tu parles de cours, quand il y a un déplacement, comment ça se passe?
4: Du coup, on essaie de s'arranger avec les professeurs pour annoncer qu'on ne sera pas là en cours. Et on essaie de rattraper les devoirs avec des classmates, des partenaires de classe. Et voilà, mais on se débrouille, quoi. Mais c'est pas facile.
3: Alors ça fait de très très grosses journées, hein?
4: Ouais, c'est ça. Je commence à 8h du matin les cours, jusqu'à midi en général. Et ensuite, on a un bloc d'entraînement qui se termine jusqu'à 17-18h, plus d'entraînement individuel. Et voilà, et après la journée, elle est finie, quoi.
3: Donc tu refais des grasses maths, là, maintenant?
4: Là oui, j'en profite. Je me pose tard. Je regarde la NBA la nuit et je me lève pas.
3: Ah ouais, toujours basket quand même, toujours basket. Alors entre ta précédente équipe et l'équipe de cette saison, est-ce qu'il y a quelle différence tu peux faire entre ces deux équipes?
4: Du coup, tu veux dire la différence entre VCU et UVA?
3: Ouais, sur la façon de jouer, par exemple, oui.
4: Ok. Ben, c'était le même coach, donc j'ai suivi le coach de ma précédente fac à celle-là. Donc la manière de jouer est relativement similaire. Après, c'est juste, c'était un niveau au-dessus, quoi. C'est des moyens plus élevés, un plus gros budget, des meilleurs joueurs, à jouer contre des meilleures équipes. Donc c'était comme la saison précédente, mais un peu sous stéroïdes, quoi.
3: Et sur quel aspect de ton jeu tu penses avoir le plus progressé?
4: Physiquement et dans l'adaptation à l'intensité. C'est-à-dire que, voilà, aux États-Unis, il n'y a pas beaucoup de temps pour les prises de décision, pour les lectures, parce que tous les gars que tu joues, c'est des athlètes incroyables. Et du coup, voilà, j'ai vraiment progressé par rapport à ça. Et maintenant, je suis complètement adapté au jeu américain.
0: Martin Carrère est notre invité. Martin, tu restes avec nous. Le Club Basket revient juste après ceci. À tout de suite.
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0: Le Club Basket avec Didier Gouet et nous sommes toujours avec Martin Carrère, jeune landais de 19 ans qui évolue dans le championnat universitaire nord-américain et qui est en vacances chez lui dans les Landes.
3: Ah oui, là il est en repos, les petites grasses mat, à part la nuit puisqu'il regarde le basket. Alors, outre-Atlantique, tu seras toujours un joueur de Virginia la saison prochaine?
4: Oui, je vais rester, je vais essayer de travailler pour avoir un meilleur rôle l'année prochaine et voilà.
3: Avec quelles ambitions et objectifs pour l'année prochaine?
4: L'ambition, c'est d'entrer dans cette rotation parce que, du coup, notre coach, il a une rotation assez fermée avec 8-9 gars. Et voilà, moi, je veux faire partie de ça. Et il y a pas mal de seniors, du coup, qui partent. Et il a ramené d'autres gars du portail des transferts. Il va falloir battre ces gars-là pour être dans la rotation.
3: Alors, dans le très court terme, est-ce qu'il y a des échéances avec les équipes de France jeunes, cette fois, qui arrivent?
4: Du coup, l'équipe de France... je vais préférer... ça fait du coup deux saisons de campagne que j'allais en équipe de France, le 18 et le 19, et que j'avais des problèmes de blessures. Donc cette année, j'ai pris la décision de prioriser ma santé par rapport à ça, parce que je sais que la saison prochaine va être très importante. Du coup, je vais passer l'été aux États-Unis, je vais me préparer pour la saison prochaine.
3: Et ça ne peut pas te porter préjudice, si on voulait te sélectionner, de ne pas partir en équipe de France?
4: Je sais pas, ça c'est une bonne question, mais après je pense qu'ils comprendront. Ça fait deux étés que je me blesse. Et voilà,
3: qu'est-ce que tu as eu comme blessure? C'était des blessures graves, non hein?
4: Si, relativement, parce que l'année dernière, du coup, j'ai pas pu faire la Coupe du Monde. Je m'étais déchiré le labrum de l'épaule. Donc il y avait possibilité d'opération, j'ai décidé de pas opérer. Et ça m'a foiré un peu mon été l'année dernière. Donc c'est aussi ça qui a fait que c'est plus galère d'intégrer la rotation. Et donc voilà, donc cette année, je veux passer un été en bonne santé, me préparer pour ça et. Et voilà.
3: Je suppose que médicalement, vous êtes bien suivi là-bas?
4: Oui, après c'est un suivi, je dirais, différent. Les soins kinés sont moins manuels, c'est plus de machines, plus tout ça. Beaucoup de radio dès qu'il y a un problème. Mais je dirais que le système médical français dans le basket n'a pas à rougir par rapport au système américain.
3: Alors ton programme sur les prochaines semaines?
4: Du coup, là j'ai encore 2-3 semaines à la maison. Donc on va aller voir les demi de Coupe des Landes ce soir et quelques matchs par-ci par-là.
3: Ah mais tu vas pouvoir aller, tu feras un petit coucou à Flo qui est obligé d'être là-bas.
4: Bien sûr. Et du coup voilà, et après je vais rentrer à Charlottesville le 4 juin jusqu'à mi-août. Après je vais revenir un peu en août et puis la saison va recommencer quoi.
3: Mais même dans les Landes là, est-ce que il y a un entraînement au programme? Je suppose que tu n'as pas tout coupé.
4: Ouais, je fais toujours de la muscu et puis je m'entraîne individuellement. Mais voilà, après ce mois-là, ça sera quand même. C'est plus la période off que j'ai de mon été pour après repartir à fond quand j'arrive aux États-Unis.
3: Alors, quel objectif tu te fixes avec ton club l'année prochaine?
4: Qu'on ait une saison aussi victorieuse que la précédente et que je fasse partie de la rotation et d'avoir quelques minutes régulières.
3: Alors, il te reste encore quelques saisons et pour finaliser ton cursus universitaire, combien il te reste là?
4: Il me reste du coup 2 saisons pendant mon diplôme et j'ai encore 3 saisons d'éligibilité pour jouer au basket.
3: Et ensuite, ça serait un retour en Europe ou tu souhaiterais rester sur les États-Unis?
4: L'objectif, c'est d'aller en NBA. Donc que ce soit dans 2 ou 3 ans, l'objectif, c'est de présenter la draft après avoir fait une saison à Virginia et on verra ce que ça donne une fois que j'y suis, parce que là, j'y suis pas encore, mais c'est l'objectif.
3: Ouais, parce que on va le dire, c'était il y a quelques années, c'était impensable. Alors qu'aujourd'hui, un basketteur français peut prétendre réussir aux États-Unis. Hein. On en voit beaucoup aujourd'hui.
4: Bah oui, il y a 4, 5, 6 draftés français chaque année, j'ai l'impression. Donc voilà, c'est réaliste. Et puis je pense en être capable. Donc il faut viser ça, quoi.
3: Si par cas, ça serait compliqué, c'est un retour en Europe ou principalement en France? Tu souhaiterais rejouer en France?
4: Je souhaiterais rejouer en France, oui. Après, spécialement la France, non. Je sais que j'y reviendrai quand il en sera un moment. Mais je suis aussi attiré par le basket d'Europe de l'Est, tout ça. Donc, ça serait intéressant. Enfin, voilà, si j'ai l'opportunité d'aller jouer dans des clubs en Europe de l'Est, en Grèce, Turquie, tout ça, ça serait vraiment sympa. Ouais.
3: Voilà, parce que les Landes, il y a quand même, et tu vas y aller ce soir, c'est cette Coupe des Landes. Elle ne te fait pas rêver, à toi.
4: si, mais un peu plus tard.
3: Ah oui, putain, voilà. Comme les anciennes, d'abord, tu as bien raison, faire une grande et belle carrière. Alors, le championnat universitaire qui a beaucoup fait parler ces derniers mois, et même actuellement encore avec des jeunes prospects français qui passent l'Atlantique, quel avis tu as sur ça?
4: Moi, je pense qu'on ne peut pas blâmer des joueurs de partir si c'est pour avoir être mieux payé, dans des meilleures conditions, jouer plus, et pouvoir étudier en même temps. Et donc, pour l'instant, je comprends que ça pose un problème par rapport au championnat français parce qu'il y a moins de jeunes. Mais à un moment, tous ces jeunes, ils vont pas aller en NBA et ils vont bien revenir quelque part. Et du coup, quand ils vont revenir en championnat de France d'ici 3, 4, 5 ans, la qualité du championnat sera encore meilleure. Donc, je pense qu'à terme, ça va s'équilibrer et ça sera positif pour le basket français.
3: Donc, personnellement, toi, tu es satisfait d'avoir fait le grand pas quand la proposition s'est offerte à toi? Je suppose qu'il n'y a aucun regret.
4: Ah, complètement. Et même par exemple ma saison précédente, on peut dire que je suis un peu déçu de mon rôle, mais je préfère passer ma saison à ne pas jouer aux États-Unis en étudiant, en m'entraînant avec des joueurs de haut niveau, avec des infrastructures incroyables, plutôt que de passer ma saison sur le banc en pro en France.
3: Eh bien, en tous les cas, merci beaucoup Martin. Bonnes vacances, hein, profites-en. Et puis, on te souhaite bien sûr de te retrouver à NBA, pourquoi pas un jour. Et on sera très heureux de t'avoir eu ici sur UC Gascogne.
4: Merci beaucoup, bonne soirée.
0: Martin Carrère est avec nous, on rappelle, jeune landais de 19 ans qui évolue donc en championnat universitaire nord-américain. Le club basket revient dans un instant avec Charles Doré.

0: Ici Gascogne avec Charles Doré, famille ou pas famille?
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0: Avec Didier Gouette et notre deuxième invité, c'est Julien Dyer, donc le coach de l'équipe 1 masculine de Kaunas au Pro Soris. Bonsoir Julien.
3: Bonjour.
4: Salut Julien, je suppose que ça va bien, hein?
3: Oui, ben, ça va très bien Didier, ouais.
4: Et quelle saison quand même Julien!
3: Oui, un début un peu mitigé, hein, et après une deuxième phase beaucoup plus intéressante. Et effectivement, là, on finit un peu en trombe, puisqu'on a réussi à arracher cette première place samedi, et on s'est offert le droit de jouer des demi-finales jeudi et dimanche. Donc, tout va bien, oui.
4: Comme tu l'as dit, premier de la saison régulière avec 17 victoires pour 5 défaites, une première place acquise, synonyme de montée, ça aussi c'est important, une demi-finale à jouer. Est-ce que tu imagines vivre une saison pareille?
3: Alors l'objectif en début de saison, c'était le haut du tableau, ça c'est sûr. Après, de finir premier, de jouer des demi-finales, non. Je pense que c'est tout le travail d'un groupe, hein, de l'évolution, de la montée de ce groupe, hein, en puissance et tout. Donc, mais on ne pensait pas du tout, enfin moi personnellement, on le rêve toujours, mais je ne pensais pas arriver aussi haut, oui.
4: Alors, on t'avait eu mi-novembre, ici Gascogne, dans 100% Club Basket. Vous aviez déjà...
3: Oui, ça m'a porté la poisse.
4: Oui, vous aviez déjà 3 défaites. Qu'est-ce qui a changé, selon toi, entre ce début d'hiver et la phase retour?
3: Alors, il y a eu la défaite, effectivement, en Coupe des Landes, juste après, où il y a eu quand même des explications, où on a mis les choses à plat pour redéfinir nos objectifs. Déjà, il y a eu ça. Et ensuite, pour moi, il y a le match bascule à Urquit, où on va gagner une victoire, on va chercher une victoire extérieure dans un contexte particulier. Et où l'équipe, on mène tout le match, on se fait repasser devant à 2 minutes de la fin, et l'équipe en fait est en capacité de réagir et remporter le match. Et à partir de là, on a lancé une dynamique et on a enchaîné 9 victoires d'affilée, oui.
4: Alors justement, est-ce que ce match d'Urquit a servi de référence? Est-ce que tu t'en es servi de base de travail et de cohésion également avec l'équipe?
3: Oui, bien sûr. C'était la première fois à Urquit où on avait l'effectif au complet, puisqu'on a eu quand même des blessés sa première partie de saison. On pouvait aussi avoir des absences professionnelles, donc c'était la première fois qu'on avait vraiment l'équipe. Et on savait que en revenant, c'était juste après la trêve de Noël, hein, on enchaînait deux déplacements très compliqués à Urquit et à Bègles. Et on savait que c'était aussi un des tournants de la saison pour se remettre en haut du tableau et pouvoir espérer. Et le groupe a réussi, de week-end d'affilée, d'aller gagner à l'extérieur. Et à partir de là, la confiance est venue. On a été en capacité, lorsqu'on avait des joueurs majeurs absents, de faire 100 et de réussir à avoir des résultats. Et petit à petit, tout s'est mis en place, oui.
4: Alors, une seule défaite depuis le 13 décembre, c'était le 4 avril à Buglos-Pontonx, une défaite 79-72. Est-ce que ce match-là te laisse quelques regrets?
3: Non. Alors, dans l'attitude, oui, sans doute des regrets, mais en fait, je pense qu'on avait... On surfait depuis un petit moment, on n'était pas tir au flanc aux entraînements, mais un peu suffisant. Et ça a été un coup de pied aux fesses, hein, pour parler poliment. Je pense que ça nous a fait du bien. Je pense qu'on s'est vu un peu trop sénateur sur cette période-là. Et ça nous a permis de encore remettre les choses à plat. Et sur les 3 derniers matchs, vraiment fixer ce qu'on souhaitait, hein, aller chercher cette montée, chercher cette première place. Et sur les 3 derniers matchs, il y a une vraie montée en puissance de mon groupe, que ça soit dans le contenu ou la qualité de jeu proposé en ce moment, oui, effectivement. Oui.
4: Alors justement, à contrario, une phase retour quasi parfaite, hein. Qu'est-ce qui t'a le plus plu au fur et à mesure que la saison avançait?
3: Je l'ai dit, cette prise de conscience individuelle et

0: l'évolution de mes joueurs dans leur collectif, que chacun a trouvé sa place. Donc on a la chance aujourd'hui, j'ai 8 joueurs qui sont entre 8 et 14 points de moyenne. Il y a un vrai collectif. Moi, c'est tout ça, c'est que chacun a trouvé en fait son rôle. Il y a eu au début, c'était peut-être ça aussi qui a été compliqué sur la première partie de saison, hein, nouveau coach, 4 nouveaux joueurs. Chacun devait trouver ses marques. Et je pense que c'est vraiment ça qui a fait l'évolution dans la deuxième partie de saison, que chacun s'est rendu compte qu'il pouvait apporter au groupe, et que ça soit de manière, voilà, qu'il se retrouve de manière individuelle et surtout au travers de résultats collectifs.
1: Voilà, donc c'est pas trop l'individualisme qui joue du côté de Colas Opensoris, mais plus le collectif que tu as façonné.
0: Alors que le groupe, avec mon adjoint, qu'on a,
1: oui,
0: qui est, les joueurs ont adhéré à ça. J'ai beaucoup de joueurs avec du talent offensif, individuellement, ils ont beaucoup de qualités. Mais c'est le fait, voilà, de savoir des fois s'effacer pour permettre à d'autres de briller ou de respecter ce qu'on demande, pour ensuite eux reprendre le relais, qui pour moi a fait quand même une grosse différence, oui, sur cette deuxième partie de saison. Oui.
2: Julien Darry, notre invité, coach de l'équipe 1 masculine de Conasso Prosoris, reste avec nous puisque le club basket revient dans un instant.
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4: Sport de plein air et fête des familles, ici Gascogne, tous les jours à vos côtés. Hey les familles du pays Tarusat, demain jeudi c'est la fête des familles au lac Ouspins de 10h à 18h. Venez aussi avec vos amis, le programme est fou au rayon sport, animation aquatique, escalade, marche, pony games, karaté, self-défense, parcours et jeux en bois, et puis art et culture, environnement, citoyenneté, musicothérapie, musique et bandasse, buvette et restauration. La journée s'annonce très sympa et toutes les animations sont gratuites. Vous accédez sur zone entre les deux lacs, après le petit pont. Toutes les infos sont sur la page Facebook de la ville de Tartas. Un dimanche à vélo le 7 juin prochain. Est-ce que ça vous dit? Le dimanche 7 juin prochain, le Grand Dax vous propose une balade conviviale sur la voie verte numéro 1 pour la balade conviviale à travers 4 communes, Saint-Paul-les-Dax, Metz, Angoumet, Rivière-Sas et Gourbi. Les lieux de départ et d'arrivée sont libres.
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2: Et avant de retrouver le club basket, on repart en musique avec Blondie.

0: Ici Gascogne avec Blondie et Colmy.
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0: Avec Didier Gouet et notre invité Julien Dair, donc le coach de l'équipe 1 masculine de Kaunas ou Pro Souris, Didier.
3: Alors Julien, à quel moment as-tu senti clairement que la montée ne pouvait pas vous échapper, ou du moins les deux premières places?
4: Alors la poule est restée très serrée, étant donné que nous on avait fait un départ un peu moyen, on a rattrapé les équipes au fur et à mesure. Je dirais quand on a battu le Black, c'était quasiment fait mathématiquement après, à trois journées de la fin. On pouvait finir dans les deuxièmes, enfin dans les deux premières. Après, nous, il y avait l'incertitude aussi de, comme il y avait Urquid 2 qui était avec nous, de savoir le devenir, si on devait passer par des barrages, si on finissait deuxième ou pas, ou monter directement si on finissait premier. Donc voilà.
3: Alors, cette poule était relativement homogène, et ça a été compliqué de temps en temps quand même.
4: Oui. Beaucoup de Landais, on le voit. Hein. De toute façon, les équipes qui descendent ont 8 victoires. Le Real Chalousset, par exemple, qui dans les trois derniers ont 8 victoires. Tout le monde était capable d'aller gagner partout. C'est l'équipe qui a réussi à faire des séries, hein, qui a réussi. Nous et Urquid, nous avons réussi à faire des séries à un moment qui nous ont permis d'être en haut. Et je pense que c'est ça qui a fait la différence. Et le fait aussi d'avoir un groupe un peu plus complet que d'autres équipes, qui nous ont permis aussi de gérer ce que je disais tout à l'heure, les blessures, hein, puisque certaines équipes avec des blessures ont été impactées et n'ont pas pu continuer sur le rythme du haut de tableau.
3: Alors tu parlais de club landais, donc les derbies c'est bien pour les trésoriers, mais c'est quand même un peu plus compliqué pour les joueurs ces derbies. Il hein. y a jamais aussi, trop de favoris.
4: Non, ça les motive aussi et c'est pour ça que je trouve super là, ce qui nous arrive de jouer en demi-finale contre le voisin Omoko. Donc là en termes de derby on peut pas faire plus près. Donc je trouve ça super bien et au moins la motivation est trouvée pour les joueurs. Et par exemple la défaite de Bulldoze qu'on parlait tout à l'heure. Dès que tu manques un peu d'intensité sur des styles de match comme ça contre une équipe qui voit à l'époque son maintien, ça pardonne pas quoi. Et l'écart de niveau, enfin l'écart au classement est vite comblé si tu mets pas les ingrédients qu'il faut. Et ça c'est sûr.
3: Alors première attaque avec 82 points de moyenne, une seule défaite à domicile. Est-ce que ce sont les critères dans la réussite de la saison de ton groupe cette attaque?
4: Ouais, je pense sincèrement parce que on est surtout à 88 points de moyenne sur la phase retour. Et notamment à domicile quoi. Enfin à domicile on a 88 points. C'est là où quand je parle d'évolution de notre collectif, c'est clairement là-dessus. On joue beaucoup plus vite. Les joueurs n'hésitent plus. Je pense que le fait d'avoir aussi 10 joueurs nous permet de maintenir une intensité importante durant tout le match. Et comme je disais tout à l'heure aussi, le danger peut venir. J'ai des joueurs qui pendant trois quarts temps, on va pas les voir et puis ils vont vous mettre deux trois paniers d'affilée quoi. Donc c'est une vraie richesse et c'est un vrai plaisir. Enfin moi personnellement, c'est un vrai plaisir à les coacher, à les voir évoluer de temps en temps comme ça.
3: Après, on finit pas premier de la saison régulière sans une bonne défense non plus. Hein.
4: Non, tout à fait. Mais comme on a un rythme un peu élevé en attaque, donc forcément on défend un peu plus sur des possessions, on défend un peu plus de possessions et. Et juste à la dernière journée, on était troisième défense. Bon, on a pris un peu quelques points contre Urquid, ce qui fait qu'on est passé, je crois, quatrième défense de la poule. Mais oui. Puis on a quand même aussi une capacité à s'exporter, puisqu'on a gagné 7 matchs à l'extérieur sur 11. Donc oui, tu gagnes pas à l'extérieur, si t'es pas capable de défendre fort par moment. Oui, tout à fait.
3: Alors sur les trois derniers matchs, on parlait d'attaque, c'est 94 points de moyenne marqués. Je suppose que c'est de bon augure avant de recevoir Omoko demain en demi-finale aller du championnat.
4: Oui, c'est sûr que mes joueurs sont en confiance. Après, bon, mon coup, c'est un peu le même style. Hein. Je crois qu'ils sont à 84 points de moyenne de leur côté. C'est un peu le même style de jeu. Donc, je pense pas que ce sera un match fermé. Je pense que ça va être sans doute un match avec beaucoup de rythme, beaucoup d'intensité. Voilà, ça va être celui qui va être le plus adroit, qui va réussir à faire un peu déjouer l'autre, qui prendra peut-être une petite option. Oui.
3: Ah, tu penses que ça va se jouer sur l'attaque et sur l'adresse cette demi-finale?
4: Alors oui, pour nous, enfin moi de mon point de vue, au Moko, on sait avec leurs joueurs référencés qui ont joué en championnat de France pour plusieurs, voilà, c'est une équipe très très adroite et qui, si on les laisse surtout jouer leur jeu de passe, de fixation, de catch and shoot, toutes ces choses là, on peut être mis en difficulté. Donc ça va être important pour nous et nous de notre côté, on va aussi essayer de les impacter sur notre capacité à courir. Et oui, moi je pense que ça va être plutôt un match d'attaque. Je pense pas que ça fera un 65-60. Peut-être que je me trompe, mais je ne pense pas. 100%.
3: Et avant d'évoquer cette un petit retour sur la dernière rencontre de championnat disputée samedi dernier, donc face à Urquhart 2, c'était le choc hein, des deux premiers, victoire 95-81. Quelle analyse tu peux faire de cette victoire?
4: Alors ça nous a préparé, hein, parce que comme j'avais dit à mes joueurs, c'était un véritable quart de finale, soit on perdait, on finissait notre saison samedi soir, soit on gagnait, on s'offrait le droit de continuer. Voilà, on avait une salle pleine, c'était génial. Urquhart s'était déplacé, des supporters, voilà, donc une chouette d'ambiance. Et oui, un match complet de notre part. Voilà, dans la lignée de ce qu'on avait fait depuis un mois et demi, quoi. Quand je parle qu'on monte que j'ai l'impression qu'on monte en régime. Je pense que ce match-là, et s'il doit y avoir un match référence, celui-là est un match référence. Et puisqu'en plus on perd un joueur majeur dès le début, sur une entorse au bout de deux minutes, et pour autant le groupe a su réagir sans être affecté et aller chercher cette victoire et cette première place. Ouais.
0: Le club de Conassou-Prosoris est à l'honneur ce soir avec Julien Dyke, son coach de l'équipe une masculine. Le club basket revient dans un instant pour la dernière partie, juste après ceci.
2: 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Bonjour Jérôme, bonjour Marionnette. Un brouillard très épais, il fait 6 degrés. Oui, donc prudence se requise ce matin sur les routes hollandaises.
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0: La dernière partie du club basket avec Didier Gouet et nous sommes toujours avec Julien Dyer, donc le coach de l'équipe une masculine de Conassou-Prosoris.
3: Et donc ce jeudi à 16h, demi-finale aller à Soupros contre le voisin de Omoko. Match retour dimanche, hein, comme les professionnels. Hein. Comment on aborde ce rendez-vous, Julien? On est prêt, je suppose?
4: Oui, alors à nous, on n'a pas eu le temps trop de cogiter, hein, puisqu'on a fini premier que samedi, donc entraînement mardi, et se projeter de suite sur les demi-finales, hein. Contrairement à notre adversaire qui lui a survolé sa poule et a eu largement le temps de se préparer pour ça. On le voit plus nous comme une récompense hein, du travail fait toute la saison, hein, que ce soit pour nos dirigeants, les bénévoles, tous les gens qui nous suivent. Et après, ça va être une fête, oui. Les deux clubs font des repas avant, il va y avoir du monde dans la salle. Enfin, on travaille toute une saison pour vivre des moments qui vont arriver ce week-end entre jeudi et dimanche, oui.
3: Alors, le fait de jouer un jeudi, donc en plus l'après-midi et en semaine, est-ce que ça change quelque peu la préparation ou pas du tout?
4: Nous, de notre côté, alors oui, c'est sûr que de jouer à 16h alors que d'habitude de jouer à 20h, c'est plus pour les joueurs, ça risque de changer à l'heure où ils vont manger, je ne sais pas s'ils vont faire leur petite sieste.
3: Vous ne mettez pas au vert?
4: Non, pas à la maison. Je les laisse surtout rester dans leurs habitudes, hein, pas subir, pas se déconcentrer parce qu'il y a trop de monde ou ces choses-là. Chacun est libre. Là-dessus, je les laisse se gérer. Ouais. Chacun est libre de faire comme il veut. Là.
3: Sur quoi tu vas appuyer ton discours dans la préparation du match?
4: L'aventure humaine qu'on peut vivre. Arriver, jouer des phases finales, pouvoir jouer un titre. Quand on est sportif, c'est pas toutes les saisons que ça arrive. Peut-être que ça vous arrivera qu'une fois dans votre vie de sportif. Et créer des liens, c'est les liens concrets. Moi, j'ai eu la chance en tant que joueur de le gagner il y a 17 ans, c'est ce que je leur disais dans les vestiaires. Et on fait encore des repas souvent avec les copains 17 ans après. Donc voilà, le basket, c'est pas juste venir enfiler un maillot et jouer. C'est aussi, pour moi, c'est avant tout de l'humain, des interactions et créer des souvenirs. Voilà, pour moi, c'est des choses très importantes. Bon, je vais à pied sans doute là-dessus, oui.
3: Alors, certains de tes joueurs ont porté le maillot de Omoko. Alors, cette double confrontation va avoir pour eux une saveur particulière, je suppose.
4: Oui, Tout à fait. J'ai Thomas Lamarck, notamment, qui l'a porté. J'avais Louis Lalanne, qui sera absent puisqu'il est blessé. Ouais, j'en ai plusieurs, mais je crois que c'est le cas aussi de joueurs de Domoko qui ont joué à Souprost, hein, comme Dadou Lavigne, par exemple. Donc, ça risque. Oui, tous les joueurs se connaissent. Ils ont joué ensemble ou sont de la même génération souvent. Donc, donc voilà. Moi, j'ai eu la chance d'en coacher plusieurs qui jouent aujourd'hui à Domoko. Donc, c'est un joli clin d'œil. Quoi. C'est voilà. Des copains, donc ça va être sympa.
3: Ça sera juste l'amitié après le coup de sifflet final, victoire ou défaite.
4: Ouais, sur la bière, tout à fait. Ben, on sera content pour l'autre, pour celui qui ira à Cognac, que ce soit dans un sens ou dans l'autre. Mais oui, ça sera ça.
3: Alors, à 80 minutes d'une éventuelle finale régionale, on y pense quand même tous les jours.
4: Oui, j'espère finir la saison samedi prochain, c'est ce que j'aurais dit. Hein. Après, moi, j'ai pas envie de la finir dimanche. Donc, même si j'aime pas forcément le bus, bon, mais s'il faut aller à Cognac en bus, on fera l'effort, ouais. Mais oui, on espère. Après, c'est Omoko qui est quand même bien plus favori, hein, puisqu'ils ont gagné quand même 21 matchs sur 22. Donc, on n'a pas de pression, on est dans la peau de l'outsider. On a déjà réussi notre saison, on a réussi au-dessus de nos objectifs. Donc, à partir de là, il n'y a pas forcément de pression particulière. C'est juste se faire plaisir sur ce match-là, donner le meilleur, bien mouiller le maillot, faire plaisir à tous les gens qui nous ont encouragés cette saison. Et qui travaillent pour le club. Nous, ça va être ça notre leitmotiv.
3: Alors sur ce match, au moins sur celui de demain, mais pourquoi pas sur celui du dimanche, je suppose qu'on compte sur tous les supporters de Colas ou Prosoris, qu'ils arrivent en nombre pour faire beaucoup de bruit et encourager l'équipe comme ils ont dû le faire tout au long de la saison.
4: Ouais, c'est ça, et la même ambiance qu'on a eue à Urquhart, hein, contre Urquhart, là où c'était vraiment... c'est génial à coacher des matchs comme ça, c'est génial je pense pour nos joueurs à évoluer, surtout du fair play, voilà, des encouragements pour les deux équipes. Que le basket en sorte surtout grandi, hein, c'est ça qui est le plus important.
3: Est-ce que le coach que tu es prépare déjà la saison prochaine ?
4: Alors c'est le paradoxe, parce qu'on est obligé, à la fois on est déjà avancé dans la saison, on est obligé aussi de se projeter sur la saison prochaine. On a plus ou moins rencontré nos joueurs, hein, pour savoir ceux qui continuaient, ceux qui préféraient se mettre un peu en retrait, et forcément après cibler des pistes de recrutement, ça c'est sûr, oui. On est obligé d'avoir, c'est ça qui est un peu compliqué, parce que t'as pas fini la saison, mais t'es déjà obligé de penser à la suivante. Ouais.
3: Voilà, et surtout que cette montée en régionale 1, il faut y travailler, on va pas y partir comme ça, quoi.
4: Non, il y a un énorme gap, on le voit, hein, entre la R2 et la R1, hein, puisque Arrigan, qui était monté en dernier, ou Pau qui sont montés, ils ont quand même un peu souffert en R1, hein, et puis quand on voit les effectifs des équipes qui montent, que ça soit à venir Chalos ou je le souhaite pour eux à BN, bon, c'est quand même c'est bien plus dimensionné que nous, donc si on se prépare pas là-dessus, ça peut être une saison un peu galère, effectivement.
3: Merci beaucoup Julien, mais on espère simplement que tu vas pas finir la saison ce week-end.
4: Merci à vous et j'espère aussi. Voilà.
0: Julien Dair est avec nous, le coach de l'équipe 1 masculine de Kaunas Souprost Auris. Et puis Didier, on termine par l'agenda.
3: L'agenda, si vous voulez retrouver Florian Lafargue, notre collaborateur, il faut aller du côté de Pont-Marais ce soir avec les demi-finales des Coupes des Landes. Avec donc ce mercredi 13 mai aux arènes de Pont-Marais à 20h30 en Coupe Christian Carrère. Basketland Espoir face à Omoko. Omoko qui partira avec 14 points d'avance. Et à 22h30 en Coupe Guicando, c'est l'ASCH Serre-Loup Sainte-Colombe-Sarrieu face à Coteau-du-Leuil. C'est Coteau-du-Leuil qui aura 7 points de bonus. Et demain, jeudi 14 mai, donc c'est toujours dans les arènes, mais cette fois du côté de Magès à 14h pour la Coupe Christian Carrère. Tursan Basket Chalos qui partira avec 21 points d'avance face à Agenmo Momeuil Castellanos Basket. Et à 16h, donc en Coupe Guicando, un gros match entre deux pensionnaires de National 2, le Stade Montois Basket Masculin face à Dour Dax Land de Basket. Et bien évidemment, c'est Basketland qui va jouer ce vendredi à la salle, à l'espace François Mitterrand à 20h45. Son match retour de Ligue féminine de basket face au Tango Bourgeois Basket. Il faudra gagner pour espérer une belle qui, elle, se déroulerait à 19h le dimanche 17 mai, toujours bien évidemment au Tango Bourges Basket à l'EBL. on sera avec vous.
0: Ben, on l'espère. En tout cas, on va se retrouver, quoi qu'il arrive, la semaine prochaine, avec une spéciale basket lamp.
3: Mais quoi qu'il arrive, victoire ou défaite, la saison est quand même exceptionnelle, avec quart de finale d'Euroleague, avec la Coupe de France. Donc, on fera un spécial basket lamp.
0: Et on le rappelle, avec un titre de plus, on l'espère. Sans oublier que, vous le disiez vendredi, c'est le grand multiplex sur Ici Gascogne. Et puis, on suivra 21h la dernière journée de Pro D2, Vannes contre Dax. Dax qui est déjà maintenu. Et puis, Mont-de-Marsan, qui a chaud aux fesses, recevra Agen. Tous les matchs sont programmés à 21h. Merci Didier.
3: Ciao Carl, à mercredi.
0: Et bonne soirée.
3: Avec Florian Ravel à nos côtés.
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Ici Gascogne avec Zucchero et Il Volo. Juste après les infos de 19h, c'est 100% années 80 avec Laurent Petit-Guillaume. Et si vous êtes fan des années 80, comme le titre qu'on va écouter, UB40, pensez à notre web radio 100% années 80 qui est dispo sur l'appli ici.

0: Ici Gascogne avec le groupe UB40.
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0: Merci d'être avec nous sur la première radio de proximité dans les Landes. Il est 19h, l'actu, c'est avec Marine Logénie.
2: Une lourde peine requise contre Nicolas Sarkozy au procès du présumé financement libyen de la campagne présidentielle de 2007. Les avocats généraux viennent dégrainer les peines qu'ils demandent pour les 10 prévenus, et au premier rang desquels, l'ancien président de la République, Pierre de Caussette. Le parquet général requiert 7 ans de prison contre lui.
3: Oui, la même peine que celle demandée en première instance après un réquisitoire de 3 jours, peut-être plus sévère pourtant dans les mots que l'an passé, à l'encontre de celui qui, en 2005, était à la fois ministre de l'Intérieur et prétendant à l'Élysée. Car l'accusation considère cette fois que Nicolas Sarkozy n'a pas seulement laissé faire, mais qu'il est l'instigateur d'un pacte de corruption avec la Libye. Et cela à un niveau opérationnel inégalé. Ce pacte qui consistait à obtenir de Muammar Kadhafi de l'argent pour financer la campagne électorale de Nicolas Sarkozy, contre la possibilité de lever le mandat d'arrêt qui visait le bras droit du dictateur libyen, cerveau d'un attentat qui avait coûté la vie à 54 Français en 1989. En prenant le risque de porter atteinte à l'indépendance de la justice, s'est ému l'avocat général cet après-midi. Pour le parquet général, Nicolas Sarkozy, redevenu citoyen ordinaire, a fédéré autour de lui une association de malfaiteurs en veillant à rester en arrière-plan avec des cercles concentriques et des cercles vicieux, notamment ses proches Claude Guéant et Brice Hortefeux, contre qui ont été requis 6 ans et 2 ans de prison ferme. Les juges de la cour d'appel suivront-ils ces réquisitions? Il faudra attendre 6 mois pour le savoir, jugement attendu fin novembre.
2: Et avant cela, les avocats de Nicolas Sarkozy plaideront l'innocence de leurs clients dans 15 jours avant la fin du procès. Les 22 Français cas contact ont débuté leur quarantaine à l'hôpital. On attend toujours le résultat de leur dernier test antivirus. Une Française est contaminée et dans un état grave. La ministre de la Santé était entendue devant les députés de la Commission des Affaires Sociales aujourd'hui. Elle répète qu'il n'y a pas de circulation du virus dans le monde. Là aussi, on attend des résultats d'analyse. Ceux des 80 passagers malades du paquebot de croisière L'Ambition, amarré sur les quais de Bordeaux. 1700 personnes confinées pour suspicion de gastro-entérite. Ces mesures sont strictes, Laetitia Evelyne, parce qu'on n'est pas dans une période classique.
4: Oui, avec le contexte international tendu que l'on connaît et l'antivirus, déjà les autorités sont sur le qui-vive et cela s'ajoute à une combinaison d'événements. Une épidémie assez lourde d'abord, 50 personnes malades hier, 80 aujourd'hui avec des vomissements, de la diarrhée, un peu de fièvre, mais rien d'inhabituel. Les épidémies de gastro sur un bateau, c'est 2 ou 3 fois par an à Bordeaux par exemple. Mais également le manque d'informations données par l'équipage du bateau avant d'accoster sur la situation sanitaire, ce qui a nécessité une demande d'éléments complémentaires et un retard dans l'amarrage. Et puis, évidemment, ce décès à bord lundi à Brest, une personne âgée de 92 ans qui avait eu des symptômes digestifs la veille, des vomissements, mais dont la mort n'a pas inquiété. En clair, les autorités n'ont pas demandé d'autopsie. On est donc sur des mesures de précaution lourdes. De mémoire du directeur du Grand Port Maritime de Bordeaux, un bateau de croisière entièrement confiné pour une épidémie de gastro, ça n'est jamais arrivé. Mais les analyses doivent maintenant confirmer cette thèse privilégiée, cette épidémie de gastro-entérite, somme toute classique.
2: Après Pedro, Nils, Leonardo, quels seront les noms des tempêtes de la saison prochaine? Météo France invite les Français à leur faire des propositions à remplir sur le site internet du prévisionniste. Si vous êtes inspiré, vous avez une semaine jusqu'au 21 mai. Le RC Lens contre le PSG, c'est ce soir. Match en retard de la 29e journée de Ligue 1. Si Paris ne perd pas, il officialisera son titre de champion de France. Enfin, vous l'avez peut-être déjà vu, le film Michael cartonne en salle. 3 millions d'entrées depuis sa sortie en France. Conséquence, la musique de Michael Jackson fait un retour fracassant dans les ventes et en streaming. Les classements parlent d'eux-mêmes, Yann Bertrand.
5: Oui, Michael Jackson a sorti un nouvel album, ou plutôt un mini best-of. La bande originale du film Michael, reprenant les plus grands tubes de sa carrière avec les Jackson 5 ou en solo, au sommet du classement des ventes physiques établi par le Snap en France chaque semaine. Notamment l'album s'arrache et c'était plutôt attendu, mais là où ce retour en force est plus impressionnant, c'est dans les ventes et les écoutes globales en France notamment. Plusieurs titres vieux de 4 décennies ne décrochent plus du top 10 depuis 3 semaines, au premier rang desquels Billie Jean. Au aux États-Unis, alors que depuis plusieurs années, plus que n'importe où ailleurs, peut-être les accusations de pédocriminalité entachent largement son image. Les disques de Michael Jackson ont fait leur retour dans les cimes des classements, dans le sacro-saint Billboard 200, référence ultime. Thriller est carrément cinquième devant des poids lourds comme BTS, Bad Bunny ou Taylor Swift. Thriller, sorti il y a 40 ans, qui était déjà l'album le plus vendu de tous les temps. La Jackson Mania, un phénomène qui dure et qui redémarre.
2: Et c'était Yann Bertrand et Michael Jackson.
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6: Demain, ça se gâte pour tout le monde. Gros nuages et pluie sur toutes les Landes dès le matin et ce pour toute la journée et la soirée. On perd quelques degrés. Il fera 16 degrés au maximum sur le littoral et 14 dans les terres à Grenade-sur-Adour ou Pouillon. Vendredi, devrait voir le soleil arriver. Alors on s'accroche, ça va s'améliorer.
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8: Bonsoir à tous, et c'est reparti pour une heure de tubes qui ont vu le jour dans les années 80 et qui, grâce aux compilations, grâce aux fêtes de famille entre amis, grâce aux spectacles en tournée depuis plus de 20 ans, continuent à nous faire du bien. Et ce soir, ça commence comme ça.

0: Opus, c'était Live is Life.
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0: Encore un exemple de tube qui dure et persiste. Ce Live is Life du groupe autrichien Opus, sorti en 84, a été ensuite repris par Hermes House Band en 2002, mais a aussi été utilisé au cinéma et dans la pub régulièrement, donc toujours d'actualité. Le cinéma aussi remet au goût du jour les années 80. Le film Juste une illusion, carton en ce moment, est un vrai plongeon drôle et mouvant dans ces années-là, sans parler de la BO. Ça commence d'ailleurs avec Imagination, Just an Illusion, que voici que voilà.
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0: Lerita Mitsuko, c'était Marcia Baila. Si vous avez acheté à l'époque le 45 tours, vous vous souvenez sans doute qu'en face B, il y avait le titre Jalousie. L'album, lui, est sorti en 84. C'est l'année des manifs contre la réforme Savary sur l'enseignement privé. La France, cet été-là, en 84, est championne d'Europe de foot après sa victoire contre l'Espagne. Allez, les souvenirs en musique continuent bien sûr dans un instant. On va retrouver France Gall avec Donner pour donner, juste après ça.
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0: ici Gascogne, 100% des 80. Ça continue, mais avant cela, quelques infos près de chez vous.
1: Un atelier numérique destiné aux professionnels concernant les factures électroniques, à Parentis, et une occasion de mieux connaître ses voisins à Biscarros, ici Gascogne, tous les jours à vos côtés. Vous êtes professionnel, patron d'une entreprise, toutes les TPE devront émettre leurs factures au format électronique, en passant par une plateforme agréée par l'État dès septembre prochain. Et pour vous préparer à cette transition, un atelier numérique est organisé à Parentis en Borne. Un atelier avec des conseils pratiques sur la facturation dématérialisée, qui sera donc obligatoire pour les très petites entreprises. Rendez-vous le lundi 1er juin à 9h30 au centre administratif de Parentis. Atelier gratuit mais sur inscription. Rapprochez-vous de la mairie. La fête des voisins, c'est le vendredi 29 mai. Une occasion de se retrouver entre voisins autour d'un verre ou d'un repas et ainsi mieux se connaître. À Biscarros, la mairie vous invite à la contacter si vous organisez justement un événement autour de la fête des voisins dans votre quartier pour obtenir les autorisations nécessaires.
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0: Michael Jackson, c'était Liberian Girl.
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0: Et pour la suite, on change radicalement de style. J'ai choisi un artiste très sympa qui a marqué le début des années 80. Un cas unique, on le surnommait le petit prince du rock. Jesse Garon, il signe en 83 un tube hors du temps intitulé « C'est lundi ». Du rockabilly des années 50 parce que c'est un fan de rock et particulièrement d'Elvis Presley. D'ailleurs, son pseudonyme est le prénom du frère jumeau du King décédé à la naissance. Voilà, c'est lundi, une petite pépite des années 80 et voilà ce que ça donne.
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0: Robin, c'était When Your Heart Is Weak. C'est l'histoire d'un homme qui aime une femme, mais il ne sait pas si c'est réciproque. Il y avait matière à en faire une chanson. Ils l'ont fait. C'était un tube en 85. Allez, il est bientôt 20h. Dans un instant, l'heure de retrouver Décibel avec Émilie Mazoyer. Et je vous donnerai, comme chaque soir cette semaine, des nouvelles de l'Eurovision en direct de Vienne. J'y serai. Mais avant cela, Julien Clerc arrive avec son cœur de rocker. Juste après ça.
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0: Chanteur, guitariste et artisan du son, David Épine n'est pas un nouveau venu dans la musique. 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
2: Et à 20h, c'est l'heure de Décibel. Toute l'actualité musicale avec ce soir. Vous n'êtes pas prêts. Ah, les ados des années 80-90 et les aficionados du gaming rétro auront reconnu la musique d'un classique du jeu vidéo, Super Mario. Et oui, comme au cinéma et les bandes originales de films, les musiques de jeux vidéo ont leur histoire, leur mode, leur star, leur budget, leur studio dédié, un univers musical à part entière que vous allez pouvoir découvrir grâce à la grande expo Video Games and Music à la Philharmonie de Paris jusqu'à la fin de l'année. Le co-commissaire de cette expo, Jean Z, est ce soir notre invité.
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2: Salut à toutes, salut à tous et bienvenue dans Décibel. Merci de nous avoir choisis pour passer votre mercredi soir. Qu'est-ce qui vous attend les amis? L'anniversaire du jour extrêmement réjouissant, c'est celui de Stevie Wonder. On l'écoutera donc à la fin de l'émission. La découverte, alors que j'aurais dû vous passer la semaine dernière. Et puis on avait été bavard avec l'invité et puis on n'avait pas eu le temps. Donc c'est ce soir que je vous fais découvrir Metro Verlaine, un duo rock que vous allez adorer, qui en plus chante en français, à découvrir donc tout à l'heure. On ira faire un petit tour aussi à Vienne avec Sissi Impératrice, alias Laurent Petit-Guillaume, notre envoyé spécial à l'Eurovision. Ça y est, il est arrivé, il a déjà plein de potins, des coulisses, il a croisé la délégation française, il va vous tenir au courant de ce qui se passe à l'Eurovision. Ce sera dans la deuxième partie de l'émission. Et là, courons à la Philharmonie de Paris, redécouvrir, ou même découvrir pour celles et ceux qui ne s'y étaient jamais intéressés, ces fameuses musiques de jeux vidéo. Jean Z, bonsoir.
4: Bonsoir.
2: Bienvenue dans Décibel. Je vais être tout de suite très transparente avec les auditrices et les auditeurs. On a fait de la radio ensemble au siècle dernier. Ce qui veut dire qu'à tout moment, je ne pourrai plus vous voyer. Et des vieux réflexes, voilà, des vieux réflexes vont revenir. Et peut-être je vais dire, oh, ça fait trop plaisir de te voir, Jean Z. On a fait de la radio ensemble sur Le Move. Vous avez aussi été chroniqueur sur France Info. Donc voilà, beaucoup de radio. Mais vraiment, votre truc depuis ces dernières années, c'est les jeux vidéo. Vous avez déjà été commissaire d'expo autour du jeu vidéo en 2017 à Paris, en 2019 à Saint-Etienne, en 2022 à Montpellier. Et vous avez écrit 6 bouquins sur le sujet, notamment art et jeux vidéo en 2018. Et puis Il était une fois le jeu vidéo aux éditions Les Arènes en 2024. L'expo donc qui s'appelle Video Games and Music, jeux vidéo et musique en bon français. Ça a commencé le 2 avril, c'est jusqu'au 1er novembre. Donc ça laisse à nos amis tout le temps de s'organiser pour passer par Paris pour voir cette expo. C'est la plus grande qui ait jamais été faite. Ça n'existe, ça n'a jamais existé avant.
4: Sur la musique, non. La musique, je pense que c'est même la première. Vraiment d'importance. En tout cas, on a 2 ans et demi de travail. Puis c'est la Philharmonie de Paris. Alors, quand la Philharmonie, alors pour celles et ceux qui ne connaissent pas, c'est un très très beau bâtiment. Voilà, une superbe architecture où ils font plein d'ateliers pour les enfants. Il y a une énorme salle de concert classique et absolument magnifique. Ouais. Et un lieu qui fait musée. Donc ils font plein de choses. Et donc ça met un coup de tampon en fait. En gros, ça dit, bon ben voilà, la musique de jeu.
2: C'est de la vraie musique.
4: Ça, nous aussi, on l'aime bien. Et c'est bien, et c'est cool, voilà. Donc,
2: Alors c'est vrai, c'est important de le dire. Il y a eu une grande expo sur le reggae, une autre sur David Bowie, sur John Lennon, sur le métal, sur le hip-hop. Là, ce sont les musiques de jeux vidéo. Donc oui, c'est de la musique, et c'est bien de commencer par ça, parce qu'en fait, c'est vrai que nous, si on a nos souvenirs de Street Fighter à la borne d'arcade en 1987. Attends, ça y est, j'ai choisi mon perso. C'est un bonheur, mais est-ce que c'est de la musique, ça, déjà, Jean Z?
4: Oui, c'était de la musique parce que sur Street Fighter, donc la borne, il faut savoir qu'il y avait des limitations techniques absolument incroyables, donc il faisait bien ce qu'il pouvait. Souvent, d'ailleurs, les compositeurs étaient des ingénieurs, enfin, en gros, des codeurs, parce que pour
2: C'était les informaticiens qui faisaient la musique.
4: Pour mettre de la musique là-dedans, il fallait vraiment, vraiment. Aujourd'hui, c'est plus vraiment le cas. Enfin, il y a une partie logicielle qui est plus cool. Bah voilà, la vie avec des logiciels, c'est devenu plus sympa aujourd'hui qu'hier. Ça, voilà, je vous apprends rien. Et bah à l'époque, c'était pareil, mais seulement il y avait très très peu. Voilà, ils avaient un millième de smartphones, quoi. Voilà, et fait de la musique, alors que tous les autres développeurs voulaient mettre de l'image, donc ils bourraient toute la machine d'images. Et puis tiens, voilà, il te reste le petit coin en carré derrière pour faire la musique. Donc oui, c'est de la musique à tel point que d'ailleurs il y a certains comme Yuzuku Shiro qui est devenu, hein, on va dire, qui était un compositeur japonais qui a fait des musiques de Street of Rage 2 et qui est devenu une icône dans l'électro-française par exemple, parce que il a fait des concerts et de la musique, sa musique est incroyable. Ce qu'il est arrivé à faire, voilà, sur des toutes petites consoles, toutes petites machines, c'est absolument incroyable. Et aujourd'hui, c'est reconnu parce qu'on, voilà, on s'aperçoit que voilà, il y avait une difficulté à faire de la musique et que cette musique, elle est restée imprimée en nous. Mais c'est ce que vous disiez, c'est-à-dire que comment se fait-il que cette musique là soit resté en nos mémoires, et même pour celles et ceux qui n'y jouent pas, parce que c'est ça qui est le plus incroyable.
2: C'est ça. Voilà. Et c'est la force. Vraiment,
4: c'est la force de cette musique, et c'est la force de cette musique de ce temps-là, voilà, parce qu'elle a changé, mais de cette époque-là.
2: Alors on apprend sur la première console. En 1972, il n'y avait pas de son, non. Par exemple. C'est dire à quel point ce que dit Jean Z est vrai, c'est qu'au départ, c'était vraiment pas une priorité. Ouais,
4: c'est exactement, mais c'est resté une non-priorité depuis, enfin, pendant longtemps, enfin, pendant des décennies. C'est-à-dire qu'au début, bah, il n'y avait pas de son. Voilà, elle s'appelle la Magnavox Odyssey, elle sort aux États-Unis, puis elle connaît un certain succès, mais il n'y a pas de son. Voilà, il n'y a pas de son, il n'y a pas la place, c'est tout. De toute façon, il n'y a même pas de processeur, enfin, il n'y a pas de digne de ce nom, il n'y a quasiment rien. Voilà, pour mettre de la couleur, on met des calques sur le téléviseur, hein, c'est réel. Donc voilà, enfin, voilà, on est vraiment au minima. Enfin, c'est une période du muet que, voilà, on est en 72, donc on va pas connaître une période muette comme l'a connu le cinéma.
2: Voilà. Oui, ça va être beaucoup moins.
4: Voilà, ça va être quelques mois, et puis il va y avoir un pong, et puis il y a du son, et puis voilà, c'est fini. Déjà, on a un peu de sound design, même si c'est un peu crispant.
2: Oui, le son de pong. Voilà. Je l'ai pas mis d'ailleurs ce soir. Je me suis dit le pays va assez mal. Je vais pas vous mettre pong. Voilà. Mais oui.
4: Relevons la France. Mais voilà. Donc, mais le son, oui. Et d'ailleurs, quand le grand patron est allé voir Alan Corn, c'est l'ingénieur qui a fait pong. Il a dit ouais, je veux un son comme un Flushing Meadow, comme un Roland Garros. Voilà.
2: Ce que il a eu.
4: Voilà, c'est ça. Voilà ce qu'on pouvait faire à l'époque. Et encore en trifouillant, parce que c'était un électronicien de génie, en trifouillant dans la machine pour essayer de trouver des fréquences sonores capables de produire le son pong.
2: Après, il y a eu donc les fameuses bornes d'arcade, on en a parlé, avec Street Fighter entre autres, où là, il y avait quand même un certain type de musique. Et puis, on a eu aussi dans nos consoles à la maison, les premiers jeux, je pense à la NES, où on pouvait jouer à Super Mario, et où là, en fait, la musique changeait selon l'ambiance. Il y avait Mario tout content. Il se balade, des champignons, des étoiles, et puis après il arrive dans le château qui fait peur. Autre grand moment de la musique à l'époque, au début, Tetris, on pouvait choisir la musique A. Qui donnait envie de buter un chat, du coup on passait à la musique B. Qui était pire en fait.
4: Ouais, je pense qu'
2: on revenait à la A très vite. Donc en fait, entre le moment au début des années 70 où il n'y a pas de son, et ensuite quand on arrive dans les années 80, fin des années 80, on peut commencer à faire des choix, finalement ça a évolué très très vite, et c'est devenu un peu comme une musique de film, ça accompagne ce qui se passe à l'écran, c'est-à-dire que non seulement il y a du son, non seulement il y a de la musique, mais la musique s'adapte aussi à ce que fait le joueur.
4: Exactement, c'est ce qui différencie finalement la musique de cinéma, qu'on connaît toutes et tous, et la musique de jeu, c'est-à-dire que la musique est adaptative. L'exemple de Super Mario est frappant parce que dans Super Mario, le Koji Kondo, qui est le compositeur, il utilise un truc qui est utilisé chez Disney, c'est-à-dire que Disney remplaçait le bruitage par des sons musicaux. Voilà, le son devenait une espèce de, voilà, on pouvait mettre une harpe, un coup de violon, etc. Donc voilà, le son devenait de la musique, le bruitage devenait de la musique. Et chez Super Mario, vous avez exactement la même chose. Et du coup, quand on joue à Super Mario, on intervient dans la musique.
2: C'est ça.
4: Les bruits interviennent et se mêlent à la musique de manière gracieuse et on ne le voit pas. En fait, donc on a tout un espace comme ça dans l'exposition où on explique la musique de Super Mario, comment finalement elle s'adapte, comment finalement le joueuse et joueur deviennent un peu aussi compositeurs de la musique quelque part. Voilà. Vous n'aurez pas la même expérience que votre voisin. Voilà. Expérience musicale.
2: Mais oui.
4: Non seulement expérience de jeu, mais aussi expérience musicale.
2: Alors Jean Z, vous êtes co-commissaire de cette expo, je l'ai dit, avec Fanny Rebillard qui est les musicologues et archiviste numérique, tous les deux. Donc, vous avez bossé 2 ans et demi, vous m'avez dit. En vrai, la masse de thèmes à aborder était énorme. Il a fallu faire des choix. Donc voilà, Super Mario évidemment est là, Final Fantasy aussi. Enfin, il y a évidemment des incontournables, mais ça a été compliqué de faire ce tri.
4: Oui. Oui, oui,
2: comment vous avez fait?
4: Parce que bah, quand on vous dit, oui, bon, bah, vous avez 50 ans d'histoire à résumer, 50 ans d'histoire de ce que vous voulez,
2: oui.
4: Bah, vous vous dites, ah oui, en 800 mètres carrés, c'est pourtant assez grand,
2: mais bah,
4: en
2: surtout
4: fait, surtout à Paris, et au prix des loyers,
2: bah, c'est dame, ça, mais, dites donc.
4: Voilà, bah, d'un coup, ça devient tout petit, en fait. Voilà, ouais, ça devient tout petit, bah, parce qu'on se dit, mais qu'est-ce qu'on va raconter, par quel fil on prend, etc. Donc, on voulait raconter quand même une histoire au début, donc on s'en tient vraiment au début de l'exposition, on se dit, on reste dans les années 70, puis 80, 90, et à ce moment-là, mais comme dans l'histoire de la musique de jeux vidéo, tout explose. Voilà, en fait, la scénographie devient un univers de jeux vidéo, c'est-à-dire qu'on appelle ça dans le jeu vidéo un monde ouvert. Alors, c'est quoi un monde ouvert? Ben, en gros, il y a une porte qui s'ouvre au début du jeu, il y a un grand panorama, et puis on vous dit, ben, vous pouvez aller à droite, à gauche, tout droit, ben, faites bien ce que vous voulez. Là, vous êtes là, bon, ben mince, mais qu'est-ce qui se passe si je vais à droite, à gauche, etc. Ben, là, c'est la même chose, et on va découvrir des thématiques différentes des années 90, 2000, 2010. On rencontre l'électro, notamment, avec des musiques de Prodigy, notamment, ou des Chemical Brothers, mais des choses beaucoup plus calmes, comme la musique traditionnelle qu'on a écoutée avec une Game Boy géante.
2: Oui, oui, ah oui, la Game Boy géante, elle est
4: et on fait jouer Tetris. Voilà. Et du coup, en copiant finalement le monde des jeux, on a réussi à trouver une scéno, un parcours, une visite qui soit un peu comme celle des ce qui se passe dans les jeux vidéo. Et du coup, je pense que les visiteurs qui ne connaissent pas vont être un peu perdus, mais vont se dire, bon, ok, je joue le jeu.
2: Oui, voilà,
4: l'exploration est récompensée dans cette exposition. Ouais. Donc voilà, on va trouver une salle sur Sonic, Super Sonic, bah ok, on va y jouer. Ah ok, on va trouver une salle sur l'électro, elle est vachement bien, etc. Donc voilà, et d'ailleurs il y a plein de Easter eggs, il y a des bonus cachés aussi dans l'exposition.
2: Comme dans les jeux, il y a des passages secrets.
4: Exactement. Et donc ça a été 2 ans où il a fallu ça pour que la Philharmonie, parce que c'est un travail collectif. Voilà, c'est un vrai travail collectif. Il y a Fanny, il y a moi, mais enfin moi, il y a tous les autres et toutes les autres. Et du coup, c'est un peu une rencontre. En fait, c'est marrant parce que c'est une rencontre. Un peu des non-joueurs et des joueurs, voilà. Ouais. Nous, on est plutôt joueurs avec Fanny, donc on joue beaucoup. Et puis eux, ils sont plutôt non-joueurs, mais très curieux. Et donc, du coup, il a fallu aussi dialoguer, leur faire comprendre, etc. Donc, c'est pour ça qu'on a voulu une expo pour tout le monde. C'est pour pas exclure quand même toute cette partie de gens qui n'y connaissent rien ou qui ont lâché, hein,
2: parce que oui, c'est aussi beaucoup ça. On peut lâcher à la fin du collège.
4: Ouais, c'est
2: certains.
4: Ça, exactement, ouais. Exactement.
2: Ça a commencé le 2 avril et c'est jusqu'au 1er novembre, Video Games and Music à la Philharmonie de Paris. Vous allez y croiser alors un grand moment, un grand pivot, j'ai l'impression, de la musique de jeux vidéo. Mais Jean Z, ne vous en faites pas, compter sur lui, va me dire si je dis une bêtise. Grand Theft Auto, GTA, il me semble que c'est un pivot parce que là, un peu comme dans les bandes originales de films de Tarantino, Grand Theft Auto propose, donc on joue à conduire une bagnole, mais alors vraiment comme un cochon, on conduit très mal, on veut tuer des gens, et on a un autoradio, et on a 9 radios au choix.
4: Ça c'est vrai.
2: Alors ça c'est quand même une dinguerie, oui, ça c'est un vrai pivot. Et
4: qui s'est inspiré d'un jeu qu'on n'a pas pu présenter non plus, ça s'appelle Outrun de Sega. Outrun, c'est un jeu de console, hein, de salle d'arcade, où on conduisait une bagnole, c'était le rêve américain, hein, donc c'était un conducteur, il a une blonde à ses côtés, et voilà, on est à fond la caisse sur la highway, ok, super, et les musiques sont incroyables, et il y a 6 morceaux dans l'autoradio.
2: D'accord.
4: Du coup, Grand Theft Auto a récupéré cette idée, mais on a fait... on a fait le pendant moderne de ce qui se passe quand on fait de la musique de jeu et qu'on va mettre de la musique enregistrée dans les Avengers, voilà, dans un Walkman des Avengers, on va mettre un certain son. Bah là aussi, on va prendre des sons, mais un peu comme Blur, et le son tout de Blur qui est absolument incroyable, s'est fait connaître, a été popularisé en partie grâce à FIFA, grâce à l'écran titre de
2: un
4: FIFA.
2: Jeu de foot,
4: c'est un jeu de foot, c'est une simulation de foot, sauf que tout le monde, tous ceux qui ont joué à ces FIFA des années 90, 2000 se rappelle de Blur, de Song 2 via ça. Et donc il y a beaucoup de morceaux de hip-hop, de rock aussi, hein, d'ailleurs de country, parce qu'ils mêlent plein de choses.
2: Ah, dans GTA, il y a tout.
4: Voilà, exactement, ouais. Qui se sont imprimés dans les mémoires des joueuses et des joueurs grâce à GTA.
2: Ce qui fait qu'en 2001, dans GTA 3, vous pouviez jouer en écoutant Toto Africa. Alors je vous propose de rentrer dans le jeu vidéo, un peu comme dans l'expo Video Games and Music. Jean Z est notre invité, on va continuer à parler de ces musiques de jeux vidéo et de ce qui se fait maintenant. C'est de la vraie musique classique.

0: Grand Theft Auto, GTA 3, voilà, si vous voulez. C'est sur la radio classique des années 80. Vous écoutez Décibel et on parle avec Jean Zed, qui est le co-commissaire de cette grande exposition de la Philharmonie de Paris, pardon, Video Games and Music, jeux vidéo et musique. Je vous soupçonne d'avoir mis le nom de l'expo en anglais parce que vous supportez pas les gens qui écrivent jeux vidéo et qui mettent un S à vidéo.
1: Ça, c'est vrai.
0: Je sais que c'est vos pires ennemis.
1: C'est vrai, hein, qu'au pluriel, ouais, le vidéo ne prend pas de S, mais effectivement, il y a la vox populi qui j'essaie de combattre quelque chose qui est imbattable, c'est la vox populi.
0: J'aime bien, c'est ce petit côté, on se bat contre les moulins avant, mais ça fait du
1: voilà,
0: bien.
1: Voilà, c'est ça.
0: Donc les jeux vidéo, pas de S. Voilà. Merci les enfants. En vrai, pourquoi c'est en anglais le titre?
1: Parce qu'on dit VGM en anglais. Voilà, la vidéo. Ah. Parce que voilà, au bout d'un moment, la musique de jeux vidéo, ça devient long à dire.
0: C'est un peu long, j'avoue.
1: Voilà, c'est un peu relou. Et donc, du coup, pour les Anglais, les acronymes, ils aiment bien aussi les acronymes, comme les Français, mais voilà. Celui-là, on l'a pas, celui-là, mais eux, ils l'ont, c'est VGM. Et donc, VGM est devenu Video Game and Music, et je trouve que ça colle très bien à l'exposition, c'est-à-dire que, voilà, on explore les rapports de la musique et des jeux vidéo. Voilà, c'est pas une histoire de la musique des jeux vidéo avec une histoire extrêmement poussée et, du coup, technologique, parce qu'on aurait été obligé de passer par beaucoup de techno, de machines, beaucoup de logiciels pour expliquer comment on intègre, finalement, de la musique dans les jeux, et on est plus dans les rapports, finalement, qu'entretient la musique avec ces jeux au fil du temps. Voilà, et là, ça nous allait bien, c'était beaucoup plus popu, beaucoup plus pop.
0: Ah ouais. Alors, ce qu'on vient d'entendre, là, c'est donc une chanson qui était déjà un tube, Toto Africa, et qui s'est mis dans un jeu vidéo. Il y a aussi des compositeurs qui sont devenus, vous l'avez dit tout à l'heure, même des grands compositeurs reconnus, et à qui on demande de composer les thèmes des jeux vidéo, comme on pourrait composer le score d'un film à Hollywood. Il y a, par exemple, dans Final Fantasy VI, la musique de Nobuo Uematsu.

0: Dans un autre style, Gustavo Santaolalla, qui avait été le compositeur de la musique de Brokeback Mountain, on lui doit la musique de The Last of Us. Alors comment on passe de tout tout tout tout tout tout à ça, qui est de la belle et grande musique? Vous avez donné un élément de réponse tout à l'heure, c'est l'évolution de la technologie qui fait qu'on...
1: Ah, c'est sûr.
0: Voilà, on a plus de mémoire, plus de place pour les jeux, ça c'est évident. Mais il n'y a pas que ça aussi, il y a quand même un côté psychologique. Intellectuellement, les gens qui vendent du jeu vidéo, qui fabriquent du jeu vidéo, maintenant se disent, il nous faut une musique.
1: Oui, exactement. Il y a eu un changement, c'est-à-dire que cette musique est devenue, à partir des années 90 déjà, hein, Nintendo, Sega, ils disent, on va quand même, dans le marketing, on va quand même dire qu'il y a du Dolby, de la stéréo, enfin voilà, même si ça ne prend pas beaucoup de place dans la machine en réalité,
0: oui.
1: Mais on va quand même le dire et on va quand même essayer de montrer que le son c'est marrant parce que Nintendo a une image aujourd'hui très polie, enfin en tout cas très familiale,
0: oui.
1: Et à l'époque, dans les années 90-2000, il y avait des pubs ultra grunge, très rock, très rugueuses, et ouais. Du coup on se dit, ah mais tiens, comment la com a changé, mais Sega, tout le monde se rappelle, enfin beaucoup en tout cas, les plus anciens, se rappellent de ce punk voilà, qui prenait des roustes aux jeux vidéo et on disait, Sega c'est plus fort que toi, voilà,
0: bah, oui, c'est
1: et,
0: vrai.
1: Et avec un côté extrêmement punk, il arrivait, il était là, il avait pas de se prendre des tôles, c'est la
0: ouais,
1: machine
0: ouais.
1: Qui vient. Voilà. Et ça a changé beaucoup quand même avec quelque chose qu'on connaît, c'est le CD. Alors, il n'y a pas que ça, dans les coulisses, on a beaucoup de logiciels. Mais le CD, bah, ça a changé beaucoup de choses pour beaucoup de gens, musicalement, hein, j'entends.
0: Bien
1: et
0: sûr.
1: Même dans le secteur musical. Mais là aussi, avec tout cet espace, on s'est dit, bah, tiens, on peut mettre un orchestre symphonique, mais on peut garder les visuels absolument incroyables.
0: Ouais.
1: Et donc, du coup, est-ce qu'on ne pourrait pas mêler un peu les deux? C'est-à-dire une musique plus ambitieuse encore, c'est-à-dire la musique qu'on entend dans les films, hein, en gros. Mais cette fois, à la manière du jeu vidéo, c'est-à-dire de manière interactive, en impliquant, on va dire, le joueur. Ça a mis un peu de temps aussi, hein, pour que cette interactivité se fasse jour. Mais voilà, effectivement, le CD a beaucoup poussé, le logiciel également. Et effectivement, on arrive aujourd'hui à des qualités qui sont incroyables. Enfin, je veux dire, voilà, on a des orchestres symphoniques. Olivier de Rivière, qui est un compositeur français, qui a fait la musique de Remember Me, c'était il y a une dizaine d'années. Donc, ça se passe dans un Paris futuriste. Le jeu est absolument magnifique. Ça revisite vraiment la capitale. Et on est dans le futur, enfin, voilà, au cinéma on n'a quasiment jamais vu ça, et il a fait enregistrer par l'un des plus grands orchestres anglais, toute une musique symphonique pour la re-scratcher, retravailler, re-échantillonner. On fait pas ça au cinéma, voilà, parce que ça a déjà tellement coûté cher.
0: Oui, mais, c'est ça, l'orchestre, voilà, on n'y touche plus après.
1: Voilà, mais là, il y a une espèce d'impolitesse dans le jeu vidéo, mais non, mais si, vous allez voir, on fait en futur, etc. Et c'est la musique, et absolument touchante aussi, hein, mais aussi incroyable par ce côté un peu osé, quoi, ce côté, ben voilà, c'est du jeu vidéo, on a le droit, quoi.
0: J'adore, et donc en parallèle de cette expo, la Philharmonie organise alors des conférences, mais aussi des concerts, donc, puisque aujourd'hui, partout dans le monde, il y a des gens qui vont dans les théâtres, dans les cinémas aussi, ça se passe pas mal, et dans les salles de concerts, pour entendre des concerts de musique de jeux vidéo. Donc, il y a par exemple un concert Assassin's Creed The Piano Collection, ça sera le 23 juin, toujours autour d'Assassin's Creed, là, il y a carrément un concert avec les images, avec l'orchestre symphonique, il y a l'Orchestre National d'Île-de-France aussi qui va jouer Final Fantasy. Ça va être bien, ça va être le 25 juin, voilà, à la grande salle de la Philharmonie. Et voilà, donc tout au long de cette expo, il y aura aussi en parallèle des concerts. Alors,
1: ouais, c'est presque le regret, ça, de se dire que ouais. Voilà, bah, la Philharmonie de Paris, elle n'est qu'à Paris. Voilà, on a une Philharmonie de Reims,
0: mais ça
1: une Philharmonie
0: dure longtemps.
1: De Toulouse.
0: Alors on se dit, on a toujours moyen de passer par Paris d'ici novembre.
1: C'est tout le parce qu'on reçoit plein de commentaires. Ah, ça a l'air génial. Si je pouvais être à Paris, etc. Mais effectivement, c'est long. Là, la Philharmonie a bien pensé en se disant, bon, on va rallonger, on va faire attention au créneau pour que tout le monde puisse jouer. Parce qu'il y a une trentaine de postes jouables, mais du coup, si c'est blindé, effectivement, les gosses peuvent pas jouer, vous non plus, parce que vous avez quand même envie de vous faire une petite salle d'arcade. Là, c'est plutôt bien pensé. Je trouve qu'ils font bien les choses. C'est-à-dire qu'il y a des créneaux. Et du coup, quand il y a du monde, il n'y a pas non plus trop de monde. Mais voilà, mais c'est un peu le regret de se dire, la Philharmonie de Paris, il en faudrait plein. Voilà,
0: il en faudrait partout en France.
1: Voilà, exactement.
0: En attendant, essayez de programmer lors d'un passage à Paris la visite de cette expo. Et alors, si vous pouvez faire ça le samedi 27 juin, il va y avoir un grand moment. C'est la Just Dance Experience. Donc, c'est un spectacle participatif et en famille à partir de 6 ans autour du jeu Just Dance. Alors, vous allez nous en dire deux mots, Jean-Z, parce que Just Dance, il a vraiment sa place dans l'expo. Mais avant, je vous propose d'écouter une des chansons en français de Just Dance. Alors, il n'y en avait pas des masses. J'ai trouvé le bal masqué Oé Oé de la compagnie créole.
1: Et pourquoi pas, Emilie.
0: J'ai trouvé Papa Outé de Stromae.
1: Oui, tout à fait.
0: Et j'ai trouvé Plastic Bertrand.
1: Très bien.
0: Ça plane pour moi. Répétez vos chorés.

0: sûr, vous pouvez le chanter très fort et très faux dans votre douche, mais avouez que aller à l'expo sur les musiques de jeux vidéo et taper votre meilleure choré sur Sa Plane pour moi,
1: épuisante,
0: de Plastic
1: hein,
0: Bertrand, ah bah ça va très très vite. Hein.
1: C'est ça, voilà, ça, faut sautiller, ouais.
0: Donc Just Dance, c'est un des jeux mis en avant et ça fait partie des espaces jouables de l'expo de la Philharmonie de Paris. Il y a 29 jeux en tout, hein, auxquels on peut jouer, mais celui-là, il est vraiment important.
2: Il a sa petite salle, il est important parce que les jeux musicaux existaient. C'est très populaire. Mais ce qu'a réussi Ubisoft, parce que c'est un éditeur français hein, qui
0: est en région parisienne.
2: Just Dance, c'est français. C'est fait à Montreuil.
0: C'est voilà, pour ça
2: en région parisienne.
0: Le bal masqué, bravo les gars, dédicace.
2: Après, ils sont très très éclectiques et ils écoutent effectivement plein de choses. Et c'est marrant parce que ce qu'ils ont réussi à faire, c'est-à-dire que dans les jeux de danse, il y a un petit côté simulation. Alors comment, il faut jauger le niveau. Est-ce que c'est un peu haut? On va demander de la simulation à danser vraiment bien et à suivre vraiment les chorés. Bon, ça c'est dans Dance Dance Revolution où avec les pieds, il va falloir suivre toute une série de gestes absolument précis. Alors que Just Dance, pas du tout.
0: Oui. Hein,
2: Just Dance, c'est très permissif. C'est-à-dire que tout le monde peut danser et même de son canapé, normalement, si on est assez malin, on peut quand même réussir à avoir quelques points. Sans se lever, exactement.
0: Oh là là.
2: Mais nous on a fait un truc encore plus fort, mais c'est Ubisoft qui l'a proposé. Je trouve que c'est une idée géniale. C'est-à-dire qu'il y a plus du tout de manette, il y a plus rien. Voilà, on arrive dans la salle, on choisit son morceau et puis on commence à danser.
0: Et face à
2: l'écran, il n'y a pas de points, il n'y a pas de correct, perfect, etc. On y va, on danse. D'ailleurs, j'ai vu des jeunes filles notamment danser et changer totalement la choré. Il y avait une choré sur l'écran, grand écran, et elle faisait une autre choré qui était vachement bien. Et voilà, donc il peut se passer ça pendant l'exposition. Et ça, c'est drôle parce que d'un coup, le jeu vidéo devient un peu autre chose. C'est-à-dire que nous, ce qu'on voulait aussi montrer, c'est que cette musique de jeu, elle est très physique finalement.
0: Ouais.
2: Au-delà même des jeux musicaux, il y a quelque chose d'une physicalité, il y a quelque chose du corps. Et c'est peut-être pour ça aussi qu'on les retient aussi bien, c'est que quelque chose se joue au niveau physique, et on voulait ces parties dansantes parce qu'en plus ça sent incroyable, voilà, quand on fait une expo et qu'on peut danser, c'est quand même super, voilà. C'est rare,
0: c'est pas tous les
2: jours,
0: c'est
2: pas chez Matisse que ça arriverait, mais même si on adore Matisse, hein, c'est pas ça le problème, hein, mais voilà, chez Matisse, il y a moins Just Dance, mais là vous pouvez la voir, c'est quand même sympa.
0: Video Games and Music à la Philharmonie de Paris, c'est jusqu'au 1er novembre, à tout de suite.
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0: L'anniversaire de Stevie Wonder, la découverte de Métro Verlaine et des nouvelles de la délégation française à l'Eurovision en direct de Vienne avec Laurent Petit-Guillaume, notre envoyé spécial. C'est ce qui vous attend dans la suite de Décibel. Je retrouve mon invité Jean Z pour parler musique de jeux vidéo. Car oui, après le reggae, David Bowie, le metal, John Lennon ou encore le hip-hop, c'est la musique de jeux vidéo qui est à l'honneur à la Philharmonie de Paris pour une grande et longue et belle expo jusqu'au 1er novembre. On n'a pas parlé d'argent, donnons les tarifs de cette expo. Non, c'est bien parce que c'est pas cher. Je vais dire du bien. Tarif réduit, 6, 9, 11 euros. Tarif plein, 15 euros. Tout va bien pour aller passer un long et bon moment où on va jouer, chanter et même danser.
2: Donc et même danser.
0: Voilà. Video Games and Music.
2: Et si à ce que je vois, les gens restent plutôt 2-3 heures parce qu'on a une grande expo, on a aussi une grande projection, un grand écran pour les gens qui veulent vraiment pas jouer, qui sont allergiques, mais qui passent un excellent moment et les gens restent. Voilà. Enfin, vraiment, c'est un lieu où les gens restent, donc c'est très agréable.
0: Est-ce que, quand vous avez préparé cette exposition, Jean Z, avec Fanny Rebillard, est-ce que vous avez pensé aux gens pour qui la musique de jeux vidéo, c'est ça ?

0: 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Voilà. Est-ce que si on n'y connaît vraiment rien, ou si on a de très très vieux souvenirs des années 80, est-ce qu'on se sent perdu? Est-ce que c'est devenu une musique savante, la musique de jeux vidéo? Ou bien est-ce que c'est quand même toujours quelque chose qui doit être immédiat?
1: Alors, c'est immédiat et nous on a voulu le faire jouer comme ça, c'est-à-dire que quand on va dans la salle d'arcade, bah c'est une salle d'arcade et on explique un peu avec les cartels, un peu avec un peu de texte ce qui s'y passe, mais après c'est beaucoup aussi beaucoup de sensations, les gens vont jouer, vont écouter, vont dire bah tiens, les prémices des premières musiques, voilà, on a aussi fait confiance au jeu pour dire ce qu'il avait à dire sur le jeu et on va dire que ça c'est le mode facile. Il y a un petit peu le mode intermédiaire, les gens vont commencer à fouiller, tiens pourquoi il y a Wipeout 2097, pourquoi Prodigy Chemical Brothers, ils ont participé à un tel jeu avec PlayStation au milieu des années 90. Tiens, voilà, là, c'est le milieu intermédiaire. Puis il y a le milieu, on va dire, expert. Le mode expert. Ouais. Donc, on a toute une partie sur la plongée dans le code. Bah, c'est ça, on va faire une plongée dans le code. Avec comment on peut coder, comment on peut essayer de commencer à comprendre. D'ailleurs, il y a un vieil ordinateur qui s'appelle le Commodore 64 qui rappellera des souvenirs à certaines et certains. Et on peut composer de la musique dessus. Voilà, on propose de composer de la musique, mais assez facilement. Assez facilement. Donc, voilà, il y en a un peu pour tous les goûts, mais franchement, ça a été vraiment voulu pour que les non-joueurs et les joueurs dialoguent. Ça, c'est vraiment très important. Et que si on y va en famille, il y a quelqu'un qui n'y connaît rien ou quelqu'un qui s'y connaît, mais en salle d'arcade, mais l'autre qui s'y connaît plutôt en PlayStation 4, bah, puisse dialoguer ensemble. Et ça, c'est plutôt vraiment important. Et je pense que c'est ce qui se passe. On a notre jeu vidéo et on a voulu aussi que tout le monde dialogue et que tout le monde se parle.
0: Ah, ça, c'est une très, très belle chose. Video Games and Music. Juste par curiosité, une musique de jeu vidéo, alors on l'a compris, il y a 50 ans, aux prémices, c'était vraiment, fallait que ça coûte que dalle. Et c'est le gars qui faisait les graphismes, qui composait une musique vite fait dans son salon avant d'aller au bureau. Aujourd'hui, une musique de jeu vidéo, c'est comme celle qui est orchestrale qu'on a entendue tout à l'heure, celle de Final Fantasy, celle de The Last of Us. C'est combien de pourcentage du budget d'un jeu vidéo à la louche, hein?
1: À la louche, je pense que ça doit toujours pas extrêmement haut de fait. Pourquoi? Parce que ce qui coûte cher en fait dans un jeu vidéo, je vais vous dire, c'est les mouvements. Voilà, quand vous voyez un jeu qui ressemble à du cinéma, c'est-à-dire tous les PNJ, tous les personnages sont ultra fluides, c'est ça coule, c'est incroyable.
0: Et là les sous
1: ils sont là, parce que là il faut un max d'animateurs, de gens qui font que vos personnages ils sont super. Ça n'empêche que les gens qui mettent de l'argent, vous allez l'entendre sur la musique, généralement vous l'entendez. Voilà, Just Dance par exemple, sauf que derrière il y a quand même des gens qui font des chorés, qui les imaginent, qui se costument au sein d'Ubisoft, voilà, qui vont enregistrer tout ça, mais voilà, ça représente toujours pas quelque chose d'important, mais de plus important en tout cas qu'à l'époque des années 90, ça c'est sûr.
0: Et ça fait vraiment partie de la pop culture, notre culture commune, ces musiques de jeux vidéo. Merci beaucoup.
1: Merci.
0: Jean Z. Pour se dire au revoir, je vous propose une petite partie de Guitar Hero en 2005.
1: Pas de problème. C'était pas le meilleur. Hein.
0: Avec Franz Ferdinand. Ah oui, il y a du rock aussi dans les jeux vidéo. Take Me Out. Merci Jean.
1: Merci.

0: Spéciale dédicace à celles et ceux qui ont marqué plein de points à Guitar Hero grâce à cette chanson de Franz Ferdinand, Take Me Out. Franz Ferdinand en tournée française des festivals d'été. Ça commence à la cartonnerie de Reims le 19 juin. Festival Beauregard à Hérouville-Saint-Clair le samedi 4 juillet. Puis Carcassonne le 27 juillet. Et ensuite Saint-Cloud, Festival Rock en Seine le vendredi 28 août. Semaine de l'Eurovision, notre envoyé spécial sur place, Laurent Petit-Guillaume, est en direct. Il est bien arrivé à Vienne. Ça va, Lolo ?
1: Oui, salut Émilie, bonsoir à tous. Effectivement, je suis bien à Vienne, entouré de tous mes collègues de tous les pays qui participent à l'Eurovision. Comme chaque année, on est tous réunis ici devant un écran qui nous présente tout ce qui va se passer. Et demain soir, on ira voir dans la salle la demi-finale. Je vous en dirai plus, donc vendredi.
0: Ouais. Alors Laurent, on a vu qu'à Vienne, le ciel est bleu, la mascotte est affreuse. Oui. Et toi,
1: c'est vrai.
0: Elle est affreuse. J'ai vu une story, il faut suivre absolument oui, Laurent Petit-Guillaume sur Instagram. Il vous poste tout en story, cette mascotte est absolument terrifiante, mais c'est pas grave, ce qui nous importe, donc oui, c'est les demi-finales et une petite déception, Lolo, oui. Alors
1: oh, je suis très déçu, je vous avais parlé du Portugal,
0: oui.
1: Ils ont été éliminés complètement lors de la première demi-finale, et il y a eu une autre annulation, c'est la chanteuse de San Remo qui s'appelle Zenit, et elle était en duo avec Boy George, il était là Boy George, oh. Et bien il est rentré chez lui.
0: Ah
1: voilà,
0: bah
1: ils participeront pas à la finale. Puis alors, je voudrais quand même rassurer tout le monde, parce que c'est vrai qu'on regarde sur Internet les pronostics et les bookmakers, je dois le dire, parfois se trompent. Bon, ils s'étaient pas trompés en 2021 quand ils avaient mis les Italiens de Maneskin en première partie, enfin en numéro 1, et oui. Barbara en numéro 2, Barbara Pravi. Mais l'an dernier, ils se sont trompés. Tout le monde croyait que c'était le groupe suédois qui allait gagner, et finalement, c'est l'Autrichien. Donc, si vous êtes un fan de l'Eurovision et que vous regardez les paris, les bookmakers en ce moment, ne vous inquiétez pas, tout peut changer, et notamment pour notre petite Monroe, qui a fait belle impression lors des répétitions cet après-midi, qui participera demain à la demi-finale, que vous pourrez regarder sur France 4, à partir de 21h ou sur le site de France Télévisions. Vous verrez sa prestation pour la première fois demain soir à la télé.
0: Ah, voilà. Trop bien. Et là, bon, les journalistes l'ont vu, hein, puisque donc les répétitions du jour étaient ouvertes à la presse.
1: Ouais,
0: revenons à la compétition.
1: Mais il faut voir ce que ça donne en télé. Hein.
0: Oui, oui,
1: bon,
0: bien sûr.
1: Allez, je vais te faire plaisir.
0: La Moldavie, c'est ça ?
1: Oh, je l'adore. C'est un petit gars, il s'appelle Satoshi. Il est très marrant. Et c'est une vraie déclaration d'amour à l'Europe et à son tout petit pays dont l'indépendance est menacée. Bon, c'est un mélange de plein de choses. Il y a de la tradition, il y a du rap. Il a fait sensation lors de la demi-finale. Et voilà ce que ça donne. Ça s'appelle Viva Moldova.
2: Viva Moldova!
0: C'est pas mal du tout, Satoshi.
1: Mais il est sympa. Ah non, franchement, il est sympa. Tu verras, il y a une belle chorégraphie autour de lui. C'est plutôt rigolo. Ça peut le faire. En tout cas, il y a de l'ambiance et il a fait sensation lors de la demi-finale. Alors, il y en a une autre dans la série des refrains vraiment entêtants, voire énervants, mais donc efficaces.
0: Ouais.
1: J'ai choisi de vous parler de la Bulgarie qui fait son grand retour, représentée par une chanteuse qui est star dans son pays. Elle a gagné X Factor. Elle fait partie du jury de The Voice en Bulgarie. Elle s'appelle Dara, c'est très énervant, mais serait très efficace. Baranga, baranga, baranga, baranga. Tu vas voir, c'est génial, c'est génial. Ça fait danser.

0: J'adore. Attends, c'est pas du tout agaçant. Je trouve ça très bien. Ça me relaxe. Non, si, bien sûr, non, c'est terrible. Mais oui, en tout cas, ça peut bien rentrer dans la tête. Et encore une fois, tout dépend. Et c'est vrai, Laurent le disait, mais il faut vraiment le préciser. La chanson est bonne ou pas bonne, mais c'est la prestation aussi. Qu'est-ce que ça rend à la télé? Eh oui, évidemment.
1: Exactement. Parce que nous, dans la salle, on voit tous les trucages. On voit tous les gens qui courent autour, qui accrochent une robe quelque part pour pas qu'elle s'envole, etc., etc. Il faut voir absolument ce qui se passe à l'écran, et c'est comme cela que les jurys pourront juger. Allez, un petit peu de rock, parce que la Roumanie est de retour pour des raisons économiques. Elle était absente, la Roumanie. Alors bon, je suis désolé pour la prononciation, elle s'appelle Alexandra Icapitanișcu. C'est du rock fort. Bon, la chanson s'appelle Shock Me en français.
0: Étrangle-moi.
1: Alors, on lui a demandé de changer certaines parties en termes de paroles, parce que c'était plutôt tendancieux, plutôt.
0: C'est dommage. C'était
1: un petit peu comme une normalisation d'une pratique un peu dangereuse, si tu vois ce que je veux dire. Voilà. Alors, elle a déclaré que sa chanson était au contraire très positive. Elle parle d'amour de soi, que la notion d'étouffement se rapporte plutôt à des doutes, des remises en question personnelles. Bon, enfin, c'est du rock. Pour une fois qu'il y a un peu de rock à l'Eurovision, écoutez plutôt.

0: une petite voix, la Lady Gaga, en tout cas, elle plaisante pas quand elle chante. Hein. Ah ouais.
1: Ouais, et pas que la voix, elle dégage également sur scène. Rendez-vous ben, demain soir également, elle participera à la demi-finale. Et puis on va se quitter quand même avec une conclusion. Ce soir, on y croit, on aime toujours et encore plus Monroe. Grâce à ce qu'on a vu cet après-midi, les répétitions, grâce à ce que vous allez voir demain soir lors de la demi-finale.
0: Dis-nous, est-ce que la robe est ouais. belle? Est-ce que la Corée est belle? Ouais, on y croit.
1: Alors, elle est entourée de danseurs et de danseuses. La robe est blanche, je ne vous en dirai pas plus.
0: Okay.
1: Et bon, c'est tout un cheminement qui est très inspiré d'œuvres. Enfin, il faut décrypter, hein, d'œuvres connues, de peintures connues, d'œuvres connues.
0: Ah,
1: il y a un
0: bien.
1: Mélange de tout. Oui, oui, oui, ça a la pêche. C'est vraiment quelque chose qui nous emporte jusqu'à la fin. On verra ça demain, Monroe. On regarde et on écoute plutôt.
0: Merci beaucoup, Laurent Petit-Guillaume, en direct de Vienne. À demain, l'Eurovision, grande finale. J-3. 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

0: Elle est franco-américaine, pardon. Elle a 17 ans. Elle s'appelle Monroe, chanteuse lyrique qui représente la France cette année à l'Eurovision. Laurent Petit-Guillaume qui a vu les répètes cet après-midi et qui dit que pour nous, c'est drôlement bien parti.
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0: Le Cheap Show d'Anaïs, le premier album d'Anaïs, donc, fête ses 20 ans. Pour l'occasion, Anaïs sortira vendredi prochain une nouvelle version d'une chanson que vous connaissez bien. Normalement, vous la connaissez même par cœur depuis 20 ans que ça dure. Mon cœur, mon amour. En attendant la nouvelle version, on écoute le classique. On souhaite un bon anniversaire au Cheap Show d'Anaïs. On attend avec impatience le concert.
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0: 20 ans pour le Cheap Show d'Anaïs. Et comme les albums qui sortaient au début des années 2000, ils sortaient pas en vinyle, et bien pour ces 20 ans, il sort pour la première fois en vinyle. Vous pouvez déjà effectuer une petite précommande. Et la nouvelle version de Mon cœur, mon amour, version 2026, ça sera pour le 22 mai.
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0: Métro Verlaine, c'est un groupe que j'adore. Ils viennent de sortir un quatrième et nouvel album. Comment vous dire, c'est un duo, c'est rock, c'est culotté, c'est lettré, intelligent. Les paroles peuvent pas être connes puisqu'elles sont en français. Voilà, c'est ça, parce que parfois on se cache un peu derrière l'anglais en se disant c'est beau, ils vont rien comprendre. Là non, ça n'est pas le cas. Sur scène, ils sont absolument merveilleux. Il y a une vraie alchimie entre eux. J'ai beaucoup aimé cette chanson Rodéo. Je me suis dit qu'elle allait aussi vous plaire, vous parler. Et puis parce qu'on a besoin d'écouter du rock, ça fait du bien. Vous avez entendu tout à l'heure Laurent Petit-Guillaume. Même à l'Eurovision, les gens réclament du rock. Alors en voilà du bon. Made in France, Métro Verlaine.

0: Comme quoi, monter un groupe après avoir eu un coup de foudre, c'est parfois une très très bonne idée. Ça a été le cas de Métro Verlaine. Lui, c'est Axel. Elle, c'est Raphaël. Leur quatrième album va arriver tout bientôt. Il y a déjà donc cette chanson que vous venez d'entendre, Rodéo, qui est disponible, et puis une autre aussi qui s'appelle À l'envers. Ils fêteront la sortie de leur quatrième album à Paris, au Point Éphémère, le 14 novembre prochain. Mais croyez-moi, ils n'oublieront pas de tourner absolument partout en France. Ils sont excellents en live, Métro Verlaine. Ils viennent d'Évreux. Vous allez me dire, est-ce que ça a un rapport avec le fait d'être excellent? Eh bien oui, Made in Normandie, ça fait des années que c'est une recette qui fonctionne dans le rock'n'roll, croyez-moi.
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0: C'est l'anniversaire de Stevie Wonder. Et franchement, on est à deux doigts de faire un jour férié, tellement on a de la chance, toutes et tous, autant que nous sommes, de vivre à la même époque que ce génie. C'est-à-dire que les gens, dans 300 ans, ils diront « Oh là là, Stevie Wonder !» Comme nous, on fait genre « Oh là là, Mozart !» quoi. Stevie Wonder, les gars, légende vivante. 25 Grammy Awards, 100 millions d'albums vendus. Il a aujourd'hui 76 ans. Et on fait ça en musique, évidemment, Sir Duke, chanson dans laquelle Stevie a le bon goût de rendre hommage à ses héros musicaux, Duke Ellington en tête, mais pas que. Vous écoutez ici, bon anniversaire, Stevie!

0: Joyeux anniversaire à Stevie Wonder et à cette chanson qui a pile 50 ans. Allez, merci d'avoir écouté Décibel. Merci à l'équipe. Il y avait ce soir Iris Guitoni, Justin Panigiani, Elodie Biancamaria, Laura Carvalho et Franck Moilier. À demain, la team.
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1: Je voudrais vous parler de téléphone. J'ai été fan de rock et un jour j'ai reçu un coup de téléphone. Allô, c'est Jean-Louis Aubert. Cet album s'appelle Comme un accord. Il est sorti peut-être en 2002. La chanson, c'est Alter Ego. Maintenant, quand je l'écoute, j'y ai énormément de souvenirs de ces 6 mois, 1 an passés avec Jean-Louis, de toutes ces improvisations et puis de tous les instruments que j'ai joués dans la chanson. J'ai joué des claviers, des guitares, j'ai peut-être même fait des chœurs, je sais plus.
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0: Le couple Véronique Sanson et Michel Berger est porté par une passion dévorante. Mais derrière le bonheur apparent, un séisme se prépare en coulisses.
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0: En 1973, Véronique s'absente de l'appartement en prétextant une course. Elle dit à Michel qu'elle

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2: L'artiste toulousain Pascal Zenou, tout comme toi. Dans

Pascal Zonou fait vibrer Toulouse avec une pop élégante et habitée où chaque note raconte une émotion vraie. Entre énergie brute et mélodie ciselée, Pascal Zonou signe une musique qui vous attrape dès la première écoute et ne vous lâche plus.

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0: On décolle pour un voyage intérieur avec les deux frères les plus célèbres de Toulouse, Big Flo et Oli.
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0: D'habitude, le duo, c'est l'énergie pure. Mais pour le titre sur la Lune, tout a été différent. Ce titre les a littéralement hantés. Comment parler de la solitude quand on a tout? Oli l'avoue, l'écriture a été un véritable chemin de croix. Il a fallu des mois de doute et des dizaines de brouillons à la poubelle pour mettre des mots sur ce sentiment d'être déphasé, d'être ailleurs.
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0: Un morceau suspendu en apesanteur qui affirme une chose. Même sous les projecteurs, on a tous le droit d'être un peu ailleurs et d'avoir la tête dans la lune.
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0: Alain Bachung, La nuit, je mens. La chanson préférée de Barbara Pravi.
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3: Moi, je suis très très sensible aux mots, c'est-à-dire que c'est vraiment très important le texte pour moi. C'est un des seuls artistes qui est capable d'avoir des textes très énigmatiques, en fait. On comprend parfois pas ou parfois longtemps après ce qu'il raconte.

0: La nuit je mens, c'est une chanson extraordinaire. Elle est hyper profonde et elle me fait vraiment quelque chose. Je l'écoute depuis des années, je peux l'écouter en boucle et j'ai envie de percer les mystères de cette chanson.
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1: Voici Bonneville, Elon dans la Lune. Après plus de 100 concerts, plusieurs festivals et des premières parties de Feu Chatterton, Charlie Winston, Solane ou encore Vianney, Bonneville dévoile la première chanson affinée de son premier album, Vide Dressing, attendu le 3 juin 2026.

0: Alone dans la Lune est un single pop aux influences indie rock qui aborde le besoin de lâcher prise face à l'anxiété contemporaine. Bonneville est actuellement en tournée avec déjà plus d'une trentaine de dates partout en France. Bonneville, un coup de cœur, ici Saint-Étienne-Loire.
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2: Aujourd'hui, je vous amène à Montgivray et devant moi, il y a un château. Mais ce château, c'est aussi la mairie de Montgivray. Mais cette mairie, avant, c'était autre chose. À qui appartenait ce château? Vous allez le savoir tout de suite.
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2: Pour vous présenter cette magnifique mairie de Montgivray, je suis avec Annick Dussault, attachée de conservation au patrimoine du pays de Georges Sand. Bonjour Annick.
5: Bonjour.
2: Alors là, on est devant un très beau bâtiment.
5: Oui, là, c'est vraiment un château. Bon, un château qui a été très remanié au 19e siècle, donc avec cette entrée de tourelles là, qui marque bien la porte. C'était une seigneurie avec un château fort, qui a eu plein de péripéties puisqu'il a fini par brûler pendant la guerre de Cent Ans, 1360. Mais tel qu'on le voit là, évidemment, il a été complètement remanié au 19e, parce qu'à ce moment-là, dans les années 1840, c'est le demi-frère de Georges Sand, Hippolyte Chatiron, qui rachète ce château pour y installer sa famille. Donc il était tout près de Nohant. Et puis un peu plus tard, c'est même la fille de Georges Sand, Solange, en 1875, qui décide de s'installer elle aussi, qui souhaite un peu se rapprocher de sa mère et de Nohant. Même si ça ne plaisait pas forcément beaucoup à Georges Sand, mais bon, elle s'installe dans ce château et c'est elle qui fait faire aussi des travaux au fameux architecte d'Auvergne, qui refait notamment toute l'entrée. Voilà, mais c'était la mode de l'époque.
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2: Comment est-ce que ce château s'est devenu la mairie?
5: En fait, en 1956, le château est à vendre et c'est la commune qui s'en porte acquéreur et qui décide d'y installer sa mairie et qui a fait encore des travaux tout récemment.
2: Est-ce qu'on peut dire que c'est l'une des plus belles mairies?
5: Ah, ça, c'est quand même certainement parmi les plus belles de l'Indre, certainement.
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0: orientaliste et d'une bibliothécaire des lycées Jeannot-Écurie de Sens. Chaque année, de novembre à avril, des centaines de jeunes découvrent des mangas sélectionnés avec soin. L'an dernier, 160 établissements y ont participé, et pas seulement dans Lyon. Sayonara organise aussi de multiples rendez-vous tout au long de l'année autour de la culture et des arts japonais. Cette fascination des jeunes pour la culture du pays du soleil levant ne date pas d'hier. Commencé dans les années 80 à la télé avec Récréa 2 et le Club Dorothée, le Capitaine Flamme et Albator ou Goldorak ont marqué toute une génération.
1: Père, Actarus, ils attaquent en force avec un antérac. Il faut que tu ailles aider Alcor. Bon, je vais y aller.
0: Et puis, les consoles Super Nintendo et Sega ont débarqué. Des consoles avec des personnages cultes comme Sonic et Mario. Dans les années 90 et 2000, Pokémon, Dragon Ball Z et Naruto ont pris le relais, renforçant l'attrait des enfants et des ados pour le Japon. Aujourd'hui, l'influence japonaise s'étend au cinéma, à la BD et même à la musique. Oshii en est l'exemple parfait.

0: littéraire. Les jeunes découvrent des mangas plus originaux ou exigeants que ceux qu'ils lisent d'habitude. Ça stimule leur curiosité, aiguise leur sens critique et leur apprend à varier les plaisirs tout en alimentant leur rêve de Japon.
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2: Il est tellement bon en hiver de se blottir, se réchauffer le corps, mais aussi l'esprit, pour affronter la vie avec plus de courage et de vigueur. En occitan, on dit kukuna. Kukuné en français régional, comme ils disent dans les dictionnaires, ils sont mignons. Sauf que le mot de kukuna vient de coucou, provençal, attesté par Mistral, dérivé de l'occitan provençal kukun, qui signifie coq ou coquille, l'œuf, pour ne pas le citer, d'où tout commence, où l'embryon se développe, blotti contre la paroi, le cocon. J'ai reçu mes petits-enfants, ils m'ont coucouné. Ils m'ont enveloppé. C'était génial. Mes chai coucouna devant l'oufio. Je me suis blotti devant le feu. Chères auditrices et auditeurs, il y a plein de mots en occitan pour dire se blottir. Satapa, sakata, sarza, sagrumi, serancunia, shekrapuni. D'accord, mais celui que je vous adresse est rempli d'affection, de chaleur. Je vous coucoune de mots doux pour réchauffer votre âme. Coucouna vous bien. Ana adio.
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1: Mais oui, ces toitures typiques que l'on trouve dans de nombreuses régions de France, et notamment dans le Val de Serre et la Hague. Leur particularité, ce sont des toitures composées de pierres plates de pays en schiste, des toitures très chères à faire réparer. C'est la raison pour laquelle le château de Vauville a besoin de soutien financier. Je vous propose d'aller dans les combles du château avec Éric Pellerin, son propriétaire. On baisse la tête.
2: Attention la tête. La tête, c'est juste une chauve-souris.
1: Ah, où ça, il y a une chauve-souris?
2: Il y en a une là, il y en a une qui dormait à l'autre palier aussi.
1: Ah, tu vois comment elle la dérange trop. Ah oui,
2: c'est protégé. Ce qui montre aussi que Vauville, c'est bien un lieu aussi de conservation, parce qu'on a dans le jardin plus de 25 espèces d'oiseaux différentes. Dans les combles du château, on a les chauves-souris qui sont protégées. Et on a beaucoup de petits reptiles. On a la mare de Vauville, donc nous, ici, entre les Landes et le jardin, beaucoup de tritons, beaucoup de grenouilles aussi, et pas mal de salamandres aussi dans le jardin.
1: Là, on va passer une toute petite porte. Il y a des araignées. Ah oui, donc là, effectivement, il y a quelques trous dans la toiture.
2: Donc c'est vrai qu'il faut agir. Tout est humide, hein, tout s'effrite. Les chevilles de bois, elles sont plus du tout à 45 degrés.
1: Oui, c'est-à-dire que là, ça risque de tomber aussi.
2: Ah oui, oui, la prochaine tempête, je pense que ça va encore glisser un petit peu. Ce qu'il faut se dire, et c'est toujours ce qui me sauve un petit peu, c'est que cette maison-là, elle existe depuis presque 900 ans. Oui, il y a des problèmes de toiture. Maintenant, je suis là pour m'en occuper. Il y a les couvreurs qui interviennent génialement pour venir bâcher dès qu'il y a un problème. Et ça, c'est vrai qu'on est en confiance. La lose de schiste, quand on voit travailler les ouvriers et les couvreurs, c'est incroyable parce qu'ils soigneusement enlèvent chacune des tuiles. Pendant 3 semaines, 1 mois au sol, sous des tentes, ils les retaillent, ils les brossent, ils les toquent comme ça pour voir si la pierre est encore résistante et dure. Ils ont réussi à réutiliser 80% des tuiles qui existaient sur la toiture.
1: Mais je crois que ça ne se trouve plus de toute façon, ces tuiles.
2: Et non, et les couvreurs du Cotentin essayent de garder, voire de racheter, quand ils sont sur tout leur chantier, des tuiles pour pouvoir les réutiliser sur des monuments historiques comme Vauville.
1: Comment est-ce qu'on peut expliquer ce que c'est que la lauze pour celles et ceux qui ne connaîtraient pas? Comment on peut parler de ces toitures?
2: Les lauzes de schiste, c'est comme si vous aviez des grosses tranches d'un centimètre de pierre bleue, d'une pierre qui était extraite des carrières de Tour-la-Ville à côté de Cherbourg. Et quand on se promène dans Cherbourg, on peut voir le schiste dans la maçonnerie des maisons. Aussi bien sur la toiture, mais aussi dans les murs. Donc ça, c'est la partie récente qu'on fait cet hiver.
1: Ah oui, effectivement, on voit la différence, hein. Et alors, il n'y a pas de gouttière?
2: Non, au 15e et au 17e, il n'y a pas de gouttière.
1: Le château de Vauville, première pierre posée au 12e siècle, avec son jardin botanique, son environnement exceptionnel, les dunes, la mare et les landes de Vauville. 80% de sa toiture en lauze de schiste est gravement endommagée, mais on devrait pouvoir remplacer cette toiture grâce à la Fondation du patrimoine, et puis tous les soutiens habituels, la commune, la région, le département et l'État.
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3: Fin février et début mars 2026 ont été exceptionnellement doux. À Paris, la moyenne des températures les après-midi a atteint quasiment 18 degrés pendant 2 semaines. Et dans cette douceur, il y a eu des pics. En Champagne, on a frôlé les 19 degrés à Reims le 5 mars, 20,6 à Troyes le 6 mars, 25 degrés aussi dans le sud-ouest de la France, au Pays Basque. Une douceur agréable, certes, mais qui a tendance à réveiller la végétation trop tôt. Car d'expérience, on sait que les gelées ici sont possibles jusqu'à début mai et les fameux saints de glace. On risque donc de vite déchanter dans les vignobles, les vergers. C'est ce qu'on appelle le faux printemps, de plus en plus fréquent avec le changement climatique. Explication avec Serge Zaka, agroclimatologue.
4: Ces températures excédentaires font que les végétaux se réveillent plus tôt que d'habitude. Les arbres d'ailleurs fleurissent en moyenne en Suisse, en France, en Italie et en Espagne 15 jours plus tôt qu'il y a 50 ans. C'est-à-dire que les faux printemps engendrent cette floraison plus précoce et les arbres étant plus précoces, ils sont plus sensibles au gel parce que quand ils ont les bourgeons fermés, ils peuvent résister jusqu'à moins 10, moins 20 degrés. Alors que quand ils ont les bourgeons ouverts, à partir de moins 0,5, on peut avoir des dégâts. Donc ils entraînent des végétaux qui sont plus sensibles au printemps.
3: Et ensuite, à cause de cette douceur précoce, vient des gelées qui ont toujours existé en mars, en avril, et qui posent problème, qui font des dégâts.
4: Exactement, et c'est tout le paradoxe avec le changement climatique. Certes, le climat est plus chaud, mais il y a toujours quelques gelées en mars et en avril, plus faibles, moins nombreuses, mais sur des végétaux qui sont plus sensibles. Donc dès qu'il y a des faibles gelées qui arrivent sur les végétaux, on a des dégâts maintenant début avril, alors qu'avant, début avril, il pouvait y avoir du gel, moins 7 sur des bourgeons fermés, ça ne faisait rien du tout. Maintenant, il peut faire moins 3 sur des bourgeons ouverts, mais ça fait plus de dégâts. Alors ces dégâts concernent surtout l'arboriculture et la viticulture. Le maraîchage, du coup, ça peut impacter, mais vu que c'est nous qui maîtrisons la date d'implantation, on peut essayer de décaler ces dates d'implantation.
3: Des hivers de moins en moins froids, pourtant, l'hiver, le gel, c'est important, c'est le meilleur insecticide, c'est aussi important pour les arbres fruitiers, pourquoi ?
4: Alors effectivement, on a des hivers de moins en moins froids. Maintenant, quand on parle de moins 3 degrés, on parle de vagues de froid. Je rappelle que les vagues de froid à Reims, c'est moins 15, moins 20 degrés. Hein. On les a plus maintenant. Dès qu'il fait moins 5, c'est la fin du monde. Mais nos écosystèmes sont différents des humains. Nous, les humains, on n'aime pas le froid. C'est pas très agréable. Les écosystèmes, ils ont besoin de froid pour leur rythme. Et c'est très important. Par exemple, si on prend le rythme des arbres fruitiers, un pommier, il a besoin de 1000 heures en dessous des 7,2 degrés pour fleurir. C'est ce qu'on appelle la vernalisation. Le manque de froid n'impacte pas que les arbres, il impacte aussi les maladies. Parce que par exemple, à l'époque des années 50, 60, 70, on attendait ce gel pour nettoyer entre guillemets la vermine. Pucerons, mouches, moustiques. Et vu qu'il y a moins de froid, forcément ces vecteurs de maladies résistent à l'hiver, se reproduisent à la fin de l'hiver plus tôt et donc peuvent provoquer des dégâts sur les cultures plus tôt.
3: Ce manque de froid, ça va pas aller en s'arrangeant ? Pas de solution ?
4: On a des solutions d'adaptation agricole jusqu'à une certaine mesure. Les dates de semis, les variétés, la présence des arbres aussi autour des parcelles, les haies, mais jusqu'à une certaine limite. L'agriculture française peut s'adapter jusqu'en 2050 dans le sud et 2070 dans le nord. Derrière, quand il fera plus de 45 degrés certains après-midi en été, ce n'est pas possible. La meilleure façon d'adapter l'agriculture, en fait, c'est de réduire les gaz à effet de serre pour éviter justement ces températures excessives.
3: Merci Serge Zaka.
4: Merci à tous.
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5: Je suis sûr que vous êtes déjà passé devant le château du Barou, sauf que le château du Barou, sans un homme, il serait aujourd'hui inexistant, détruit, entièrement détruit. C'est André Vaison de Pradennes qui l'a sauvé. Il arrive en Vaucluse au début du 20e. Très vite, il s'enracine, il devient conseiller municipal, conseiller départemental, puis maire de Murs pendant près de 4 mandats. André Vaison de Pradennes, c'est un homme public, engagé, décoré de la Croix de guerre 14-18, chevalier de la Légion d'honneur, mais c'est surtout un sauveur de pierre. 3 châteaux vont marquer son existence. D'abord, celui de Murs, dont il devient propriétaire. Ensuite, il y a le château de Javon sur son plateau forestier. Et puis, il y a donc le Barou. L'histoire la plus spectaculaire, quand il prend possession au début du siècle, le château féodal est dans un état catastrophique. Les guerres, les pillages et l'incendie de 1929 ont tout dévasté. Je vous renvoie d'ailleurs à la chronique consacrée sur l'histoire du château du Barou. Et là, donc, André Vaison de Pradennes va se lancer dans une reconstruction titanesque. À l'époque, pas de subvention, pas de mécénat, tout est à ses frais. Et sur 10 ans, il fait travailler 10 maçons pendant 10 ans. On va consolider les murs, refaire les toitures, dégager les salles, restaurer les escaliers. Il va redonner une silhouette, une sorte de colonne vertébrale à ce château qui domine les dentelles. Et c'est ce gros travail, notamment la nouvelle toiture en béton, qui va permettre au château du Barou de survivre lorsqu'il y aura un second incendie en 1944 pendant la Seconde Guerre mondiale. Sans ces travaux-là, le château qu'on visite aujourd'hui n'existerait plus. Et puis il y a aussi cette autre facette moins connue. André Vaison de Pradennes était un passionné de préhistoire. Ses travaux aujourd'hui font encore référence. En fait, il a longuement étudié les ateliers préhistoriques autour de Murs grâce aux paysans qui lui rapportaient leurs trouvailles contre quelques pièces. Une grande partie aujourd'hui de sa collection a été donnée au musée d'Orsay et c'est loin d'être fini. Aujourd'hui, une biographie est actuellement en préparation par son petit-fils Jean-Baptiste Vaison en collaboration avec un archéologue. Mais la vie d'André, elle, se termine tragiquement. Il meurt accidentellement à Paris, intoxiqué au monoxyde de carbone dans son appartement avec son épouse et sa fille. Seul son fils survit et c'est ce fils qui va prolonger l'esprit du père en protégeant les propriétés familiales. Et aujourd'hui, donc, c'est son petit-fils, Jean-Baptiste, avec Fanny, qui poursuivent cette histoire au Barou, notamment avec la création du premier whisky du Vaucluse, élaboré à l'intérieur même du château.

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1: Quand on passe le rideau, ça sent le pop-corn, il y a de la lumière qui clignote de partout. Et les gens, ils retombent en enfance et ils s'attendent vraiment pas à trouver ça dans une maison.
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3: Elle, lui, a troqué tout simplement des cartons de souvenirs pour un musée privé de 45 mètres carrés dédié à la piste étoilée. C'est Thomas Joly. Thomas, d'où vous vient cet amour pour la piste étoilée et pour le cirque?
1: Alors que c'est une passion qui me suit depuis que j'ai à peu près 6 ans. Tout a commencé bêtement par une visite à des animaux dans un cirque qui passait à Mèche. Et c'est là que l'amour pour le cirque a commencé. Depuis de nombreuses années, je collectionne pas mal d'objets et de documents concernant le cirque. Et en fait, tous ces objets, ils étaient enfermés dans des cartons. Et donc, j'ai décidé de leur laisser la place qu'ils méritent et de les mettre en lumière et en valeur.
3: Mais alors, du coup, comment on organise sa maison? Parce que j'imagine que plein d'objets, il faut donner des sortes de fonctionnalités, trouver la bonne place. J'imagine que ça se met pas en place du jour au lendemain, Thomas Joly.
1: Non, pas du tout. En fait, quand on a construit notre maison, on a tout aménagé le dessus du garage. Donc, on a rehaussé le dessus du garage. Et ça m'a permis de récupérer une pièce de 45 mètres carrés qui est aménagée du sol au plafond, 100% cirque.
3: Le Thomas Joly qui était en train de mettre en place, en tout cas, ce cirque à la maison, de mettre en place ces objets, c'était quoi? C'était Thomas Joly adulte ou c'était l'enfant qui a eu ce choc psychologique qui a mis en place tout ça?
1: On va dire un peu les deux. On va dire le Thomas petit parce que j'ai retrouvé beaucoup de choses que je gardais depuis tout petit. Et le Thomas adulte qui a pris soin de tout bien exposer, de tout mettre en lumière, de tout dépoussiérer, de tout mettre en place pour que ça soit vraiment un vrai musée privé.
3: Est-ce que il y a une pièce, quelque chose en particulier dont vous êtes le plus fier, ou alors peut-être une pièce, un objet que vous aimeriez ou rêveriez d'avoir chez vous?
1: En pièce que j'ai récupérée récemment chez un monsieur qui liquidait son musée. J'ai récupéré une très vieille affiche du Cirque Pinder qui date de 1930. Donc il y a une affiche en papier journal écrit avec de l'encre très bien écrit. C'est vraiment joli. Et en plus récent, j'ai récupéré 2 blasons en métal, pareil du Cirque Pinder, qui étaient édités en très peu d'exemplaires. Et il en reste très peu dans toute l'Europe en état exceptionnel comme je les ai aujourd'hui.
3: Quand des amis, des proches à vous poussent ou ont poussé pour la première fois la porte de ce bel endroit, ça a été quoi les réactions?
1: Les gens, ils disent que je suis fou. En fait, vous rentrez par la porte et il y a un petit sas avec des rideaux en velours. Vraiment comme dans un cirque, on a vraiment l'impression de rentrer dans un cirque. Et quand on passe le rideau, ça sent le pop-corn, il y a de la lumière qui clignote de partout. Et les gens, ils retombent en enfance et ils s'attendent vraiment pas à trouver ça dans une maison.
3: À vous, je cours. Thomas Joly a réalisé son rêve d'enfant en transformant une partie de sa maison en un véritable musée du cirque. Une immersion sensorielle unique entre des rideaux de velours, de pop-corn. 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
4: Attention, je vous emmène dans vos souvenirs, des souvenirs avec vos enfants.
5: Oh, tiens, voilà quelqu'un, petit ours brun. Coucou, c'est toi mon copain, petit ours brun.
4: Le petit ours brun, vous l'avez sûrement en livre chez vous. Eh bien, sachez que l'entreprise Le Jouet Simple assemble les jouets de petit ours brun à Entrammes. Et ça fait un succès de dingue. Pierre Véron, le gérant, nous raconte cette histoire.
6: Qui fêtait l'année dernière ses 50 ans. Et en fait, à cette occasion, on a sorti une gamme de jouets, donc des petits véhicules, des petits camions, des jouets de bain. Et ça a été un véritable virage pour nous. On a sorti ces jouets en septembre dernier. Et on a eu des très bons retours sur cette gamme de produits.
4: La preuve, l'entreprise existe depuis 4 ans et au début, elle n'avait que 3 petits jouets.
6: Aujourd'hui, on a plus de 300 points de vente en France. Et l'année dernière, on aura vendu donc un peu plus de 60 000 jouets.
7: T'en as beaucoup des jouets.
4: Ça, c'est vrai. Et Le Jouet Simple est la seule entreprise à fabriquer ce style de jouets.
6: Entièrement fabriqué en France, en matière recyclée et à partir d'un seul matériau. Pas de colle, pas de vis, pas d'autocollant. pour que nos jouets soient entièrement recyclables, lavables et démontables.
4: Et le concept est hyper poussé parce que les jouets sont même consignés.
6: On leur propose de nous renvoyer les jouets quand l'enfant ne jouera plus avec. Et ce qui va nous permettre, nous, de les reprendre et soit de les revendre en seconde main s'ils sont en bon état, soit de les recycler en nouveaux jouets s'ils sont en trop mauvais état. On va réutiliser la matière première.
4: C'est pas bête quand on sait qu'un enfant utilise un jouet que 6 à 8 mois.
7: Pauvre petit lion abandonné au milieu des trucs cassés. Il doit être triste tout seul.
4: Mais heureusement, petit

0: Simple à simple.
1: C'est simple, on n'a pas fini d'entendre parler d'eux. Pierre Véron continue les partenariats avec d'autres personnages. Mais en attendant, je crois que Petit Ours Brun a aussi envie de participer à l'économie circulaire.
2: Tu sais quoi ? Ce soir, en rentrant de l'école, on va voir si on trouve d'autres pluches à soigner.
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8: Non!
9: Donc une fois, je faisais une balade avec ma famille, et pour rire, j'avais donc mis un costume de coccinelle. Et donc, il y a une vraie petite coccinelle qui est donc venue se poser sur mon épaule. Sauf que bah, quand elle a voulu s'envoler et continuer sa route, bah, mon chien l'a mangée.
8: Merci, sœur.
9: Merci.
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1: Nous l'avions déjà reçue dans Toujours à la page en tant que romancière, la romanaise

0: Magali Milo est de retour dans les librairies, mais cette fois en tant que médecin. Le métier qu'elle a exercé passionnellement jusqu'à un burn-out en blouse blanche. C'est d'ailleurs le titre qu'elle a choisi pour ce témoignage qui paraît chez l'Archipel. Mon burn-out en blouse blanche. Un livre qui commence le jour où Magali échappe de peu à la mort au volant parce que son cœur déclenche au milieu de nulle part une crise de tachycardie. Et ce n'était pas le premier symptôme, il y avait eu des bronchites à répétition, l'eczéma et même l'apparition d'un foyer d'endométriose. Et bien sûr, la course contre le temps pour s'occuper de ses enfants, recevoir ses 40 patients par jour, les ruminations nocturnes, la boule au ventre le jour. Et il y a aussi eu le déni, un refus de voir qu'il était urgent qu'elle arrête. Même cet accident, évité de justesse, n'aura pas su lui mettre les points sur les i. Pourquoi, Magali Milo?
1: Je ne sais pas exactement, mais c'est vrai que j'avais beaucoup de culpabilité à m'arrêter par rapport aux patients, par rapport à ma famille. Dans nos études, on ne nous apprend pas à prendre soin de nous. On nous apprend à toujours être là, toujours travailler, voilà, faire plus. Et puis, en tant que femme, j'allais dire, on est un peu des rocs, on est... Voilà, on est les piliers et oui, je me disais, il faut que je tienne, quoi. Il faut tenir.
0: Et vous aviez des reproches qui vous étaient faits dans le cadre familial, effectivement. Comment vous les expliquez?
1: Je pense que c'est pas compris ce qu'on vit quand on est en burn-out. Et voilà, et peut-être que l'entourage a besoin de savoir que c'est pas quelque chose qu'on ne veut plus faire, c'est juste qu'on peut plus parce qu'on n'a pas assez d'énergie. Donc je pense que c'est pas compris.
0: Pas compris non plus par une partie du corps médical, parce que vous avez quelques consultations qui sont quand même assez violentes.
1: Oui, les médecins ne m'écoutaient pas vraiment, en tout cas certains que j'ai vus. C'était assez compliqué ça pour moi.
0: Qui a été ou quelle a été la première personne ou le premier moment qui vous a autorisé à vous dire là, je vis quelque chose et c'est légitime de dire stop?
1: Alors la première personne, ça a été quand même la psychologue qui m'a suivie. Mais au début, c'est pareil, je voulais pas croire à ce qu'elle me disait. Elle m'a vraiment dit, c'est un burn-out, etc. Il va falloir du temps. Mais moi, j'étais encore dans le déni en me disant, non, mais c'est trop long. Elle me parle d'un an et demi de repos. Moi, j'ai envie de reprendre et je vais reprendre bien plus vite.
0: Écrire ce livre, pour vous, c'était un bilan, c'était un message? Comment est-ce que vous l'avez abordé?
1: Pour moi, c'est plus un message, en fait. C'est plus pour aider les gens qui sont en burn-out, mais aussi les proches. Après, c'était aussi alerter, parce qu'il y a beaucoup de burn-out en ce moment, dans toutes les professions, mais le milieu médical est quand même bien impacté. Le système médical actuellement, je vais dire, il est plus performant, parce que chaque médecin a trop de patients, comme je le mets à la fin. La patientèle a augmenté de 1/5 par médecin. C'est très compliqué. Donc c'est pour ça qu'il y a des médecins qui tombent, j'allais dire, malades de plus en plus. Moi, je dirais ce qui est essentiel par rapport aux professions médicales, aux médecins, c'est prendre soin de soi pour pouvoir ensuite redonner aux autres. Et puis après, même pour la plupart des personnes, essayer toujours de se ramener un peu à soi et à quels sont mes besoins, quelles sont mes limites, et j'ai le droit de dire non pour certaines choses pour pouvoir me préserver ma santé.
0: Magali Milo a vécu 3 ans de descente aux enfers et a mis 3 ans à se reconstruire grâce au repos, à la méditation, à la danse, à l'écriture. Grâce à un recentrage sur elle-même et une remise en question profonde de son mode de vie. Elle délivre un témoignage touchant et un message indispensable dans « Mon burn-out en blouse blanche » paru chez l'Archipel.
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3: Voici Pauline Guillouche, hépato-gastro-entérologue à Nantes. C'est un médecin très suivi sur les réseaux sociaux. Elle y partage sa passion pour la médecine avec l'envie de la rendre simple, claire et accessible à tous. Mais comment devient-on hépato-gastro-entérologue?
4: Dès la 4e année de médecine, quand on passe en stage en fait pendant nos études, moi j'ai été happée par le service de gastro-entérologie du CHU de Nantes, où j'ai fait toutes mes études et mon internat et mon clinica et quelques années de praticien hospitalier. Et une rencontre avec les médecins, avec les seniors, avec nos mentors en fait. Et là, je me suis dit, ok, c'est vraiment cette spécialité que je veux faire.
3: Qu'est-ce que vous aimez le plus dans votre métier aujourd'hui, Pauline?
4: Les rencontres avec les gens, le fait de les suivre. Comme je suis installée en libéral, je peux voir les patients des années et des années après. Donc en fait, je suis leur évolution. Je suis leur vieillissement aussi. Je suis leur petit parcours de vie, leurs accidents de vie parfois. Et ça, c'est en dehors, évidemment, de la consultation et de ce qui les amène. Mais c'est ça qui rend la relation hyper intéressante entre le patient et le praticien. Moi, je ne serais pas la même sans toutes les rencontres que j'ai faites depuis le début de ma carrière. J'ai toujours des histoires qui m'ont marquée, qui m'ont inspirée. Et bien sûr que c'est ces rencontres qui, aujourd'hui, font que j'ai envie de continuer ce métier.
3: Vous êtes présente sur les réseaux sociaux, Pauline, pour vulgariser un peu la médecine. Vous avez plus de 200 000 followers, donc 200 000 personnes qui vous suivent sur les réseaux sociaux. Ça veut dire que même les médecins doivent s'y mettre ?
4: Tous les médecins doivent s'y mettre pour contrer les fausses informations en santé, ça c'est clair et net. Donc oui, j'encourage chaque confrère et chaque consoeur à s'y mettre. C'est passionnant, c'est un autre terrain de jeu, on va dire, un autre terrain d'exploration que sont les réseaux sociaux.
3: Vous êtes surprise justement de l'intérêt qu'on porte à toutes les vidéos que vous pouvez publier, à tout ce que vous pouvez dire sur les réseaux sociaux ?
4: Bah, en ce qui concerne ma spécialité, je vois que le ventre effectivement intéresse les gens, probablement les angoisses. Donc ils sont allés chercher l'information ailleurs que sur mes vidéos. Et puis ils ont plein d'idées qui sont fausses. Et l'idée, c'est de se dire, revenez vers peut-être la parole du professionnel de santé. Donc j'essaye de les rattraper et peut-être de contrer effectivement ce qu'ils ont vu. Parce que ce qu'on sait, c'est que l'information fausse, elle diffuse de façon virale par rapport à une information vraie qui a beaucoup plus de mal à circuler. Donc c'est pour ça qu'il faut qu'on soit nombreux à apporter cette parole.
3: Qu'est-ce qui vous rend le plus fière aujourd'hui, Pauline ?
4: Waouh, c'est mes enfants, en fait. Et si on en revient sur le métier, c'est de pouvoir accompagner les gens dans la durée. Ça, c'est vraiment une grande fierté.
3: Avec Pauline Guillouche, la médecine sort des cabinets pour aller à la rencontre du public. Une approche pédagogique et humaine qui permet à chacun de mieux comprendre et de se réapproprier sa santé.
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6: Connaissez-vous la légende du chat-huant du Morvan ? On vous la raconte avec Sandra Amani, l'auteur des Légendes et Mystères du Morvan aux éditions Temps Impossible. Bonjour Sandra.
7: Bonjour Charlotte.
6: Dans le Morvan, on peut croiser un rapace étonnant, le chat huant, un cousin du Grand-Duc et de la Chouette.
7: Effectivement, vous savez, dans le passé, on clouait ces animaux aux portes des granges pour chasser le mauvais sort.
6: Oui.
7: Cependant, cet oiseau n'a pas toujours eu l'apparence qu'on lui connaît aujourd'hui. À une certaine époque, on le surnommait d'ailleurs le Bel Ardent.
6: Racontez-nous.
7: Le Bel Ardent était l'un des plus beaux oiseaux du règne animal. Aucun autre volatile n'égalait sa beauté. Son plumage était pourpre et or. Ses yeux brillaient comme des diamants. L'hirondelle, en le voyant, maudissait ses ailes noires. Le rouge-gorge enviait sa splendeur. Mais cette beauté se voyait toujours de loin. Personne n'avait encore jamais réussi à attraper un Bel Ardent dans le Morvan. La légende raconte que cet oiseau était immortel. Malheureusement, le Bel Ardent avait très mauvais caractère. Égocentrique, narcissique. Il était en fait très seul. Par un soir d'été, un rossignol curieux se pose sur une branche de hêtre juste à côté de celle où se reposait le beau volatile.
8: Mais sire, je suis désolée de troubler votre repos, mais me ferez-vous l'honneur de m'accorder quelques instants ? J'aimerais deviser un peu avec vous.
7: Le Bel Ardent lui jeta un regard dédaigneux et méprisant. Mais pour qui se prenait donc ce cuistre ? Dérangé dans son sommeil, il n'était pas très disposé à perdre son temps avec un rossignol, d'autant plus que le chant cristallin de son voisin le rendait un peu jaloux. Lui-même n'avait pas été doté d'une aussi divine voix, et il le regrettait vivement.
9: « D'accord !»
7: répondit-il finalement.
9: « Mais dépêche-toi ! Je n'ai pas le temps de m'attarder sur les requêtes des gringalets de ton espèce, rossignol !»
8: Ne vous inquiétez pas,
6: lui répondit le petit oiseau brun.
8: J'aimerais juste que vous me donniez l'une de vos superbes plumes. Mon épouse rêve de décorer notre nid avec et je lui ai promis que je ferai tout pour accéder à son souhait. Pas la plus grande, bien sûr. Une petite plume de votre magnifique robe fera l'affaire.
9: Te donner l'une de mes plumes ?
7: S'écria l'orgueilleux, outré devant tant de hardiesse.
9: Jamais personne ne m'a fait l'affront de réclamer un tel présent. Or hors de ma vue, mendiant, et que je ne te vois plus. Dis à ton épouse que je n'ai pas pour habitude d'accéder à des requêtes aussi insolentes.
7: Choqué par tant de violence, le rossignol s'enfuit en poussant des petits cris. Ses compagnons, qui attendaient fébrilement son retour, le rejoignirent pour le consoler. L'affaire s'ébruita parmi les oiseaux et arriva bientôt aux oreilles du créateur.
9: Si je ne freine pas les élans de ce prétentieux,
7: songea-t-il,
9: il dominera bientôt tous ses semblables et se moquera totalement de moi. Il est de mon devoir de lui donner une leçon avant que le pire ne se produise.
6: Vient alors le jour de la rencontre entre Dieu et le bel ardent. À votre avis, comment l'oiseau du Morvan va-t-il s'en sortir face au Créateur ?
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6: Avec son plumage pourpré or, ses yeux brillants comme des diamants, on retrouve l'oiseau, le bel ardent du Morvan face au Créateur. Une histoire de Sandra Amani extraite des légendes et mystères du Morvan aux éditions des Temps Impossibles.
7: Le bel ardent, imbu de lui-même, n'avait même pas peur face au Tout-Puissant.
9: Oiseau sans âme, je vais t'apprendre l'humilité. Désormais, tu ne susciteras plus la jalousie de tes congénères. Bien au contraire, ceux-ci détourneront le regard lorsqu'ils te verront. Va-t'en d'ici, et surtout, ne t'attarde pas de suite au bord d'un ruisseau ou d'un étang du Morvan. Tu risquerais de t'y noyer en contemplant mon œuvre.
7: Furieux, le bel ardent redescend alors sur terre. Autour de lui, les autres oiseaux commençaient déjà à chuchoter.
8: Oh, mais regardez-moi cet étrange oiseau !
6: S'exclame un petit moineau.
8: Il est vraiment laid ! Même les chauves-souris ont plus de charme que lui !
0: Dit une hirondelle.
7: Les autres oiseaux éclatèrent de rire avant de regagner la forêt.
10: Qu'est-ce qui est moche ?
7: Pendant ce temps, le bel ardent cherchait un endroit pour se reposer. Sa rencontre avec Dieu l'avait agacé et il fomentait déjà une vengeance. Il arrive alors près d'un grand lac du Morvan. Soudain, posé sur la rive, il baisse les yeux. Aussitôt, il pousse un cri de terreur. Horrifié, il se demande qui est ce monstre qui le regarde. C'est alors qu'il comprend. L'horrible oiseau n'était autre que lui-même. Des plumes sombres avaient remplacé le somptueux plumage pourpre. Les yeux de diamant n'étaient plus que deux trous noirs, sans vie. Un chagrin immense le secoua au souvenir de sa splendeur d'antan. Non loin de là, une jeune bergère rentrait ses moutons. Elle s'arrêta près du ruisseau où s'attardait le prince déchu. Elle sursauta en le voyant.
11: Quel oiseau affreux ! On était ressorti tout droit de l'enfer ! Un chat-huant, à n'en pas douter ! Une vraie créature diabolique ! Vite, fuyons avant qu'il ne nous fasse du mal !
7: En arrivant à Saint-Léger-Vauban, elle fit le récit de sa rencontre avec le fameux chat-huant. À partir de ce jour, le bel ardent fut appelé ainsi. Le jour, il se cachait pour ne pas être vu, et le soir, il rôdait autour des chaumières en quête de nourriture. En plus, il n'était plus immortel. Ultime punition divine.
6: Mais l'histoire ne s'arrête pas là.
7: Souvenez-vous du petit rossignol qui avait demandé une des plumes du bel ardent. Un soir, en croisant le chat-huant pleurant, il lui dit
8: « C'est vrai que tu as été bien méchant avec moi, mais j'ai pitié de toi et si tu le souhaites, je passerai les nuits d'été à tes côtés. Peut-être que mon chant allégera un peu tes souffrances. »
7: Le chat-huant accepte, soulagé d'avoir enfin trouvé un confident. Il ignorait encore à quel point au cours des siècles, il serait rejeté et maudit.
6: Son calvaire ne faisait que commencer.

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3: Qu'aimeriez-vous planter dans votre jardin ?
4: Dans mon jardin, j'aimerais bien faire un potager avec par exemple des tomates, de la salade, des melons, etc. pour pouvoir après les récolter et faire des petites salades. Et pour l'été, ce serait bien.
5: Moi, c'est pour les planter à manger illimité.
6: Et moi, je veux planter des fraises, des fleurs par exemple, et aussi des carottes et plein d'autres choses, et des salades aussi plein.
7: Des framboises, des myrtilles, parce que moi, j'aime les fraises, framboises, myrtilles, parce que c'est incroyable.
8: Bah, moi, ce que je voudrais planter, c'est de la pastèque. Tout ce qu'il y a de nécessaire pour vivre, pour manger.
3: Et tu manges des fruits et des légumes ?
8: C'est presque mes aliments préférés. J'adore les légumes, les tomates, concombres, courgettes, carottes.
4: Oui, beaucoup de légumes et aussi des arbres comme des plantes, des tulipes, des roses, etc. Mais oui, les légumes, c'est trop bon aussi, les fruits.
3: C'est vrai, tu manges des légumes ?
4: Ah oui, j'en mange beaucoup. Je me fais plein de salades. Maman, elle m'a appris à tout faire. Je mets dans un petit bol, je mets de la salade avec de la vinaigrette, des tomates, je coupe des avocats. Quelquefois, je mets des fruits aussi pour donner un petit peu de sucré.
8: Moi, j'aime pas trop la salade et les avocats. C'est les seuls fruits et légumes que j'aime pas trop.
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9: On doit faire un reportage avec les R3, Moggio Carnon, mais je ne sais pas sur quel terrain ils sont.
10: Ils vont venir là ou là-bas ?
11: Là, le terrain ici est allumé
9: 24/24.
12: Virginie et vous.
13: Il y a quelques jours, le monde du football héraultais a vécu un moment historique. Quatre clubs étaient en effet en 7e tour de la Coupe de France.
14: Le numéro que vous demandez n'est pas attribué.
13: Point P foot pour ceux qui n'y voient pas très clair. En gros, on part des professionnels de la Ligue 1, 2, 3, ensuite les semi-pros avec les nationales 1, 2, 3 et les amateurs avec les régionales et départementales 1, 2, 3. La Coupe de France a cette particularité qui permet aux équipes de toutes les divisions de s'inscrire et de se rencontrer entre elles. Avoir quatre clubs à ce niveau de la compétition est donc dingue. Quelques jours avant leur élimination, je suis allée à l'entraînement des R3 de l'Union Sportive Moggio Carnon. Rendez-vous à la Plaine des Sports de Moggio, un mercredi soir, 19h. Il fait déjà bien nuit. Tous les terrains sont allumés, ça joue dans tous les sens. Arrivé sur le bord du terrain avec Mathis, le technicien du son, on tombe sur Mehdi, le directeur sportif du club. Posté juste à la sortie du vestiaire, il voit tous les joueurs arriver.
15: Bonsoir.
16: Ce que je leur dis souvent, c'est... Il y a des gens qui préparent la buvette, qui préparent ce que quand vous finissez le match, première chose que vous faites, vous allez leur dire bonjour, vous mangez un morceau, vous dites bonjour à tout le monde. C'est le respect, c'est...
13: Tout en regardant les joueurs faire des jongles et des passes en attendant le coach, je demande à Mehdi depuis combien de temps il est au club.
16: Moi, je suis resté pendant 30 ans à Vendargues. Après, je suis parti dans un gros club à Palavas, R1, tout ça là. J'ai fait 2 ans, puis après, ceux qui sont venus me chercher ici. Après, la politique d'ici m'a pas plu, je suis reparti. Après, ils sont revenus me rechercher.
9: La politique a changé ou quoi ?
16: Ouais.
9: Ah oui, d'accord. Et c'est quoi le boulot d'un directeur sportif ?
16: Toute la coordination des éducateurs, des joueurs. Quand il y a un problème, au lieu de se prendre le chou avec l'entraîneur, de venir me rencontrer, discuter.
9: D'accord.
16: Faire les planifications des matchs à l'extérieur quand on se déplace, tout gérer, tout.
9: Ah oui, c'est un sacré boulot.
16: Ah oui.
9: Et ça, c'est du bénévolat ?
16: On me paye mes frais d'essence.
9: Oui, d'accord. Oui,
16: mais après, je j'attends pas ça pour vivre.
9: Oui, d'accord.
16: Moi j'ai un boulot. Ouais.
9: Vous faites quoi dans la vie ?
16: Je suis responsable de maintenance dans une grosse société, Vendargues.
9: Et donc le foot, ça a toujours été votre truc ?
16: Ah, toujours, toujours.
9: Vous avez toujours fait deux métiers tout le temps ?
16: Ah oui, moi le foot c'était... J'ai joué, j'ai entraîné.
9: Il n'y a jamais eu de truc de quand je serai grand, je serai Zidane ?
16: Moi, les Zidane, il y en a... On croit tout le monde des Zidane, mais il n'y en a pas beaucoup. Hein. Oui. Après, il y a des regrets bien sûr, parce que nous, quand à notre époque, on avait des copains et quand tu avais tes copains, tu restais avec tes copains, j'aurais pu partir ailleurs, hein. Je dis la vérité, j'aurais pu partir ailleurs. Mais quand les copains du village et tout, bon, après, c'est des choix qu'on a fait de la vie. Hein.
9: Et les copains, ils sont toujours là ?
16: Oui, oui, je les vois toujours.
9: Ah bah alors ça valait la peine peut-être.
16: Non, non, mon collègue, c'est... Non, mais j'ai... Ça va pour dire.
13: On ne sait pas si Mehdi aurait été un grand joueur pro, mais comme directeur sportif du club amateur de Mauguio-Carnon, il fait l'unanimité.
16: Bonsoir.
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0: Allez, c'est le moment de découvrir les origines de vos communes en Vienne et en Deux-Sèvres avec Patrick Citeau dans Nom de Nom. Et il est aujourd'hui à Mazières-en-Gâtine, une commune située au centre des Deux-Sèvres et qui possède de nombreuses sources, hein, Patrick.
11: Comme son nom l'indique, Mazières-en-Gâtine a planté son décor dans ce paysage de bocage avec ses vallées et ses haies propres à la Gâtine poitevine. Située dans l'arrondissement de Parthenay, ce n'est pas une très grosse commune. Sa configuration est d'ailleurs assez particulière. La commune dessine ainsi un 8 resserré au centre où se trouve le bourg, ce qui a des conséquences assez inédites par rapport à ses trois communes voisines. Elle se trouve en effet en très grande proximité du cœur de vie et notamment de l'église de Mazières-en-Gâtine. La limite avec Saint-Pardoux se trouve ainsi à 50 mètres de l'édifice religieux. Une distance qui est de 100 mètres pour Saint-Mars-la-Lande et 500 mètres pour Verruy. Mazières correspond bien à l'image de château d'eau du Poitou que l'on donne à la Gâtine. La commune possède ainsi de nombreuses sources qui alimentent ruisseaux et étangs jusque dans le bourg. Une présence qu'elle doit à sa situation géographique. Mazières est en effet située sur la ligne de partage des eaux de la Sèvre niortaise au sud et du Touet au nord.
0: Et côté sous-sol, la commune affiche également des caractéristiques particulières.
11: Des particularités qui prennent la forme d'une pierre bleue très dure appelée diorite. Elle est notamment exploitée pour la réalisation des routes. Le nom de la bourgade apparaît quant à lui dans un texte de l'abbaye de Saint-Mexant du milieu du XIe siècle. Mazières est alors appelée Macerias, un nom qui signifie « ruine » en latin. Il est possible que les vestiges antiques d'un théâtre gallo-romain aient alors influencé cette dénomination. La commune traverse des siècles pour se retrouver à la Révolution en bordure de la Vendée militaire. Mazières sera relativement épargnée par cette période tourmentée. En 1849, le comte de Tussaud y installe la première ferme-école du département des Deux-Sèvres. L'établissement contribue au progrès de l'agriculture en Gâtine. Il faut attendre la seconde moitié du 19e siècle pour voir le village se développer avec notamment la construction des halles couvertes et d'une gare. Depuis, Mazières-en-Gâtine continue sa route sur les rails de l'histoire.
0: Eh bien, n'hésitez pas à aller faire un tour à Mazières-en-Gâtine en Deux-Sèvres, à visiter ce joli bourg poitevin. Merci Patrick Citeau pour toutes ces infos. On vous retrouve le week-end prochain, évidemment, même heure, samedi et dimanche, aux alentours de 8h20. 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

0: On jettera nos montres.
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3: Quand il va fromer le thé au lapin, il faudrait pas qu'il se sauve. Hein.
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3: Un thé, c'est un toit, un abri, où qu'on renferme les bestiaux pour qu'ils soient à l'abri de la pluie, des renards, et puis dans le temps des loups. Allez donc savoir pourquoi qu'on parle du thé au lapin, du thé au chef, du thé au cochon, puis quasiment jamais du thé aux ouailles, aux poules, aux vaches ou aux chevaux. Une histoire de thé qui se raconte dans le pays fort. Avant que je vous la raconte, faut juste savoir que quand ils boivent une tisane, ils disent pas, par exemple, boire du tilleul, mais boire sur le tilleul. Logique, on boit l'eau qu'a passé sur les plantes. Alors c'est l'histoire d'un pourvieux qui avait mal au ventre. Il s'en va voir la guérisseuse, elle la regarde, puis elle y dit « Va avec à rentrer chez vous, puis boire sur le thé. » Il connaissait pas ça, le thé. Ça fait qu'il retourne chez eux, puis le v'là qui jauge sur le thé au cochon en qu'une chopine de jus de poume. Adam, il a attrapé la fouère, mais il avait plus mal au ventre. Comme quoi, il y a que la fouée qui saute. Quand on était jeune, le samedi soir, on allait chez les uns ou chez les autres pour fêter les anniversaires. Chez nous, il y avait deux autos. Une 404 puis une camionnette. Oh mon pas, il voulait bien nous prêter la grosse auto quand que c'est qu'il en avait pas besoin. Sinon, on prenait la camionnette ou que c'est qu'on s'entassait. Et puis dame, on rigolait. Sauf une drôlière qu'elle appelait ça le thé au chiev. Puis qu'elle voulait pas y monter. Ça fait qu'une fois, elle était à la fête en vélo. À 15 km. Ah dame, quand qu'elle est arrivée, on avait fini de manger le gâteau. Puis c'était quasiment l'heure de repartir. Eh ben vous me créerez si vous voulez, mais pour le retour, à la bas vous le qu'on les ramène et les pissons vélo dans le thé à chieuve.
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4: Bonjour à toutes et tous, bienvenue dans Affaires classées, le podcast. On vous parle beaucoup de Notre-Dame de Bétarame actuellement. Figurez-vous qu'en 1840, il y a de cela bientôt deux siècles, un enseignant de l'établissement qui se destinait à une vie au service de Dieu va soudain passer à la rubrique des faits divers. Vincent Elisabide, officiellement enseignant dans le vénérable collège, va assassiner une jeune mère de famille et ses deux enfants. Comment ce trentenaire émérite a-t-il soudain vendu son âme au diable ? Réponse dans un instant.
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